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0: J'ai besoin que vous surveilliez ces deux personnes qui sont ici. Et que vous me disiez s'il y a quelque chose entre eux. Et surtout, je veux que vous découvriez quelque chose qui puisse détruire la réputation de cette femme. Et vous avez 48 heures pour le faire.
1: 48 heures, c'est vraiment très peu de temps, monsieur Carranza.
0: Alors je vais vous le répéter, vous avez 48 heures. Trouvez-moi quelque chose qui puisse détruire cette femme. C'est d'accord ? Écoutez, mademoiselle, réfléchissez, s'il vous plaît. Vous n'avez pas à demander d'autorisation. Vous écrivez juste sur l'ordinateur, Martin, virgule, Guerra, l'adresse apparaît et vous me la dictez. Merci, alors, dites-moi tout. Merci beaucoup, mademoiselle. Vous voyez bien que ce n'est pas si difficile de garder son travail. Oui, voilà. Ici, vous avez l'adresse de Martin Guerra, et ici, vous avez l'adresse de la maison de ma femme. Et maintenant, eh bien, faites ce que je vous ai demandé.
1: Bon, j'imagine que votre femme ne sera pas chez elle, non? Elle est plutôt du genre à faire des emplettes, à sortir seule, à se faire des escapades en ville.
0: Comment osez-vous? Mon épouse est une femme au foyer entièrement dédiée à ses enfants.
1: Écoutez, monsieur, mettons-nous d'accord. Vous êtes en train de me demander des preuves pour l'incriminer. Et là, vous me dites que c'est une sainte.
0: Écoutez, je ne vous demande pas votre avis. Je vous demande de trouver quelque chose qui puisse me faire savoir si on lui met des idées dans la tête pour me détruire. C'est une chose que je ne pourrais pas tolérer. Sans parler de vos commentaires. Maintenant, sortez et faites ce que je vous demande. Vous avez 48 heures.

0: Sortez! Sortez, les gars! Allez, sortez tous, on se barre, on se barre! Dépêchez-vous, les gars! Allez, allez! Oh. Qu'est-ce que tu fous, Cholo?
1: Ah, qu'est-ce qui se passe, Santos?
0: Dépêche-toi, je te dirai dès qu'on sera au calme et en liberté! Dépêche-toi! C'est maintenant ou jamais! Allez, viens! Allez, viens, après, ce sera pire!
2: Gonzalo, mais dis-moi, pourquoi est-ce que tu appelles Fedora?
3: Maman, tu m'as surpris, je m'attendais pas à ce que tu me répondes.
2: Eh bien, ce qui se passe, c'est que nous sommes allés au salon de beauté. Fedora se fait faire les ongles et ne pouvait pas répondre au téléphone. Mais toi, dis-moi, qu'est-ce que tu attends d'elle?
3: En fait, je lui ai fait un gâteau comme celui de l'autre fois qui lui a plu et... je voulais faire un petit geste pour elle.
2: Ah, mon chéri, c'est tellement gentil. Si tu savais comme Fedora a besoin de ce genre de petites attentions en ce moment...
3: Oui, je sais. Ce qui se passe, c'est que Yaya ne trouvait plus le moule et je me suis rappelé qu'elle l'avait.
2: Ah, d'accord, ne t'inquiète pas, je le récupérerai.
4: On se retrouve ce soir, je t'embrasse très fort.
2: Mais bien. Alors, comme ça, vous êtes devenus intimes, mon fils et toi?
5: Hein?
2: Oui, il m'a dit qu'il t'avait fait un gâteau. On a parlé du fait que Yaya ne trouvait plus un moule et il s'est rappelé que tu l'avais et il t'appelait pour le récupérer.
5: Ah, écoute, tu sais, avec tous les soucis que j'ai dans la tête, j'ai oublié de le lui rendre. Ah.
6: Alicia, ton fils est vraiment un soleil. Un soleil.
2: Oh oui, n'est-ce pas? C'est décidément un véritable prince charmant. La jeune fille qui finira avec lui sera la femme la plus chanceuse du monde. Alors à gagner à la loterie. N'est-ce pas?
5: Oui.
3: Tu vas bien?
7: Moi? J'ai hâte qu'on finisse pour pouvoir m'en aller.
3: Ok, dans ce cas, il se passe définitivement quelque chose. Qu'est-ce qu'il y a?
7: Je ne supporte pas les mensonges. Un mensonge, ça passe encore. Mais un chapelet de mensonges, c'est trop.
3: Enfin, quel chapelet de mensonges, Lorena?
7: Tu m'as dit que tu étais à la boulangerie ce matin. Mais tu sais quoi? J'y suis allée et tu n'y étais pas.
3: Ah, c'est ça?
7: Ah, c'est ça? Je réalise chaque jour que toi et moi, nous ne sommes rien. Mais pourquoi les mensonges? On avait dit que nous serions droits et honnêtes,
3: bon,
7: Gonzalo.
3: Okay,
7: pourquoi
3: mais...
7: tu me fais ça?
3: Oui, mais laisse-moi au moins t'expliquer.
7: Non. Je crois que tu es pathologiquement incapable de dire la vérité. Je ne le prends plus personnellement. Car de toute évidence, tu mens à tout le monde. À moi, à ta famille et même à toi.
3: Pourquoi est-ce que tu dis ça?
7: Parce qu'en plus d'être un menteur, tu es un lâche qui ne peut pas assumer la vérité. Tu critiques tellement ton père, mais toi tu fais pareil. Comme le dit le proverbe, tel père, tel fils.
0: Allez mec, on y va, on y va! Et surtout baisse-toi, allez! Et fonce droit devant, dépêche-toi, allez Cholo! Allez, dépêche-toi, Cholo! Dépêche-toi et baisse la tête! Allez, fonce!
8: Plus ça va, plus je suis convaincu que le fameux Cholo Fuentes n'est rien de plus qu'un bouc émissaire que Mujica utilise.
9: Pourquoi est-ce qu'il ferait ça?
8: Eh bien, pour obtenir de manière frauduleuse le mérite d'avoir capturé l'assassin de Simon. Ou alors pour couvrir le véritable assassin.
9: Pourquoi Mujica ferait une chose pareille, papa?
8: Je ne sais pas, je ne sais pas. C'est une excellente question.
9: Pardon. Allô, Carrie?
10: Bon, tu ne vas pas le croire. Il y a eu un accident avec l'un des véhicules qui transportait les détenus à l'hôpital. Et les types se sont échappés.
9: Waouh, ça doit pas être beau à voir, ça. Et combien se sont échappés?
10: Attends, tu n'as pas entendu le pire. Parmi ces détenus, il y avait Cholo Fuentes.
9: Et qu'est-ce qui s'est passé exactement, Carrie?
10: Je n'ai pas encore les détails, Martin. C'est la seule chose que je sais.
4: Je me suis dit qu'il fallait que tu le saches.
10: Indépendamment, bien sûr, de ce qui se passe entre nous deux, non? Une chose est sûre... il semble que c'était un projet d'évasion plutôt bien organisé.
9: Merci, Karina, merci. S'il te plaît, tiens-moi informé, hein? Ciao, ciao. Tu n'imagines même pas. Ton bouc émissaire vient de s'échapper.
8: Quoi?
9: Karina vient de me raconter qu'un convoi qui transportait plusieurs détenus a eu un accident et les prisonniers se sont échappés.
8: Je ne comprends pas pourquoi Cholo aurait voulu s'échapper.
9: Il n'est finalement pas aussi innocent que tu le croyais, non?
1: On sera en sécurité.
11: En sécurité? Ce que tu as fait est complètement idiot. Il vaut mieux que je retourne en prison.
1: Je vais leur dire que je ne savais rien de ce qui s'est passé, hein?
11: Sois pas débile, mec! Pourquoi tu retournerais en prison? Pour qu'on te mette en cellule et qu'ensuite on te torture et qu'on te fasse cracher le morceau?
1: Écoute, je te promets sur ce que j'ai de plus cher que je ne dirai rien sur toi.
11: Ah, ça se voit que tu t'es jamais fait torturer, mec. La meilleure chose que tu puisses faire maintenant, c'est te cacher.
1: Me cacher? Où est-ce que je vais me cacher? Dans ma maison? C'est le premier endroit où ils viendront.
11: Soit tu vas en ville, soit tu t'éloignes le plus possible. Si tu veux, viens avec moi. Après, on prendra des routes séparées le temps que ça se calme.
1: Moi, je ne

0: Je voulais pas de ça, bon sang.
1: Tu vas pas être ingrat, quand même. Crois-moi, y'a rien de plus précieux que la liberté. Et toi, t'étais certain de rester au trou, mec. Surtout avec les plans qu'ils avaient pour toi.
2: De quoi tu parles ?
3: Demain, à la première heure, je vais aller voir Cholo et tout lui dire. Je dois lui annoncer que j'ai annulé mon mariage avec Moïsès.
4: C'est la seule chose qui t'intéresse. Que Cholo sache que tu vas plus te marier.
3: Non. Il y a de fortes chances qu'il passe le reste de sa vie en prison. Il doit vite changer d'avocat, Sheila.
4: Et lui, il peut demander à changer d'avocat du jour au lendemain ?
3: C'est son droit le plus strict. Il peut engager n'importe quel avocat du barreau. Il ne peut pas avoir confiance en Moïsès. Il doit absolument le renvoyer.
5: Ah, si tu le dis. Pardon, excuse-moi, Yuri. Moïsès est en bas, il t'attend, il dit qu'il a besoin de te parler et que c'est très urgent.
3: Oh non.
4: Salut, Moïsès.
3: Quelle est la fameuse urgence ? Tu as bien réfléchi, tu vas cesser d'être aussi égoïste ou quoi ?
6: Tu n'as pas entendu la nouvelle ?
3: Je ne sais pas de quoi tu parles.
6: Ton ami Cholo s'est échappé de prison.
4: Oh non.
3: Qu'est-ce que tu racontes ?
6: C'est bon, Yuri. Ne me mens pas, je suis certain que tu étais au courant de ce qui était en train de se préparer.
3: Évidemment que non. Mais que s'est-il passé ? Comment est-ce que tu
6: Qu'est-ce que tu racontes ? C'est en boucle partout, sur tous les médias. Il semblerait que l'évasion ait été extrêmement bien préparée.
4: J'arrive pas à le croire, mais...
6: Maintenant, c'est sûr, ton ami a une bonne raison de faire de la prison. Et je t'assure que cette fois, il y restera pour la vie.
3: Mon amour. Mon amour, est-ce que tu peux t'asseoir ? On dirait un lion en cage.
7: Tu as vu les réseaux sociaux ?
3: Quoi ?
7: Enfin, Julieta, on parle de mon divorce sur tous les supports.
3: Ton divorce, déjà ?
7: Oui.
3: Oh, wow, ça a été rapide. Non, je savais pas. Mais c'est mieux ainsi, non ?
7: Non, pourquoi meilleur ainsi ? C'est incroyable que je ne puisse pas contrôler l'information concernant ma vie privée.
3: Eh bien, il en va ainsi pour les gens célèbres.
7: Ah, s'il te plaît.
3: Toi, t'adores être connu. Ce que je comprends pas, c'est pourquoi ça te dérange tant. Tu veux retourner avec Alicia ou quoi ?
7: Bien sûr que non. Ce qui me dérange en réalité, c'est de savoir qu'il y a une taupe dans cette chaîne, dans ce bureau, qui passe son temps à m'espionner, à me fliquer. Est-ce que c'est toi, Julieta ? Est-ce que c'est toi qui donnes des informations à ce fameux Lalo ?
3: Ah non, Sergio, il faut encore qu'on ait cette conversation ? Je t'ai dit que je suis de ton côté sur cette histoire, je suis ta maîtresse. Je suis pas la taupe, enfin. D'ailleurs, tu devrais plutôt te concentrer sur Martin Guerra.
7: Oui, bien entendu, c'est le premier auquel j'ai pensé.
3: Allez, viens, mon amour. Calme-toi.
8: Je suis prête.
3: Oh, wow.
8: Oh, est-ce que c'est moi ?
9: Ma chère amie, bienvenue dans la vie après le divorce.
10: Tu es magnifique, Alicia, c'est incroyable.
8: Ah,
10: tu viens de perdre au moins 10 ans d'un coup, c'est impressionnant.
11: C'est mon job.
8: Oui, tu as raison, tout le mérite te revient.
11: Non. J'ai quelques dons, c'est vrai, mais toi, mon Ali, tu es une femme très, très femme.
10: Ah oui.
8: Merci.
10: Oui. Ah non, et moi, je connais quelqu'un qui va halluciner quand il te verra. Hein.
9: Non, moi j'en connais beaucoup qui vont sûrement s'évanouir comme ça quand ils te verront.
8: Ah, bien sûr que non.
10: Ah non, mon Dieu, les filles, il doit être horriblement tard. J'avais prévu de manger avec Fabienne et j'avoue que j'ai complètement zappé sur ce coup-là.
8: Ah non, eh bien rentre vite, tu ne peux pas laisser attendre ton mari. Merci beaucoup.
10: Je vous aime, je vous aime, vous êtes divine. Sergio va devenir fou quand il te verra. Tu le salueras de ma part, j'ai hâte qu'on se réunisse tous les quatre pour dîner.
9: Rebecca, est-ce que tu as oublié que Sergio et Alicia sont en instance de divorce ? Je ne peux pas croire que tu l'as oublié quand même, hein ?
10: Ah non ! Comment est-ce que tu veux que je puisse oublier ça, Fedora ? Non, c'était une plaisanterie, d'accord ? Je me rends compte évidemment que ce n'était pas le bon moment. Très bien.
8: Rebecca, attends, nous allons te déposer chez toi. Accompagne-la pendant que je paye.
9: Viens, Rebecca.
12: C'est vraiment une sale menteuse. Comment elle a pu inventer qu'elle m'avait vu me droguer ? Et en plus, la directrice la croit, franchement, c'est un cauchemar.
13: En même temps, c'est pas nouveau, la directrice croit tout ce que Nicole dit.
12: Quoi ? Qu'est-ce que tu as ?
13: Tu n'as pas vu, n'est-ce pas ?
12: Quoi ?
13: Ça dit que tes parents vont divorcer, regarde.
12: J'avais encore l'espoir qu'ils se réconcilient.

0: Merda.
1: T'es sérieux? On doit encore interviewer ce dinosaure de la politique.
2: D'après le prix national du journalisme ici présent, oui.
3: Écoute, Julieta, le sénateur Marcano n'est pas du tout un dinosaure, comme tu dis. C'est une institution.
1: Oh, c'est un dinosaure.
2: Mmh. Ouais.
3: Alors ça, regardez-moi qui nous arrive.
4: Celui qui vous manquait?
3: Franchement, Martin, je dois te féliciter pour ton nouvel exploit.
4: Et maintenant, de quoi est-ce que tu vas m'accuser? Enfin, si je peux savoir.
3: Et en plus, tu joues plutôt mal les idiots.
1: T'as pas pu t'en empêcher, n'est-ce pas? Il fallait que ce soit toi qui balance l'information sur le divorce entre Sergio et Alicia.
4: Ah non, c'est bien ici, avec la vérité en face. Le temps d'une microseconde, j'ai cru que j'étais dans une salle de rédaction d'un journal à scandale.
3: Il continue à se foutre de moi?
4: Non, pas du tout, Sergio. Je sais combien un divorce est difficile, mais je crois que je dois vous féliciter plutôt. Parce qu'en fin de compte, cette nouvelle va vous faciliter la vie, non?
3: Tu ne sais pas du tout l'ennemi que tu viens de te faire. Mais tu es encore loin d'avoir payé pour tous les sales coups que tu m'as fait, hein?
4: Que tes mots et ta vérité te reviennent en pleine face, Sergio.
3: Où est-ce que tu vas?
2: Martin! Hey, Martin! Calme-toi, quand tu es comme ça, ça ne présage rien de bon. Allez. Qu'est-ce qui t'arrive? Je veux dire, en plus de ce qui vient de se passer à l'instant avec Sergio.
4: Je te jure, je n'ai plus envie de parler de ce sale type. Si tu veux, pour l'instant, je ne pense qu'à mon frère, hein?
2: Oui, je comprends. J'ai appris que Cholo Fuentes s'était échappé. On vient juste de l'annoncer aux nouvelles.
4: Ben oui. J'ai besoin de travailler depuis la maison. Est-ce que je peux t'envoyer le matériel depuis là-bas? Bon, très bien. Merci, Diablo.
2: De rien.
4: Merci.
5: Bonne chance. Madame Montiel? Quelle surprise, je... ne pensais pas vous revoir aussitôt. D'ailleurs, je ne savais pas si...
6: Je suis de retour parce que cette machine et moi, nous avons une affaire à régler.
5: Écoutez, le gérant est toujours remonté contre vous. Je vous conseille, premièrement, de régler vos dettes avec le casino.
6: Oh non, ce n'est pas une jeune pipelette comme vous qui allez me dire ce que je dois faire de mon argent. Amenez-moi un café, un double. Et rapidement, allez, parce que là, vous me portez malchance.
5: Oui, oui, je reviens.
6: Maintenant, oui. Nous allons voir ce que nous allons voir. Je vais enfin avoir ma revanche. Oh, waouh !
7: Hé, qu'est-ce que t'as ? Bah, dis-moi, il se passe un truc ?
5: Il se passe toujours un truc. Tu ne t'es pas rendu compte que le monde entier est contre moi ?
7: Ah, là, attends un peu, attends un peu. Ça te dit d'aller à la planque et tu me racontes? Je t'invite à boire des bières, on fera une partie ou deux comme mon beau vieux temps, juste toi et moi. T'en dis quoi?
8: Écoute, Yuri, j'espère que tu auras le bon sens de prévenir la police si Cholo essaie de te contacter. Sinon, tu seras complice de l'évasion de cet assassin.
9: Mais Cholo n'est pas du tout un assassin, là, non!
4: Alors
9: non.
4: Pourquoi il s'est échappé de prison,
9: hein? Peut-être bien parce qu'il s'est rendu compte que son nouvel avocat allait le laisser crever en prison.
4: Mais enfin, Yuri, ne sois pas aussi naïve! Rends-toi enfin compte que ce criminel te manipulait! Et attention, hein! Parce que tu pourrais être accusé de complicité!
9: Moi, être accusé? Mais pourquoi, moi, ici?
4: Parce que ce type avait un portable! Je le sais, tout le cabinet le sait! C'est lui qui nous a appelés quand tu as été enlevé, quoi! Tu t'en souviens pas?
10: Tiens, Yuri, regarde, je vous ai préparé un petit café.
9: Merci, Yaya, s'il te plaît, laisse-nous, tu vas bien?
10: Oui, entendu. Avant que je n'oublie, Yuri, je viens de voir un de ces petits arbres que tu as ramené de la maison de ton ami. Un bonsaï, je crois que ça s'appelle, n'est-ce pas? Moi, je trouve qu'il pique un peu du nez, comme s'il était malade, le
9: pauvre. C'est rien, Yaya, t'inquiète pas.
2: Des bonsaïs? Hein?
9: Où est-ce que tu vas? Non,
10: Yuri,
9: attends, Moïse, non, Yuri,
10: assassin,
9: attends,
10: Yuri,
9: attends, qu'est-ce que tu
10: Yuri,
9: veux faire? T'as pas intérêt, Moïse? Arrête ça, non!
4: C'est toi qui as eu le culot de me désobéir! Je t'avais pourtant dit de ne pas aller dans la maison de ce type! Et tout ça pour récupérer ses plantes après ce qui t'est arrivé?
9: Oh, calmez-vous!
4: Sheila ne te mêle pas de ça! Et toi, à quoi tu pensais en ramenant ces plantes de merde ici chez toi, hein?
9: Je n'ai aucune explication à te donner à ce sujet!
4: À moi non! Mais à la police, oui! Dis-moi une chose, Yuri. Regarde-moi dans les yeux. Est-ce que tu y es mêlé? Est-ce que tu y es mêlé?
9: Tu te casses! Tu te casses de chez moi! Barre-toi tout de suite de chez moi! Tu te barres d'ici, je veux plus jamais te revoir! Tu m'entends? Sors d'ici, Moïse!
8: Fais très attention, Yuri. Hein? Tu ne te rends pas compte parce que tu es très naïve.
9: Tu sors tout de suite de chez moi ou j'appelle la police. Trois, Moïse, c'est ça ?

0: C'est bon, j'entends plus les sirènes. Il faut qu'on se barre d'ici avant qu'ils nous retrouvent.
1: Non, tu ne partiras pas d'ici avant de m'avoir expliqué ce qu'ils avaient prévu pour moi en prison.
0: Contente-toi de savoir que c'était la meilleure chose qui pouvait t'arriver.
1: Non, tu ne vas pas t'en tirer comme ça. Tu savais parfaitement bien que je ne voulais pas m'échapper, je voulais avoir mon jugement.
0: Tu serais même pas arrivé au jugement, Cholo. Ils voulaient te liquider avant, mec.
1: Comment tu sais ça?
0: J'ai entendu Guayo et Camilo parler, c'est pour ça que je les maintenais à distance. Sans moi, ils t'auraient déjà liquidé, Cholo.
1: Et pourquoi ils voulaient me faire ça?
0: Qu'est-ce que j'en sais? Les ordres venaient d'en haut, de ceux qui ont fait peur à ton avocate. J'allais pas les laisser te descendre, Cholo. Tu mérites de vivre plus que moi. Arrête de faire la tête, s'il te plaît. Viens, on va trouver un endroit où passer la nuit.
2: C'est quand même incroyable la quantité d'imbécilité que peuvent dire les gens là-dessus, Julieta.
3: Mon amour, stop. Là, ferme ça. On peut pas contrôler ce que disent les gens.
2: Bah si, nous le pouvons. Mais cette affaire m'a échappé des mains à cause de...
3: Arrête, tu finis par me fatiguer. Écoute, on devrait aller dîner et célébrer le fait que désormais t'es à moi.
2: Attends, tu es sérieuse? Tu trouves que sortir et nous montrer, c'est la meilleure idée? Réfléchis, Julieta. Les gens vont penser que je suis le méchant dans le divorce.
3: Alors que t'es pourtant la victime.
2: C'est pas ce que va penser le pays tout entier quand il nous verra dîner ensemble, le jour même où la nouvelle du divorce a été diffusée. Ils vont penser que la romance que j'ai niée entre toi et moi était vraie.
3: Mais ça, ils vont finir par le penser ce soir, ou bien dans un mois, ou bien dans un an. Il faut l'assumer, Sergio. La meilleure chose que nous puissions faire, c'est la jouer franc-jeu. Et tout de suite.
2: Non, Julieta. Non, je ne crois pas.
4: Oui, c'est Lalo qui a sorti la nouvelle, d'ailleurs. Je suis tout aussi surpris que toi.
5: Oui, mais attends, Martin, comment est-ce que la presse a même pu entendre parler de ça alors que ça n'est même pas arrivé? Le divorce n'a même pas encore commencé.
4: Oui, je sais. Mais je crois que Lalo possède un bon informateur. D'ailleurs, je veux même te dire que je suspecte que cet informateur, c'est Julieta, tu sais?
5: Non, vraiment, tu le crois?
4: Oui, c'est à elle que profite le plus le crime. Mais enfin, parlons plutôt de nous. J'ai tant besoin de te voir.
5: Ah, vraiment?
4: Là, tu peux?
5: Eh bien, ce qui se passe, c'est que j'ai pas mal de choses à faire à la maison.
4: J'ai besoin de ma dose d'Alicia pour améliorer ma journée, s'il te plaît.
5: Ok, en sortant d'ici, je passerai te voir.
4: Merci, tu viens juste d'illuminer ma journée. Je t'embrasse.
5: À plus.
6: Non, sincèrement, je vous dis de ne pas vous inquiéter. Je veux dire, ce n'est pas grand-chose. Non, c'est sûrement la fatigue ou bien le stress après trop de travail, rien de plus.
5: Bah tiens, pourquoi tu ne prends pas cette année sabbatique que tu mérites amplement?
7: Ah, eh bien oui, accepte ces vacances que ton mari adoré t'a offertes parce que lui non plus ne se repose jamais.
6: C'est vrai.
7: C'est le téléphone de la maison, c'est sûrement Samuel.
6: Quoi? Vas-y, réponds-lui. C'est le bon moment pour lui dire que tu ne retireras pas ta plainte.
5: Ah oui, vas-y, Fedora, menace-le d'aller à la police. Ce type n'a plus le droit de rentrer chez toi comme dans un moulin, c'est fini. Imagine qu'il te menace avec un pistolet et que le coup parte. Ça pourrait très bien arriver.
7: Allô, Samuel?
8: Fedora, est-ce que tu as oublié que nous devions aller à la gendarmerie pour que tu retires la plainte que tu as déposée contre moi? Tu l'as oublié?
7: Non, je ne l'ai pas oublié. Ce qui se passe, c'est que j'ai dû sortir avec une amie pour faire une course importante.
8: Et c'est qui, cette amie? Ce ne serait pas la mère du gamin qui est amoureux de toi? Passe-la-moi, j'aimerais lui parler.
7: Samuel, non, pour l'amour de Dieu.
8: Non, pour l'amour de Dieu. Je veux simplement savoir ce que pense cette dame du fait que sa meilleure amie couche avec son fils. Et voilà, c'est tout.
7: Non, je ne vais pas parler avec toi dans ces termes-là. Je suis désolée.
8: Bon alors, tu viens jusqu'ici ou pas?
7: Je te dis qu'aujourd'hui, je ne peux pas. Et en plus, toi et moi, nous avons beaucoup de choses à éclaircir.
8: Eh bien, je suis là justement pour ça. Pour que nous discutions. Viens et nous parlerons.
7: Aujourd'hui, je ne peux pas, Samuel. Et en plus, je ne tiens pas à avoir cette conversation avec toi depuis chez moi. Je t'ai dit 1000 fois de ne pas entrer chez moi sans ma permission. Va-t'en, parce que sinon, j'appelle la police.
9: Et en plus, souviens-toi qu'il y a une plainte déposée contre toi. À ta place, j'y réfléchirai à 2 fois.
8: Attends, qu'est-ce que tu fais, Fedora? Est-ce que tu me menaces?
7: S'il te plaît, va-t'en tout de suite de chez moi.
8: Ok. Mais écoute-moi bien. Je veux résoudre mes tracas avec toi le plus vite possible. Alors je vais m'en aller, mais souviens-toi d'une chose. Celui qui joue avec le feu finit par se brûler. Demain matin, nous irons à la gendarmerie. Et tu retireras ta foutue plainte, quoi qu'il arrive. C'est bien compris?
7: C'est plus que clair, Samuel.
8: Thank you.
10: Moïsès vient de me prouver qu'aujourd'hui, Andréina avait parfaitement raison. Il cache une part d'ombre, quelque chose de très sombre en lui. Tu as vu comment il est devenu violent?
11: Je veux même pas imaginer comment il réagira quand il apprendra que t'es amoureuse de Cholo. Parce que t'es tombée amoureuse du détenu qu'il t'a demandé de défendre, Yuri. Un prisonnier. Enfin, maintenant c'est plutôt un fugitif.
10: Je ne comprends pas pourquoi Cholo s'est enfui.
11: Je sais pas. C'est pas parce qu'il a compris que Moïsès voulait le laisser enfermer et il a préféré s'échapper.
10: Où est-ce qu'il peut être là?
11: Et si la police le retrouve, elle doit le tuer ou pas?
10: Ah non, Sheila. Ne dis pas ça, même pour plaisanter.
11: Non, non, non, pardon.
10: Mais moi, je fais quoi? Je fais quoi pour communiquer avec lui? Je fais quoi?
12: Je veux la meilleure des opérations pour capturer Cholo Fuentes dès que possible.
4: Oui, d'accord.
12: Parce que ce criminel, il a assassiné le fils de l'un des nôtres, et nous, on ne peut pas permettre qu'il s'échappe de nouveau, je suis assez clair.
13: Nous avons distribué les informations de tous les fugitifs dans la ville tout entière. Ils auront énormément de mal à se cacher, Mujica.
12: Je veux toutes nos unités sur le coup pour arrêter ce salopard, mais vous attendez quoi? Bougez-vous, et plus vite que ça! Allô? Oui, je sais ce que cette évasion représente pour vous. Laissez-moi faire mon travail, je m'en occupe.
14: Regarde, je viens de trouver ça. Mets-le rapidement. C'est dangereux de rester ici.
15: Je ne pars pas avec toi.
14: Attends, tu vas pas te rendre quand même.
15: Il faut que je réfléchisse à ce que je vais faire.
14: C'est d'accord. J'espère seulement qu'on pourra se revoir. Fais gaffe, Cholo. La vie est bien courte, profites-en. Avant que j'oublie. Prends ça. Il faudrait pas que tu retournes en tôle pour aller le chercher. Je t'ai laissé un souvenir à l'intérieur.
15: Jamais je n'aurais pensé trouver mon meilleur pote en tôle.
14: Prends soin de toi, mec. Sois fort.

0: C'est bon, ne prête pas attention à ça. Les médias crachent toujours leur venin.
1: Eh bien, ce venin est en train de détruire ma famille.
0: Ben, moi, je t'offre mon anonymat, Miranda. Tu imagines ce qu'ils diraient s'ils apprenaient que tu sors avec un type comme moi? Ils deviendraient fous. Imagine un peu. Et en manchette ce soir. En manchette ce soir, nous confirmons que la plus jeune fille de Serge 45 sort avec un moins que rien.
1: Ok, alors non, déjà, avant toute chose, toi et moi, on ne sort pas ensemble. Et deuxièmement, ben, si les médias découvraient ça, moi, je leur dirais que je suis avec un type super intelligent, excellent en jeux vidéo, beau gosse. Bon, et puis, tu ne juges pas, tu n'inventes pas d'histoire et...
0: Oh, waouh. Tu ne m'avais jamais dit de si jolies choses.
1: Qu'est-ce que tu veux? C'est la vérité?
0: Eh bien, moi, j'adore le fait que tu sois bizarre. Je trouve génial que tu te battes pour ce que tu crois. Et en plus, moi, j'adore ta vibration et tu es super mignonne.

0: Bingo. Madame Carranza est enfin là. Allô? Ah, oui, mon amour, mais que je t'envoie un selfie maintenant? Bien, je te l'envoie tout de suite. Oui.
1: Oh mon Dieu, c'est l'image que j'espère voir quand je serai mort et que j'arriverai au ciel.
2: Ah, n'exagère pas trop, Martin, s'il te plaît.
1: Écoute, tu es spectaculaire. Et pourquoi tu m'as pas prévenu avant pour que je me prépare psychologiquement et physiquement aussi? Je me dis que j'aurais dû me changer pour être au moins à ta hauteur, Alicia.
2: Non, parce que tu es bête et tu sais que je suis venue uniquement parce que tu as beaucoup insisté.
1: Et c'est tant mieux parce que franchement, c'est la meilleure surprise de la journée.
2: Et à quoi est-ce que je dois cette insistance, Martin?
1: Parce que je te courtise, chère Alicia, et un courtisan qui se respecte se doit d'œuvrer au quotidien. Et en plus, il se doit de venir accompagné d'un joli cadeau.
2: Un cadeau?
1: Je vous en prie.
2: Oh, merci beaucoup, Martin. Ce n'est pas nécessaire.
1: Je sais. Je l'ai fait parce que je l'ai voulu. J'ai vu ce livre à la librairie et il m'a fait penser à toi. C'est une anthologie du théâtre latino-américain au féminin. Uniquement des dramaturges latinas. Pour que tu trouves l'inspiration.
2: Merci. Un joli cadeau. Du vin, nous célébrons quelque chose?
1: Oui, nous sommes en train de célébrer le fait que je suis fou et red-dingue amoureux de toi, Alicia. Et que chaque jour qui passe, nous sommes encore plus près de découvrir que nous passerons le reste de notre existence ensemble. Et chaque matin, quand je me réveille et que tu n'es pas à mes côtés, je sens un grand vide, une douleur dans cette zone qui s'appelle le cœur.
2: Martin...
1: Et s'il te plaît, ne me demande pas de me taire, parce que je ne vais pas le faire. Car j'ai besoin de te dire combien tu es devenue importante pour moi, Alicia.
2: Martin...
1: Oui, je sais que parfois, je suis un peu intense et que je vais trop rapidement. Mais tout ça, je le fais parce que... Parce que je sais que nous sommes le couple parfait. Parce que je sais que notre histoire sera inoubliable. Est-ce que tu ne penses pas pareil que moi?
2: Si, peut-être, Martin, mais nous ne pouvons pas faire les fous et oublier la grande différence d'âge. Le monde entier va d'ailleurs nous le reprocher.
1: Eh bien, qu'il nous le reproche, qu'il crie, qu'il devienne complètement aphone. Nous n'avons pas à y prêter attention.
2: Ah oui, c'est tellement facile pour toi, non? Parce que tu n'as pas à batailler tous les jours contre l'âge. Tu ne te découvres pas 10 cheveux blancs tous les soirs. Tu ne te découvres pas de nouvelles rides non plus. Tu n'as pas besoin de lunettes pour lire. Moi, je n'y vois plus clair, ça. Je dois prendre une pilule contre la tension tous les matins, Martin. Je suis prête à parier ce que tu voudras, que tu n'as pas besoin de pilule tous les matins comme moi.
1: Pas encore, non, mais qu'à cela ne tienne, Alicia. Commençons dès aujourd'hui.
2: Ah, sérieusement. Tu as encore une vie bien remplie qui s'annonce devant toi, Martin. Tu commences à peine à apprendre à être père. Et moi, d'ici peu de temps, je deviendrai grand-mère.
1: Moi, j'apprends très rapidement. Je peux apprendre à être grand-père, arrière-grand-père. Ça, c'est la seule chose qui m'importe, tu vois. Arriver à te faire sourire et te rendre heureuse. Et on se fiche complètement de ce que pensent les autres. Parce que nous sommes là, l'un pour l'autre. Et puis, je suis certain que nous mourrons de rire ensemble.
2: Mon Dieu, mais qu'est-ce que je t'ai encore fait? Sale machine de la mort, machine du diable! Rends-moi mon argent, sale punaise! Ici, ça sent l'arnaque! Toutes ces machines sont de toute évidence trafiquées! Parce qu'elles gagnent toujours.
3: Excusez-moi,
2: et nous, non!
3: Madame,
2: ce sont de sales voleuses! Et tout ça, c'est trafiqué pour que nous perdions toujours, n'est-ce pas? Mais cette fois, je
3: vais devoir
2: vous
3: demander de vous en aller, s'il vous plaît.
2: Certainement pas avant que cette maudite machine me rende mon précieux argent! Rends-moi mon argent, punaise, ou je ne pars pas! Donnez-moi une tequila, une double! Je ne vais pas partir!
3: S'il vous plaît, j'ai besoin que vous sortiez du casino!
2: Cette saleté ne m'aura pas rendu mon argent! Vous avez vu comment elle nous menace dans ce casino, non mais? Alors que cette machine...

0: on va me voler tout mon argent. Tout mon argent, oh mon Dieu! Que l'on me rende mon argent. Cette machine ne fonctionne pas. Elle m'a volé tout mon argent.
1: Madame, c'est... vous avez deux minutes pour sortir
0: d'ici. Je ne vais certainement pas en rester là. Vous ne savez visiblement pas qui je suis, ni qui est mon beau-fils. Ah, lui, il vient quand même de gagner le prix national du journalisme, messieurs. Et vous ne me renvoyez pas à moi. Moi, je sors. Poussez-vous de là. Poussez-vous. Espèce de sale voleur.
2: Qu'est-ce que tu fais, mec? Pourquoi tu m'embrasses?
3: Comment ça, pourquoi? Parce que ça commence à faire bien longtemps que j'ai envie de le faire.
2: Ah oui? Depuis combien de temps? Même quand tu pensais que j'étais un mec? Non, mec, c'est sérieux, hein. Je ne veux pas d'ennui, tu sors avec Nicole.
3: Ah, laisse tomber avec Nicole. J'ai déjà expliqué qui elle est moi. Bah, c'est rien du tout.
2: De toute manière, je ne veux pas être une autre nana sur la liste.
3: Sur ma liste? Mais puisque toi et moi...
2: Toi et moi, ça n'existe pas. Tant que tu n'auras pas été clair avec cette cruche de Nicole.
3: Mais avoue que tous les deux ont fait sacrément la paire.
2: Je ne veux pas que tu me brises le cœur, Coulibra. S'il te plaît, fais pas ça.
4: Maladie d'Alzheimer.

0: Rebecca ?
1: Oui, mon amour, je suis ici. Bonsoir.
0: Bonsoir. Est-ce que t'as pleuré ?
1: Non, pas du tout. Non, c'est juste une allergie assez soudaine. Je n'ai pas arrêté d'éternuer.
0: Ah, tu as pris quelque chose ?
1: Oui, bien sûr. Est-ce que tu sais ce que j'ai très envie de manger ce soir ?
0: Dis-moi.
1: Les pâtes, tu sais, celles que l'on aime. Tu sais, les linguini avec des petits pois, avec du bacon, avec de la crème, avec tout plein de piments.
0: Oui, c'est très bizarre, non ?
1: Quoi ?
0: Eh bien, des pâtes pour un dîner ?
1: Peut-être. Mais ce soir, j'en ai assez de tout le temps faire attention.
0: Alors désormais, on va plus faire attention ?
1: Non, on ne fait plus attention.
0: Moi, ça me...
1: À la condition que tu ne me quittes pas pour une femme plus mince. Hein.
0: Non, j'ai dit jusqu'à ce que la mort nous sépare. Ou jusqu'aux 100 kilos qui nous séparent. Allez, je t'attends à la cuisine.
1: Bien, là, d'accord.

0: Allô?
1: Pourquoi est-ce que tu pleures? Qu'est-ce que tu as?
0: Ah, Gonzalo!
1: Qu'est-ce qu'il t'a encore fait, ce salopard?
0: Non, rien, il ne m'a rien fait, Gonzalo, ne t'inquiète pas.
1: Je ne te crois pas, j'arrive tout de suite.
0: Gonzalo, non!
1: Laureano, je dois m'en aller, c'est une urgence, pardon.
2: Aujourd'hui, je vais en avoir le cœur net, plus de doute.
3: Attends, Lorena, qu'est-ce que tu vas faire?
2: Je veux savoir où il va. J'en peux plus d'être déçue et je veux me l'enlever de la tête.

0: Pardon, Martin, il faut en finir avec ça, parce que...
1: Oui, c'est d'accord.
0: Parce que c'est trop bien, trop rapide. Pardon, Martin, ce qui se passe, c'est que je ne me sens pas encore prête. Je sens que c'est encore trop tôt.
1: Et du calme, ne t'inquiète surtout pas.
0: Non, vraiment?
1: Oui. Je suis patient depuis un certain temps et je pense pouvoir l'être encore 2 ou 3 jours de plus.
0: Ah, merci. Ah, c'est mon téléphone. Attends, c'est le lycée de Miranda. Donne-moi une seconde. Allô? De la direction? Pourquoi? Qu'est-ce qui est arrivé à Miranda? Ah, c'est pas vrai. Ça doit forcément être une erreur. Évidemment que non. Oui, j'arrive tout de suite.
1: Que se passe-t-il?
0: Eh bien, maintenant, il se trouve qu'il y a une accusation très forte contre Miranda qui prétend qu'elle consomme de la drogue.
1: Miranda se drogue? Non, impossible.
0: Je sais, c'est ce que je leur ai dit. Ça doit être une erreur. Ma fille n'en consomme pas. Pardonne-moi, je dois y aller, Martin.
1: Moi, je t'accompagne.
0: Non, pas là, s'il te plaît, non. Avec tout ce qui se passe, et si Sergio arrive sur place, ça va sûrement causer des problèmes.
1: Dans ce cas, laisse-moi... Laisse-moi au moins te raccompagner à ta voiture.
0: Pardon.
2: J'arrive pas à croire qu'il se soit enfui. Cholo n'aurait jamais fait ça.
3: Pourtant, il l'a fait. Yuri, regarde.
4: Nous sommes en direct d'une rue près de l'endroit où s'est produit l'évasion. Et l'un des fugitifs vient à l'instant d'être abattu par la police. La police affirme qu'elle aura bientôt arrêté le reste des prisonniers en cavale.

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1: Tu serais même pas arrivé au jugement, Cholo. Il voulait te liquider avant, mec.
2: Toutes les nuits, je rêve de ta liberté, Cholo.
3: Hey. Allô? Que se passe-t-il, mon amour? Non, je suis en train de travailler. Combien de fois est-ce que je vais devoir te répéter que quand je travaille, tu ne dois pas m'appeler? Oui. Quoi? Alicia? Non, non, non, attends, je sais que tu n'es pas Alicia, que tu es Bérénice, mais voilà, je te rappelle plus tard. Je suis au boulot, hein.
2: Pardonne-moi. Pardonne-moi pour ma réaction là-haut chez toi.
4: Tu n'as pas besoin de t'excuser, Alicia. Ne t'en fais pas, tout se passera bien avec ta fille, d'accord?
2: Très bien, je te préviens quand je sors de là.
4: D'accord, non, attends,

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0: Bonjour, bienvenue à tous dans le C8 Ensemble. Vous êtes en direct sur Antenne Réunion, en télé et en radio. Bonjour Victoria Slicoré.
1: Bonjour Julien.
0: Bonjour Émile Le Breton est là.
2: Bonjour à tous les deux, vous allez bien ce matin?
0: Ça va très bien.
1: Sourire,
0: vous avez
1: oui.
0: le sourire aussi.
1: On a la forme.
0: Vous avez passé un bon week-end, on dirait, non?
1: Très bon week-end, on est heureuse de revenir.
0: Bon, bah, mieux.
2: Bah oui, vous aussi?
0: Oui, très bien aussi.
1: C'est
0: le temps, par contre, dort pas très glorieux. En
1: et
0: tout
1: oui,
0: cas,
1: c'est ça. Mais on compense, voilà.
2: Bientôt le retour de l'été.
0: Allez, on démarre cette semaine avec notre invité du C8 Ensemble. Aujourd'hui, on va recevoir Ange Cadeau, directrice opérationnelle des boulangeries, pâtisseries, traiteurs aux copains, la coordinatrice à la réunion de la semaine du goût qui débute ce lundi. Plusieurs ateliers sont prévus pour apprendre à mieux cuisiner et manger. L'interview d'Ange Cadeau à retrouver sur ce plateau après le flash de 7h30. Elle va ramener normalement des viennoiseries.
1: Ah, vous ouvrez l'appétit, Julien.
2: Oui,
0: ça va vous faire
2: plaisir. Bah oui, c'est sûr pour un lundi.
1: Eh ben, je vous propose de continuer sur un programme qui fait plaisir avec notre carte blanche du jour puisque c'est le début des vacances et vous allez voir, il y a plein d'activités que vous pouvez faire à la maison pour vous détendre, vous déstresser et même le faire avec les marmailles. J'en ai ramené d'ailleurs quelques-unes sur le plateau. Vous verrez, on va bien s'amuser. Et puis, sujet un petit peu plus sérieux tout de même pour le 6-8, vous répondre puisqu'on parlera cette fois-ci location et logement. Alors, Rémi, comment on débute la semaine avec vous?
2: Un sujet un petit peu sérieux aussi dans l'instant écho du jour puisqu'on va à nouveau parler économie de la France. Mais je vous propose quand même d'avoir un petit air de vacances avec notre invité Matin Bonheur. On va aller à la Providence. Il fabrique les kiosques, les bancs, tout ce qu'on voit justement dans les forêts quand on y profite. C'est les vacances, justement. Ce sera l'occasion d'en profiter avec lui.
1: Eh bien, plein de thématiques qui vont nous donner le sourire ce matin et vous pouvez les découvrir de suite. Il est déjà 6h, nous sommes sur Antenne Réunion, en télé et en radio.
0: Dans l'actualité de ce lundi 12 octobre, la distribution d'eau potable fortement perturbée dans plusieurs communes de l'île, conséquence de la grève des salariés de la 6 Réunion. Le préfet a décidé de réquisitionner du personnel afin de rétablir le service. Nous serons en direct avec Stéphane Ramassamy, délégué syndical UNSA 6 Réunion. L'un des meurtriers présumés de Chana, rejugé à partir d'aujourd'hui pendant toute la semaine, condamné à 30 ans de réclusion criminelle en première instance, il a décidé de faire appel. Le jeune homme avait 16 ans au moment des faits. Raphaël Glucksmann remporte la primaire de la gauche social-démocrate. Le leader du parti Place Publique s'est imposé hier dès le premier tour et appelle au rassemblement. Des perturbations dans la distribution d'eau potable sur plusieurs communes de l'île, conséquence de la grève des salariés de la 6 Réunion.
2: Oui, dans un communiqué publié hier, la 6 Réunion fait état d'une réduction des effectifs qui perturbe le fonctionnement de certaines installations ainsi que la continuité du service public de l'eau, et ça dans plusieurs secteurs, notamment de l'est et du sud de l'île. Une situation aggravée par des actes de malveillance survenus ces derniers jours selon l'exploitant, et la préfecture a annoncé hier la réquisition du personnel de Sudéo et de la 6, strictement nécessaire notamment pour la surveillance du réseau, la recherche, les dysfonctionnements et surtout le contrôle de la qualité de l'eau. Le préfet et la 6 Réunion ont déclenché une vigilance sanitaire renforcée.
0: Et on va tout de suite faire le point complet sur ce sujet avec Stéphane Ramassamy, délégué syndical UNSA 6 Réunion. Bonjour et merci d'être avec nous en direct ce matin. On l'a vu depuis quelques jours, maintenant votre grève a un impact très important pour les citoyens, les abonnés. Est-ce que vous n'avez pas le sentiment de prendre en otage la population ?
3: Alors, pour préciser, ce n'est pas nous qui prenons la population en otage, c'est bien une direction qui est située aujourd'hui à Madrid, hier c'était au Qatar. En fait, on est régi par une direction internationale.

0: C'est bien le groupe SOR de Métropole. Et en fait, ça fait depuis le 7 septembre qu'on avait vu le président pour l'informer de sa conduite qui n'était pas adaptée par rapport à la réunion. Et ils ont persisté, signé, sachant que le président, ça fait un an qu'il est là, un peu plus d'un an, et que les choses se passent mal. Le dialogue social, je ne dis pas qu'il est rompu, mais en fait, il ne respecte pas du tout le code du travail de la France. Donc, c'est vrai que pour certains, ils sortent du Qatar, etc. Ce n'est pas la même réglementation, mais à un moment donné, on est en France et il faut utiliser ce qu'on a et les moyens. Pour préciser, en fait, c'est que le comité, on n'est pas informé de la conduite à tenir dans l'entreprise. Et c'est ça qui pêche. Et aujourd'hui, on a des directions de métropole qui prennent des décisions,
1: Quelles sont
0: comment on
1: vos
0: dit ça,
1: revendications clairement
0: unilatérales.
1: dans ce mouvement social?
0: Alors, les conditions sont, enfin, les revendications sont d'ordre, on va dire, les conditions de travail, puisqu'on n'a pas de gestion, là, si ça fait 40 ans qu'elle est là, on n'a pas de gestion des emplois, des compétences. Moi-même, je suis syndicaliste depuis 22 ans dans la boîte, et c'est toujours les mêmes. C'est-à-dire, on prend toujours les gens de l'Hexagone pour avoir des postes haut niveau, avec beaucoup d'avantages, et nous, en local, on n'a pas grand-chose. Pour rappel, on a les hauts dirigeants qui ont 30% de plus de leur salaire de base et aucun collaborateur de chez nous en local n'a ces avantages. Il y a plein d'autres avantages, les maisons, les vacances, etc. Tout ça, c'est payé aux frais de la boîte. Plein de stratégies qui sont que pour les gens de l'Hexagone. Nous, on se base sur un rapport d'expertise qu'on fait tous les ans. Aujourd'hui, les choses sont concrètes et on veut une réponse concrète sur les conditions de travail. Il y a quatre
1: Un mot sur
0: thématiques, si vous regardez un petit peu dans.
1: Monsieur Ramassamy, un mot sur la réaction du préfet qui a décidé de réquisitionner des salariés. De ce côté, la CISE Réunion dénonce des actes de malveillance visant des installations du réseau d'eau potable. Est-ce que vous pouvez en dire plus sur ce point?
0: Alors, je vais vous répondre d'abord sur les actes de malveillance. Ça, c'est la direction qui le dit, mais pour l'instant, il n'a pas prouvé. C'est peut-être une manière de détourner la population contre le mouvement de grève, sachant que la plupart des collaborateurs, chez nous, ils ne terminent pas le mois. Ensuite, sur la décision du préfet, c'est tout à fait normal que le préfet prenne cette décision. Puisqu'on est à 90% de grévistes, un taux qui est quand même important, et on ne peut pas arrêter la distribution d'eau potable comme ça. C'est bien la direction qui a fermé les portes, puisque vous savez, on est dans une délégation de service public. Quand on met un préavis, il y a toujours une discussion pendant le préavis. Et à aucun moment, la direction a fait un effort sur la discussion.
1: Une
0: Même
1: rencontre est
0: pendant la
1: prévue.
0: grève, ils nous ont contactés.
1: Une dernière question concernant
0: Oui, une
1: une
0: rencontre est
1: rencontre
0: prévue.
1: aujourd'hui.
0: Oui, une rencontre est prévue aujourd'hui, cet après-midi. Bon, ben, de toute façon, la direction, ils savent déjà, parce que ça fait un an qu'on travaille, ils savent déjà, pardon, ça fait un an qu'on travaille ensemble, ils savent déjà nos revendications. C'est à eux de faire un effort. Nous aussi, on est prêts à faire un effort, parce que il faut pas. Moi, j'ai fait un communiqué hier pour préciser que c'est bien l'attitude de la direction, qui ont fait pareil avec nos confrères de la Martinique. Ils ont tenu 2 mois et aux dépens de la population. Il faut pas que ça nous arrive à
1: Merci.
0: La Réunion. Merci.
1: Merci, Monsieur Ramassamy. On a malheureusement déjà terminé cet entretien. Merci d'avoir été en direct ce matin. Je rappelle que vous êtes le délégué syndical UNSA 6 Réunion. On l'aura compris. Donc, rencontre prévue cet après-midi avec la direction pour tenter de trouver une solution au conflit. Dans le reste de l'actualité, ce procès en appel dans l'affaire Chana, à partir d'aujourd'hui et durant toute la semaine, l'un des meurtriers de la jeune adolescente sera rejugé.
2: Oui, en novembre 2025, cet accusé mineur au moment des faits, mais aujourd'hui majeur, avait été condamné à la peine maximale de 30 ans de réclusion criminelle. Et pour rappel, Chana avait été sauvagement battue, étranglée et achevée à coups de galet. Son corps sera retrouvé quelques jours plus tard, caché dans une usine désaffectée de Pierrefonds suite aux aveux des deux mineurs et la

0: du domicile du principal. Hein, une quantité importante de crack et de résine de cannabis est également découverte. 6 adultes ont été placés en garde à vue, présentés à la justice. 2 prévenus ont été condamnés et les autres seront convoqués ultérieurement.
1: Politique, les résultats de la primaire socialiste sont tombés hier soir. Raphaël Glucksmann s'impose dès le premier tour comme le vainqueur de la gauche social-démocrate devant Olivier Faure, le premier secrétaire du PS.
0: C'est la première fois de son histoire que le Parti socialiste n'aura pas un candidat issu de ses rangs pour le représenter dans une élection présidentielle. Avec plus de 66% des votes, soit plus de 79 000 voix au total, l'eurodéputé de 46 ans a su faire l'emporter dès le premier tour, a su l'emporter donc, et le patron du PS, Olivier Faure, justement, lui n'obtient que 14% des voix. Ségolène Royal arrive en troisième position avec 7,62% des suffrages et les députés Jérôme Guedj et Emmanuel Morel ont recueilli chacun un peu moins de 6% des voix. Raphaël Glucksmann voit donc dans cette primaire le début d'une refondation de la gauche avec une rupture claire avec la France insoumise et le candidat de la gauche a appelé hier François Hollande à le rejoindre dans cette dynamique. Voyez le reportage de Julie Calderon.
2: 66,17%.
3: C'est lui-même qui annonce le résultat à son équipe resserrée. Et l'émotion est palpable chez Raphaël Glucksmann et ses soutiens. Cette fois, il est donc lancé dans la course. Désigné dès le premier tour, avec 66% des voix, comme le candidat de la gauche. Raphaël Glucksmann, accueilli par plusieurs dizaines de militants.
4: Je serai donc dans cette campagne le candidat de la justice sociale et fiscale, de la révolution écologique, et de la démocratie.
3: À quelques rues de là, dans ce bar parisien, d'autres militants exultent.
5: Je pense que cette élection a permis de clarifier ce que c'était que la gauche social-démocrate européenne, républicaine.
6: Raphaël a gagné une véritable légitimité.
3: Légitimité car il l'emporte dès le premier tour de la primaire. Mais Raphaël Glucksmann va devoir rassembler à gauche. C'est la demande que lui font certains des autres candidats.
7: Je suis pour celui qui a gagné ce soir les primaires, bien évidemment. À condition, comme je l'ai dit, qu'il y ait un rassemblement à gauche qui se fasse.
8: Bien sûr qu'il faut qu'il s'adresse à la gauche et à tous les Français.
3: Toute la gauche, cela veut dire aller parler à tous les électeurs, notamment à ceux de la France insoumise. Point de divergence pendant les débats, Raphaël Glucksmann étant clairement contre tout rapprochement avec LFI. Tous s'engagent à le soutenir, comme c'est écrit dans la charte, qu'ils ont signé au préalable, même le premier secrétaire du Parti Socialiste.
9: Cher Raphaël Glucksmann, tu as su convaincre une majorité des votants et je respecte trop le processus démocratique de la primaire que j'ai voulu pour ne pas l'accepter avec sagesse.
3: Mais une primaire resserrée, avec seulement 120 000 votants, loin de la dynamique de 2016 et des 2 millions de Français qui avaient participé à la dernière primaire de la gauche.
1: Emmanuel Macron bat une nouvelle fois son record d'impopularité, récoltant seulement 15% d'opinion favorable.
0: La popularité du chef de l'État atteint son niveau le plus bas depuis son arrivée à l'Élysée en 2017, selon un baromètre à Ipsos. Sébastien Lecornu, lui, le Premier ministre, gagne quand même de son côté 2 points par rapport au mois dernier, pour 22% d'opinion favorable.
1: Et vous pouvez réagir suite à ce sondage.
0: Emmanuel Macron serait-il le président le plus impopulaire de la Ve République? Exprimez-vous grâce à la question votre opinion de l'info.re du jour. Vos résultats, ils seront présentés demain matin dans ce C-Suite Ensemble par Laura Château.
1: Volodymyr Zelensky a réagi hier aux propos de Donald Trump.
0: Le président américain a invité l'Ukraine à se doter d'un nouveau dirigeant qui peut parvenir à un accord avec la Russie. Il assure que si un cessez-le-feu de 60 jours est accordé, des élections pourront être organisées et c'est aux Ukrainiens de choisir leur dirigeant, répond Volodymyr Zelensky à Donald Trump après ses propos polémiques.
1: Alors, Amy, y a-t-il vraiment un accord de cessez-le-feu énergétique entre la Russie et l'Ukraine?
0: Eh bien, le président ukrainien a assuré ne pas avoir été informé de l'accord de cessez-le-feu feu énergétique annoncé donc par Donald Trump entre la Russie et l'Ukraine. Je ne le savais pas, mais si les Russes l'acceptent, l'Ukraine l'acceptera, a-t-il déclaré. Et plus tôt, le président américain avait affirmé que les deux pays s'étaient entendus pour mettre fin aux frappes contre leurs infrastructures énergétiques respectives, assurant que cet accord était déjà entré en vigueur. Moscou n'a pour l'heure pas encore réagi à cette annonce.
1: L'Arabie Saoudite déplore un mort dans une nouvelle attaque sur l'aéroport.

0: de Riyad au lendemain de frappes houthis qui ont fait déjà 13 morts.
1: Et oui, l'ampleur des attaques visant Riyad ces derniers jours est inédite depuis le début de la guerre au Yémen, démarrée en 2014. Et les houthistes pro-iraniens revendiquent des opérations d'envergure contre des aéroports et des infrastructures énergétiques saoudiennes. Outre 13 morts, 4 Saoudiens, 2 Bangladais, un Américain, un Égyptien, un Argentin, un Syrien, un Palestinien, un Soudanais, et un Indien. L'attaque de samedi a fait 309 blessés au total, selon un bilan provisoire, et entraîné l'arrêt des vols, et la fermeture de l'aéroport a été prolongée jusqu'au lundi à 23h précisément.
0: Stupéfaction au Vatican avec cette annonce de Léon XIV aux fidèles sur son état de santé.
1: Lui qui avait fait la une en forme lors de son dernier déplacement il y a quelques semaines en France. Le souverain pontife a déclaré hier matin devoir subir donc une opération au poumon dans les prochains jours.
0: En sport, football, voyons les résultats de la 22e journée de R1 qui s'est déroulée ce week-end.
1: La Tamponaise a facilement dominé la Saint-Louisienne 4-1. L'Excelsior concède le match nul face à la Dominicaine de partout. La Saint-Pierroise se défait de 3-0 4-0. Belle victoire de Bagatelle sur le terrain de la Jeanne d'Arc 3-1. Et le Saint-Denis FC s'était imposé vendredi soir 2-0 contre Piton Saint-Leu. Les joueurs de l'USB battent la Saint-Pauloise 2-1. Et puis enfin, match nul entre le FC Laville et la Saint-Rosienne 0 partout.
0: On regarde le classement maintenant.
1: Et oui, la Tamponaise profite du faux pas de l'Excelsior pour s'échapper en tête à 4 matchs de la fin de la saison. Elle a 6 points d'avance sur le club Saint-Josephois. La Saint-Pierroise revient à 2 points de la 2e place. Et puis en bas du tableau, Bagatelle Lanterne Rouge se redonne quand même un petit espoir. La Saint-Louisienne est juste devant avec 3 points supplémentaires.
0: En Ligue 1, Marseille souffle un peu après sa victoire hier soir sur la pelouse de 3.
1: Les joueurs de l'OM ont mis fin à sa série noire de 5 défaites consécutives en s'imposant à 3-2-0 ce dimanche soir. Amine Harit et Imad Abdelli sont les buteurs phocéens. Un succès précieux qui permet aux Marseillais de quitter la zone rouge et de remonter à la 13e place du classement. On écoute à ce propos Bruno Genesio, l'entraîneur de l'OM, après la rencontre.
2: Vu notre situation avant le match, on est satisfait. On est satisfait d'avoir renoué avec la victoire qui nous échappait depuis beaucoup trop longtemps. Même si dans le jeu, on sait qu'on peut faire mieux. C'est loin d'être notre meilleur match, mais celui-ci on l'a gagné, les autres on les avait perdus. On sait que lorsque vous êtes dans une spirale négative de 5 défaites de suite, le plus important est de la casser. C'est ce qu'on a réussi à faire. Donc pour le reste, on attendra un petit peu avant de pouvoir se réjouir à la fois du résultat et de la manière. Mais on est très content.
0: Et on passe à la météo.
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4: Et on démarre nos vacances avec un temps en demi-teinte. On va retrouver de belles éclaircies sur une moitié ouest du département, mais un lundi un petit peu plus gris, voire pluvieux sur l'est de notre île, avec notamment des averses qui sont attendues sur le secteur de Sainte-Rose ou encore celui de Takamaka et du Baril. Parlons du temps de cet après-midi. On va retrouver également de l'humidité dans l'ouest et plus précisément sur nos hauteurs de l'ouest, où on aura donc ces épisodes pluvieux qui vont s'inviter sur le secteur des Colimaçons, celui de Petite-France, et ça peut même exporté légèrement au niveau du port. En termes de température, ça va, on est sur des températures qui sont douces, tout en étant un petit peu plus chaudes que ce qu'on a pu voir ensemble la semaine dernière, avec notamment cette minimale de 7 degrés, toujours au pas de Bellecombe-Jacob, et puis on est déjà quand même sur du 10 degrés du côté de la plaine des Cafres lorsqu'on démarre notre journée. Et puis cet après-midi, nous avons une maximale de 29 degrés qui nous attend sur notre chef-lieu. On est plutôt sur du 28 degrés si vous êtes habitant du Grand Est ou encore si vous êtes dans l'ouest et le sud de notre île. Aujourd'hui, nous sommes donc le lundi 12 octobre et nous fêtons les Wilfrid. On vous souhaite une très belle journée, puis surtout, belle fête à vous. On va retrouver une marée basse qui est présente à 20h21 précisément et un soleil qui se couche de plus en plus tardivement aujourd'hui à 18h20.
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0: Quelle circulation pour ce premier jour officiel des vacances? On voit les détails avec le CRGT.
4: Et c'est notre premier point de ces vacances sur vos conditions de circulation. Direction donc le CRGT en ce lundi matin pour y rejoindre Lloyd. Bonjour Lloyd, comment ça roule ?
5: Oui, bonjour Victoria, bonjour à toutes et à tous. Alors, ça

0: roule assez bien, on va pas se mentir, pour ce premier jour des vacances scolaires. On a tout de même un petit peu de monde, notamment dans le sud, hein, avec ce début de ralentissement, fin de déviation de Grand-Bois. On est sur la RN2, si vous quittez donc Petite-Île en direction de Saint-Pierre-Prudence. De la pluie du côté est et nord de l'île, on vous invite donc à redoubler de vigilance. Il y a un trafic assez dense du côté de l'échangeur de la Marine, Sainte-Suzanne, remontant jusqu'à la Ravine des Chèvres. Voilà, pas de réel embouteillage en tout cas signalé dans ce secteur, de même dans l'ouest au niveau de la route Digue, donc Saint-Paul, en direction du port. On vous invite également à rester prudent. Voilà tout pour vos conditions de circulation en tout cas à cette heure-ci. Bonne route et bon courage, et puis moi je vous dis à tout à l'heure.
1: Merci beaucoup Lloyd pour toutes ces précisions, plutôt de belles nouvelles que vous nous apportez en ce lundi matin. On vous retrouvera tout à l'heure à 6h47 et on croise les doigts pour que ce soit aussi positif.
2: Et nous, on a marqué une première pause dans le C-Suite. On revient avec vous, Amy, et l'invité Matt Abonner.
3: Oui, qui est assistant technique à l'atelier de l'ONF. Je vous garde un petit peu la surprise, mais on va à la Providence ce matin. Il va nous parler de ce métier qui est si indispensable. Et surtout, pendant les vacances, on en profite hein, de ces chefs-d'œuvre, on peut le dire.
2: Allez, on verra ça avec vous juste après la pause. À tout de suite.
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0: On est de retour dans le 6-8 ensemble. On va tout de suite faire un point sur l'actualité avec vous, Amy, marquée par la politique.
1: La politique, toujours ce matin, et elle revient en force à la une, forcément, de Libération pour commencer avec la vraie bataille qui commence. C'est le titre du jour pour Glucksmann, notamment. Le candidat de Place Publique a remporté la primaire dès le premier tour avec 66% des voix. Et dans la soirée, les perdants l'ont assuré de leur soutien. On en parle également à la une du Parisien ce matin avec sa photo à la une et ce titre, Glucksmann qui gagne par KO aujourd'hui. On aura l'occasion d'y revenir et vous pouvez d'ailleurs y réagir puisque c'est l'actualité du jour. On parle également finances publiques, le scénario noir de la dette et les taux d'intérêt auxquels la France emprunte pour financer sa dette abyssale, près de 3600 milliards d'euros qui donnent des sueurs froides, et on en a beaucoup parlé ces derniers jours au gouvernement. Le risque de blocage de l'économie ici est bien réel. À la une du Figaro, c'est cette autre actualité qui fera la une du jour, l'Ukraine sous le choc de l'accord Trump-Poutine. Le président américain a approuvé ce week-end l'exportation de diesel par la Russie et réclamé le départ donc de Volodymyr Zelensky, à qui il reproche d'entraver ses efforts de paix. Là encore, vous pouvez y réagir. Qu'est-ce que vous en pensez? On en parle en tout cas également à la une du Monde ce matin. Gasoil à l'accord choc entre Trump et Poutine, c'est le titre. Et après un échange donc téléphonique, le président américain a scellé vendredi cet accord d'importation de gasoil russe. Et puis on en vient à la une de L'Équipe où on parle football ce matin. Un but d'Amin Harit et un pénalty tardif de Imad Adeli ont offert à l'OM son premier succès depuis le 21 août à l'issue d'un match d'une grande pauvreté selon les mots qui sont évoqués. Mais les trois points permettent aux Marseillais quand même de sortir de la zone rouge avec trois fois rien, c'est le titre du jour.
0: On passe à la chronique emploi.
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3: Le pôle formation de la CCI Réunion recrute ce matin un conseiller international. Vous devrez détecter les entreprises primo-exportatrices ou encore celles souhaitant renforcer leur présence sur les marchés, mettre en place un plan d'action personnalisé en collaboration avec celles-ci, conseiller et orienter ces entreprises sur les dispositifs qui sont disponibles pour financer et structurer leur développement international. Mais ce n'est pas tout. Vous organiserez également des formations spécifiques sur les démarches d'export, telles que les formalités douanières, les réglementations internationales, les normes ou encore les standards exigés. Vous informerez les entreprises sur les tendances du commerce international et enfin vous travaillerez en synergie avec des acteurs locaux. C'est un poste à pourvoir en CDD pour une durée de 12 mois et nous sommes sur le secteur de Sainte-Clotilde. Et puis comme chaque matin, on va également découvrir d'autres offres d'emploi ensemble et je vous propose de nous pencher sur celle de Profiloi qui de son côté recrute un caviste au port. On reste sur ce même secteur avec une deuxième proposition d'emploi, cette fois-ci en tant qu'assistant de production. Et je vous propose de terminer à nouveau dans le Nord, sur le chef-lieu plus précisément, avec un poste de mécanicien automobile. Vous pourrez retrouver plus d'informations sur ces offres, mais également plus de propositions d'emploi sur le site internet et les réseaux sociaux de DumTum Job.
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0: Et on rejoint maintenant l'invité Matin Bonheur. Direction la Providence Saint-Denis ce matin.
1: Un sujet particulier, quand on se balade en forêt, d'ailleurs ça y est, c'est les vacances, donc on va le faire, on sera invité à le faire, on profite des tables, des kiosques, des bancs ou encore des infrastructures, des aménagements, sans forcément savoir qui les fabrique. Est-ce que vous savez, vous, Victoria et Julien?
3: Pas du tout, non, par contre on en profite bien quand on pique.
1: Eh bien c'est sûr, et ben voilà, on va en parler ce matin avec quelqu'un qui contribue à fabriquer tous ces aménagements. On va à l'atelier technique, l'atelier bois de l'Office National des Forêts ce matin, où nous attend Florent Boyer, qui contribue, ces petites mains qui fabriquent, donc qui permettent d'aider à fabriquer tous ces aménagements. Bonjour, merci de vous être réveillé tôt. Alors concrètement, qu'est-ce que vous faites, vous, au quotidien?
4: Alors bonjour, moi du coup, je gère un peu l'atelier bois de l'ONF, c'est-à-dire faire les devis, faire la gestion de stock et aider les équipes à pouvoir travailler tous les jours, quoi.
1: Oui. On connaît surtout donc les kiosques, les fameux kiosques que nous retrouvons dans les forêts. Est-ce que c'est des kiosques qui sont conçus de A à Z dans l'atelier bois?
4: Oui, les kiosques sont fabriqués par nos ouvriers à l'atelier. Ils passent au départ, le bois arrive en planche, du coup nos ouvriers tracent, coupent, percent. Ensuite, le bois est envoyé au traitement. Ça revient à l'atelier, ils font le montage et après c'est envoyé sur le terrain pour la pose.
1: Et généralement, c'est du bois qui vient de La Réunion, même avant qu'il soit justement fabriqué en kiosque ?
4: Ouais, généralement, ben on a un service bois qui s'occupe de l'exploitation du bois en forêt. Ce bois est du coup est vendu en tronc au scieur. Et nous, on achète le bois, ben du coup en planche.

0: auprès de ses sueurs. Généralement, on sait d'où sort ce bois, du Maïdo, du Tevla, des Macs ou la Petite Plaine. Donc, ouais, c'est, on a la traçabilité du bois.
1: Combien de temps ça prend de faire fabriquer ce type d'infrastructure? On imagine que c'est aussi très physique, hein, finalement, des conditions très physiques qui sont demandées.
0: Ouais, bah, du coup, bah, après, ça dépend vraiment de ce qu'on fabrique. Mais là, par exemple, pour un kiosque, on a à peu près une semaine en atelier pour tout ce qui est usinage, tracé, PAC, coupé. Ensuite, on a un bon mois pour le traitement.
1: Oui.
0: Et quand ça revient, entre le montage et la pause, on a à peu près pour encore une semaine, une grosse semaine. Donc, la pause est faite soit par nos ouvriers de l'atelier, soit par nos ouvriers sur le terrain. Donc, du coup, après, on fait aussi du sur-mesure pour les particuliers. Donc, ouais, ça, en termes de temps, ça dépend vraiment de ce qui est demandé par le client.
1: Et ensuite, il y a vérification, on imagine, tous les ans avec humidité, forcément dégradation. On parle des dégradations parce que souvent, quand on va en forêt, on remarque aussi que ces kiosques sont forcément dégradés par les gens. C'est quelque chose que vous constatez de plus en plus aussi?
0: Oui, malheureusement, on a toujours la dégradation, que ce soit sur les kiosques, les tables bancs, même les panneaux. On a même du vol, donc après malheureusement les sites sont équipés pour que le maximum de personnes prennent puissent s'approprier ces sites et du coup nous on essaye de que, en termes de dégradation on a dégradation par le public malheureusement. Mais nous, du coup, à l'atelier, pour éviter les dégradations sur le bois directement, on traite on envoie le bois au traitement après usinage, après PSH, pour protéger le bois au maximum du climat à La Réunion. Mmh. Donc voilà.
1: Eh bien, en tout cas, on a été ravis de découvrir un petit peu plus sur votre métier d'assistant technique. Merci beaucoup, Monsieur Boyer, d'avoir été avec nous en direct ce matin. Donc, on le rappelle, de l'atelier bois à la Providence de l'ONF, ceux qui gèrent, qui fabriquent tous les kiosques, par exemple, que vous allez pouvoir retrouver en forêt pendant vos vacances.
2: Voilà, il y en a beaucoup qui seront utilisés, c'est certain. Il est un peu plus de 6h30, voici le flash. Le procès en appel de l'un des accusés dans l'affaire Chana s'ouvre aujourd'hui devant la cour d'assises des mineurs de Saint-Denis.
1: Condamné en novembre 2025 à 30 ans de réclusion criminelle, il conteste cette décision, sera rejugée durant toute la semaine. Pour rappel, la jeune Chana, adolescente de 15 ans, avait été tuée en septembre 2023. Deux mineurs avaient été mis en cause dans cette affaire et la co-accusée, condamnée à 20 ans de prison en septembre 2025, elle n'a pas fait appel de sa condamnation. En première instance, la justice avait écarté l'excuse de minorité pour le principal accusé, permettant ainsi de prononcer la peine maximale encourue.
2: La grève des salariés de la CISE Réunion entraîne des perturbations importantes dans la distribution d'eau, notamment dans plusieurs secteurs de l'Est et du Sud de l'île.
1: Oui, l'exploitant évoque une baisse des effectifs qui affecte le fonctionnement de certaines installations et la continuité du service. Une situation aggravée selon lui par des actes de malveillance signalés ces derniers jours. Et pour garantir le maintien des missions essentielles, la préfecture a ordonné la réquisition des personnels strictement nécessaires de la CISE et de Sudéo. Une vigilance sanitaire renforcée a également été déclenchée pour surveiller le réseau, détecter d'éventuels dysfonctionnements et contrôler la qualité de l'eau. Et rappeler également qu'on en a parlé ce matin, une rencontre est prévue cet après-midi entre salariés et direction.
2: En politique, Raphaël Glucksmann arrive largement en tête de la primaire socialiste avec plus de 66% des suffrages, soit plus de 79 000 voix.
1: Oui, l'eurodéputé de 46 ans devance Olivier Faure, premier secrétaire du Parti socialiste, qui recueille 14% des voix. Ségolène Royal se classe troisième avec 7,62%, tandis que Jérôme Guedj et Emmanuel Morel obtiennent chacun un peu moins de 6%. Situation inédite pour le Parti socialiste qui ne présentera pas un candidat issu de ses propres rangs à la prochaine présidentielle. À noter que le vainqueur a été victime d'un jet de farine alors qu'il célébrait son succès avec ses partisans.
2: La réaction tout de suite en direct de Brigitte Adam, la deuxième adjointe à la mairie de Saint-Denis et porte-parole du Parti socialiste à La Réunion. Bonjour et bienvenue. Erika Baredge, la maire de Saint-Denis, premier secrétaire fédéral du PS à La Réunion, avait soutenu la candidature d'Olivier Faure, le premier secrétaire du PS, qui n'obtient que 14% des voix. Est-ce que vous vous attendiez à une défaite dès le premier tour ?
3: Bonjour mesdames, messieurs, bonjour à toutes. Alors, une défaite, non, puisqu'on avait fait, on a organisé une primaire et nous avons souhaité qu'il y ait une incarnation de nos valeurs. Et on est le premier parti à avoir accepté cette primaire. Et nous, nous sommes très heureux que Raphaël Glucksmann réussisse ce pari. Et aujourd'hui, il s'agit de pouvoir rassembler la gauche démocratique, faire le travail de la campagne et surtout de se dire que, comme il a dit lui-même hier soir, de s'organiser autour d'une campagne heureuse.
2: Pour la première fois quand même, le Parti Socialiste n'aura pas de candidat à l'élection présidentielle. Êtes-vous inquiet pour l'avenir du parti ?
3: Non, je ne suis pas inquiète pour l'avenir du parti. D'abord, ce n'est pas la première fois que nous soutenons Raphaël Glucksmann, notamment pour les européennes depuis 2019. Et il s'agit surtout de dire que le Parti Socialiste a des députés. Nous sommes la première force de gauche à l'Assemblée nationale. Nous sommes présents au Sénat, nous sommes des maires, nous sommes des présidents de département, nous sommes des présidents et présidentes de région. L'idée, c'est de dire dans ce rassemblement, c'est d'incarner une gauche qui permet de défendre nos valeurs face à la haine, face à la discrimination. Et nous sommes déterminés, en tout cas, à aller sur cette présidentielle, à arriver au second tour et faire en sorte que nous puissions gagner face, encore une fois, à des valeurs qui ne nous ressemblent pas. Et bien évidemment, dans cette démarche, c'est de relancer une grande politique ambitieuse, plus de justice sociale, plus de justice fiscale. Et c'est ce que Raphaël Glucksmann s'est engagé à faire avec les socialistes et la gauche démocratique.
2: Sur la participation, 120 000 adhérents seulement ont participé à la primaire ce week-end. En 15 ans, elle a vu cette primaire divisée par 20 concernant le nombre d'électeurs. Comment est-ce que vous expliquez cette baisse ?
3: Alors, c'est vrai que la primaire, nous sommes le seul parti à avoir fait cette primaire, donc nous nous félicitons. Et nous félicitons aussi les camarades militants, les sympathisants de s'être mobilisés pour cette primaire. Donc, c'était une première aussi de voter sur une plateforme. Et il y a eu quelques défaillances, mais nous sommes très heureux de ce résultat, en sachant que la participation financière a pu, en effet, faire reculer certains qui souhaiteraient voter. Donc entre 10 euros et 15 euros, ça ne fait pas partie des portefeuilles de certains étudiants, ça ne fait pas partie des portefeuilles des personnes qui sont au RSA, des personnes qui sont au SMIC. Et donc nous prenons cette responsabilité-là et nous allons partir en campagne. Et nous sommes très heureux d'avoir notre candidat aujourd'hui.
2: Eh bien, merci beaucoup Brigitte Adam d'avoir été en direct ce matin dans le 6-8 Ensemble. Je rappelle que vous êtes la deuxième adjointe à la mairie de Saint-Denis et porte-parole du Parti Socialiste. Un mot de sport à présent avec vous, Amy. On rappelle les résultats de la 22e journée de R1.
1: Les Tamponnais se sont imposés largement 4-1 face à la Saint-Louisienne lors de la 22e journée, portant leur total à 71 points. Derrière, l'Excelsior a laissé filer 2 points sur la pelouse de la Dominicaine avec un match nul de partout. Et la Saint-Pyroise en profite pour consolider sa 3e place avec son succès 4-0 contre 3 bassins.
2: Et on passe à la météo.
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5: Un temps plutôt mitigé pour un lundi matin avec du soleil dans l'ouest, un petit peu de pluie et de grisaille dans l'est de notre île. Et puis cet après-midi, les épisodes d'averses, on va également les retrouver sur nos hauteurs de l'ouest du département. Nous sommes sur une minimale de température à 7 ce matin au volcan. Et puis cet après-midi, ça peut grimper jusqu'à 29 degrés sur notre chef-lieu Saint-Denis.
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2: La carte blanche du jour de Victoria pour ce début de vacances va donner quelques idées d'activités.
5: Alors, je suis toujours en cours d'installation parce que je vous ai ramené quelques petites activités ce matin. Vous allez voir, on va tout découvrir ensemble. On va commencer par une activité assez classique. Julien et Amy, vous connaissez forcément le coloriage.
2: Oui, quand même.
5: C'est vrai qu'on l'associe plutôt à l'enfance. Est-ce que vous avez déjà fait du coloriage depuis ces dernières années, on va dire ?
1: Non, pas forcément, moi, pour ma part, mais on s'en souvient forcément.
2: Ouais, j'ai essayé il n'y a pas très longtemps, mais je déborde tout le temps.
5: C'est moins.
1: C'est pas la chips la plus croustillante du paquet à l'école.
2: Non, pas du tout.
5: Et bien notez que le coloriage en soi, il est maintenant très populaire chez les adultes et le psychiatre Carl Jung l'utilise pour apaiser ses patients avec à travers des mandalas, justement, mandalas comme celui-ci donc, que vous pouvez remplir. Et donc c'est de cette manière-là qu'il arrivait à calmer ses patients en psychiatrie. Et cette mode donc, des coloriages qui viennent chez les adultes, elle commence donc dans ce domaine psychiatrique dans le XXe siècle.
1: Et si ça marche, eh bien c'est pour son effet anti-stress, tout simplement. Là, c'est un bon moyen de se déconnecter et de déstresser. Et le problème, pour les moins agiles de leurs mains, bon, Julien, on ne vous vise pas particulièrement, ne vous en faites pas, eh bien, c'est que parfois, on peut être un petit peu stressé. Et avec les coloriages, justement, on va venir écarter l'angoisse de la création pour se concentrer uniquement sur les détails, ce qui va permettre de mettre de côté vos pensées parasites.
2: Ça nous permet un petit peu de lâcher notre smartphone.
1: Et oui, effectivement, ça nous permet de nous déconnecter des écrans, petite détox digitale également par la même occasion. Et dans l'idée, ça va être un petit peu le rôle de toutes nos activités du jour, particulièrement utile aussi sur les périodes de vacances pour éviter de se réfugier systématiquement sur les différents écrans pour pouvoir se divertir. Alors d'ailleurs, je dois avouer que moi, je suis plutôt une adepte du coloriage. Comme vous pouvez le voir, j'ai emmené ma petite collection personnelle, je vous ai emmené même des feutres, des petits crayons, etc.
6: Vous passez beaucoup de temps en général ?
1: On essaye de temps en temps, vous voyez qu'il y a quand même pas mal de pages vides encore, donc ça va, il y a de la marge. Alors sachez que vous allez retrouver également différents styles, c'est-à-dire qu'il y a différentes modes à l'intérieur même du coloriage. Donc on va retrouver les mandalas, ça on en a parlé tout à l'heure. Mais vous avez également ce qu'on va appeler en fait donc le coloriage par numéro. Vous devez remplir chaque numéro en fonction d'une couleur précise. Là vous n'avez même pas de choix à faire sur les couleurs qui sont prêtes, vous n'avez plus qu'à colorier. Et puis au contraire, vous pouvez avoir des choses un petit peu plus créatives où c'est vraiment vous qui laissez place à votre imagination. Donc vraiment différents styles. Et d'ailleurs les coloriages, eh bien ce n'est pas la seule chose du style puisqu'on va retrouver la tendance qu'on retrouve sur les réseaux, c'est cozy hobby. Donc c'est une tendance qui nous vient du monde anglophone et l'idée c'est d'avoir plusieurs carnets d'activités. Dedans, on va notamment retrouver des autocollants dans lesquels vous avez une scène qui est présente et vous allez décoller des pièces comme par exemple des meubles ou encore des plantes pour pouvoir les coller juste dessus et ça va vous permettre là encore de faire jouer votre processus créatif sans avoir à tout gérer et notamment à ne pas avoir à faire de dessin.
2: Et vous avez d'autres activités de ce genre à nous proposer.
1: Et oui, effectivement, je pense que Amy, vous serez peut-être un peu plus susceptible que Julien d'aimer cette activité suivante. C'est les activités à strass, on appelle ça le diamond painting. Vous l'avez vu peut-être sur les réseaux sociaux.
6: Oui, déjà essayé aussi. Ah. Et ça détend. C'est vrai que quand on est dedans, on y met des heures et des heures sans voir le temps passer.
1: Ah bon, c'est chouette. Julien, vous allez peut-être découvrir. Vous connaissez pas. Alors, on va le voir en télé, puis je vous le décris si vous êtes en radio avec nous. C'est très simple. Vous avez une planche, vous allez décoller certains éléments et vous allez vous mettre à remplir le dessin avec différents strass. Alors, notez qu'on peut le faire avec des dessins, mais il y a également beaucoup de personnes qui le font directement sur des objets. Ça vous permet également de décorer des objets du quotidien que vous pouvez ensuite afficher chez nous. Alors, je propose de découvrir la dernière activité et pas des moindres. Amy, vous nous avez fait une belle surprise pour le coup. Vous vous êtes lâché, vous nous avez amené pas mal de petites décorations.
6: Mon
1: pas
6: activité
1: mal de
6: préférée.
1: Ah, bon, voilà, Amy, on vous laisse l'honneur de prendre avec nous.
2: Mode, ça.
1: Voilà, Julien, vous inquiétez
6: les
1: pas, vous
6: fameux,
1: en avez également.
6: Merci beaucoup.
1: Alors, ce sont les squishies que vous retrouvez absolument partout sur
2: ça
1: les réseaux sociaux.
2: C'est squishy, mais on prononce squishy. Hein.
1: Oui, c'est bien squishy. Et vous allez voir, Julien, si vous n'avez jamais testé, c'est assez
2: burger,
1: déroutant.
2: Hein.
1: Voilà, on vous donne le burger pour bien démarrer la journée de manière gourmande. Alors, notez que ces squishies, c'est une tendance qui vient du Japon à la base et qui affole totalement les compteurs sur les réseaux sociaux. Alors, vous voyez, en fait, vous avez le petit objet et vous vous mettez tout simplement à le manipuler. Ça va revenir à sa forme initiale. C'est fait pour être anti-stress. Vous pouvez, en théorie, vous défouler. Amy, on voit que vous vous y donnez
2: On est en train de massacrer son fromage.
6: C'est exactement ce qu'il faut faire. Sinon, c'est pas anti-stress.
1: Alors, cette forme particulière qui nous donne vraiment envie de les manipuler, ça a un nom, ça s'appelle le slow rising. Alors, le slow rising, l'idée, c'est que quand vous allez appuyer dessus, vous déformez complètement et ça va prendre un petit peu de temps à revenir à sa forme initiale. Et c'est ce côté très satisfaisant qui est recherché donc, dans l'expérience sensorielle. Et c'est un anti-stress donc incroyable. Alors, je vous ai proposé de tester. On en pense quoi? Vous êtes convaincu?
6: Moi, j'adore.
2: C'est vrai que c'est assez addictif quand même.
1: Oui, vous avez vu, on n'a plus envie de les lâcher. Après, c'est parti.
2: Il y a quelque chose de bizarre sur le jeu.
1: Oui, par contre, oui, ça reste des produits chimiques. D'ailleurs, il y a eu quand même une chose un petit peu négative.
2: Ça va me brûler la main, non?
1: Vous faites bien de me rappeler, Julien, effectivement, parce qu'il faut faire attention notamment à où vous en procurez et à ne surtout pas les percer, puisqu'on a certaines substances qui sont chimiques, voire potentiellement toxiques à l'intérieur parfois. Et il peut y avoir des brûlures chimiques qui peuvent être faites sur votre peau ou encore des irritations cutanées. Donc vraiment, prudence si vous en achetez. Et notez qu'il y a également une autre tendance qui accompagne ces squishies, c'est ce qu'on appelle le fidget trading. Donc si vous avez d'autres fans peut-être de squishies, vous pouvez le faire avec eux. L'idée, elle est très simple, c'est que vous faites des échanges. Alors vous venez à plusieurs et l'idée, c'est qu'en fonction de ce que vous voulez vous obtenir, eh bien vous allez pouvoir échanger et donc ça vous permet d'avoir des collections à l'infini et surtout peut-être de ne pas rester uniquement avec votre propre collection à vous. Mmh. Mais vous le voyez, on a des tendances et puis chacun a une valeur, chaque chose a une valeur pécuniaire, on va dire. Ils sont tous spécialistes du domaine, notamment
2: beurre,
1: je sais que le beurre est très coté sur les réseaux sociaux. Donc Amy, peut-être que vous pouvez avoir de super échanges en fidget trading grâce à celui-ci.
2: C'est combien faut payer combien environ pour ce genre de...
1: Alors, ça va vraiment dépendre des modèles. La taille va jouer, mais également la qualité du rebond. Alors, c'est ce qu'on disait tout à l'heure avec le slow rising, c'est que c'est pas du tout la même sensation en fait d'un objet à l'autre. Et plus vous avez cette sensation de slow rising, vous voyez par exemple le beurre, il met beaucoup de temps à remonter, plus en général vous êtes sur des objets qui coûtent assez cher. Et forcément, plus c'est gros également, plus ça va être conséquent. Il y a également des marques officielles de squishy qui, là, on va tabler encore parfois dans un squishy qui peut coûter 40€ pour les marques officielles.
2: Voilà, donc pour des idées d'activité pour se détendre tranquillement aussi à la maison.
1: Et oui, avec les marmailles aussi, on peut tout faire avec eux.
2: Eh bien, merci Victoria pour cette carte blanche. Nous, on va se quitter quelques minutes. On revient juste après avec l'instant éco, Amy.
6: Oui, tout à fait. On va parler économie de la France, forcément. Comment redresser? Eh bien, on a 23 économistes cette fois qui en parlent et on va voir avec eux quel est le plan, hein, tout simplement.
2: Allez, on va se détendre quelques instants. À tout de suite.
6: J'étais perdue.
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0: Et on va tout de suite prendre la direction du CRGT pour l'infotrafic.
1: Et on va se pencher sur nos conditions de circulation en espérant que ça soit toujours aussi positif. On va rejoindre le CRGT. Lloyd, comment ça évolue ? Lloyd, qu'on retrouvera peut-être tout à l'heure. Je vous propose de tout de même faire un point sur les conditions de circulation qui sont particulièrement positives. On le rappelle, en ce début de vacances scolaires, on va retrouver néanmoins quelques zones de ralentissement qui commencent à se profiler sur notre département. Ce sera notamment le cas dans l'ouest de notre île. Pour remonter vers le nord, on va retrouver deux légères difficultés en amont de Savannah. Un embouteillage même qui à présent est formé sur place, mais qui est beaucoup moins conséquent que d'habitude. Sur l'entrée est du chef-lieu, elle se fait avec beaucoup plus de facilité qu'en période scolaire, avec notamment simplement un ralentissement à noter du côté de Bel Air à Sainte-Suzanne. Partout ailleurs, ça circule très bien. Et dans le sud et le Grand Est, eh bien, très très bonne nouvelle pour les automobilistes ce matin. Vous circulez avec grande aisance. On va quand même prendre quelques nouvelles avec Lloyd tout à l'heure. Je vous propose de le retrouver juste après le journal de 7h.
0: L'instant écho, on va donc parler du redressement de la France ce matin. Alors, Amy, on a beaucoup parlé de dette française ces derniers jours, ces dernières semaines. 23 économistes prennent position, clairement, pour changer la politique économique du pays. Ils réclament notamment un effort budgétaire de 125 milliards d'euros d'ici 2032, dans 5 ans environ.
2: Tout à fait. D'ailleurs, on a vu la une du Parisien ce matin. Ça fait encore la une, cette dette française. Et ces 23 économistes sont les membres du Conseil d'analyse économique, le CAE. Il s'agit d'un organisme indépendant placé auprès du Premier ministre. Est donc composé de chercheurs et d'universitaires spécialisés en économie. Et leur mission ici, eh bien, c'est d'éclairer les décisions du gouvernement grâce aux travaux scientifiques. Mais cette fois, ils ont choisi particulièrement de signer ensemble une même note. Une démarche qui n'avait pas eu lieu depuis l'année 2014. Et le calendrier, eh bien, il n'est pas anodin. À quelques mois de la présidentielle 2027, hein, au final, ils veulent mettre des propositions concrètes sur la table et peser sur le débat économique.
0: Et quand ils parlent de 125 milliards d'euros, où ils veulent trouver cet argent ?
2: Eh bien, leur objectif d'abord, c'est de stabiliser la dette publique d'ici l'année 2032. Et pour y parvenir, ils estiment qu'il faut engager au moins 125 milliards d'euros d'efforts budgétaires, dont une part importante dès 2027 et 2028. Alors, parmi les pistes qui sont recensées pour récupérer ces milliards, certaines toucheraient directement les dépenses publiques. On parle de geler pendant 3 ans, par exemple, le budget de l'État hors intérêt de la dette, ou encore limiter l'évolution des dépenses des collectivités locales pendant 5 ans. D'autres mesures concernent les ménages. Par exemple, les économistes mettent notamment sur la table une désindexation des retraites, c'est-à-dire une évolution moins favorable que l'inflation, ainsi que des options fiscales comme une hausse de la TVA, le rétablissement de certains impôts, une fiscalité plus élevée sur les grandes transmissions de patrimoine. Et puis, ils veulent aussi faire contribuer les entreprises, par exemple réduire certains allègements de cotisations sociales ou raboter le crédit d'impôt recherche à un dispositif qui soutient ici les dépenses, on le rappelle, de recherche des entreprises. Et puis donc l'idée, c'est mieux de mieux cibler les aides et de limiter surtout celles dont l'efficacité est jugée encore pratiquement insuffisante.
0: Et les propositions de ces économistes consistent aussi à ne pas forcément couper les dépenses.
2: Ah oui, c'est pas encore décidé, mais c'est important. Les économistes proposent aussi d'investir dans l'avenir. Pour l'école, ils veulent améliorer le niveau, par exemple en mathématiques, grâce à la formation des enseignants, au tutorat et à des classes moins chargées. Le programme coûterait environ 4 milliards d'euros par an, avec l'idée ici de financer grâce aux économies attendues avec la baisse du nombre d'élèves. Et ils proposent aussi un programme, ça s'appelle France 2040, doté d'environ 6 milliards d'euros par an, et ça pendant 10 ans pour développer donc l'intelligence artificielle notamment, et puis les technologies stratégiques et la transition énergétique. Et côté emploi, ils souhaitent réorienter certaines aides vers les jeunes, les seniors et les personnes éloignées durablement du marché du travail.
0: Voilà pour le plan choc de ce conseil d'analyse économique. On verra si le gouvernement s'en inspire. On passe à l'anniversaire du jour. Aujourd'hui, on va découvrir ensemble l'Amérique.
2: Nous
1: Nous sommes le 12 octobre et il y a 534 ans, en 1492, un événement va bouleverser durablement les relations entre l'Europe et le continent américain dans son ensemble. Ce jour-là, Christophe Colomb et son équipage atteignent une île des Caraïbes, une date qui est entrée donc dans nos livres d'histoire sous le nom de découverte de l'Amérique. Mais derrière cette formule bien connue se cache une histoire bien plus ancienne et un mot qui, encore aujourd'hui, peut faire débat.
0: Et pour comprendre ce qui se joue en 492, en 1492, il faut d'abord remonter le temps.
1: Et oui, effectivement, puisque l'Amérique n'attend pas Christophe Colomb pour exister. Depuis des milliers d'années, des peuples y vivent, cultivent la terre, pêchent, commercent, bâtissent des villes et développent des sociétés aux langues et aux traditions multiples. Sur le continent, on retrouve notamment les Mayas, qui ont développé une civilisation remarquable en Mésoamérique. Plus au sud, dans les Andes, d'autres sociétés organisent également leur territoire. Et dans les Caraïbes, des populations comme les Taïnos vivent notamment sur des îles que les Européens s'apprêtent tout juste à atteindre.
0: Le continent est donc déjà habité et organisé depuis longtemps, en fait.
1: Effectivement, et d'ailleurs, les Européens ne sont pas nécessairement les premiers venus d'ailleurs, puisque des navigateurs nordiques, notamment des Vikings, ont atteint l'Amérique du Nord autour de l'an 1000, donc plusieurs siècles quand même avant Christophe Colomb. Le site de Lance aux Meadows, sur l'île de Terre-Neuve, dans l'actuel Canada, en apporte d'ailleurs une preuve archéologique. Alors revenons tout de même à notre date anniversaire du jour. Nous sommes donc le 12 octobre 1480.

0: 1512. Christophe Colomb navigue alors au service des souverains espagnols Isabelle de Castille et Ferdinand d'Aragon. Et son objectif est de rejoindre l'Asie par l'ouest, en traversant donc l'océan Atlantique. À l'époque, il faut savoir que les Européens recherchent notamment des nouvelles routes maritimes pour accéder aux richesses et aux marchandises asiatiques. Et c'est donc dans ce contexte que le 12 octobre, après plusieurs semaines de navigation, l'expédition va finir par atteindre une île des Bahamas que Colomb va surnommer San Salvador. Les habitants, eux, connaissent déjà cette terre, bien sûr, mais Colomb pense avoir atteint les abords de l'Asie. Il ne mesure donc pas encore pleinement qu'il se trouve face à des terres que les Européens de son époque ne connaissent absolument pas.
1: Et c'est là que le mot « découverte » devient intéressant.
0: Et oui, effectivement, puisque du point de vue de l'histoire européenne, on va effectivement parler d'une découverte de l'Amérique. Le voyage de Christophe Colomb ouvre une période de contact régulier entre l'Europe et l'Amérique. Il entraîne également d'autres expéditions, bien sûr, des échanges de plantes, d'animaux et de marchandises, mais également de la conquête de territoires et la mise en place d'une domination européenne. Pourtant, parler de découverte de l'Amérique, eh bien, ça peut laisser sous-entendre que ces terres, eh bien, elles n'existaient pas encore dans l'histoire avant l'arrivée des Européens. Alors, c'est pourquoi de nombreux historiens préfèrent se référer à plusieurs points de vue lorsqu'ils en parlent. Il faut aussi rappeler que les premiers contacts sont suivis de bouleversements majeurs pour les populations autochtones sur place, notamment des maladies venues d'Europe, de la conquête, on l'a dit, mais également du travail forcé et la perte de territoire. Et puis, dans le même temps, on a des échanges transatlantiques qui vont modifier durablement l'alimentation, l'économie et les sociétés, et ce, à l'échelle mondiale, cette fois-ci, et plus seulement en Amérique. Le maïs, la pomme de terre et le cacao vont traverser progressivement l'Atlantique vers l'Europe, tandis que des animaux, des plantes et de nouvelles pratiques sont introduites dans les Amériques.
1: Voilà, découverte de l'Amérique, 12 octobre. Merci Victoria pour cette chronique anniversaire. On va nous se quitter quelques minutes. On revient pour la feuille de route et le journal de 7h.
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0: On entre dans la deuxième partie du 6-8 ensemble. Avant votre journal, voici la feuille de route.
1: Et je suis prête à parier que pour beaucoup, cette feuille de route va vous donner le sourire. Et précisément, si vous nous venez de l'Est et que vous allez vers le nord du département, puisque nous avons une circulation extrêmement fluide ce matin. Alors, quelques zones de ralentissement tout de même qui se profilent sur le secteur de Sainte-Suzanne et juste avant l'aéroport, mais elles sont vraiment minimes et on ne peut même pas parler d'embouteillage. Une circulation donc qui est extrêmement fluide. Et juste un tout petit ralentissement à prévoir sur le secteur du Barachois, mais qui est peu significatif. En revanche, si vous nous revenez de l'ouest de l'île, là c'est un petit peu plus complexe puisque là, nous avons bien un bouchon qui est sur place, mais qui est moins important que d'habitude. On est sur environ 3,5 km pour le moment, direction du nord du département. On sort les vacances donc sur nos routes.
0: Et il est bientôt 7h, voici l'essentiel de l'info. Bonne journée, bon réveil. Dans l'actualité de ce lundi 12 octobre, Raphaël Glucksmann remporte la primaire de la gauche social-démocrate. Le leader du parti Place Publique s'est imposé hier dès le premier tour et appelle au rassemblement. Nous serons en direct avec Christophe Estève, référent outre-mer de Place Publique. L'un des meurtriers présumés de Chana, rejugé à partir d'aujourd'hui pendant toute la semaine, condamné à 30 ans de réclusion criminelle en première instance, il a décidé de faire appel. Le jeune homme avait 16 ans au moment des faits. La distribution d'eau potable fortement perturbée dans plusieurs communes de l'île, conséquence de la grève des salariés de la CISE Réunion. Le préfet a décidé de réquisitionner du personnel afin de rétablir le service ce matin. La politique, les résultats de la primaire socialiste sont tombés hier soir. Raphaël Glucksmann s'impose dès le premier tour comme le vainqueur de la gauche social-démocrate devant Olivier Faure, le premier secrétaire du PS.
2: C'est la première fois de son histoire que le Parti socialiste n'aura pas un candidat issu de ses rangs pour le représenter dans une élection présidentielle. Avec plus de 66% des voix, soit plus de 79 000 voix, l'eurodéputé de 46 ans a su l'emporter dès le premier tour. Le patron du PS, Olivier Faure, lui n'obtient que 14% des voix. Ségolène Royal arrive en troisième position. Les députés Jérôme Gadge et Emmanuel Morel ont recueilli chacun un peu moins de 6% des voix. Et Raphaël Glucksmann voit dans cette primaire le début d'une refondation de la gauche avec une rupture claire avec la France insoumise. Et le candidat de la gauche a appelé hier François Hollande à le rejoindre dans cette dynamique. Écoutez.
3: Et je lui dis qu'il est le bienvenu dans cette dynamique. Et je lui dis que, eh bien, il a un titre qui s'appelle « Unir ». On va partir au combat uni. On sait ce qui est en jeu. On est des républicains. On est attachés viscéralement à la démocratie. On voit que l'élection de la France en 2027, elle va décider du destin de l'ensemble du continent européen, qu'il y a une guerre qui menace le sol européen, qu'il y a partout une faiblesse des démocraties face aux tentations autoritaires, que nous avons, nous, une responsabilité qui nous dépasse et qui nous transcende.
0: La réaction à présent en direct de Christophe Estève, référent outre-mer de Place Publique. Bonjour et merci de répondre en direct à nos questions ce matin. On l'a vu pendant les débats, hein, Raphaël Glucksmann avait été chahuté par les autres candidats à cette primaire PS, primaire socialiste. Votre analyse de cette victoire d'abord concernant Raphaël Glucksmann dès le premier tour?
4: Oui, c'est quand même une surprise. Alors, c'est beaucoup de voix, une immense responsabilité après que la joie et les émotions positives soient retombées. Maintenant, il faut qu'on mène campagne et puis il faut qu'on réussisse à convaincre l'ensemble de la gauche, sociale, démocratique, écologique et plus et au-delà, parce que pour gagner l'élection présidentielle, il faut ne pas seulement parler à son propre parti ou à son propre camp, il faut arriver à convaincre beaucoup plus de personnes.
0: Les candidats de la primaire se disent unis autour de Raphaël Glucksmann désormais. Est-ce une alliance de façade ou elle est vraiment sincère?
4: Non, je pense qu'elle est sincère, vous avez raison. Hein. Les débats ont été rudes, parfois très animés, mais parce qu'il fallait définir cette ligne claire, cette rupture avec la France insoumise. Maintenant, je crois que les militants, les adhérents de nos partis ont bien fait ce choix-là et qu'il est de la responsabilité de tout le monde de s'unir justement pour pouvoir battre, parce que notre véritable adversaire, c'est l'extrême droite, et que pour gagner cette élection présidentielle, il faudra battre l'extrême droite et que pour le faire, il faudra être unis dans cette large famille de la gauche plurielle.
0: Comment Place Publique se déploie sur notre île et quand Raphaël Glucksmann viendra-t-il à La Réunion ?
4: Alors Raphaël Glucksmann viendra à La Réunion, ça je peux vous l'assurer, il viendra certainement dans tous les territoires d'outre-mer. Place Publique s'est déployée, alors comme j'imagine tous les départements, nous avons eu une vague d'adhésion pendant tout ce mois de septembre, hein, puisque la primaire, tout le monde parle qu'il n'y a eu que 140 000 personnes qui ont pu y participer. 140 000, c'est énorme, mais c'était 140 000 en un mois seulement de campagne. Donc là, on s'est déployé dans toute l'île. On va se répartir en circonscription pour pouvoir mener une campagne bien de terrain. Et là, on se retrouve dès ce mercredi avec l'équipe active de Place Publique pour pouvoir mettre en place les choses sur cette campagne.
0: Raphaël Glucksmann exclut catégoriquement tout accord d'appareil avec Jean-Luc Mélenchon et la direction de la France insoumise. Comment est-ce que vous comptez bâtir cette union de la gauche dont vous parliez il y a quelques instants sans ce rapprochement avec Jean-Luc Mélenchon ?
4: Ben, à travers nos idées, hein, je pense que la rupture, elle se fait aussi sur le plan des idées, pas seulement sur la façon de faire de la politique. Hein. Nous sommes dans une politique, on va dire, de modération dans le discours politique. Malgré tout, une grosse rupture avec la Macronie, hein, qui a eu 10 ans, qui ont fait très très mal à l'ensemble des Françaises et des Français, des Réunionnais en particulier. Nous, on acte clairement qu'on ne veut pas tomber dans le clan de la soumission aux dictatures, à Poutine, à Donald Trump, et que nous sommes un mouvement clairement pro-européen, et que ça, c'est un élément de rupture clair. Ensuite, il va falloir convaincre à travers nos idées de justice sociale, de justice écologique, de justice fiscale. Et voilà, on a encore quelques mois de campagne pour y arriver à le faire.
0: Eh bien, merci beaucoup Christophe Estève d'avoir été en direct ce matin dans le 6-8 ensemble pour réagir à la victoire dès le premier tour de Raphaël Glucksmann, votre candidat. Donc je rappelle, car vous êtes le référent outre-mer de Place Publique. On en vient à ce sondage concernant Emmanuel Macron qui bat une nouvelle fois son triste record d'impopularité.
2: Oui, en récoltant seulement 15% d'opinion favorable. Et la popularité du chef de l'État atteint son niveau le plus bas depuis son arrivée à l'Élysée en 2017, selon un baromètre Ipsos. Et Sébastien Lecornu, lui, le Premier ministre, gagne de son côté 2 points par rapport au mois dernier pour 22% d'opinion favorable.
0: Et vous pouvez réagir suite à ce sondage.
2: Oui, Emmanuel Macron serait-il le président le plus impopulaire de la Ve République ? Exprimez-vous grâce à la question votre opinion du jour sur l'info.re. Vos résultats seront dévoilés demain matin par Laura Château dans le 6-8 ensemble.
0: Des perturbations dans la distribution d'eau sur plusieurs communes, conséquence de la grève des salariés de la CISE Réunion.
2: Dans un communiqué publié hier, la CISE Réunion fait état d'une réduction des effectifs qui perturbe le fonctionnement de certaines installations ainsi que la continuité du service public de l'eau dans plusieurs communes, notamment de l'Est et du Sud de l'île. Une situation qui est aggravée par des actes de malveillance survenus ces derniers jours selon l'exploitant, et la préfecture a annoncé hier, la réquisition du personnel de Sudéo et de la CISE, strictement nécessaire, notamment pour la surveillance du réseau, la recherche des dysfonctionnements, le contrôle de la qualité de l'eau. La réaction de Stéphane Ramsamy, délégué syndical UNSA CISE Réunion, il réagissait aux accusations de sabotage en direct dans le journal de 6h. Écoutez.
5: Ce n'est pas nous qui prenons la population en otage, c'est bien une direction qui est situé aujourd'hui à Madrid, hier c'était au Qatar. En fait, on est régi par une direction internationale. C'est bien le groupe SOR de Métropole. Et en fait, ça fait depuis le 7 septembre qu'on avait vu le président pour l'informer de sa conduite qui n'était pas adaptée par rapport à La Réunion. Sachant que le président, ça fait un an qu'il est là, un peu plus d'un an, et que les choses se passent mal, ne respectent pas du tout le code du travail de la France.
0: Ah, les salariés et direction doivent se rencontrer cet après-midi pour tenter de régler ce conflit. La justice, un procès en appel très attendu dans l'affaire Chana, démarre aujourd'hui durant toute la semaine. L'un des meurtriers présumés de la jeune adolescente sera rejugé.
2: En novembre 2025, 7 accusés mineurs au moment des faits, mais aujourd'hui majeurs, avaient été condamnés à la peine maximale de 30 ans de réclusion criminelle. Et pour rappel, Chana avait été sauvagement battue, hein, étranglée, achevée à coups de galet, et son corps sera retrouvé seulement quelques jours plus tard dans une usine désaffectée de Pierrefonds.

0: les 30 ans de réclusion criminelle prononcés contre lui.
1: La défense n'est aujourd'hui pas là pour minimiser. Nous entendons la peine, la colère, la tristesse de la famille Chana. L'objectif de la défense lors de ce procès, c'est simplement de trouver la peine juste. La peine juste au regard du profil de l'accusé, de son parcours de vie, mais surtout de ses troubles psychologiques et psychiatriques.
0: Deux mois plus tôt, en septembre 2025, sa co-accusée avait été condamnée à 20 ans de prison. Une nouvelle étape judiciaire s'ouvre dans une affaire qui a profondément marqué la Réunion. Le 16 septembre 2023, Chana, 15 ans, quitte le domicile familial pour rejoindre une adolescente rencontrée sur les réseaux sociaux. Quatre jours plus tard, son corps est retrouvé dans une ancienne usine sucrière abandonnée à Pierrefonds. L'enquête révèle un guet-apens auquel deux adolescents auraient participé. L'un d'entre eux comparé de nouveau devant la justice dans le cadre de ce procès en appel.
2: Une importante saisie de drogue sur la commune de Saint-Paul effectuée la semaine dernière.
3: Selon la gendarmerie, cette opération permet l'interpellation de 6 personnes et de saisir 91 pieds de cannabis, plus de 2 kilos de crack, environ 7 800 en espèces euros. Lors de la perquisition du domicile principal, une quantité importante de crack et de résine était également découverte. 6 adultes ont donc été placés en garde à vue et présentés à la justice. 2 des prévenus ont été condamnés et les autres devront être convoqué ultérieurement.
2: Le piton de la Fournaise montre des nouveaux signes de réveil.
3: L'activité du volcan est en hausse. Selon l'Observatoire volcanologique du piton de la Fournaise, le mois de septembre a été marqué par une augmentation de la sismicité sous l'édifice volcanique, notamment depuis le 17 septembre. Et au total, 222 séismes volcano-tectoniques superficiels ont été enregistrés, principalement sous les cratères Somito, Bory et Dolomieu.
2: Y a-t-il, on va parler maintenant de la santé du pape avec vous, Amy, et cette annonce de Léon XIV aux fidèles sur son état de santé.
3: Oui, stupéfaction donc au Vatican. Lui qui avait fait avec la une en forme lors de son dernier déplacement, il a vu il y avait quelques semaines en France, le souverain pontife a déclaré hier matin devoir subir une opération au poumon dans les prochains jours. Voyez tous les détails avec Anne Lorbance.
4: Un dernier salut à la foule. Puis Léon XIV disparaît derrière les rideaux de ses appartements. Quelques minutes plus tôt, le souverain pontife faisait cette annonce.
5: Lors d'examens médicaux récents, les médecins ont découvert un petit nodule localisé dans mes poumons. Il a été détecté tôt et reste bien circonscrit. Les médecins estiment qu'une intervention est préférable.
4: Il sera opéré en début de semaine prochaine.
6: Ça nous est tombé dessus comme un coup de tonnerre. Nous sommes profondément préoccupés, comme s'il s'agissait d'un membre proche de notre famille.
7: Je pense qu'il a fait preuve d'un grand courage en rendant la nouvelle publique, car il souhaite sans aucun doute le soutien de tous les fidèles.
4: Que sait-on précisément de l'état de santé du souverain pontife ? Le Vatican reste discret. Pas de détails précis sur la nature de la lésion de 3 cm qui doit lui être retirée. Seule annonce officielle, le pape de 71 ans sera opéré à la polyclinique de Gemelli de Rome en début de semaine prochaine.
8: Il y a un appartement pontifical en réalité qui lui permet d'aller prier dans la chapelle attenante à sa chambre, qui permet à son secrétaire d'être dans le petit bureau à côté et donc lorsque l'état du pape le permet de suivre les affaires courantes.
4: Un hôpital bien connu des souverains pontifs où ont été soignés par le passé les papes Jean-Paul II et François. La convalescence du pape Léon XIV, elle, devrait durer une semaine.
2: En sport, football, voyons les résultats de la 22e journée de R1 qui s'est déroulée ce week-end.
3: La Tamponnaise a facilement dominé la Saint-Louisienne 4-1. L'Excelsior concède le match nul face à la Dominicaine de partout. La Saint-Pierroise se défait de 3-5 4-0. Belle victoire de Bagatelle sur le terrain de la Jeanne d'Arc 3-2. Le Saint-Denis FC s'était imposé vendredi soir 2-0 contre Piton-Saint-Leu. Les joueurs de l'USB battent la Saint-Pauloise 2-1. Et puis enfin match nul entre le FC La Ville et la Sainte-Rosienne 0 partout.
2: Et on regarde le classement.
3: Oui, la Tamponnaise profite du faux pas de l'Excelsior pour s'échapper en tête à 4 matchs de la fin de la saison. Elle a 6 points d'avance sur le club Saint-Josephois. La Saint-Pierroise revient à 2 points de la 2e place. Et en bas du tableau, Bagatelle Lanterne Rouge se redonne quand même un petit espoir. La Saint-Louisienne est juste devant avec 3 points supplémentaires.
2: En Ligue 1, Marseille souffle un peu après sa victoire hier soir contre 3, 2-0.
3: Les joueurs de l'OM ont mis fin à sa série noire de 5 défaites consécutives en s'imposant à 3-2-0. Ce dimanche soir, Aminarit et Imad...

0: Abdelli sont les buteurs phocéens. Un succès précieux qui permet aux Marseillais de quitter la zone rouge et de remonter à la 13e place du classement.
1: Et hier, à noter la victoire de Nice face à Strasbourg 2-1, celle de Rennes contre Auxerre 4-1. Au classement, Monaco est en tête du championnat avec un point d'avance sur Lille. Et Rennes, Max Verstappen remporte le Grand Prix de Singapour devant Charles Leclerc et Kimi Antonelli.
0: Après 9 tentatives infructueuses, dont 3 deuxièmes places, le pilote Red Bull a enfin coché la case Singapour, l'un des rares circuits qui manquait à son palmarès. Le poleman Max Verstappen a franchi hier la ligne d'arrivée devant Ferrari, la Ferrari de Charles Leclerc et la Mercedes du leader du championnat Kimi Antonelli. Le pilote Mercedes sera sacré champion du monde dès le prochain Grand Prix à Austin s'il gagne. Il n'y a que Lewis Hamilton et George Russell ne font respectivement pas mieux que 5e et 9e.
1: Et on parlera alimentation et cuisine ce matin avec l'invité du 6-8 ensemble.
0: Il s'agit d'Ange Cadeau, directrice opérationnelle des boulangeries, pâtisseries, traiteurs aux copains. Elle est la coordinatrice à la réunion de la semaine du goût qui débute ce lundi. Plusieurs ateliers sont prévus jusqu'au 18 octobre pour apprendre à mieux cuisiner et surtout à mieux manger. Et donc son interview est à retrouver juste après votre flash de 7h30.
1: Et on passe à la météo.
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3: Ensoleillé pour l'ouest de notre île, un petit peu plus complexe pour l'est avec une couverture nuageuse plus marquée et puis quelques gouttes de pluie qui vous attendent. Et puis d'ailleurs, ce temps avec des averses, eh bien il va se transposer cette fois-ci sur l'ouest du département et en particulier sur ses hauteurs et sur le secteur du port cet après-midi avec une couverture également qui sera un peu plus marquée, excepté dans le secteur sud où les belles éclaircies vont perdurer. En termes de température, on démarre ce matin avec du 7 degrés seulement. Nous sommes au pas de Bellecombe-Jacob, on est sur du 10 degrés. Non loin de là, vers la plaine des Cafres, encore 12 degrés qui sont attendus sur le secteur de Petite-France. Et puis parlons maximale de température cet après-midi sur nos littoraux, notamment avec cette maximale de 29 degrés sur notre chef-lieu. On est sur du 28 degrés pour la façade ouest, le Grand Est, également le sud de notre île. Et puis pour en prendre un petit peu de hauteur, ce sera du 24 degrés tout au plus sur l'intérieur de nos terres. Alors aujourd'hui, je vous le rappelle, nous sommes le lundi 12 octobre et nous fêtons les Wilfried. Bonne fête à vous, on souhaite un très bon début de semaine. On va avoir une marée basse à 20h21 et le soleil se couche à 18h20.
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1: Nouveau point à trafic, direction le CRGT.
3: Une circulation beaucoup plus fluide que d'habitude en cette période de vacances. On va voir si c'est toujours le cas en rejoignant le CRGT. Lloyd, est-ce qu'on a toujours plutôt de belles nouvelles ?
4: Alors ça dépend des secteurs, en tout cas ça se densifie notamment dans le sens est vers le nord avec ce début d'embouteillage signalé dès la cuvette de la Ravine des Chèvres remontant jusqu'au niveau de l'échangeur du Verger. On est à Sainte-Marie en tout cas pour rejoindre Saint-Denis, ça se complexifie, restez donc vigilants avec le retour donc de quelques gouttes de pluie sur le nord. Du côté ouest toujours cet embouteillage au niveau de l'échangeur d'Elmen-Saint-Paul jusqu'à Savannah, comptez environ 2,5 km de bouchons et puis côté sud, ça reste compliqué donc pour atteindre Saint-Pierre au niveau de la fin de déviation de Grand-Bois. Si vous quittez donc Petite-Île, restez vigilant donc dans la zone sud. Voilà tout pour vos conditions de circulation. Bonne route à vous toutes et tous et une nouvelle fois tout à l'heure.
3: Merci beaucoup Lloyd. Alors quelques difficultés tout de même qui se profilent, mais bon, globalement on garde le sourire sur notre réseau routier. On retrouvera Lloyd et le CRGT tout à l'heure aux alentours de 7h47 pour un nouveau point sur les routes.
1: Allez, on se quitte quelques instants, on revient juste après, Victoria avec vous, et le 6-8 vous répond.
3: Et oui, on va parler logement et location plus précisément, avec une question qui nous est posée par Béatrice, on aura l'occasion de l'écouter tout à l'heure.
1: Allez, réponse donc et question avec vous, Victoria, juste après la pause, à tout de suite.
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0: Et on poursuit la matinale comme prévu avec le 6-8 vous répond par logement ce matin.
1: Et oui, on parlait logement et location avec la question de Béatrice que je vous propose d'écouter de suite.
2: Bonjour le 6-8. Bonjour, je suis locataire depuis 3 ans. Mon propriétaire m'annonce qu'il veut récupérer son appartement dans un mois pour y loger son fils. Est-ce que je suis obligée de partir? Merci beaucoup.
1: Alors, très bonne nouvelle pour Béatrice. La réponse, elle est catégorique. C'est non, vous n'êtes pas obligé de partir. Alors, en France, le droit au logement, il est strictement encadré. Un propriétaire, eh bien, il ne peut pas disposer de son bien du jour au lendemain, même si le motif invoqué est parfaitement légitime. Alors, concrètement, pour récupérer un appartement afin d'y loger un membre de sa famille, ce qu'on appelle donc un congé pour reprise, eh bien, le bailleur doit impérativement respecter des délais de préavis très précis qui sont fixés par la loi. Donc, dans la plupart des cas, mais ça peut parfois changer, hein, c'est 6 mois de préavis avant l'échéance du bail pour une location vide et 3 mois de préavis avant l'échéance du bail pour une location meublée.
0: Et dans le cas de Béatrice, l'annonce est donc totalement illégale.
1: Et oui, effectivement Julien, et c'est ce qu'il faut retenir aujourd'hui. De plus, ce congé, eh bien, il ne peut pas prendre effet n'importe quand. Je vous ai donné les dates, mais je vous ai également donné un seuil qui est celui, eh bien, justement de l'échéance du bail. En fait, le propriétaire, il ne peut exiger votre départ qu'au terme exact du contrat de location. Alors, par exemple, à la date d'anniversaire des 3 ans de votre bail pour un logement vide, par exemple, il est possible de vous donner un congé, mais pas en plein milieu du contrat. Au-delà du délai, la manière d'annoncer est également extrêmement importante et elle est réglementée. Un simple coup de téléphone, un SMS ou un mail n'a aucune valeur juridique en soi. Pour être valable, la notification, elle doit obligatoirement parvenir par lettre recommandée avec accusé de réception, acte d'un commissaire de justice, anciennement huissier, on le rappelle à nouveau, et remise en main propre contre récépissé signé.
0: Et que se passe-t-il si le propriétaire ne respecte pas ses règles?
1: Alors, si le délai de préavis est trop court ou si la notification n'a pas été envoyée dans les formes légales, eh bien le congé est considéré comme nul. Concrètement et juridiquement parlant, ça signifie que votre demande de départ elle n'existe pas et vous avez tout à fait le droit de rester dans les lieux. Donc en résumé, si votre propriétaire vous donne 1 mois pour partir, restez calme, la loi protège votre maintien dans les lieux tant que les procédures et les délais légaux ne sont pas rigoureusement appliqués. Donc bien vérifier que tout ce processus a été fait correctement en amont.
0: Voilà pour les explications. Le 6-8 vous répond. On en vient à l'actualité dans la zone avec vous, Émilie, la revue de presse régionale.
3: Oui, c'est un terrible drame qui fait la une à Maurice ce matin. Une jeune femme, Élodie Thomas, et sa photo à la une a été atteinte d'une balle à Caen-le-Vieux. Elle a été visée donc par un policier. 3 policiers qui ont été suspendus d'ailleurs dans cette affaire. 8 médecins spécialistes indiens mobilisés pour sauver la jeune femme. Et aujourd'hui, on se pose les questions des limites de l'usage de l'arme à feu par la police aujourd'hui. On attend encore d'en savoir plus, hein, mais le sergent visé dans cette enquête dénoncé avait déjà fait l'objet de dénonciations pour attentat à la pudeur sur des touristes. C'était en 2007. On en parle également dans l'Express Maurice. 13 médecins indiens vont débarquer à midi aujourd'hui pour tenter de sauver cette jeune femme qui était toujours sous respirateur et dans un état encore très critique, hein, lorsque la publication a été mise sous presse. Vous pouvez également y réagir. Partons à Madagascar où on parle de l'île qui participera aux assemblées annuelles du Fonds monétaire international et la Banque mondiale. C'est prévu entre le 12, donc aujourd'hui, et le 18 octobre à Bangkok. Et sauf changement, le Premier ministre et une équipe ministérielle conduite par le ministre de l'Économie et des Finances vont prendre part à ces rencontres. Et la délégation malgache entend ici renforcer les partenariats financiers et mobiliser surtout des financements pour les priorités nationales. Et puis à Mayotte, c'est une toujours partagée. Clash à l'Assemblée nationale, Mayotte française, décision à prendre sur place là encore. Et on parle sport aussi et puis on parle société, l'allaitement, la clé d'une croissance harmonieuse et des chiffres à la une. Si ça vous intéresse, ce sera donc l'actualité de France Mayotte matin.
0: Laura Château nous attend maintenant pour les résultats de la question. Votre opinion?
4: Bonjour La Réunion, bienvenue à vous en cette nouvelle semaine ensemble. Votre opinion sur les boissons énergisantes commercialisées. Faudra-t-il bientôt montrer sa carte d'identité pour en acheter? Un rapport parlementaire propose d'en interdire la vente aux moins de 16 ans et de durcir la fiscalité des cocktails prêts à boire. À cette question que nous vous posions vendredi dernier, santé, faut-il interdire la vente des boissons énergisantes aux moins de 16 ans selon vous? Sur 412 participations au sondage de l'info.re, les résultats parlent d'eux-mêmes. 87% des votants se disent favorables à cette interdiction. Seuls 9% s'y opposent et 4% ne se prononcent pas sur la question. En commentaire sur les réseaux de l'info.re, les avis sont unanimes et en grande majorité négatifs sur ce type de produit. Déjà, Ami appelait pas ça une boisson, mais un poison, écrit Jess. Il faut être réaliste, lance Wendy. Que l'on veuille ou pas, ça provoque des dégâts. C'est comme l'alcool, la drogue ou autre. Il y a toujours des conséquences. À Marie, d'avancer les effets sur la santé, je cite, boisson avec risque cardiaque, plus de problèmes cardiovasculaires en grandissant, que du sucre et plein de chimiques dedans, très dangereux pour la santé, ajoute Freddy. Audrey, elle, approuve elle aussi l'idée d'une interdiction à la vente aux mineurs. Nos jeunes n'ont pas besoin de ça, nous dit-elle. On a tous survécu sans ça. Et on ne croit pas du tout en la faisabilité d'appliquer une telle interdiction, comme si les commerçants n'ont le temps de vérifier toute marmaille. Il vient acheter la boisson à la boutique, mais pense qu'on a d'autres choses plus importante à traiter. Et Marie conclut, il faut arrêter d'en faire, c'est tout, comme si un enfant de 16 ans ne trouvait pas une solution pour en acheter. Fin de citation. Alors, boisson qui donne des ailes, canette design aux couleurs flashy, le rapport parlementaire présenté mercredi dernier dénonce le marketing agressif des marques envers le jeune public et pointe du doigt les risques d'addiction et sanitaires, troubles du sommeil, enjeux cardiovasculaires. Et notez qu'en France, le marché des boissons énergisantes est en plein essor. Il a atteint 780 millions d'euros l'an dernier.
0: Et Laura Château, vous retrouverez donc à 12h30 ce lundi pour le journal télévisé. Il est bientôt 7h30. Voici le rappel des titres. Raphaël Glucksmann remporte donc la primaire de la gauche social-démocrate. Le leader du parti Place Publique s'est imposé dès le premier tour hier lors de la primaire et appelle au rassemblement. La distribution d'eau potable fortement perturbée dans plusieurs communes de Lille, conséquence de la grève des salariés de la CISE Réunion. Le préfet a décidé de réquisitionner le personnel afin de rétablir le service et d'assurer le contrôle de la qualité de l'eau. L'un des meurtriers présumés de Chana, rejugé à partir d'aujourd'hui pendant toute la semaine, condamné à 30 ans de réclusion criminelle en première instance. Il a décidé de faire appel. Le jeune homme avait 16 ans, le rappelle au moment des faits. Il est bientôt 7h30 sur Antenne Réunion en télé et en radio. On accueille ce matin comme invité du 6-8 Ensemble Ange Cadeau, directrice opérationnelle des boulangeries, pâtisseries, traiteur aux copains et coordinatrice de la semaine du goût à La Réunion. Bonjour et merci d'avoir accepté notre invitation.
5: Merci beaucoup.
0: Ange Cadeau, on dit souvent que le goût est le seul de nos cinq sens qui fait appel à tous les autres à la fois. À l'heure des produits, on le sait, ultra transformés, des fast-foods. Est-ce que cette semaine ne permet pas avant tout de redécouvrir ce qu'est le vrai goût?
5: Alors cette semaine, le lancement de la semaine du goût, effectivement, ça permet de remettre les choses à leur place, c'est-à-dire qu'aujourd'hui, on est de la terre à l'assiette. Donc on fait le lancement officiel du lancement de la semaine du goût à l'URMA à Sainte-Clotilde avec justement la chambre de métier et les professeurs qui vont donner des cours aujourd'hui de cuisine, de pâtisserie, de boulangerie et traiteur pour justement promouvoir le savoir-faire à base de produits pays. Donc aussi pour être locavore et valoriser le territoire. Et cela va permettre aussi aux personnes de s'inscrire à des ateliers qu'il y aura tout au long de la semaine et des animations qu'on peut retrouver sur le programme de la semaine du goût. Le but, c'est vraiment de valoriser l'agriculture de La Réunion. Par exemple, nous avons mercredi une animation avec Amorémi, un agriculteur qui va nous recevoir sur son exploitation et on va ramasser les fraises avec les personnes et ensuite on va réaliser les recettes avec notre chef Zoé de chez Au Copain et justement pour montrer que de la terre à l'assiette, ben, on remet les choses en place.
0: Ça sera mercredi du coup?
5: Oui, ce sera mercredi. Mardi, nous faisons une animation avec partenariat avec la ville de Saint-Leu parce qu'on parle souvent de l'alimentation des jeunes à cause de la junk food et justement là on va s'atteler aussi à la nutrition auprès des personnes âgées, à la retraite, justement, parce que si on veut avoir la santé, il faut bien se nourrir. Et donc, on va parler des blés anciens, puisque nous, chez Au Copain, on travaille les blés anciens. Donc, les blés anciens, la différence avec un blé industriel, c'est qu'il est transformé de façon différente. C'est qu'un blé qui n'est pas modifié génétiquement. Donc, il y a tous ses nutriments. Donc, quand vous mangez quelque chose à base de blés anciens, comme les cookies ou les pains spéciaux ou les crackers salés, vous avez une meilleure digestion déjà, et aussi au niveau nutritif, ça apporte beaucoup plus, il y a une satiété qui est beaucoup plus rapide. Donc on va promouvoir ça, et c'est surtout aussi tous les artisans, tous les restaurateurs qui se sont mobilisés autour de la semaine du goût. Pourquoi ? Parce que ça permet aussi de montrer aujourd'hui que les artisans, les bouchers, les charcutiers, les pâtissiers, les restaurateurs se sont beaucoup remis en question en travaillant des produits plutôt locaux et aussi en réalisant des recettes plutôt très saines pour la santé. Chez nous, en tout cas chez Ocopa, on allie la gourmandise à la santé, donc c'est pour ça aussi que on fait des produits qui sont bons, c'est-à-dire qu'il n'y a pas besoin de manger beaucoup, juste par exemple, ce ne serait-ce que sur les biscuits de blés anciens que vous avez là, vous en mangez 3-4 et ça y est, vous avez la satiété et vous pouvez démarrer la journée très...
0: Enfin, en bonne forme.
5: En bonne forme, c'est ça, exactement.
0: Je voulais revenir sur le goût exactement. Est-ce qu'au fil des générations, le goût, il évolue ? Est-ce qu'il change ou...
5: Oui, tout à fait. En fait, le goût évolue. Donc aujourd'hui, par exemple, vous avez toute cette génération qui a mal aux dents parce qu'elle ne mastique plus. On appelle ça la génération McDo. Et donc, en fait, aujourd'hui, le fait d'avaler, de ne plus avoir de mâche, eh ben, on a des problèmes de santé, on a des problèmes au niveau des déchaussements des dents. Donc, ben, quand vous mangez un pain qui a été bien cuit, qui est croustillant et autres, ben, vous avez de la mastication. Du coup, vous faites mieux fonctionner tous vos sens et vous avez une meilleure digestion. Et oui, aujourd'hui, nos métiers, on met beaucoup moins de sucre, beaucoup moins de gras dans nos recettes, justement pour que ce soit meilleur pour la santé. Donc ça, oui.
0: Est-ce qu'il y a des règles incontournables aujourd'hui pour bien se nourrir ?
5: Oui, alors démarrer le petit déjeuner sucré, c'est bien, mais salé, c'est encore mieux. Parce que si vous démarrez par du salé, ben, tout de suite, vous n'avez pas des pics de glycémie, vous avez... C'est beaucoup mieux, en tout cas, pour votre corps. Et puis, par exemple, nous, on fait une verrine à base de skyr et de crème de datte. Donc, ben, quand vous mangez ça le matin, vous n'avez pas les pics de glycémie, vous tenez jusqu'à midi sans aucun problème. Donc, oui, effectivement. Et au jour d'aujourd'hui, par exemple, vous avez aussi Yann Bonfils, qui est fromager à l'étang salé, qui fait un partenariat avec la ville de l'étang salé, où il va aussi rencontrer des jeunes enfants pour donner des cours sur les fromages, la pâte molle, la pâte dure, qu'est-ce que c'est. Il est même à l'origine d'une filière aujourd'hui qui va s'ouvrir à La Réunion pour avoir le diplôme de fromager. Donc, vous voyez, les artisans...
0: Ce sera pour quand, cette...
5: Normalement, c'est pour... je crois que c'est là pour cette année, justement. Il va commencer à donner les cours pour que l'année prochaine, on puisse avoir cette mention complémentaire. Donc, aujourd'hui, même les boulangers, les pâtissiers, s'investissent de plus en plus justement pour les métiers, pour la valorisation. Et cette semaine du goût, c'est aussi une façon de montrer aux jeunes que ben, y a plein de métiers autour de l'alimentation. On peut devenir agronome, on peut devenir pâtissier, boulanger, cuisinier, on peut savoir vendre aussi, c'est un métier. Être vendeuse, c'est pas seulement vendre un produit, c'est savoir connaître son produit, pouvoir le communiquer auprès des clients. Donc tout ça, ça fait partie aussi des valeurs de chez Copain, où on a vraiment à cœur d'expliquer aux clients avec quoi on fabrique en fait. On le fait beaucoup avec le cœur, ouais.
0: Et il y aura aussi un atelier prévu cette semaine avec les enfants en pédiatrie.
5: Oui, tout à fait. En fait, vous avez, c'est à l'hôpital de, avec l'association Née en Herbe, où justement il va y avoir un atelier sensoriel auprès des enfants qui sont hospitalisés et des parents. Moi, je suis intervenue aussi déjà, par exemple, à l'IGR de Villejuif en métropole, parce que au cancer campus. Pourquoi ? Parce que les personnes qui sont en chimiothérapie ont une déperdition du goût. Et donc, à travers cet atelier de la semaine du goût, on leur apprend à cuisiner, la façon de découper les légumes, la façon de cuisiner. Bah, du coup, ça vous permet aussi de réapprendre le goût. C'est comme quand il y a eu le Covid, en fait. C'est la même chose. Et... du coup, bah, le fait de retrouver le goût de manger, bah, vous retrouvez la santé. Parce que bah, la santé, c'est allié avec ce que l'on mange aussi. Donc, c'est vraiment très important. Hein.
0: Un mot peut-être aussi sur les inscriptions. Comment ça se passe exactement si on veut participer à ces différents ateliers qui aura lieu toute cette semaine?
5: Alors, il faut aller sur la semaine du goût, legoût.com, et vous avez les ateliers qui sont expliqués. Il n'y a plus qu'à s'inscrire. Et mardi, c'est ouvert, hein, puisqu'il y a l'association des petits débrouillards aussi qui va être avec nous, où il y aura un parcours sur... qu'est-ce qu'on consomme avec, comment dire, quand on a l'agriculture, qu'est-ce qu'on consomme en CO2 et autres. Donc on va jusqu'à là. Et aussi avec le CRIT, qui font des analyses sensorielles. Et là, c'est ouvert au public, c'est au parc de 20 décembre à Saint-Leu. Donc vous êtes les bienvenus. Il y aura donc Amorémy qui sera donc mercredi matin. Donc n'hésitez pas à vous inscrire sur le site pour venir avec nous, visiter son exploitation et réaliser les recettes. Et d'autres artisans, vous avez aussi le restaurant L'Univers qui a fait un menu toute la semaine avec que des produits pays. Donc il y a vraiment
0: un beau programme.
5: Et si d'autres artisans veulent s'inscrire, il n'est jamais trop tard. Vous pouvez créer un atelier, que ce soit dans vos boutiques, dans votre laboratoire de production. N'hésitez pas. C'est une première de lancer la semaine du goût cette année. J'espère que l'année prochaine, on sera encore beaucoup plus nombreux.
0: Parce que c'est vrai que c'est une semaine qui fonctionne déjà très bien dans l'Hexagone.
5: Oui,
0: et
5: tout à fait.
0: Elle a été lancée ici.
5: Oui, tout à fait. Exactement, c'est quelque chose qui est vraiment très important. On intervient dans les écoles auprès des enfants. Donc là, c'est la période qui est scolaire. Mais l'année prochaine, on fera une pré-rentrée semaine du goût pour faire participer les enfants.
0: Un mot peut-être pour conclure sur ce concours qui m'intéresse beaucoup, celui... du meilleur flan et de la meilleure galette.
5: C'est bizarre que vous parlez ça. Oui,
0: c'est à l'université régionale des métiers de l'artisanat.
5: Exactement, c'est avec la
0: finale régionale. Là,
5: oui, c'est en régional. Donc, c'est demain la remise des prix. Ce sera à l'Urma de Sainte-Clotilde aussi. Donc, les boulangers pâtissiers vont se réunir et il y aura l'élection de la galette et du flan. D'ailleurs, je vous invite à venir. Et le gagnant partira effectivement ensuite en métropole. Et le but, c'est de valoriser les artisans de la Réunion, tout à fait, et le savoir-faire.
0: On verra qui est le gagnant donc du meilleur flan et de la meilleure galette.
5: Écoutez, on veut venir avec la galette et le flan gagnant. Hein. Ouais. On n'est pas très loin.
0: Bah oui, on est gourmand en tout cas dans le 6-8 ensemble.
6: Vous avez quand même ramené beaucoup de choses avec vous. Est-ce que vous pourriez peut-être nous présenter juste ce que vous avez emmené?
5: Oui, tout à fait, exactement. Donc là, je vous ai apporté les Energy Balls. Donc pas de sucre, pas de farine, pas d'œuf. Donc c'est à base de dattes avec des graines et une recette bien spécifique. Donc ça, c'est top pour les petits déjeuners ou les goûters. Et même pour les enfants, donc pas d'apport de sucre blanc et autres, donc c'est vraiment naturel. Vous avez les cookies à base de maïs, vous avez le cookie sportif, ça tombe bien parce qu'il y aura le grand raid.
0: Ouais, il faut prendre des forces.
5: Je conseille aux sportifs d'ailleurs, tout comme c'est les crackers que vous avez là qui sont salés, qui sont à base de plaies de population avec des graines et du cumin. Donc là, pareil, c'est vraiment très agréable parce que tout de suite on a la satiété et ça a du goût et ça craque, donc ça c'est chouette. Vous avez les sablés aussi, on fait en sucré et en salé, les petits diamants que vous avez là. Donc ça c'est pareil, c'est de poche, c'est sympa. On fait nos cakes aussi, nos cakes sont maison. D'ailleurs, on fait nos jus de fruits frais maison et on récupère nos écorces d'orange et on fait nous-mêmes nos compotés d'orange et de citron qu'on intègre dans nos cakes, donc zéro perte.
1: Et comment on fait pour conserver la gourmandise tout en alliant ce côté santé? C'est vrai que pour beaucoup de personnes, ça peut paraître antinomique et pourtant c'est très appétissant, on le confirme sur le plateau.
5: Il faut faire des choix. Donc c'est vrai qu'un très bon croissant avec un beurre AOP, nous aussi on fait ça, nos viennoiseries sont maison. Mais en fait, on peut se faire plaisir, mais tout au long de la semaine et autres, si vous prenez une tranche de cake, c'est pas ça qui va vous rendre malade. Si vous avez des problèmes avec le gluten, les crackers, ça rentre dans le cadre, les biscuits aussi. Donc, il y a toujours moyen d'associer santé et gourmandise. Et justement, c'est le but de nos équipes, que je salue d'ailleurs, les équipes de vente comme les équipes de production, où vraiment, quand ils rentrent chez aux copains, on a vraiment cette sensibilité de dire on fait du bon pour se faire plaisir, mais aussi pour la santé. C'est très important aujourd'hui.
0: Eh bien, merci beaucoup, Ange Cadeau, d'avoir accepté notre invitation.
5: Merci,
0: ce matin.
5: Merci et à très bientôt.
0: La semaine du goût, ça démarre donc ce lundi. On passe à la météo.
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1: Nouveau point dans le ciel avec deux tendances bien distinctes ce matin dans l'ouest du département. Vous allez donc retrouver de très belles éclaircies. En revanche, dans l'est, un petit peu plus complexe pour notre matinée avec premièrement de la grisaille et puis nous avons également quelques épisodes pluvieux, notamment dans le Grand Est du côté de Sainte-Rose. Cet après-midi, ces gouttes de pluie, on va les retrouver également dans l'ouest de notre île, en particulier sur nos hauteurs et puis également sur le secteur du port. Il faudra donc sortir les parapluies et je vous propose de parler brièvement température avec une minimale de 7 degrés. Nous sommes au Pas de Bellecombe Jacob, 10 degrés non loin de là du côté de la plaine des Cafres et cet après-midi, ça se réchauffe tout de même. On a une belle maximale de 29 degrés dans le nord de notre île sur notre chef-lieu Saint-Denis. On est plutôt sur du 28 degrés pour l'ouest et le Grand Est. Et le sud du département, on retrouvera cette même température et si on prend un petit peu de hauteur pour l'intérieur de nos terres, la maximale du jour est de 24 degrés dans nos cirques.
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0: On va se quitter quelques instants, on revient avec vous Victoria et l'autre info.
1: Oui, on est dans les vacances, on va parler jeux à nouveau. Alors je vous ai fait faire du coloriage, du jeu avec des squishies, vous allez voir maintenant c'est jeux vidéo cette fois-ci.
0: Ah, on passe à un autre domaine, on aura tout essayé. Ouais. Merci Victoria, on vous retrouve après pour l'autre info, à tout de suite.

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0: On est de retour dans le C-Suite ensemble. On va retourner du côté du CRGT pour le dernier point trafic de cette matinale.
1: Allez, on va aller faire un tour sur nos routes avec le CRGT. Lloyd, comment ça se passe ?
2: De plus en plus de monde sur le réseau routier. On va débuter avec le secteur Est, un accident qui nous a été signalé au niveau de l'échangeur Petit Bazar, donc Saint-André, en direction de Saint-Denis, au niveau de la bretelle d'insertion. Alors cet accident ne gêne aucunement la circulation, restez tout de même vigilants si vous êtes dans ce secteur. Un petit peu plus loin du côté de la Ravine des Chèvres, on a ce début d'embouteillage toujours en cours jusqu'au niveau de l'échangeur du Verger. On est bel et bien à Sainte-Marie avec des chaussées glissantes sur toute la portion nord du département. Prudence donc sur ce secteur. On va rester dans le nord avec ce début d'embouteillage également signalé, fin de la nouvelle route du littoral pour rejoindre donc le Barachois ou le boulevard sud, ça reste compliqué. Prudence donc sur la zone et puis côté ouest, on a de plus en plus de monde puisque vous êtes ralenti au niveau de l'échangeur de Plateau-Caillou sur la route des Tamarins, donc en direction de Savannah, comptez 4,5 km d'embouteillage. Et puis côté sud, toujours du monde donc au niveau de la fin de déviation de Grand-Bois, donc sur la RN2, sens Petite-Île vers Saint-Pierre. Bon courage sur l'ensemble du département. Et puis pour terminer, vous avez certainement vu les messages de sensibilisation affichés sur nos panneaux, donc sur les routes. Donc il est important de vous le rappeler, la route ne tue pas, les excès, oui. Bonne route avec la région et belle journée. Et puis moi, je vous dis à demain.
1: Merci effectivement pour ce rappel, Lloyd, dans des panneaux qu'on a pu voir également ce week-end lors de nos différents trajets. Et puis on rappelle cet accident que vous nous avez signalé au niveau de l'échangeur Petit Bazar à Saint-André en direction du nord du département qui n'occasionne aucune difficulté de circulation cependant.
0: On passe à l'autre info, on va parler donc jeux vidéo ce matin avec vous, Victoria.
1: Et oui, les fans de GTA vont être ravis puisque Rockstar Games a dévoilé 6 premières stations de radio pour GTA 6 et on y retrouve tous les styles. On a par exemple la station Vice City. Là, on est sur une vraie ambiance latino entre merengue, reggaeton ou encore bachata. Je vous propose d'écouter par exemple l'une des chansons qui sera présente. Il s'agit de Canaya de Romeo Santos. On écoute.

Allez, autre station beaucoup plus originale qui sera également au programme, c'est la Black Country Radio. Alors l'idée ici, c'est d'être entre le country, l'afro et parfois même le métal, avec de l'amapiano également. Je vous propose d'écouter Don't Come Home A Drinking de Loretta Lynn.

Alors je vous l'ai dit, 6 stations, on va pas toutes les couvrir, hein, d'autres stations comme je vous le disais à l'instant où il y a du métal notamment qui sera prévu au programme, mais je vous propose d'en découvrir un peu plus en détail, et bien une troisième tout de même ce matin. On va retrouver par exemple Flash FM avec cette fois-ci de la musique pop, on y retrouvera notamment Charlie XCX avec Good Ones, mais également Midnight Sun de Zara Larsson, écoutez.

0: Bon, alors déjà dans les trois qu'on a découvertes aujourd'hui, est-ce que vous avez peut-être une radio préférée?
1: C'est Canala, c'est ça
2: L'ambiance latina.
0: Oui, oui, oui.
2: Moi j'aime bien Latina.
0: Ouais, moi, je vais peut-être vous suivre.
3: Moi j'ai bien aimé le dernier extrait, donc je partirai sur cette ambiance-là.
0: Sur Flash FM plutôt, vous savez quand même Flash FM. En tout cas, vous aurez donc pour tous les goûts avec ce lancement. Et puis également, autre force du jeu, il y aura des animateurs que vous allez pouvoir retrouver à ces radios. Et puis des animateurs, pas n'importe lesquels, puisque Rockstar a également confirmé la participation de plusieurs artistes très connus derrière les micros de ces radios fictives. Bad Bunny, par exemple, sera présent et prêtera donc sa voix à Cocoteo FM. Lana Del Rey et son mari Jérémy Dufresne officieront de leur côté sur la station country aux côtés du chanteur Morgan Wallen. Et c'est Burna Boy et Palm Strax qui prêteront leur voix pour une radio consacrée aux sonorités africaines, ainsi que Trick Daddy, cette fois-ci pour une station hip-hop et rap du Sud. Et puis enfin, on aura des légendes du métal également, Kerry King et Tom Araya, qui eux animeront la toute première station qui est donc entièrement dédiée à ce genre dans l'histoire de la licence, du jeu GTA.
2: Alors on comprend mieux pourquoi ils ont repoussé cette date de sortie. Il y aura beaucoup de nouveautés en perspective.
0: Et oui, en effet Julien, nouveautés notables pour ce sixième opus. Il sera possible d'écouter la radio en dehors de votre véhicule. C'est-à-dire que Jason et Lucia, les deux héros du jeu, pourront brancher des écouteurs sur leur smartphone pour garder. Ah oui, ça va être chouette.
2: Vous êtes obligé de rouler avant.
0: Oui, effectivement. Vous avez l'air connaisseur, Julien. Ça vous intéresse du coup ces nouveaux lancements avec les écouteurs?
2: C'est le 19 novembre la sortie, non?
0: Oui, vous êtes bien renseigné. Bien suivi. Donc effectivement, vous pourrez mettre simplement les écouteurs au smartphone et puis directement, vous aurez donc le fond musical en jouant et en jouant donc de manière piétonne également. Et puis, autre première pour la saga, ce sera la dernière qu'on va mentionner ce matin, GTA 6 proposera aussi des podcasts à la demande en complément de la radio traditionnelle qui sera diffusée donc dans tout l'état fictif.
2: Donc on pourra écouter de la musique durant toute la partie.
0: Oui, effectivement, il faudra juste vos petits écouteurs.
2: Eh bien, merci Victoria pour cette autre info donc concernant la playlist de GTA 6 donc qui sort le 19 novembre prochain. On va maintenant partir dans les studios d'Antenne Réunion Radio pour rejoindre en direct les équipes de Nous Causons Ensemble, émission Libre Antenne à retrouver comme chaque matin sur Antenne Réunion Radio. Bonjour Fabien.
4: Bonjour Julien, bonjour à tous.
2: Alors, quel est le programme pour démarrer la semaine?
4: Eh bien, écoutez, c'est l'information politique de cette fin de week-end. Raphaël Glucksmann donc, arrive largement en tête de la primaire socialiste avec plus de 66% des suffrages, soit 79 000 voix. Il devance donc Olivier Faure, le premier secrétaire du Parti socialiste qui ne recueille que 14% des voix. Ségolène Royal est derrière, tandis que Jérôme Guedj et Emmanuel Morel obtiennent chacun un peu moins de 6%. C'est donc une situation inédite pour le Parti socialiste qui ne présentera pas de candidat issu de ses propres rang à la prochaine présidentielle. Alors reste la question d'une potentielle candidature de François Hollande. Que pensez-vous de ce résultat de primaire? Est-ce le début d'une nouvelle dynamique pour le candidat de la gauche social-démocrate ou cela ne change-t-il selon vous pas vraiment les enjeux? À vous de nous dire ce matin ce que vous en pensez au 02 62 2 3 4 5 6 7. À noter signe de forte tension qui pèse sur cette campagne, et bien Raphaël Glucksmann qui a été victime d'un jet de farine hier alors qu'il célébrait son succès avec ses partisans. Cela aussi, on peut en parler. Comment jugez-vous le climat de ce qui se déroule dans cette campagne? Eh bien, venez nous le dire ce matin. Puis toujours en politique, alors que la grogne lycéenne se poursuit dans les rues, Jean-Luc Mélenchon fait des appels du pied aux jeunes. Ce week-end, c'était à Clermont-Ferrand. Supprimer Parcoursup, qu'il qualifie d'ignominie. Donner le droit de vote à 16 ans, ça fait partie des annonces du candidat insoumis. Qu'est-ce que ça vous inspire? Là aussi, on vous attend sur le sujet. Pendant ce temps, Emmanuel Macron atteint son niveau le plus bas en matière de popularité, avec seulement 15% d'opinions favorables. Alors, notre question du jour sur l'info.re, Emmanuel Macron serait-il le président le plus impopulaire de la 5e République? Bien, vous venez voter, vous réagissez et vous intervenez en direct sur la question. Puis on peut parler également de politique étrangère avec ce changement de ton sur le front ukrainien de la part des Américains. Volodymyr Zelensky sommé par Donald Trump de laisser la place à un nouveau dirigeant qui serait capable de parvenir à un accord avec la Russie, un accord de paix. Le président américain qui vient d'accepter d'ailleurs de se faire livrer du gasoil russe, histoire d'enfoncer le clou. Là aussi, on peut en parler de cette politique internationale. Ça bouge également sur le front ukrainien. Et on vous attend donc, Nous Causons Ensemble, c'est jusqu'à 10h.
2: Eh bien, merci Fabien pour ce programme. Nous, on va se quitter rapidement. On se retrouve juste après pour le journal de 8h. À tout de suite.

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0: On entre dans la dernière partie du 6-8 ensemble. Bonjour à tous si vous nous rejoignez. Il est bientôt 8h, voici l'essentiel de l'info. Votre journal. Dans l'actualité de ce lundi 12 octobre, l'un des meurtriers présumés de Shana a rejugé à partir d'aujourd'hui et pendant toute la semaine, condamné à 30 ans de réclusion criminelle en première instance, il a décidé de faire appel. La distribution d'eau potable fortement perturbée dans plusieurs communes de Lille, conséquence de la grève des salariés de la 6 Réunion. Une réunion doit avoir lieu cet après-midi. Raphaël Glucksmann remporte la primaire de la gauche social-démocrate. Le leader du parti Place Publique s'est imposé hier dès le premier tour et appelle au rassemblement. Un procès en appel très attendu démarre donc aujourd'hui dans l'affaire Shana. L'un des meurtriers de la jeune adolescente sera rejugé.
1: Oui, en novembre 2025, cet accusé, mineur au moment des faits, mais aujourd'hui majeur, avait été condamné à la peine maximale de 30 ans de réclusion criminelle. Pour rappel, Shana avait été sauvagement battue, étranglée, achevée à coups de galet. Et son corps sera retrouvé quelques jours plus tard caché dans une usine désaffectée de Pierrefonds suite aux aveux des deux mineurs. La co-accusée, une jeune fille de 14 ans, a quant à elle été définitivement condamnée à 20 ans de prison en septembre 2025. Et pour le principal accusé, en raison de la gravité extrême des actes, la justice avait prononcé l'an passé la levée de l'excuse de minorité.
0: Le piton de la Fournaise montre des signes de réveil.
1: Et oui, l'activité du volcan est en hausse. Selon l'Observatoire volcanologique du piton de la Fournaise, le mois de septembre a été marqué par une augmentation de la sismicité sous l'édifice volcanique, notamment depuis le 17 septembre. Au total, 222 séismes volcano-tectoniques superficiels ont été enregistrés, et principalement sous les cratères Somitobori et Dolomieu.
0: Bonne nouvelle pour les passionnés du Grand Raid. Le sentier entre Roche-Plate et La Brèche devrait rouvrir demain, sauf aléas climatiques. Pas de changement, donc, a priori, pour le tracé de la Diagonale des Fous et du Trail de Bourbon. C'est l'ONF qui fait donc cette annonce concernant la réouverture donc probable du sentier entre Roche-Plate et La Brèche. On en vient à ces perturbations dans la distribution d'eau sur plusieurs communes, conséquence de la grève des salariés de la 6 Réunion.
1: Dans un communiqué publié hier, la 6 Réunion fait état d'une réduction des effectifs qui perturbe le fonctionnement de certaines installations, ainsi surtout que la continuité du service public de l'eau dans plusieurs secteurs, notamment de l'Est et du Sud de l'île. Une situation aggravée par des actes de malveillance survenus ces derniers jours, selon l'exploitant, et la préfecture a annoncé hier la réquisition du personnel de Sudéo et de la 6, est strictement nécessaire, notamment pour la surveillance du réseau, la recherche des dysfonctionnements et le contrôle de la qualité de l'eau. La réaction de Stéphane Ramassamy, délégué syndical UNSA, 6 Réunions, il réagissait aux accusations de sabotage en direct dans notre journal de 6 heures. Écoutez.
2: Ce n'est pas nous qui prenons la population en otage, c'est bien une direction qui est située aujourd'hui à Madrid, hier c'était au Qatar. En fait, on est régi par une direction internationale. C'est bien le groupe SOR de Métropole. Et en fait, ça fait depuis le 7 septembre qu'on avait vu le président pour l'informer de sa conduite qui n'était pas adaptée par rapport à la Réunion. Sachant que le président, ça fait un an qu'il est là, un peu plus d'un an, et que les choses se passent mal, ne respectent pas du tout le code du travail de la France.
0: Jean-Michel Moutama annonce son départ de la CGPER.
1: L'actuel président de la Confédération Générale des Planteurs et Éleveurs de La Réunion a posté un message sur ses réseaux faisant comprendre qu'il allait tourner la page. Il restera en poste jusqu'à la fin de l'année, le temps de désigner un successeur. Une réunion du conseil d'administration de la CGPER est programmée la semaine prochaine.
0: La politique, les résultats de la primaire socialiste sont tombés hier soir. Raphaël Glucksmann s'impose dès le premier tour comme le vainqueur de la gauche social-démocrate.
1: C'est la première fois de son histoire que le parti socialiste n'aura pas un candidat issu de ses rangs pour le représenter dans une élection présidentielle. Avec plus de 66% des votes, soit plus de 79 000% des voix, l'eurodéputé de 46 ans a su l'emporter dès le premier tour. Le patron du PS, Olivier Faure, lui, n'obtient que 14% des voix. Ségolène Royal arrive en troisième position, suivi par Jérôme Gadge et Emmanuel Morel. Et Raphaël Glucksmann voit dans cette primaire le début d'une refondation.

0: la gauche avec une rupture claire avec la France insoumise. D'ailleurs, il a appelé hier François Hollande à le rejoindre dans cette dynamique. Écoutez.
1: Et je lui dis qu'il est le bienvenu dans cette dynamique. Et je lui dis que, eh bien, il a un titre qui s'appelle « Unir ». On va partir au combat uni. On sait ce qui est en jeu. On est des républicains. On est attachés viscéralement à la démocratie. On voit que l'élection de la France en 2027, elle va décider du destin de l'ensemble du continent européen. Qu'il y a une guerre qui menace le sol européen. Qu'il y a partout une faiblesse des démocraties face aux tentations autoritaires. Que nous avons, nous, une responsabilité qui nous dépasse et qui nous transcende.
2: Les réactions locales à présent suite à cette victoire de Raphaël Glucksmann. On va écouter Brigitte Adam, deuxième adjointe à la mairie de Saint-Denis et porte-parole du Parti Socialiste à La Réunion. Elle intervenait en direct avec nous dans le flash de 6h30. Puis écoutons Christophe Estève, référent outre-mer de Place Publique. Il intervenait lui en direct dans notre matinale à 7h. Écoutez-les.
3: Nous sommes très heureux que Raphaël Glucksmann réussisse ce pari. Et aujourd'hui, il s'agit de pouvoir rassembler la gauche démocratique, faire le travail de la campagne et surtout de se dire que, comme il a dit lui-même hier soir, de s'organiser autour d'une campagne heureuse.
4: C'est quand même une surprise. C'est beaucoup de joie, une immense responsabilité après que la joie et les émotions positives soient retombées. Maintenant, voilà, il faut qu'on mène campagne et puis il faut qu'on réussisse à convaincre l'ensemble de la gauche sociale, démocratique, écologique. Pour gagner l'élection présidentielle, il faut ne pas seulement parler à son propre parti ou à son propre camp, il faut arriver à convaincre beaucoup plus de personnes.
2: L'actualité à l'étranger, Volodymyr Zelensky a réagi hier aux propos de Donald Trump.
0: Le président américain a invité l'Ukraine à se doter d'un nouveau dirigeant qui peut parvenir à un accord avec la Russie. Il assure que si un cessez-le-feu de 60 jours est accordé, des élections pourront être organisées. Et c'est aux Ukrainiens de choisir leur dirigeant, répond Volodymyr Zelensky à Donald Trump après ses propos polémiques. François-Xavier Ménage.
5: L'attaque contre le président Zelensky se déroule en deux temps. D'abord au pied de la Maison Blanche.
6: Je pense qu'il est temps que l'Ukraine ait un nouveau président.
5: Puis le soir venu, à la sortie d'Air Force One, Donald Trump persiste.
6: Le président Zelensky aurait pu mettre un terme à la guerre, signer un accord de paix plein de fois.
5: Réponse du président ukrainien à la télévision américaine en gardant son calme et en renvoyant la balle.
7: Dites à Poutine de nous accorder 2 mois, 60 jours de cessez-le-feu plein et entier. 60 jours et on organisera des élections. Bien sûr, dans ce cas, on sera prêt. Notre peuple pourra choisir.
5: Dans les rues de Kiev, ce dimanche, c'est le président américain qui en prend pour son grade.
8: Pour faire simple, Donald Trump est un homme malade. Je ne comprends pas comment les Américains ont pu élire un tel président.
9: Notre président est le meilleur. Les Américains devraient plutôt se préoccuper de leur propre président.
5: Si Donald Trump hausse le ton, c'est à cause des raffineries russes frappées par les Ukrainiens. Le président américain assure que c'est la cause de la flambée du prix de l'essence aux États-Unis. Alors que la raison principale, c'est bien la guerre en Iran, initiée par Donald Trump. À moins d'un mois des élections de mi-mandat, la cote de popularité du milliardaire est au plus bas. Désormais, 2 Américains sur 3 désapprouvent son action. En déplacement dans le Tennessee, le chef d'État a dit que tout allait bien. L'économie américaine comme sa cote de popularité, et puis il a osé aller plus loin.
6: Je pourrais dire les plus grosses stupidités, vous seriez là à applaudir, à dire on vous adore, c'est vrai.
5: En matière d'annonce, que pensait alors de cette dernière information ? Sur son réseau social, il évoque un cessez-le-feu énergétique, en clair le fait de ne plus viser de centrales électriques ou des raffineries. Problème, ni Kiev ni Moscou ne semblent être au courant.
2: L'Arabie saoudite déplore un mort dans une nouvelle attaque sur l'aéroport de Riyad au lendemain de frappes houthis qui ont fait déjà 13 morts.
0: L'ampleur des attaques visant Riyad ces derniers jours est inédite depuis le début de la guerre au Yémen démarrée en 2014. Les houthistes pro-iraniens revendiquent des opérations d'envergure contre des aéroports et des infrastructures énergétiques saoudiennes. L'attaque de samedi a fait 309 blessés selon un bilan provisoire et a entraîné l'arrêt des vols et la fermeture de l'aéroport a été prolongée jusqu'à ce lundi 23h.
2: En sport football, voyons le résultat de la 22e journée de R1 qui s'est déroulée ce week-end.
0: La Tamponnaise a facilement dominé la Saint-Louisienne. 4-1, l'Excelsior concède le match nul face à la Dominicaine. 2-2, la Saint-Pierroise se défait de 3-0. 4-0. Belle victoire de Bagatelle sur le terrain de la Jeanne d'Arc. 3-2. Le Saint-Denis FC s'était imposé vendredi soir 2-0 contre Piton Saint-Leu. Les joueurs de l'USB battent

0: conseillé de quitter la zone rouge et de remonter à la 13e place du classement.
1: Et on arrive donc au terme du premier 6-8 ensemble de la semaine. Merci à tous de nous avoir suivis. Merci Amy et Victoria pour cette belle matinale. On va présenter les programmes à suivre d'abord sur Antenne Réunion Radio. Nous causons ensemble avec Fabien et les équipes de Nous causons ensemble. Puis on vous répond, ce sera de 10h à 11h. Tout de suite, Valentina, puis Boutique Antenne présentée par Aurélie Béton. On vous souhaite de passer une excellente journée, passer une très belle semaine et à demain.
2: Belle semaine, à demain.
3: Et à demain.

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0: Écoute. Je n'ai aucune envie de perdre encore du temps. Mais je refuse de lâcher. Et je ne partirai pas d'ici avant de t'avoir dit tout ce que j'ai à te dire. Et non. Tu connais parfaitement mon fils et tu sais qu'il n'a pas besoin de personne pour parler à sa place.
1: Je ne veux pas d'autres problèmes.
0: Mais tu en as. Et il faut trouver des solutions. Et moi, j'ai besoin de réparer une erreur.
1: Quelle erreur ?
0: Eh bien, ce n'est pas facile à dire. Mais j'ai mis ma fierté de côté et je suis venue pour assumer ce que je t'ai fait. Et pour te le dire, j'ai besoin que tu m'écoutes.
1: J'écoute, parlez.
0: Merci. J'ai juste une petite demande. Écoute, le soleil me donne... Écoute, le soleil me donne mal à la tête et les mouches me piquent, alors... Serait-il possible de parler à l'intérieur, s'il te plaît? S'il vous plaît. Merci beaucoup. Vraiment, merci. Merci. Merci beaucoup. Merci.
2: En fait, je croyais que tu étais sincère et que tu me ferais jamais ça, Rosa. Et voilà que tu vas te marier.
1: Non.
2: Non, non, non, j'ai été bête. J'ai été bête de m'inquiéter que notre amitié se brise après ce baiser, en fait.
1: Non, attends, Federico, je... J'ai pas petite amie.
2: Ah non. Pardon. Un mari.
1: Bon, laisse-moi t'expliquer. J'avais un petit ami qui me traitait très mal. Il était grossier et complètement rustre.
2: Et toi, tu vas quand même l'épouser?
1: Non, ça s'est terminé il y a longtemps.

0: Alors ce petit ami que Lerio m'a dit que tu avais, elle l'a inventé ou quoi?
1: Oui, elle l'a inventé pour m'éloigner de Jonas.
0: Jonas? Alors c'est Théo et Jonas. Rosa, je ne te connais pas là.
1: Écoute, tu vois, Lerio aime Jonas. Et Jonas, je pense que Jonas m'aime.
0: Ça veut dire qu'il n'y aurait jamais rien entre nous parce que t'as plein de prétendants, c'est ça?
1: Non, je n'ai pas de prétendants, je n'ai rien du tout. Non, attends. Donc tu veux qu'entre toi et moi, il y ait quelque chose? Et Valentina, tu l'as déjà oublié?
2: Tout est maintenant prêt pour l'enregistrement du brevet. Mais on a découvert que Tech Advance est encore en train de développer une application très similaire à la nôtre.
3: C'est impossible, le procès est toujours en cours.
2: Oui, c'est ce qu'on sait. Mais pourtant, Tech Advance n'a pas arrêté son développement ni retiré les annonces de lancement en Santiago.
3: Bon, je vais parler avec les directeurs de Tech Advance. Mais d'abord, je dois aller...
2: Oui, tu dois aller chercher Valentina.
3: Il faut que tu comprennes, Pacho.
2: Je te comprends parfaitement, Santiago. Mais toi, tu mets en danger l'avenir de l'entreprise.
3: Eh ben justement, c'est mon avenir qui me préoccupe, Pacho. Et je veux pas le faire sans Valentina. Et je peux t'assurer que je vais résoudre les problèmes de Rika.
4: Excuse-moi, Santiago. Je peux te parler une minute?
5: Écoute, alors s'il gratte le menton, ça veut dire qu'il va perdre.
6: Et s'il se gratte la tête, donc, il va gagner.
5: Exact. Et s'il ne gratte rien, ça veut dire que le combat est légal.
6: Eh bien, pas exactement légal non plus, hein.
5: En gros, on lui a donné aucune consigne, c'est libre. Et du coup, s'il attrape la première corde pour monter, ça veut dire qu'il devra tenir 3 rounds successifs. Et s'il attrape la deuxième corde, alors ça veut dire qu'il doit faire...
6: Ah, c'est bon, ma chère, tu sais quoi? C'est beaucoup trop d'informations pour mon cerveau. Je vais aller chercher un truc pour noter.
5: On va voir.
7: Bonjour, Susanna.
5: Julio.
8: Allez, entrez. Je vous en prie, entrez.
9: Merci, merci beaucoup.
8: Je vous ai laissé entrer seulement parce que vous êtes une dame et que chez nous, on est poli. Et ma petite fille a déjà pris sa décision.
9: Cette décision a été prise sous l'effet d'intrigues et de mensonges.
8: C'est justement ce dont je veux la protéger. Les animaux sont plus nobles que les gens de Rika.
9: Mon fils n'a pas menti, Monsieur Lucio. Je vous dis la vérité et j'ai besoin que vous me croyiez.
8: Je vous laisse seul. 15 minutes, madame. Et je reviendrai dans 15 minutes pour vous montrer la sortie.
9: Merci, c'est très agréable de votre part. Allez, on y va, on a 15 minutes. Pardon. Allez, assieds-toi.
10: Je vous écoute, mais je ne promets pas de vous croire parce que je ne veux pas qu'on continue à me prendre pour une idiote.
9: Non, tu ne l'es pas, Valentina. Et c'était ma première erreur, te sous-estimer. Mon fils, lui, qui est un homme intelligent et intuitif, a vu en toi ce que les autres ne parviennent pas à voir. Et il est tombé amoureux. Il est amoureux.
1: Federico, t'es encore amoureux de Valentina et tu es venu jouer la scène de jalousie pour moi?
0: Non, je ne ressens plus rien pour Valentina.
1: Écoute, tu vas me rendre folle. D'abord, règle ce qui est dans ton cœur et dans ta tête.
0: Ce n'est plus comme avant, Rosa. Je ressentais ce besoin de m'occuper de Valentina et je pensais que c'était de l'amour, mais depuis que je t'ai rencontré, tout a changé.
1: Mais je ne suis pas un reste de quelqu'un. Et en plus, je ne veux pas causer à Valentina des soucis ou de la confusion. Parce que toi, tu ne sais pas ce que tu veux.
0: Rosa, je sais déjà ce que je veux et qui je veux. Ce que je ressens maintenant...
1: Non, Federico, laisse tomber. Je dois vérifier le contrat de Valentina.
0: S'il te plaît, Rosa.
1: Écoute, je n'ai plus à me justifier auprès de toi, Federico. Parce que c'est toi qui as dit que ce baiser ne signifiait rien pour toi. Et pour que ce soit bien clair... Sache que je n'ai ni partenaire, ni engagement. Je n'ai personne.
11: Patricia, c'est Willy. Je peux entrer?
12: Vas-y, tu peux entrer.
13: Qu'est-ce que tu veux encore? Je suis occupée.
11: Ben, tu m'as dit de venir te voir pour n'importe quel problème, et c'est ce que je fais.
13: Et qu'est-ce qui se passe?
11: Eh bien, en fait, je viens juste d'apprendre qu'on réactive le contrat de la protéger. Est-ce que ça veut dire que je vais être rétrogradé encore une fois?
13: Willy, je t'ai bien dit que je m'en occuperai au moment venu, d'accord?
11: Le moment est venu, Patricia. Oui, et le deuxième point, c'est Fabiola.
13: Qu'est-ce qu'il y a avec elle?
11: J'en ai marre d'elle. Elle me surveille, elle me menace. J'ai besoin que tu la sortes du développement, en voilà ailleurs. Je veux pas qu'elle ait quoi que ce soit à voir avec l'appli.
13: D'accord.
11: Parfait.
4: Depuis que je suis arrivé, on a à peine eu le temps de parler.
7: Eh bien, c'est que t'es arrivé à un moment critique, Augusto. Tu vois, en fait, on est à quelques jours de la convention avec une appli en retard, et on a aussi beaucoup de problèmes de brevets.
2: Bon, eh bien, je vais vous laisser discuter. On se reparle plus tard.
7: Merci, Pacho.
4: Mm-hmm. Excuse-moi, Santiago. Tout ce que t'es en train de dire, je le sais déjà. Mais je ne te vois pas concentré, ni en train de résoudre quoi que ce soit. En fait, j'ai entendu dire que tu vas t'absenter encore aujourd'hui pour aller chercher quelqu'un.
7: Très bien. S'ils sont venus avec toi avec des ragots, je présume qu'ils t'ont tout dit. Donc tu sais très bien qui est cette autre personne.
4: Tu ne te lasses jamais d'humilier ma fille? Dis-moi, tu crois vraiment qu'elle mérite ça?
7: Écoute, je t'ai demandé de ne pas parler de choses personnelles au travail.
4: Mm-hmm. Tu as tout à fait raison. Dans les entreprises, on ne parle pas de choses personnelles, oui. Sauf pour les partager avec sa copine et son amant.
7: Non, je te laisserai pas me parler comme ça, Augusto.
4: Bon, même si tu ne me le permets pas, je vais quand même le faire car j'ai tous les droits d'exiger des explications. Pourquoi t'as fait ça à ma fille et à ma famille, Santiago?
9: Je t'ai sous-estimé. Et je le reconnais. Je me suis laissé emporter par ce que j'ai vu. C'est juste que tu es simple. Tu sais, tu passes presque inaperçu. Pardon, je ne veux pas t'offenser.
10: Non, vous ne m'offensez pas, je suis comme ça.
9: Très bien. J'ai toujours défendu la relation entre Santiago et Patricia parce que je les ai vus grandir ensemble. Et elle est une femme très bien formée, c'est une vraie femme du monde.
10: Elle l'est. Elle sait plein de choses que je ne connais pas. Elle sait comment s'habiller également, porter des chaussures à talons, parler en public.
9: Exactement.
10: Elle adore les grandes soirées. Elle sait ce que les gens aiment et elle sait comment résoudre les problèmes rapidement.
9: Tu vois, tu sais très bien reconnaître le bon côté des gens, tu vois, Valentina?
10: Non, je ne sais pas. Je le vois juste. J'ai du mal à savoir ce que veulent vraiment les gens, je n'arrive pas à les comprendre.
9: Eh bien, nous ne comprenons pas toutes les choses à un moment donné. Moi, en Patricia, j'ai vu la femme parfaite pour Santiago. Et je ne voulais surtout pas qu'il sacrifie tout juste pour...
10: Pour moi?
9: Je t'ai vu comme un caprice momentané, comme une confusion. Non. Pardon. Je t'ai dit une bêtise. Valentina, est-ce que 15 minutes sont déjà passées? Parce que je n'ai pas fini de parler.
10: Moi aussi, je me suis un peu trompée sur lui. Je suis tombée amoureuse d'un homme engagé et je veux l'oublier. Tenez.
9: Attends. Valentina, mais pourquoi as-tu les invitations de mariage?
10: Elles sont venues avec mes bagages quand j'ai été renvoyée de Reka. Je vous les rends. Et avec ça, je considère cette conversation terminée.
9: Valentina. Mais ce mariage n'a pas eu lieu. Mon fils a décidé de ne plus continuer les plans pour le mariage.
10: Mais il va avoir un enfant.
9: Non. Il n'aura pas d'enfant. C'était un mensonge.
10: Mensonge?
9: Oh, écoute, Valentina, j'ai terriblement honte de te dire ça. Oh. S'il te plaît, ne me vois pas comme ton ennemi, d'accord?
10: Ce n'est pas le cas. Mais honnêtement, je ne veux plus avoir d'embrouille avec Madame Patricia.
9: Non, tu n'auras pas de problème avec Patricia.
10: Mais elle doit être très en colère que le mariage ait été annulé.
9: Eh bien, oui, elle l'était, mais elle aussi a fait une erreur et maintenant, elle a compris que le cœur de mon fils est libre.
10: Mais elle va...

0: bon vouloir pour ça.
1: S'il te plaît, reviens. Je t'en prie, et viens voir par toi-même que les choses ont changé et que Santiago ne t'a jamais menti.
0: Non.
1: Valentina, je te le demande. Au moins, prends le temps d'y réfléchir. Eureka et mon fils ont besoin de toi.
2: Hé, mais où tu vas?
3: Je veux faire sortir cette femme de chez moi.
2: Mais comment ça? Cette dame parle à Valentina. Et c'est à Valentina seule de décider quand la conversation est terminée.
3: Je lui ai dit seulement 15 minutes.
2: Dis tout ce que tu veux. Mais tu n'as pas le droit de t'immiscer dans sa vie, Lucio.
3: C'est ma petite fille, c'est ma maison.
2: Il reste encore à voir si elle est vraiment ta petite fille. Et même si c'était le cas, tu n'as pas le droit de décider à sa place, ni de penser pour elle.
3: Comment oses-tu?
2: Mais bien sûr. Oui, j'ose te parler comme ça et te contredire. Lucio, je ne veux pas que tu refasses la même erreur que tu as faite avec ta fille.
4: J'avais pas prévu que ça arrive. C'est arrivé parce que l'amour, c'est un mystère. Quelque chose qu'on ne peut pas contrôler.
5: Oui, mais je te rappelle que tu avais un engagement envers ma fille. Un engagement de plusieurs années et aussi envers le public, Santiago.
4: Crois-moi, je le sais. Et la situation était douloureuse pour moi aussi.
5: Bon, ça ne se voit pas. Mais tu sais quoi, mon gars? Je vais te donner la chance de me le prouver. Vas-y, prouve-le-moi, à ma fille et surtout à Eureka.
4: Je comprends pas.
5: Je veux que tu donnes à ma fille le poste que j'occupais ici à l'époque de ton père. Le poste de vice-présidente de la société. Et je veux que ça soit fait, aujourd'hui. Et que ce soit toi qui l'annonce.
6: Eh bien, comme tu peux le voir, ce n'est pas grand-chose. Mais on essaie de garder l'endroit propre et bien équipé.
7: Premièrement, on s'était mis d'accord pour que tu me tutoies. Et deuxièmement, je t'en prie, ne dénigre pas ce que tu as fait. Tu as une très belle salle.
6: Oui, c'est vrai, tu as raison. Mais ces enfoirés veulent tout détruire. Ils veulent transformer notre salle en un repère de jeux d'argent, d'alcool et je ne sais quoi d'autre.
7: Ah oui, et à ce propos, de combien d'argent on parle exactement?
6: Beaucoup. Avec les intérêts, c'est encore pire. Et en plus, Eric s'est endetté. Et c'est pour ça qu'on le force à participer à ces combats illégaux.
7: Ce bon vieux Eric, comme il a bien gardé tout ça pour lui. Mais bon, bah, comme dit le proverbe, on ne sait jamais qui sont vraiment les gens.
8: Je te jure, Aretha, je suis sûre que si Rosa était en formation de police, les cadets seraient distraits et incapables de se concentrer. Et pendant ce temps-là, moi, je suis plus seule qu'un vieux nounours.
9: Oh, Lirio, chacun a son style pour se faire remarquer. D'ailleurs, ce qui importe, c'est la confiance en soi.
8: Oui, bien sûr. Au fait, en parlant de confiance en soi, que penses-tu du retour de la sorcière Quito Septième?
9: Pas la peine d'en parler. Tout ce qu'elle a fait montrait ses véritables intentions. C'est parfaitement clair.
8: Ne m'en parle pas. Je ne savais même pas que Valentina avait été virée. Autrement, j'aurais déposé ma lettre de démission immédiatement par pure solidarité.
9: Même moi aussi. Je te jure, ça devient carrément une guerre personnelle contre Valentina.
8: Oui.
10: Eh bien, on dirait que plus personne ne travaille dans cette boîte. Hmm? Tout a commencé avec l'arrivée de la fille du coin qui croit tout savoir, non?
9: Valentina n'est pas une prétentieuse, je te signale. Valentina est carrément un génie. T'en dis quoi?
10: Non, Valentina est juste autiste, obsessionnelle et capricieuse.
9: Eh bien, Valentina a apporté une super contribution. Et c'est pour ça qu'elle mérite tout notre soutien, juste pour info.
10: Espérons qu'elle ne revienne pas. Et qu'on la renvoie dans son patelin, là où elle n'aurait jamais dû sortir.
8: Ce n'est pas à toi d'en décider. Conformément à l'article 42B, tout employé a le droit d'évoluer dans un environnement inclusif et respectueux.
9: C'est justement l'article que j'allais lire.
10: Bon, alors arrêtez de parler d'article et passez au boulot. C'est pour ça qu'on vous paye ici. Et bien plus que vous ne le méritez.
9: Ah.
10: Excusez-moi.
9: Ne lui fais pas ce plaisir. C'est ce qu'il veut. Calme-toi.
3: La situation de ma petite fille et celle de ma fille, c'est pas pareil.
2: Si, c'est la même chose. Toutes les deux sont tombées amoureuses d'un homme engagé. Ta fille est partie parce qu'elle avait peur de ta réaction, Lucio. Si tu enfermes Valentina, si tu décides pour elle, un jour elle s'en rendra compte. Et là, elle t'en voudra sûrement. Et elle partira.
3: Valentina m'écoute. Elle est intelligente, elle pense toute seule.
2: Oui. C'est une femme. Et elle est très intelligente. Et pour cette raison, elle ne mettra pas longtemps à reprendre sa vie en main.
3: Vous partez ? Elle vous a bien dit qu'elle ne voulait pas retourner à Eureka ?
0: Elle m'a dit qu'elle allait y réfléchir.
3: Bien. On y réfléchira ensemble.
0: Non.
3: Non ?
0: Non, Lucio. Non, je vais vous donner un conseil que vous n'avez pas demandé. Ne prenez pas de décision pour vos proches en croyant les protéger. Il faut laisser ceux qu'on aime et leur permettre de vivre leur vie. Votre petite fille est un génie. Elle a un don exceptionnel. Et oui, Eureka est l'endroit idéal où elle peut le développer.
3: À côté de votre fils.
0: Eh bien ça, c'est à eux de décider, pas vrai? Mais n'insistez pas pour la brider. Vous voyez des gens comme Santiago et Valentina sont l'avenir. Ils peuvent changer le monde. Et la seule chose qu'on peut faire pour les aider, c'est les soutenir. Passez un très bon après-midi. Excusez-moi.
3: Allez-y.
2: Bonne journée. T'as vu, Lucio ?
4: Qu'est-ce que c'est ? C'est une sorte de chantage ou... Je comprends pas.
11: Regarde ça, Santiago. S'il te plaît. Comme tu peux le voir, je possède presque 40% des actions de l'entreprise Eureka. Et puis, si tu retires ce qui est coté en bourse et ce que détiennent les actionnaires minoritaires, tu te rends compte que je possède Eureka bien plus que toi et toute ta famille.
4: Tu prépares ça depuis combien de temps, Augusto ?
11: Eh bien, depuis que ton père m'a écarté, profitant d'un mauvais moment économique. Comme tu peux le voir, je peux donner le poste à ma fille. Je peux lui confier le poste dès la prochaine réunion. Parce que j'ai les voix et j'ai aussi le pouvoir de l'exécuter.
4: Très bien, alors pourquoi tu ne le fais pas ?
11: Parce que ce serait beaucoup plus élégant si tu le faisais. Tu vois, ça donnerait plus de respect à ma fille face aux employés et aux actionnaires. Et puis qui sait, peut-être qu'après ça, elle te pardonnera et qu'on pourra redevenir amis, Santiago.
6: Parrain, je te présente Julio. C'est lui qui va nous sortir de tous ces ennuis.
12: Vous allez bien ? C'est un plaisir.
7: Ravi de vous rencontrer.
12: Oui, moi aussi.
7: J'avais déjà beaucoup entendu parler de vous.
12: Ah ça ? Je suis sûr que tout ce qu'ils ont dit sont des mensonges.
7: Bien sûr que non. C'est Susanna qui me l'a dit. Que vous êtes incroyablement efficace et que votre énergie est contagieuse.
6: Merci, Julio. Mais assez de compliments. Tu es venu pour une raison.
7: D'accord.
6: Alors, je vous laisse discuter tranquillement.
12: Merci, ma fille. À votre service.
7: Je vais vous aider. Mais j'ai besoin que vous me disiez toute la vérité.
12: Toute la vérité ? Que voulez-vous dire ?
7: En commençant par la situation de mon ami Eric Altamirano. Je veux entendre votre version. Comment il en est ? Arrivé là ? Et surtout, comment se fait-il qu'ils doivent de l'argent à un groupe criminel vraiment très dangereux ?
12: Ah. D'accord. Eh bien alors, tout a commencé le jour où Eric est arrivé ici et a demandé refuge.
13: Je pense avoir trouvé un moyen d'optimiser le menu d'options de l'application pour le rendre plus convivial.
10: Ah oui ? Tu as fait tout ça toute seule ? Waouh !
14: Je voulais te parler.
13: Tout de suite ?
14: Mm-hmm.
13: Je suis très occupée, l'ingénieur m'a dit de...
14: Je suis ton supérieur, et j'ai mon mot à dire autant que l'ingénieur, peut-être même plus. J'ai décidé de te transférer immédiatement à un autre poste.
13: Comment ? Mais Madame Patricia, comment pouvez-vous me transférer de...
14: On va dans mon bureau ou tu préfères qu'on en parle ici ?

0: Alors qu'est-ce que cette femme t'a dit ? Ne te laisse pas troubler, Valentina. Tu es en train de guérir ton cœur. Regarde-moi, Valentina. Regarde-moi et dis-moi que t'as décidé de rester ici avec moi.
1: Non, grand-père. Ce n'est pas ma décision.
0: Tu vas retourner là-bas ? Dans cet endroit où ils t'ont fait tant de mal ?
1: Grand-père, toute ma vie j'ai rêvé d'y arriver. Ce n'est pas juste de fuir après l'avoir accompli.
0: Non, tu ne fuis pas. Tu ne fais que te protéger.
1: Me protéger, c'est ce que maman Aruna a fait pendant toute sa vie. Et Federico. Et maintenant vous.
0: C'est juste que je peux pas te voir souffrir, Valentina. Ça me brise le cœur.
1: Vous voulez tous veiller sur moi pour que le monde ne me fasse pas de mal. Mais le monde est tellement immense, grand-père. Et j'ai l'impression qu'il n'est pas fait pour moi.
0: Il n'est pas fait pour des gens qui sont purs à l'intérieur.
1: J'ai l'impression que je dois l'affronter. Et je le veux.
0: Mais il y a tant de méchanceté. Je ne veux pas qu'il te change. Je ne veux pas qu'il te prive de cette façon innocente de voir les choses qui te rend si spécial.
1: Il faut que je change mon monde. Pas le monde entier, non. Juste le mien, grand-père. Et je crois qu'en essayant vraiment, je peux aider d'autres personnes comme moi à trouver leur propre chemin.
0: J'aimerais qu'il y ait plus de gens comme toi, Valentina. Honnête, direct, qui disent vraiment ce qu'ils ressentent.
1: Je vais y retourner. Mais je ne veux pas être la même grand-père. Je veux devenir une nouvelle Valentina.
2: Changer de département. Mais je suis dans le développement depuis 3 ans. C'est ce que j'aime et je pense que je le fais bien.
3: Et personne n'a dit le contraire. Et avec le retard qu'on a, il faut optimiser tout le personnel. Et en plus, on a besoin de profils très efficaces au service d'expédition du matériel.
2: Service d'expédition ?
3: Mmh.
2: Donc vous voulez que je fasse de l'administratif ? N'importe quel assistant peut faire ça.
3: C'est une décision de l'entreprise, Fabiola. En plus, c'est un changement temporaire, mais nécessaire. Alors, soit tu acceptes et tu te présentes dans ton nouveau poste dès demain matin, ou sinon tu peux m'écrire ta lettre de démission et me l'apporter. Mmh.
4: Ingénieur ?
5: Salut, Rosa.
4: Le contrat de Valentina est prêt.
5: Super. Ah oui, une dernière chose, s'il te plaît. Est-ce que tu peux demander au service juridique de préparer un changement de poste pour Patricia ?
4: Oui. Madame Patricia change d'étage.
5: Si seulement c'était aussi simple. Mais non. Elle sera désormais vice-présidente de RECA. Et je voudrais que l'annonce se fasse aujourd'hui même.
4: Oui. Bien sûr, ingénieur, je vais voir ce que je peux faire. Il y a quelqu'un qui vous attend dehors.
5: Bon, c'est pas vraiment le moment là, Rosa. Tu peux lui dire de prendre un rendez-vous pour un autre jour ?
4: Il a dit que c'était urgent. Il s'agit de Christian Casadiego, le PDG de Tech Advance.
6: La vérité, c'est que je ne demande pas la carte d'identité aux gars qui viennent dans ma salle. C'est justement l'endroit pour les enlever de la rue.
7: Mais le cas d'Eric est différent. Ce n'est pas un gars du coin.
6: Eh bien, je ne le savais pas. En fait, j'ai appris, bien plus tard, qui était vraiment Eric.
7: Et ça ne vous a pas paru bizarre qu'il cache son identité ? Je veux dire, ça se comprend, vu son passé.
6: Comment ça, son passé ?
7: Écoutez,

0: Eric est mon ami, presque de la famille. Mais il a eu des problèmes avec la justice.
1: Écoutez, Eric est impulsif, oui. Mais ce n'est pas la même chose de dire qu'il est un voleur.
0: Eh bien, à part d'être violent, il a mis sa famille dans de gros ennuis. Et Eric est devenu une sorte de délinquant juvénile.
2: Rolio, qu'est-ce que tu fais ici? Et qu'est-ce que tu disais sur moi?
3: Oh, monsieur Paccio, j'étais justement sur le point d'aller chercher votre café.
4: Merci, Aretha, merci beaucoup.
3: Et ce visage de détresse?
4: C'est que Santiago insiste pour aller chercher cette jeune femme. Et Eureka traverse un moment très tendu. Et on a besoin que notre PDG soit à 100% sur tout. Et pour couronner le tout, Augusto revient dans la boîte.
3: Oui.
4: Et puis pour ce qui est de la convention, Tech Advance part avec un avantage.
3: Mais bon, si Valentina revient chez Eureka, l'ingénieur pourrait mieux se concentrer, non? Valentina lui apporte la paix et lui pareil pour elle.
4: L'avenir d'Eureka est en jeu, Aretha.
3: Peut-être que je prends un très gros risque. Mais je pense pouvoir aider.
4: Ah oui? Et comment?
3: Valentina m'écoute. Et Rosa aussi. Alors on pourrait y aller toutes les deux, lui parler et la convaincre de revenir. Sauf que pour ça, il faudrait qu'on s'absente.
4: Non, mets-toi au boulot, Aretha. Hein? Appelle Rosa et partez tout de suite. Vas-y, cours. Et si tu dois fermer la cafétéria, ferme-la. Et dis aux employés d'aller manger au snack du coin. Ouais, tu n'as qu'à leur dire ça.
3: Pas avec ma cafétéria, monsieur Paccio, hein?
4: D'accord, allez.
3: Bon, je vais y aller.
4: Oui. Et plus vite.
5: Quand elle a parlé du club d'équitation, ma mère est devenue toute blanche, t'as vu?
6: Oui, j'ai vu.
5: Et elle ne nous a même pas giflé. C'est un comportement suspect.
6: Très suspect, hein?
5: Même ses yeux, on aurait dit qu'elle avait vu un fantôme.
6: Et si elle savait quelque chose sur le père de Valentina ?

0: T'as besoin d'un coup de main pour l'étagère ?
1: Non ! Oh non, non, c'est une étagère délicate, mais je connais déjà l'astuce.
0: Hein ? Ah, cette femme.
1: Qui ça ? La mère de l'ingénieur ?
0: Oui. Elle a atteint son but. Elle a semé plein de doutes chez Valentina. Maintenant, elle pense retourner.
1: Et elle a raison, Lucio. C'est son monde à elle. Si elle reste ici et abandonne tout, un jour, elle t'en voudra.
0: C'est juste qu'ils la font souffrir dans cette boîte. Et s'ils continuent à jouer avec elle, qu'est-ce qui va se passer ?
1: Eh bien, tu seras là pour la consoler. Mais sache que tu ne peux pas vivre sa vie, Lucio, ni décider pour elle. Tu m'as donné ce conseil récemment. Écoute-le.
2: Alors, qu'est-ce que t'as à dire ? Dis-le franchement.
3: Eric, sois honnête, d'accord ? Oui, on sait tous que tu es une bombe prête à exploser.
4: C'est bon, ça suffit, pas ici. Ah, pas dans ma salle, Eric.
2: Occupe-toi de tes affaires, Julio. Je te préviens.
3: Tu as toujours eu besoin d'un parent pour te remettre à ta place. Tu es irresponsable, tu fais honte à la famille. Tu es une déception ambulante.
4: Eric, ça suffit, lâche-le.
5: Assez maintenant. Eric, arrête.
3: Je t'avais bien dit que c'était perdu d'avance.
2: Alors tu vas enlever ton masque, Julio ? Tu vas te cacher derrière une femme maintenant ?
5: Attends. Eric, s'il est là, c'est parce que je l'ai appelé. Et si tu as un problème avec ça, bah tant pis pour toi.
2: Waouh. Je n'y crois pas. Et toi, tu ne sais pas avec qui tu t'attaques ?
3: Non, non, tu te trompes. Je sais très bien. Avec un enfant gâté, qui cherche à attirer l'attention
5: de sa mère. Bon, vous deux, ça suffit. Julio, sortons d'ici.

0: Allez, Julio, s'il te plaît.
1: Christian, je suis désolé de venir ici sans prévenir, mais il y a énormément de choses à éclaircir et la conversation est urgente.
2: Non, non, t'inquiète pas, assieds-toi.
1: Merci. Avant toute chose, je voudrais te remercier de ne pas avoir fait tout ça un scandale public.
2: Oui, c'est vrai, c'est une situation assez délicate, mais je pense que c'était mieux de la gérer avec prudence.
1: C'était un coup d'un petit groupe au sein de l'entreprise, mais ne t'inquiète pas, nous travaillons déjà dessus pour qu'ils payent leurs crimes.
2: Non, c'était pas mon intention. Je voulais éviter que tu fermes ta société et que plein de gens se retrouvent à la rue.
1: Cela en dit long sur toi et ton éthique professionnelle, mon pote. Et c'est la raison pour laquelle je voulais te parler, Santiago. Parce que je veux que tu saches que bien avant que tout cela n'arrive, nous développions déjà une application très similaire à celle que vous êtes déjà en train de concevoir.
2: Ouais, eh bien, il n'existe pas d'idée unique.
1: Donc tu sais que ce n'est pas un mensonge. Je t'ai apporté un rapport complet sur le développement de l'application.
2: Voyons voir.
3: Rosita! Je t'ai cherché partout, ma fille. Allez, prends tes affaires et allons-y.
4: Non, je ne peux pas, je dois suivre les ordres de l'ingénieur.
3: C'est pour lui qu'on doit y aller, pour l'aider.
4: Je ne sais pas s'il le mérite. Il me trompe chaque jour et devine quoi? Maintenant, il va nommer Madame Patricia vice-présidente de Rica.
3: Quoi? Il est sérieux? Mais non, après tant de mensonges, tant d'intrigues et tout le mal qu'elle a fait à Valentina, je ne peux pas y croire.
4: Tu trouves ça juste, toi?
3: Oh, Rosita, tu sais à quel point cette femme est manipulatrice. Et depuis que son père est revenu, elle est encore pire. Elle tire toutes les ficelles en sa faveur, n'est-ce pas?
4: Tu penses?
3: Oui. Eh bien alors, peut-être qu'on ne peut rien y faire. Écoute, on laisse tout à Federico, toi et moi. On y va, tout de suite.
4: Où ça?
3: Allons chercher Valentina, ma chère.
4: Non, l'ingénieur m'a dit qu'il allait la chercher.
3: Mais c'est juste qu'il faut éviter, Rosa, que l'ingénieur quitte Eureka. Chaque fois qu'il s'en va, ses ennemis en profitent et prennent l'avantage sur lui.
4: T'as raison. On dirait qu'il a de plus en plus d'ennemis chaque jour.
3: Oui, c'est ça. Toi et moi, on va chercher Valentina. On la convaincra de revenir et de nous tirer de là. Oui, nous tous. Allons-y. Prends tes affaires, on y va. On y va! Viens.
2: Waouh. Eh bien, on peut dire que le travail qui a été fait est assez complet.
1: Et sur de nombreuses années.
2: Oui, effectivement, elles se ressemblent beaucoup.
1: Ça, c'est seulement dans l'intention, mais le design est très différent.
2: Ouais, j'ai vu ça. C'est excellent.
1: Pas autant que l'algorithme que ton équipe a créé. Je dois admettre que cela me fait mal de leur interdire de l'utiliser.
2: Oui, la première fois que moi aussi je l'ai vu, j'étais surpris.
1: Alors félicite ton équipe.
2: Pour être honnête, ça n'a jamais été un travail d'équipe. En fait, c'est une fille d'un village qu'il a développé pour son mémoire à une université rurale.
1: Quoi? Non, mais ce n'est pas possible. Attends. Dis-moi, est-ce que tu vas me laisser rencontrer ce prodige?
2: Écoute, ce serait un plaisir de te la présenter, mais malheureusement, cette fille, elle ne travaille plus avec nous. Et je sais pas si elle reviendra.
5: Fiston, tu dois te calmer. Tu ne vas pas réagir violemment à tout.
6: J'essaie, Florencio, mais tu l'as entendu. Tu as entendu ce qu'il a dit de moi?
5: Tu es tombé dans son piège et tu l'as approuvé. Oh, Eric. Tu me rappelles comment j'étais quand j'avais ton âge. J'étais aussi violent et réactif. Mais ça ne m'a pas mené à de bonnes décisions. Il m'a fallu des années pour m'en sortir.
6: Je sais, Florencio, je sais, mais moi, je veux pas te voir perdre tout ce pour quoi tu as travaillé. Je t'ai demandé plusieurs fois de me faire confiance. Et je t'ai déçu.
5: Ne t'inquiète pas pour ça. Écoute, Eric, nos actes parlent plus que nos mots. Tout va bien. D'accord? Voilà.
6: Mais cette fois, c'est différent, écoute. Je sais que je peux bien faire les choses, je le sais.
5: Je ne veux pas que tu fasses la même erreur que moi. Ni que tu entraînes Susanna dans ta chute.
6: Mais je dois lui parler. Mais ce foutu avocat... Bon, écoute, je connais Julio. Je sais qu'il a toujours quelque chose dans sa manche. Je veux juste m'assurer qu'elle est en sécurité.
5: Très bien. Alors fais-le. Mais plus de violence. Surtout, plus d'impulsivité.

0: montre lui que tu es l'homme en qui elle peut avoir confiance. Pas le Eric qu'on a vu aujourd'hui.
1: C'est vraiment dommage. Je regrette profondément le comportement d'Eric.
2: Écoute, Susanna, je connais Eric depuis longtemps. Et crois-moi, ce que j'ai vu ne me surprend pas du tout.
1: Eh bien, à moi, ça m'a surprise.
2: Voilà, c'était le vrai visage d'Eric. Irresponsable, immature, ce gars toujours dans les emmerdes et à traîner les autres avec lui.
1: Peut-être que ce que tu dis est vrai, Julio.
2: Je comprends ta frustration. Ça doit être tellement dur de voir quelqu'un qu'on aime se détruire elle-même. Mais sache que tu peux compter sur moi quand tu veux. Je serai là pour toi, Susanna.
1: Merci. Mais je l'ignore. J'ai l'impression qu'Eric sait plus que ça. Il veut faire les choses correctement, c'est juste qu'il... Il n'a juste pas su gérer cette colère qu'il a à l'intérieur.
2: Tu es vraiment une femme incroyable. Courageuse, forte. Et Eric est bête de ne pas s'en apercevoir.
1: Oui, peut-être.
3: Federico, ça tombe bien qu'on t'ait trouvé. On a besoin que tu t'occupes d'un truc urgent.
4: De quoi ?
3: De la nomination de Madame Patricia comme vice-présidente d'Eureka.
4: Quoi ? C'est pas possible. C'est fou qu'après tout ce que cette femme a fait, on lui donne encore une récompense.
5: Bon, eh bien, elle a toujours tiré son épingle du jeu, non ?
3: Et l'ingénieur a autorisé ça.
4: Encore plus incroyable.
3: Il m'a dit de m'occuper de toutes les choses.
4: Alors pourquoi tu me le confies à moi ?
3: Parce qu'Aretha et moi, on doit passer au ranch de Monsieur Lucio pour aller chercher Valentina.
4: Pourquoi ?
5: Oh là là, mec, vraiment toutes ces questions ! Mais si c'était les baisers de Rosita, tu ne dirais rien.
3: Aretha.
5: Mais quoi ?
4: Tu lui as dit ?
5: C'est pas comme si vous étiez des enfants, bon sang. Ces choses arrivent.
4: Oui, mais ça reste quand même un truc de couple. Une affaire. Entre deux personnes. Et ce n'est pas bien que tout le monde en parle.
5: Ce n'est pas tout le monde. C'est juste sur mes lèvres et sur les tiennes aussi, évidemment, hein ? Oh là là, bon, Federico, tu t'en occupes. On doit aller voir Valentina. Quand on reviendra, tu régleras tes affaires. T'inquiète pas. Allez, on y va. Allez, viens.
6: Valentina, tu retournes à Guadalajara, à ton travail ?
7: Je n'ai pas encore décidé. J'ai des doutes. J'ai peur.
6: Eh bien, ça arrive à tout le monde, tu sais. Et toutes les grandes décisions de la vie viennent toujours avec toutes ces émotions.
7: Je comprends.
6: Mais il faut continuer quand même. Valentina. Il y a autre chose. J'ai quelque chose à te confesser.
7: À moi ? Pourquoi ?
6: Parce qu'il y a des années, j'ai fait quelque chose qui a eu un impact sur ta vie.
7: Mais vous ne me connaissiez pas.
6: En fait, ta mère m'a confié ça. Le jour où elle a décidé de partir. Ta mère m'a demandé de le porter quelque part. Mais moi, je ne l'ai pas fait. Par peur. Parce que j'étais jalouse. Je ne sais plus pourquoi.
7: Et pourquoi vous me donnez ça maintenant ?
6: Eh bien parce que... Peut-être que dans cette enveloppe, tu trouveras la réponse que tu cherches tant.
2: Je vous ai déjà dit que je ne peux pas...
5: Oui, oui,
2: non,
5: mais...
2: Non, je ne peux pas,
3: mais s'il tu
2: vous
3: plaît. Peux.
2: Je vous ai déjà dit que sans ordre signé, je ne peux pas prendre la voiture.
3: Voyons, c'est sur les ordres de Pacho, le chef du service juridique.
5: Et si quelqu'un te dit quelque chose, il te défendra.
8: Hé ! Vous ne partez nulle part, c'est compris ?
2: Lirio. Je pense que ça commence vraiment à déraper. On va devoir régler ça une bonne fois pour toutes, toi et moi.
8: Jonas, que fais-tu ?
2: On s'en va tous. Et si on se fait attraper, on se fait tous attraper.
8: Non,

0: Non, non, non, non, non, non, non, non, non, non, non, non, non, non, non, non, non, non, non.
1: Allons-y.
0: Ouvrez la porte, Carlitos, ils sont en train de le kidnapper. Ils ne respectent pas le code 51. Non, Carlitos, Carlitos, ils sont près de la loi. Carlitos, viens vite péter.
1: Le code 51 n'existe pas.
2: Allez, allez, allez, allez.
3: Isabella, je trouve ça vraiment courageux que tu ailles à la ferme pour t'excuser auprès de Valentina.
4: Bon, je ne sais pas combien ça a servi. Cette fille n'est pas facile à convaincre du tout.
3: Non, tu vas apprendre à la connaître. Elle est très spéciale.
4: Oui, je vois ça. Pas étonnant qu'elle ait volé le cœur de mon fils.
3: L'important, c'est que tu aies fait le premier pas pour réparer ton erreur.
4: Oui, une de mes erreurs. Une des nombreuses que j'ai commises. Avec mes enfants dans ma vie. Avec toi.
3: Avec moi ?
4: Je me suis tellement habituée à t'avoir près de moi que je ne savais plus comment te valoriser. Tu me pardonnes ?
3: Isabella, tu n'as rien à te reprocher.

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Coucou La Réunion, en ce lundi, c'est depuis la belle plage de Sainte-Anne en Guadeloupe que nous faisons un petit coucou. On est parti ensemble pour une nouvelle émission de Téléachat. J'espère que la semaine y commence bien de notre côté. En tout cas, on a une belle sélection de produits qui vous attend. Alors installez-vous confortablement et préparez-vous à composer le 026-22-12. Dès qu'on a une affaire et que la Zot vous passe, Zot commande. C'est parti! 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Et pourtant ma pâte, elle n'était pas parfaite. 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
0: Vous êtes bien dans votre émission de Téléachat Boutique Antenne et aujourd'hui, on va se détendre. 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
1: Merci de nous avoir suivis en ce lundi matin sur Antenne Réunion. On se retrouve cet après-midi pour une émission un peu plus courte pour un instant shopping. À tout à l'heure.

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0: Mais tu vois, le poulet, c'est le grand désespoir de ma vie.
1: Fais gaffe, Léviane. Parce que si t'attaques avec une phrase aussi fracassante que celle-là, t'as intérêt à envoyer du lourd derrière. Hein. Parce qu'après, tu comprends, on a la sensation d'un soufflet qui se dégonfle, là, et fatalement, t'es déçu. Voilà. Ah ben oui, parce que tu mets la barre. Le poulet, c'est le grand désespoir de ma vie. Réfléchis bien à ce que tu vas dire derrière. Hein.
0: Non, mais t'as raison, je m'arrête là, je prends pas le risque.
1: C'est toi qui vois.
0: Non, et puis, voilà. Bon, ben, le poulet, moi, je m'en fais toujours une fête, tu vois, et puis souvent, c'est sec.
2: Qu'est-ce qu'elle grandit vite, c'est dingue.
3: Ouais.
2: Tu crois qu'elle fera quoi plus tard?
3: Je sais pas. Elle travaillera pas dans la banque, en tout cas.
2: Bah, elle fera ce qu'elle veut, déjà.
3: Bah, elle fera ce qu'elle veut, déjà, sauf la banque.
2: Mais ça veut rien dire, la banque. Il y a plein de banques différentes. Il y en a qui font des trucs super. Hein.
3: Ah ouais? Genre quoi?
2: Bah, je sais pas, moi. Il y a des banques qui financent des projets dans des pays en voie de développement, par exemple.
4: Ah, c'est...
2: Bah oui, bien sûr. Des puits d'eau potable, des écoles, des dispensaires...
3: Ah bah, si elle est chargée de financer des écoles pour filles dans le sud du Mali, ok, hein.
2: Voilà, donc faut pas être borné comme ça. On parle de banque, hein, pas d'assurance.
3: C'est quoi le problème avec les assurances?

0: Ils t'aident en cas de pépin, ils te protègent.
1: Une tomate.
2: Sérieux, c'est comme ça que tu les vois?
0: Tu les vois comment, toi?
2: Ah, pareil. Exactement pareil. Toujours là pour nous aider les assurances. C'est bien connu, hein.
3: Le cœur sur la main, des philanthropes.
0: Super, les assurances.

0: T'as déjà cassé une assiette dans une engueulade?
1: Non.
0: Parce que tu vois, dans plein de films, les couples ils font ça, mais nous non.
1: Mais c'est peut-être parce qu'on n'a pas d'assiette. Vu ce qu'on bouffe. Non?
0: Non, ça le fait pas.
1: Non.
2: Je te signale qu'il y a 2 minutes, il se léchait le cul.
3: Bouf.
2: Et un peu avant, il m'a léché la trogne.
3: Ah. Ah non.
4: C'est pas gravissime.
5: Oh, mais j'en ai marre, quoi, je suis nulle.
4: Mais non, t'as très bien joué.
5: Mais j'ai pas marqué.
4: L'important, c'est ton jeu.
5: Mais je voulais marquer, tu comprends?
4: Pourquoi tu te mets dans un état pareil? Bonne anniv, doudou.
5: C'est une surprise. Tu vois, normalement, je devais marquer, puis après, je devais faire le tour du stade en courant, je devais soulever mon maillot, là, comme ça, comme ils font tous, et puis voilà, surprise.
4: Ah, d'accord, mais c'était très gentil, mais mon anniversaire, c'était il y a 3 mois.
5: Mais oui, je sais. 3 mois. Je suis nulle, je te dis.
6: Bon, allez, moi, je vais faire un petit tour en forêt.
7: Ouais, cool. Tu vas où?
6: Dans le bois de la Cérase.
7: Ah, ben, si tu trouves du fil électrique, tu peux m'en ramener 5 ou 10 mètres.
6: Ça marche.
7: Et puis, si jamais tu tombes sur de la laine de verre, comme l'autre jour, tu sais, dans la clairière, j'en aurais besoin pour finir l'isolation du grenier.
6: Ok. De toute façon, si tu penses à autre chose, moi, j'ai mon portable.
7: Bon, après, si tu trouves des cèpes, des châtaignes ou des fraises des bois...
6: T'es con.
7: Ouais, allez, bonne balade.
6: Des cèpes.
1: Oh. Bon, attends.
7: Bah, tu fais quoi?
1: J'ai appris que le dubstep, cette musique-là, ça faisait fuir les moustiques. Tu vas voir.
7: Hey, t'as raison, ça marche, il s'est barré.
8: Il y a une soirée? C'est la teuf ou quoi?
1: Bon, les gars, y a pas de soirée, là. C'est le matin.
7: Oui,
1: retournez vous coucher.
7: Allez. Ça suffit, hein.
1: Ouais.

0: Non mais on est des clowns d'hôpitaux. On est là pour faire rire les enfants malades.
1: Oui, je sais, oui.
0: Et ben alors qu'est-ce que tu foutais en gériatrie?
2: Je me suis trompé d'étage,
0: arrête. Arrête, tu l'as fait exprès.
2: Non, mais pas parce que les vieux, ils ont pas le droit de rire non plus.
0: Non mais tu les faisais pas que rire, hein.
2: Quoi?
0: Bah, j'ai entendu ce que t'as dit à la petite vieille dans sa chambre.
2: Je la faisais rire.
0: Non, entre deux blagues, tu lui as demandé si elle avait des héritiers. Et si elle était propriétaire de sa maison. Même l'infirmière était gênée.
2: Mais évidemment que l'infirmière était gênée, elle s'était déjà mise sur le testament, alors tu parles. Mais de toute façon, nous, les clowns, on passe après tout le monde.
0: L'autre est...
2: Après tout le monde, on passe, les clowns.
0: Ouais. Alors, t'as bien couru?
3: Ah mais Liliane, je viens de sortir là. Je suis revenu pour prendre les écouteurs que j'avais oubliés.
0: Ah oui, pardon.
3: Ah ouais, d'accord. Donc pour toi, c'est crédible que je parte courir 1 minute 30?
0: Ben non, c'est pas crédible.
3: Ouais. Bon, j'y vais.
0: À tout de suite.
3: À tout à l'heure, s'il te plaît, Liliane.

0: Ah, je croise les doigts pour toi, mais franchement, je sais que tu vas l'avoir ce taf. Mais si t'as trop le profil.
1: Oh là là là là là là.
2: Non, mais qu'est-ce qu'il a, en fait?
0: En fait, il vient d'ouvrir les yeux sur tous les problèmes environnementaux. Là, il rattrape 50 ans avec des œillères.
1: Oh là là là là là là.
2: Non, mais bah, c'est bien, quand même.
0: Oui, c'est super, c'est super. C'est juste un petit peu chiant au bout d'un moment.
1: Oh là là, le petit ours polaire. Oh, you, le pauvre.
2: Ah oui. Eh, eh, eh.

0: Donc voilà, en gros, je t'explique, j'ai 10 000 XP que j'aimerais bien convertir en gemmes pour pouvoir acheter des armes ou des parchemins, tu vois. Mmh. Et là, ça fonctionne pas, je sais pas pourquoi il veut pas.
1: C'est fort, j'ai regardé. C'est pas normal.
0: Tu as 12 000 XP quand même. Hein.
2: Moi, je sais pas peindre. Moi, je sais pas peindre. Mais moi, je suis un petit dragon.
3: Ah, tu te calmes, Jean-Jacques, hein.
2: Parce que, hein, l'art, hein. Si tu fais l'art, il prend son temps, l'art, il vole, l'art, il, tu vois. Ah, mais oui, c'est comme les muses, c'est ça.
4: Elle est chelou, non? Elle est chelou. Oh non. Oh, putain, elle est défoncée, la térébenthine. Chérie, je t'ai déjà dit d'ouvrir les fenêtres quand tu peins, t'es chiante, hein.
2: Oui, mais les petits pinceaux, après, ils ont froid.
4: Bon, Jimmy, va ouvrir, s'il te plaît, va ouvrir, parce que là... Mon amour, on va... Hey, en vrai, oh, il est beau, on va déposer. On va déposer le pinceau.
2: Mais c'est ça, il faut le déposer.
4: C'est bien, mon amour, il est beau.
2: Je dépose,
4: parce que
2: regarde.

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0: Tenez. N'hésitez pas à prendre contact avec eux. C'est une asso spécialisée dans les violences faites aux femmes. Donc là-bas, vous allez y trouver une aide psychologique, bien sûr, mais aussi l'aide juridique dont vous aurez besoin. C'est gentil. Bon, aucune obligation, évidemment, hein. Maintenant, vous avez leur numéro. Merci pour tout. De rien. Courage.
1: On n'est pas obligé d'en parler si tu veux pas.
0: T'inquiète. Mon verre a bien été drogué. J'ai des traces dans le sang d'un médicament avec un nom pas possible. Benzodiazépine. C'est une sorte de GHB. Le truc qui est rassurant, c'est que j'ai pas de traces de lésion ou d'ADN étranger dans le corps.
1: Tu m'avais dit que ton pantalon était fermé quand tu t'es réveillée.
0: Oui, donc normalement, il n'y a pas d'inquiétude à avoir là-dessus. Mais si Bakary n'était pas rentré au moment... Non, je ne veux pas imaginer. C'est horrible de ne pas se souvenir de tout. J'ai juste le flash immonde de cette main qui me touche.
1: Est-ce que tu veux qu'on aille au commissariat?
0: Je sais pas. J'ai juste envie de me poser un peu.
1: Ok. Ça peut attendre. Tu veux un verre d'eau? Un café? Un dessert? Tu veux un dessert?
0: Tu peux juste me reprendre dans tes bras. Allez, on s'installe rapidement.
1: Qu'est-ce que tu fous?
2: Je me mets à côté de Ferdinand. J'ai rien compris au cours d'hier et il m'a promis de m'aider.
3: C'est génie qui sait même pas à quoi ça sert une marise. Audacieux.
4: Alors toi, tu fais très attention.
3: Et sinon quoi? Tu m'empoisonnes avec ta sauce trop pimentée?
4: Attention à toi.
5: Qu'est-ce qui se passe ici?
3: C'est rien, chef. Ils essaient juste de me piquer ma place.
5: Ta place? Non, mais t'as quel âge? On est en demi-groupe, il y a de la place partout. Allez, mets-toi ailleurs. Et toi, là, je t'ai à l'œil. Si tu recommences ton numéro d'hier, je te fais doubler ton année.
1: Vous êtes pas sérieuse?
5: Tu veux parier? Alors, nous allons voir les farces et les mousselines. Hein, je vous laisse regarder tranquillement votre fiche technique. Prenez votre temps et on en parle après.
6: Mais me demande quel goût ça a, une fiche technique, hein? Bien ciselée, en farce. T'en penses quoi?
4: C'est tout ce que t'as trouvé pour m'emmerder aujourd'hui?
6: Pour l'instant, je m'échauffe.
4: D'accord, ok, c'est bon, on arrête. Ce petit jeu minable-là, terminé.
6: Quand on était ensemble, t'étais bien plus fort que moi, ce petit jeu-là.
4: Oui, sauf que j'ai changé. Il n'y a que toi que ça ferait maintenant, donc stop.
6: Stop, je ne crois pas t'avoir demandé ton avis, d'accord? Tu veux vraiment que j'aille raconter notre grande et belle histoire à Billy?
4: Non, ne t'inquiète pas, je m'en occupe moi. Je lui dis tout.
6: C'est vrai?
4: Oui.
6: Et tu vas lui dire quoi? Que tu m'as largué comme une merde? Ou que tu lui fais croire qu'on se connaît pas? Dans tous les cas, elle va adorer.
4: Tant pis, j'assume, moi.
6: C'est bien. Tu sais ce que tu veux maintenant.
4: Garance, je n'ai jamais vraiment voulu être avec toi, d'accord? C'était un mariage arrangé. Nos parents, t'as vu ce qu'ils nous faisaient? Il fallait qu'on soit ensemble, il fallait qu'on se marie. Moi, j'en pouvais plus de leur égoïsme toxique, tu comprends ça?
6: Égoïsme? Mais c'est toi le plus gros égoïste dans cette histoire. C'est toi qui m'as laissée toute seule.
4: Mais Garance, on n'allait pas se marier alors qu'on s'aimait pas quand même.
6: Mais qui t'a dit que je t'aimais pas?
1: Attends, tu me fais marcher là?
6: Laisse tomber, crois ce que tu veux.
3: Bah non, j'arrive toujours pas à m'y faire. Hein. Bah, chelou ton idée.
6: Tu veux dire extraordinairement intelligente?
3: Chelou, voire malsaine.
7: Tu sais que c'est pas parce que tu trouves des nouveaux matchs pour Gary et Rim qu'ils vont arrêter de bosser au BDE. Hein.
6: Mais les gars, bien sûr que si. Le principe d'un couple, on a du temps pour rien, surtout en début de relation. Regardez, vas-y que ça s'envoie des vocaux toutes les 15 minutes, ça se roule des pelles à n'en plus finir, ça a même plus le temps de dormir.
3: Oui, et comme ça, toi, tu en profites pour prendre les rênes du BDE.
6: J'en profite, c'est pas une question de pouvoir, hein. C'est pour me réinvestir dans le travail, pour le bien du BDE. Donc, pour le bien de l'Institut. Et donc, pour le bien de la gastronomie française.
3: Qu'est-ce que t'es altruiste?
7: Imagine, ça marche. Tu sais qu'il y a des gens qui font très bien la part des choses entre la vie personnelle et le boulot. Enfin, tout le monde n'est pas dépendant affectif comme moi. Très drôle. Plus un pour l'autodérision.
8: Et peut-être aussi, ce qui serait pas mal, c'est que t'ailles t'occuper du photocall. Donc ça commence dans 10 minutes.
6: Je sais. J'ai déjà tout prévu. C'est le moment parfait pour repérer les nouvelles targets de première année.
7: Ah, mais tu crois vraiment que tu vas créer deux nouveaux couples là, comme ça, en claquant des doigts?
6: Non, non, non. J'ai déjà étudié tous les profils avec la répartition des chambres à l'internat. Les gars, vraiment, je suis une super matchmakeuse. Je sais, j'ai rien.
8: Ah, mais si, en plus. Non, mais c'est vrai, hein. C'est pas toi qui avais essayé de caser l'un de tes frères avec ta meilleure pote en troisième?
6: Si.
8: Bah oui, et c'est toujours ta meilleure pote.
6: Oh, ça va, hé hey, je vous sens pas avec moi, là, les gars. T'as pas envie, dans 10 ans, au mariage de Gary, qui te remercie de lui avoir trouvé la femme de sa vie?
8: Ah, si.
6: Ah.
8: Ah, bah, bien évidemment. Puis j'ose espérer que je serai le parent des gosses.
6: Toi, non, solidarité féminine,
7: oublie.
6: Ok, super. Tu sais que la semaine dernière, tu m'as littéralement forcé à organiser une teuf à laquelle j'avais pas du tout envie de participer.
7: Je peux t'apporter du soutien moral si tu veux, mais c'est tout.
6: Bon. Souhaitez-moi bonne chance. Enfin, souhaitez bonne chance à Cupid.
8: Non, lâche l'affaire.
6: Ouais.
1: Alors, ils vont t'accompagner dans les démarches pour porter plainte?
6: Tu sais pas, j'ai raccroché au bout de 5 minutes.
1: Hein? Pourquoi?
6: Je me voyais mal raconter un truc dont j'ai pas le souvenir.
1: T'as des traces de ce médicament dans ton sang? Ça explique l'amnésie, non?
6: Ouais. Ça te met complètement KO. Il avait juste à attendre que je sois toute seule pour...
1: C'est horrible, putain. Je comprends pas comment quelqu'un peut faire ça. Quelqu'un de la fête, en plus.
6: Ça, on n'en sait rien.
1: Tu veux pas qu'on appelle ta mère et on lui demande de rentrer en urgence? À ces nouveaux plans, on s'en fout.
6: Non, on s'en fout pas. Si elle apprend ce qui m'est arrivé, elle va débarquer d'un coup et elle a d'autres problèmes à gérer.
1: T'es sûre?
6: Si elle perd la ferme, je serai encore plus mal que je le suis maintenant. Donc oui, je suis sûre.
1: Ok. Et César?
6: Je sais pas. Je vais essayer de le voir cet après-midi pour lui en parler, mais... Je sais pas comment m'y prendre.
1: On pose trop de questions, tu veux qu'on se taise?
6: J'ai juste envie de reprendre le cours de ma vie. Le stage de Guino, me concentrer sur l'école. Dans ma tête, c'est le trou noir, qu'est-ce que je peux faire?
1: Colline, on sait que t'es une meuf solide. T'es peut-être même la meuf la plus solide que je connaisse, mais est-ce que tu crois pas qu'actuellement, la chose la plus importante à faire pour toi, c'est de reposer?
6: J'y arriverai pas. Pas après ce qui s'est passé ici, même si je m'en rappelle pas.
1: Et si tu dormais dans ma chambre pour quelques nuits? Tu serais pas mieux?
6: Gary, t'en fais quoi?
1: Je gère. Moi, je peux dormir ici. Comme ça, toi, t'as ma chambre pour toi toute seule et t'es tranquille.
6: Quitte à être à l'internat, je t'avoue, je préférais que tu sois avec moi.
1: J'en serais plus que ravi.
6: Moi, je vais préparer un sac.
1: On va vraiment la laisser repartir en cours comme ça, sans porter plainte? Elle est encore sous le choc. Je propose qu'on attende un peu et puis on avise.
9: Yepa! Ah, c'est bien comme ça.
10: Et c'est trop bien, les filles, de faire participer les profs cette année. Franchement, bravo, hein, j'adore.
11: Bah, on avait peur que les enseignants suivent pas, mais au final, tout le monde se prête au jeu. Donc.
10: Tu peux dire merci à Gary parce que c'est lui qui m'a tenu pour que je vienne. Il est pas là d'ailleurs, non?
11: Il est allé nous chercher à manger. Mais c'est vrai qu'il est très très investi.
6: Il est super investi, ouais. On en prend une dernière?
10: Ouais.
6: Super.
10: Attends, je fais un truc comme ça?
6: Ouais. Ouais, c'est super. Génial. Bah c'est bon, je pense qu'on a
10: attends,
6: tout,
10: attends,
6: hein.
10: Sinon je pourrais faire un truc du genre ça?
6: Ouais, c'est pas mal.
10: Ça?
6: Alors, on en avait déjà beaucoup, hein. C'est pas ça. Nécessaire. C'est...
9: Merci, merci, ça va vraiment, on a ce qu'il faut.
10: Okay.
9: C'est top. Ouais.
10: Super, merci les filles.
9: Y a pas de souci. Suivant.
6: Mignon, mec.
7: Ouais.
6: C'est bien la planche? C'est pour les sports de glisse?
8: Bah non, c'est juste pour faire joli.
6: Il a... C'est bien la répartie. J'aime bien.
7: On la prend cette photo?
6: Oui, pas vrai. Hop, bah, c'est super. Tu peux te rapprocher un petit peu de la planche? Génial.
9: Super, merci. Suivant. Laisse-moi deviner, c'est pour ton odorature développée?
12: Ah non, non, non. J'aimerais bien, mais non. En fait, c'était le parfum préféré de ma mère. Et quand j'étais petit, eh ben, je vidais tous ses flacons pour faire des potions magiques. Voilà, ça lui faisait péter des câbles.
9: C'est hilarant, super. On y va?
13: Super. Elle est beau gosse. Super, génial.
6: C'est bon, tu peux y aller. Merci, Harry Potter.
13: Non, attends, il est hilarant, mais en plus ça, il est super cute, le mec.
6: Oh, plus cute que Lionel?
13: Eh non, pas Lionel, je dis ça pour toi, banane.
6: Ah oui, mais moi, ça ça m'intéresse pas.
13: Ah, est-ce que tu préfères les meufs, c'est ça?
6: Mais je préfère personne. Faut que je te rappelle que j'ai une mucoviscidose ou ça marche comment?
13: Et quoi, c'est parce que t'as une mucoviscidose que tu peux rencontrer personne?
6: Mais j'ai pas le temps, d'accord? Ma priorité, c'est d'être une chef renommée avant de mourir. Donc, trouver l'amour, le garder, lui expliquer qu'il va souffrir quand je serai plus là, voilà, j'ai trop de bails à gérer.
13: Ouais, en vrai, je capte.
6: C'est bien, les casseroles. C'est chouette.
13: Allez.
6: Ça va, il a pas trop fait la tronche, Gary, quand tu lui as demandé si je pouvais récupérer la chambre?
14: Pas du tout.
6: Tu lui as parlé de...
14: Pas un mot, t'inquiète pas.
6: Bah, comment t'as fait pour le convaincre, alors?
14: Oh, t'as pas envie de le savoir.
12: Salut.
14: Salut. Salut.
12: Tu t'en vas quelque part?
6: Je m'installe quelques jours à l'internat. Il y a une panne à la ferme et on n'a plus d'eau. Et le plombier, il peut pas venir avant longtemps, donc j'ai réussi à convaincre Gaspard de me laisser squatter sa chambre.
12: D'accord.
6: Si je t'ai pas demandé à toi, c'est parce que...
14: Parce qu'on a prévu un programme de révision intensive. Voilà. En mode troisième année, dernière ligne droite avant le diplôme. Et donc on se dit que c'était plus pratique si on dormait dans la même pièce. Mais t'inquiète pas, hein, quand j'en ai marre d'elle, je te la rends.
12: Ok. Quand t'auras posé tes affaires, tu penses qu'on pourrait prendre un moment pour parler de ce qui s'est passé hier? Juste tous les deux?
6: Je sais pas trop, j'ai pas vraiment le temps.
14: Oui, on n'a pas vraiment le temps. On doit être avec Guino dans 3 minutes, là. Elle va nous défoncer si on arrive en retard. On bouge?
6: Mm-hmm.
12: Ok. Bah, quand tu voudras, alors.
6: Je t'appelle plus tard.
14: Ouais, voilà. Tu comptes pas lui en parler?
6: C'est trop dur à dire. Surtout à lui.
14: Je comprends que ce soit pas facile, mais là, en même temps, je pense qu'il commence à se douter de quelque chose.
6: Mais si je lui en parle, il pensera qu'à ça, et ça va contaminer tous nos moments à deux.
14: Et t'as pas peur que si tu continues de l'éviter, qu'il n'y ait plus de moments à deux du tout?
13: Oh! Mais t'es sérieuse, là?
6: Oui, à 100%. Oh!
15: Billy, je suis désolé, j'aurais dû t'en parler avant.
13: T'étais au courant pour Rémi?
15: Rémi, le deuxième année?
13: Oui.
16: Oh, pardon, c'est moi qui ai dit à Ferdinand de rien dire. Je me sens tellement nulle d'avoir mis le ballon dans le mauvais casier. Je suis vraiment stupide.
13: Oh bah, ça va, c'est pas grave, ça arrive à tout le monde de se tromper.
16: Bah, au moins, tu sais que Ferdinand n'a pas d'amoureuse secrète et qu'il n'a que toi.
15: Eh oui, voilà, maintenant tu sais tout.
16: Voilà.
13: C'est drôle. Je t'aurais cru plus direct avec les mecs.
16: Ah ouais?
13: Mmh.
16: Ah non. Bon, ça dépend. Lui, il m'intimide un petit peu.
13: Mais pourquoi? Attends, mais t'es une super meuf. T'es limite trop bien pour Rémi.
16: Oh. Non. Bon, c'est vrai qu'il a l'air un petit peu bourrin comme ça, mais je pense que c'est une bonne personne. Hein.
13: Ok. Ok, bah écoute, vas-y, la prochaine fois, on va lui parler ensemble.
16: Ah non, moi j'ai trop peur de me faire jeter.
13: Oh. Non, non, non, meuf, qu'est-ce qu'on a dit la dernière fois quand je t'ai tiré le tarot? La maison Dieu. C'est un signe de bouleversement. Il faut pas que t'aies peur de l'échec.
16: L'échec?
13: Ouais.
16: Moi, j'y suis abonnée. Hein. Je suis traumatisée.
15: Bon, au moins, ça te permettrait de passer à autre chose, non? Puis Rémi, c'est un type très bien.
13: Exactement. Merci, mon cœur.
15: Avec plaisir.
16: Bon, vous avez peut-être raison. Ok.
17: Elle avait l'air un peu saoulée, Rémi, en partant tout à l'heure, non?
13: Ah, ouais, je sais pas, c'est... Peut-être elle était stressée avec la reprise des cours, hein.
17: Ouais. Enfin, elle faisait quand même bien la gueule, hein. T'es sûr qu'il y a personne qui a rien dit qu'il fallait pas...
13: Mais non, non, t'inquiète. Ah, chef Listrac. Bonjour, ça va? Les artichauts, c'est pour le côté vegan, c'est ça?
18: Exactement. C'est le roi des légumes fleurs et le cousin domestiqué du chardon.
17: Oh, et bien, alors si je puis me permettre, c'est aussi une très jolie métaphore de la connaissance de soi. Il faut être patient pour découvrir le cœur.
18: Oui, aussi.
13: On va prendre la photo, hein?
18: C'est mieux.
13: Hop. Dites cheese.
18: Cheese.
13: Super. Génial, c'est tout bon.
18: Merci.
13: Trop bien, merci beaucoup.
18: Merci.
17: Merci, chef.
13: Personne suivante?
19: Kaisho. Ah, tu parles basse, toi?
17: Ouais, je suis parti en vacances là-bas, mais Saint-Jean-de-Luz représente.
19: Ouais, moi j'habitais pas loin, mais à l'intérieur des terres. Asquin, tu connais?
17: Ah bah oui, très bien, ouais, j'y suis allé 2-3 fois avec mes parents, ouais, c'est pas là qu'il y a un pont romain?
19: Si, si, si, c'est là. Après, il y en a qui disent qu'il date du 15e.
17: Arrête.
19: Ouais, je te jure.
17: Waouh.
20: On prend la photo?
19: Ouais, bien sûr.
20: Super. Parfait. Hop. Super. Trop belle. Génial.
19: C'est tout bon. Merci beaucoup.
21: Merci.
20: Agur.
17: Agur.
20: Traduction en français, est-ce que tu voudrais mon 06?
17: Non, non, ça veut juste dire au revoir en basque. Pourquoi? Tu crois que je la draguais?
20: Ouais, j'ai eu l'impression qu'elle te laissait pas indifférent.
17: Oui, j'avoue qu'il y a eu un petit quelque chose, oui.
20: Mais?
17: Mais, elle me fait quand même vachement penser à Ninon.
20: Parce qu'elles sont toutes les deux brunes, c'est ça?
17: Ouais. Et du genre féminin?
20: Oui, oui. Suis-je bête?
17: Bah, je sais, oui, c'est hyper chelou, mais c'est juste... Chaque fois que je rencontre une meuf, elle me fait penser un peu à Ninon, tu vois.
20: Eh bah, je sais pas, t'as essayé de lui reparler à Ninon, de communiquer avec elle? Non, quoi? Arrête. Non.
17: Si, si, je sens que ça monte là.
20: Non, non, non, non.
17: Je vais prendre une petite pause.

0: N'oubliez pas que pour les phares, la température est cruciale. Un de vos camarades de l'autre groupe, Maxence, pour ne pas le nommer, a cassé son émulsion parce que sa farce avait chauffé. Donc travaillez bien sur de la glace.
1: Ça va.
2: Ah, ta mère.
1: Et laisse les mamans tranquilles, espèce de gros bourrin, là.
2: Vas-y, fais voir ton tamis, toi.
1: Et par contre, je l'ai pas lavé, hein.
2: Quoi?
1: Eh ben, hey, gars, si tu veux pas mettre du brochet dans ta volaille, ouais, essaye. Ouais.
2: Et l'ancienne, tu peux me jeter un coup d'œil sur mon bouillon, s'il te plaît? J'ai l'impression qu'il y a un problème d'assaisonnement, là.
3: Vas-y, fais voir.
2: Ouais. Tac. Allez, on ouvre grand la bouche. Ah.
1: Et tu sais que pour goûter, en général, il faut le mettre dans sa bouche, hein. Moi, je dis ça, j'ai un. Et tu sais que j'ai pas mis de GHB dedans, hein, donc t'es tranquille.
2: C'est quoi le problème?
1: Alors, je crois que ta pote, elle a la phobie des cuillères ou des bouillons ou des gars qui ont trop de charisme.
2: Tu poses cette cuillère maintenant.
1: T'excites pas, gars. Et c'est une cuillère, hein. C'est pas un flingue.
0: Qu'est-ce que c'est que ce cirque-là? Ça va pas, Colline?
3: Pas bien, faut que je sorte.
1: Je l'accompagne.
0: Oui.
2: Non, mais la diva, quoi.
0: Nils, remets-toi sur ton bouillon et garde tes commentaires pour toi.
4: Garance?
3: Ah, attends.
4: Je peux savoir pourquoi t'as pas parlé à Billy tout à l'heure?
3: C'est fou, ça sonne comme un reproche.
4: Oui, c'en est un, oui.
3: Bah, j'ai menti pour protéger tes arrières et les miens aussi. Billy, je l'aime bien au cas où ça t'aurait échappé.
4: Enfin, pardon, je croyais que t'allais tout lui balancer. Garance, là, je peux plus, là. Tu... T'en as pas marre de souffler le chaud et le froid?
3: Mais si, justement. Voilà, tu vois, la rancœur, ça donne des rides, donc je vais m'épargner ça.
4: Oh, arrête, s'il te plaît, Garance, je te connais. Arrête. Arrête de jouer à l'idiote, là, c'est pas toi.
3: J'ai quand même été assez conne pour croire que ça pouvait fonctionner entre nous.
4: Bah, donc ça y est, c'est reparti. Tu vas me faire avaler que t'avais des sentiments pour moi, peut-être?
3: Oui. Mais toi, non, j'ai bien compris.
4: Non, c'est juste... Je pensais que toi aussi, tu te sentais forcée.
3: Écoute, c'est vrai que les parents nous ont mis une pression énorme, et quand t'as tout planté, j'ai été soulagée, mais en fait, je me suis juste rendu compte que... Mais que tu m'avais manqué.
4: Mais pourquoi j'apprends ça que maintenant? C'est à l'époque, moi je savais pas, je pensais pas que quelqu'un pourrait tomber amoureux de moi. J'étais égoïste, j'étais manipulateur.
3: Mais t'as changé. Parce qu'il y a encore 2 ans, t'aurais trouvé tous les moyens les plus pourris pour me faire taire. Et là, rien. T'es devenu chiant, quoi.
4: Billy m'a coupé les griffes. Et du coup, qu'est-ce que tu... Enfin... On se dit quoi, qu'on reste amis?
3: Ah non, il faut pas pousser non plus.

0: Elle a dit quoi, Guino?
1: Je lui ai dit que t'avais chopé un virus et que tu te sentais pas de reprendre le stage aujourd'hui. Je crois que le mytho est passé.
0: Merci.
1: Bon. Maintenant que ça s'est fait, est-ce que tu veux que je lui casse la gueule à l'autre connard? Je peux, hein. J'en crève d'envie, même.
0: Laisse tomber. Il voulait juste me faire goûter son bouillon, je sais pas pourquoi j'ai réagi comme ça.
1: Bah, peut-être à cause de ce que tu viens d'apprendre.
0: J'arrêtais pas de me dire qu'il avait mis un truc dedans. C'est con, hein.
1: Non, c'est pas con. S'il s'avère que le mec qui t'a drogué à la fête jeudi est quelqu'un de l'institut, c'est normal que tu sois en vigilance absolue.
0: Donc je vais plus pouvoir faire confiance à personne pendant tout le reste de ma scolarité?
1: Si tu commençais par aller porter plainte.
0: Je voulais juste reprendre ma vie normalement. Mais j'y arrive pas. J'ai pas la force. Comment c'est possible de se sentir aussi mal pour un truc dont on se souvient même pas?
1: Tu sais ce que j'aurais fait, moi, à ta place? Je me serais roulé en boule dans un coin, j'aurais parlé à personne pendant des jours. C'est déjà miraculeux que t'aies réussi à cuisiner aujourd'hui, Colline.
0: Et si j'arrive plus à bosser en cuisine? Ou que je me sens plus en sécurité à l'institut, je fais quoi?
1: On n'en est pas encore là, je pense. Et puis de toute façon, une chose est sûre. Moi, je te lâcherai pas. Si pour une raison X ou Y, tu dois quitter l'institut avant d'avoir reçu ton diplôme, je me barre avec toi. Et c'est non négociable.
0: Vrai pot de colle, hein?
1: Oui, je sais.
0: Par contre, vous, va falloir arrêter d'être gentil parce que ça commence à devenir flippant.
1: J'ai essayé.

0: Hier, vous étiez dans ta chambre, en plein câlin. Et d'un coup, elle est partie comme ça, sans prévenir.
1: Soi-disant, elle avait un rendez-vous.
0: Avec qui? Gaspard?
1: Et là, elle va carrément partir s'installer dans sa chambre quelques jours pour réviser avec lui.
0: Mais elle peut pas faire ça, les chambres sont pas mixtes à l'institut.
1: J'imagine qu'ils vont faire ça discrètement.
2: César, tu saurais pas où est Colline?
1: Non, pourquoi?
2: Bah, elle s'est pas sentie bien tout à l'heure. Gaspard m'a dit que c'était un virus, mais j'ai l'impression qu'il y a autre chose.
1: Ah bon?
2: Ah non, elle est pas comme d'habitude. Je la trouve très dissipée, ailleurs en permanence. Ça lui ressemble pas du tout.
3: Je comprends pas.
1: Mais après, elle a eu quelques petits soucis à la ferme, donc...
2: Ah oui? Au point de quitter mon cours brusquement, les larmes aux yeux?
1: J'en sais rien.
2: Bon, écoute, je vais voir ça avec Gaspard. Merci, tout à l'heure.
0: J'espère vraiment que c'est pas quelque chose de grave. Mais par contre, elle peut pas te laisser t'inquiéter comme ça. C'est pas cool pour toi non plus.
1: Après, si elle veut pas me parler, je vais pas la forcer.
4: Au photocall.
5: Au BD.
4: Et à Fleur, hein, même si elle préfère passer la soirée avec son petit copain plutôt qu'avec ses deux super collègues.
5: Collègues, carrément. Après, franchement, ça me fait une pause. Hein. Je sais pas, elle a pas arrêté de vouloir me caser aujourd'hui, elle était hyper pushy.
4: Toi aussi? Alors, tu sais que moi, elle a failli demander à Oriane son 06 de ma part, donc...
5: Mais elle veut ouvrir une nouvelle appli de rencontre, ça marche comment?
4: Non.
5: Quoi?
4: Non, pardon, c'est Zoé, elle peut pas m'héberger parce qu'elle a une pote qui dort sur son canapé et Tom squatte déjà à la chambre d'Inès.
5: Et pourquoi t'as besoin qu'elle t'héberge? T'as des punaises de lit dans ta chambre?
4: Pire, j'ai un Gaspard, il m'a viré.
5: Comme ça, gratos.
4: Ouais. Bon, tu le connais pas très bien, mais tu vas voir, au bout d'un moment, ça te paraîtra classique.
5: Et tu t'es laissé faire?
4: Oui, bah tu sais, il a des moyens de pression, tu veux pas savoir. Hein.
5: Bah sinon, tu dors sur la plage. Hein. C'est ce que j'ai fait la semaine dernière après la soirée. Et c'est vrai que c'est frais le matin, mais t'es pépouze.
4: Moi, bon, enfin, tu sais, moi, la rosée du matin et le sable dans les plis du matelas qui se dégonfle, c'est pas mon kiff. Hein.
5: Meilleure idée. J'avais prévu d'aller à un concert gratuit à Nîmes ce soir, mais j'ai trouvé personne pour m'accompagner.
4: Ok, c'est super. Mais c'est quoi le rapport avec ma chambre?
5: Bah, tu m'accompagnes au concert, et si entre-temps t'as trouvé personne pour t'héberger, bah tu peux dormir dans ma chambre, si tu veux.
4: Mais t'es pas en coloc avec Thelma, toi?
5: Si. Mais en ce moment, elle passe sa vie chez Nils, donc je pense qu'on sera tranquille.
4: C'est quoi le concert?
5: Ah.
6: T'es pas obligé de m'accompagner pour les courses, hein, je peux me débrouiller toute seule.
7: Pour te laisser choisir le menu de ce soir et me retrouver en face d'une pizza raclette?
6: Je ne vois pas en quoi combiner les deux meilleures choses au monde peut être mauvais.
7: Ah ouais, on en reparlera quand je t'aurai fait goûter une frite au Nutella.
6: Déjà fait.
1: On peut se parler? Seul à seul?
6: C'est pas trop le moment, mais plus tard.
1: Non, maintenant, s'il te plaît. Je suis inquiet pour toi. Enfin, la chef Guino m'a raconté que t'étais partie de son cours et que ça allait pas trop.
6: J'étais juste pas bien.
1: Comme hier dans ma chambre.
7: Bon, visiblement, elle a pas l'air d'avoir envie d'en parler, là.
1: Mais t'es qui, toi? En fait, son garde du corps?
7: Non, pas du tout. J'essaye simplement de te répéter ce qu'elle dit, vu que tu veux pas l'écouter.
1: Mais je demande que ça, l'écouter. C'est pas moi qui mets de la distance entre nous depuis quelques jours.
6: César, écoute, c'est vraiment pas contre toi.
1: Mais alors quoi? Il se passe quoi? Explique-moi, parce que je comprends pas. Ça me brise le cœur de te voir aussi malin. Et en plus, je peux rien faire. Je comprends même pas pourquoi on est ensemble si c'est pour pas se parler.
6: Ça veut dire quoi, ça?
1: C'est plus possible. Soit tu me dis ce qui se passe, soit c'est fini entre nous.

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5: T'as enquêté sur eux ?
6: J'ai pas enquêté sur eux,
5: j'ai enquêté sur Violette. Et j'ai eu raison.
6: Oh, Roxane, je joue pas sur les mots.
5: T'as demandé à qui ?
6: À Damien ?
5: Ouais. Tu m'en as même pas parlé ?
6: Bah non, je t'en ai pas parlé, j'avais pas envie qu'on se prenne la tête en fait.
5: Bah c'est réussi.
6: Écoute, pourquoi t'es en colère contre moi tout le temps ? Je te dis la vérité depuis le début et eux, ils te mentent.
5: Ils m'ont pas menti.
6: Ils t'ont pas menti ? Elle a fait 6 mois en HP. Elle a été décrite comme étant dangereuse pour elle-même et pour les autres. Elle a attaqué ses parents. Tu crois pas qu'ils auraient dû te le dire ?
5: Bah non. Parce que ça nous regarde pas. Et peut-être qu'ils avaient pas envie de la mettre mal à l'aise.
6: Au lieu de ça, Didier nous invente sa vieille histoire d'agression à Melbourne là.
5: Bon, écoute, visiblement, non, elle va pas bien. Mais si elle s'est fait hospitaliser, c'est que ses parents en ont conscience. Angélique, elle est médecin, je suis certaine qu'ils font tout ce qu'il faut pour qu'elle aille mieux.
6: Et si jamais il y a un raté ? Et que Violette, elle s'en prend à Nora ?
5: Ça arrivera pas.
6: Comment tu peux en être sûre ? Putain, elle a grandi à 20 000 bornes, c'est ta petite cousine, mais tu la connais pas.
5: C'est toi qui l'as demandé de venir ?
6: Non.
7: C'est le béaba. Quand on est accusé d'un crime, toujours nier, jusqu'au bout.
8: Ah, t'as pas compris. Hein. C'est pas Lisa qui a découvert que j'étais pas vraiment blessé. C'est moi qui ai tout avoué.
7: Mais c'est encore pire. Pourquoi t'as fait ça ?
8: Je voulais être honnête avec elle.
7: Ah ouais. Et résultat, Lisa dans ton lit ? Ah non, je crois pas, non.
8: J'ai vraiment été trop con. J'aurais jamais dû lui mentir.
7: C'est sûr qu'avec ta morale de boy scout aussi. Pourquoi tu t'es lancé là-dedans?
8: Parce que c'était mal parti et... J'ai voulu l'impressionner.
7: On a besoin du motocross, sérieusement.
8: C'était pas du motocross. Ça s'appelle du quad, c'est différent.
7: Ah oui. Et la prochaine fois, tu vas lui proposer quoi? Une partie de paintball?
8: Mais t'es vraiment trop con, hein? Il y aura pas de prochaine fois. J'ai tout foiré, là, c'est foutu.
7: Oui, je te confirme, oui. En même temps, tu l'as cherché, hein. Bah, ça va, passe à autre chose. Hein?
8: Ouais, c'est ça, ouais.
7: Par contre, tu me feras penser à t'offrir une machine à café, parce que ça, là, c'est pas possible.
9: Voilà, on est là par rapport à l'accident qui a eu lieu avant-hier soir. Le feu d'artifice, je savais pas qu'il y avait une enquête. Elle vient juste d'être ouverte. En fait, Roxane nous a transmis une boîte de tir que vous avez utilisée pour vérification. Les analyses sont formelles, les fusées ont été sabotées.
10: Sabotées? Mais comment c'est possible?
11: Les tubes avaient été scellés, les fusées coincées ont explosé au sol, ce qui a entraîné une réaction en chaîne.
10: C'était peut-être juste un défaut de fabrication, je venais juste de les acheter
9: et... Non, on a contacté le fabricant et le revendeur. Vous êtes les seuls à avoir eu ce problème.
11: Ça a été fait intentionnellement, une fois les boîtes à tir sorties de leur emballage.
9: Vous pensez que c'est possible de faire un tour de la maison?
10: Oui, bien sûr, oui. Vous voulez voir quoi exactement?
9: On sait pas encore. Mais pour l'instant, vous pouvez rester avec votre famille. On vous appellera si on a besoin de vous. On commence par l'extérieur.
10: Tu aurais quand même pu nous en parler avant d'aller voir la police.
12: Non, mais elle a tout à fait raison. Elle a bien fait. Il y a vraiment une personne qui nous en veut. C'est sûr.
5: C'est pour ça que c'est important de comprendre ce qui s'est passé.
12: Ça va, chérie? Je me sens pas bien. Allez, fais comme je t'ai appris. Regarde-moi. Hé, calme-toi.
5: Mais sérieux, quoi? Le mec, il a été jusqu'à porter une attelle et à me faire croire qu'il avait une entorse. Je sais pas si tu t'imagines.
13: Ah bah oui, très bien. Ça fait 15 fois que tu me le dis. T'es en boucle, là, hein?
5: Bah oui, je suis en boucle. C'est normal, non? Putain, mais il m'a laissé culpabiliser comme une folle. Je lui ai fait les courses à bouffer à ce petit bâtard. Non, mais vraiment, il m'a prise pour une conne, quoi.
13: Dis-toi que tu t'es éclatée à piloter ce quad. C'est bien, déjà.
5: J'aurais dû l'écraser avec le quad. Voilà, au moins il aurait pas simulé son entorse de merde.
13: Non, mais ça ne me fait pas rire. Écoute, au moins il a reconnu ses torts, et puis tout seul en plus, assez courageux de sa part.
5: Bon. T'arrêtes de jouer l'avocat du diable, il y a son frère là.

0: qui est là pour ça, donc...
1: Moi, je suis pas là pour les balles perdues, hein. Je dis juste par rapport à ce que tu m'as raconté, j'étais pas là.
0: Oui, mais c'est évident qu'il a reconnu ses torts. De toute façon, j'avais pas le choix, il m'a collé contre le mur. Je suis débile, il était pas du tout handicapé, c'était évident.
1: Ouais, c'est ça, en fait. T'es juste dégoûté de pas être allé jusqu'au bout. Depuis le temps que t'attendais ça, en plus, tu m'as dit que c'était torride.
0: Ouais, bah si, je le crois, que ça va être torride. Parce que je te jure qu'il va passer un sale quart d'heure.
1: Ah, moi, j'aimerais bien qu'un beau mec se donne tout ce mal pour me séduire. Il me collait contre le mur, accessoirement.
0: Ouais, franchement, tu vois à quoi on en est réduite. Non, mais sans déconner, ils sont passés où, les mecs bien?
1: Oh, pitié, les clichés.
0: Les clichés? Vas-y, ok. Alors, cite-moi un mec qui est plutôt pas mal, célibataire et intelligent. Je t'écoute. Ah bah tu vois, il y en a pas. Vas-y.
1: George, c'est un mec bien.
0: Oui, d'accord, mais on le connaît. Et puis, pardon, c'est pas Ryan Gosling. Non, je veux pas être méchante, mais c'est du réchauffé.
1: Oui, ça, je te le concède.
0: Ok, donc je t'écoute.
1: Et pas Aaron Leclerc. Excuse-moi, mais je suis sûre que tu te trompes sur lui.
0: Ah oui? Alors pourquoi t'en as pas voulu, toi?
1: Parce que la soirée qu'on a passée tous les deux n'était pas interdite aux moins de 16 ans. Je me suis fait chier comme un rat mort. Non, pardon, on a joué au Scrabble. Mais j'ai pas testé la résistance de ces murs, moi.
0: Eh ben moi aussi. Et je voudrais effacer ce souvenir de ma mémoire et vite. Donc next.

0: Excellent ce son, c'est quoi?
1: C'est de l'électro.
0: On dirait un morceau de Facepalm, mais en plus vénère. Trop bon en tout cas.
1: Attendez, vous écoutez de la minimale?
0: Bah, à fond. C'est pour ça, je pensais tout connaître, mais ton truc là.
1: C'est normal, c'est un DJ australien.
0: Ah, parce que vous avez une vraie scène électro en Australie?
1: Évidemment.
0: Ça va, je rigole.
1: Non, en vrai, la minimale, ça m'aide à me calmer.
0: Bah, je comprends, moi, c'est pareil.
1: Vous allez arriver à quelque chose, hein, en analysant votre vieille pelouse cramée, là?
0: Bah, j'espère, hein. C'est pour ça qu'on perd.
1: Ouais, ça a l'air un peu compliqué, là. On trouvera jamais celui qui a fait ça, en fait.
0: Moi, je dis pas que ça marche à tous les coups, mais quand même, tu serais surprise de savoir tout ce qu'on peut trouver comme indice, parfois.
1: J'espère que ce sera le cas. Vous allez arrêter la personne qui a fait ça. Sinon, moi, ça me stresse trop.

0: Victor ?
1: Ah. Décidément, je vais finir par croire que c'est un signe du destin.
0: Tout va bien ? Tu...
1: Oui, juste un rendez-vous chez l'ostéo.
0: Ah, bah, moi aussi, c'est marrant.
1: Ah bon ?
0: Oui.
1: On attend ensemble ?
0: Bien sûr, oui. Assieds-toi. Comment il va, Timothée ? Je t'ai même pas demandé quand on s'est croisé hier.
1: Écoute, apparemment il va bien. Au téléphone, il est encore moins bavard que quand je l'ai en face de moi.
0: Ça, je te rassure, c'est tous les ados.
1: Ouais, je sais. Ouais. Il a décidé de prolonger son séjour, c'est que ça a l'air de lui plaire.
0: Ah, c'est génial ça. Hein. Je suis très contente pour lui que ça se passe bien.
1: Je t'avoue qu'il me manque un peu. La maison est vide sans lui.
0: Je te vois. Hein.
1: Comment ça ?
0: Mais oui, je te vois. Jouer la carte du père célibataire, désespéré de ne plus voir son fils. Ça fait fondre toutes les femmes, ça, tu le sais très bien.
1: Tu m'as percé à jour.
0: Mais oui. Sauf que je suis pas toutes les femmes, Victor.
1: Ah, je sais, ouais. Justement, c'est ce qui me fait craquer.
0: Arrête.
1: Tu m'attendais une perche.
0: Oui, en même temps, j'avoue. Je reconnais, c'est de ma faute.
2: Pardon. Et ils font quoi, là ? Ils parlent ensemble ? Ah, parfait, parfait. Et est-ce que vous pouvez voir un peu la tête qu'ils font, là, d'où vous êtes ? Oui, je veux bien. Et puis vous leur dites comme ça que je vais être en retard, hein ? Ouais, voilà, j'ai un imprévu, puis j'arrive quand je peux. Merci. Ouais.
3: Tu fais quoi, là ?
2: Je crois que je vais me reprendre un café. Je peux te prendre un café ?
3: Tu m'expliques parce que j'ai peur de comprendre.
2: Mes patients là qui sont en train d'attendre,
3: ouais.
2: C'est Romy Saïd et Victor Brunet.
3: Un peu intrusif, non ? C'est ce que j'en pense.
2: Oh là là, mais ça va, c'est pour leur bien. Moi, je te dis, je fais que remonter à l'origine de leur douleur.
3: Et tu vas les faire poireauter longtemps ?
2: Jusqu'à la demande d'un mariage de Brunet.
3: Ah, ouais, d'accord.
2: Non mais ça va, je donne un petit coup de pouce au destin.
3: Ouais.

0: C'est bon pour moi.
1: Alors, t'en penses quoi?
0: Pour l'instant, rien d'évident, je te dirai après les analyses.
1: Ok, et la famille, tu les as trouvés comment?
0: Je sais pas, moi j'étais qu'avec leur fille. Elle était déjà au bord de la piscine quand je suis arrivé pour mes prélèvements.
2: Mais tu penses qu'elle aurait pu avoir le temps de détruire des preuves?
0: Non. Elle était juste là à zoner.
2: Ou alors elle faisait semblant.
0: Franchement, je sais pas, j'ai du mal à imaginer la gamine comme quelqu'un de violent.
2: Ouais, sauf que tu sais très bien qu'elle a déjà été.
0: Oui, enfin, ça remonte à plus de 2 ans, son internement.
2: Je suis d'accord avec toi, mais ça, c'est récent.
0: J'avoue, c'est flippant.
2: Roxane a peut-être raison. Ok, c'est une ado qui a l'air fragile, mais il faut pas qu'on se laisse influencer par ça.

0: Attends. On dirait la chemise qu'on aperçoit sur la vidéo du drone, celle que porte la femme qui poursuit Emma.
1: Mais ouais, putain, c'est ça.
0: Et pourtant, Violette Reynaud nous a pas dit qu'elle était pas là au moment où Emma s'est fait tuer.
1: Écoute, Lisa, je suis vraiment désolé et je sais plus quoi faire pour me faire pardonner. Donc, s'il faut que je me mette à genoux, je me mettrai à genoux. Voilà. Et
2: Salut, Lisa. Je voulais juste te dire que j'étais pas d'accord. J'ai agi sous la menace. Voilà.
1: Tu fais chier, là.
2: Attends, tu permets deux secondes? Merci. Alors, je lui avais dit que c'était une idée de merde, hein, et il n'a pas voulu m'écouter.
1: Bon, tu me rends mon téléphone?
2: Oui, écoute, il commence à se fâcher, donc je vais lui rendre son téléphone. Je voulais juste te dire qu'en fait, tu lui plais vraiment beaucoup, mais c'est pas très bien comment s'y prendre.
1: Putain, William, t'es vraiment lourd, là.
2: Ah non, mais t'en as enregistré des dizaines de vidéos, là. Ah
1: ouais, oui, mais j'aurais pris la meilleure prise, et puis voilà.
2: Ah, ça va, si elles ressemblent toutes à ce que j'ai vu en rentrant, excusez-moi, c'est pas terrible, hein. T'aurais pu essayer de faire un petit peu plus original.
1: Ouais, ben j'ai essayé original et ça a rien donné, donc maintenant je fais dans le classique.
2: C'est pas classique, hein. C'est chiant.
1: Ah ouais. Parce que t'as une meilleure idée, toi, peut-être.
2: Peut-être.
3: Merci. Tiens. Ça m'étonne que ce soit pas encore là, ça commence à faire long, non?
4: T'avais rendez-vous à quelle heure, toi?
3: 11h.
4: Moi aussi.
3: Elle a dû faire une erreur dans son agenda.
4: Ouais. En même temps, elle m'a appelé hier pour changer mon créneau à la dernière minute.
3: Mais moi aussi, un coup de fil rapide. D'ailleurs, j'ai pas compris parce que je l'avais vu le matin même.
4: Je trouve pas ça bizarre, toi.
5: Pardon, je suis désolée, j'avais un problème de famille, mais c'est bon, hein, c'est réglé. Ça va pas trop tard pour vous?
4: Non, pas du tout, c'est juste qu'on est sur le même créneau maintenant. Ouais.
5: C'est pas vrai?
3: Ouais, et du coup, ça cumule le retard pour les autres patients.
5: Oh là là, je fais vraiment n'importe quoi en ce moment. Bah, c'est exactement ce que mon mari vient de me dire.
4: On fait comment, du coup?
3: Écoute, c'est pas grave, je prendrai un rendez-vous un autre jour.
4: Non, attends, y a pas
3: de si, j'insiste, ça me fait plaisir.
4: T'es sûr?
3: Oui, tu dois prendre soin de toi, c'est important.
4: Ah oui, mais du coup, t'as attendu pour rien?
3: Non, j'ai attendu pour le plaisir d'être avec toi.
5: Bon, bah, on y va alors?
6: Oui.
5: Okay, vous me suivez? Pardon, hein, monsieur Brunet, hein, je laisse mon secrétariat vous rappeler.
3: D'accord.
5: Au revoir.
4: Merci.

0: Je vois pas pourquoi Violette aurait fait ça. Surtout pourquoi elle aurait tué Emma.
1: Non mais je sais pas. Moi aussi ça me paraît dingue.
0: Je la connais pas bien, mais quand même. On a vachement échangé depuis la naissance des Nora, enfin...
1: Écoute, on va voir ce que disent Georges et Karim.
0: Ouais, mais en attendant, je sais très bien ce que t'en penses.
2: Et pour l'instant, ils sont en train de les interroger, ça sert à rien de se prendre la tête, là. On a juste à attendre.
0: Plus Violette et Emma, elles ont le même âge. Elles auraient pu être copines.
2: Sarah. Stop. Vous voulez manger un truc?
0: Elle fait quoi, 50 kilos, max? Tu m'expliques comment elle aurait déplacé un corps, elle a même pas le permis.
1: Non mais ça veut rien dire.
0: Non mais je sais que ça veut rien dire, je suis pas débile. Je sais bien que t'as des mineurs qui conduisent sans permis, mais quand même, on parle de Violette là.
1: Elle était peut-être pas toute seule.
0: Tu penses à qui? À Didier, Angélique? Pourquoi ils auraient fait ça? Ils la connaissent même pas, notre babysitter.
2: Tu m'as déjà dit que tu es trop chelou.
0: Non mais attendez, chelou, pas au point de tuer quelqu'un.
1: Écoute, Bart il a raison, là ça sert à rien qu'on continue à discuter de ça. On va attendre, on avisera.
3: Le hasard fait bien les choses, quand même, hein? Vous trouvez?
4: Oh bah oui.
3: Vous trompez dans vos rendez-vous alors que je pense que tout est informatisé maintenant, et... paf! Ça tombe sur Victor et moi.
4: C'est vrai que c'est marrant, ça.
3: Ah bah oui, c'est marrant. Mais c'est une coïncidence, bien sûr.
4: Ah bah bien sûr.
1: En tout cas, il avait l'air content de vous voir.
3: Et vous? Je suis obligée de répondre à ça?
1: Non, pas la peine. J'ai ma petite idée.
3: Et vous faites ça souvent? Enfin, je veux dire, ce genre d'erreur, vous faites ça souvent?
1: Ah non, c'est la première fois.
3: Je pourrais vous en vouloir, hein.
1: C'est le cas?
3: Ah non, puisque vous n'avez pas fait exprès.
1: Bon, en tout cas, vos cervicales sont en parfait état.
3: Ah oui, je vous avais dit que ça allait beaucoup mieux.
1: Que voulez-vous? Je préférais vérifier. Conscience professionnelle?
3: Bien sûr.
5: Ça reste assez douloureux pour nous. On préfère pas trop en parler, mais en vérité...
6: Violette est suivie par un psychiatre à Melbourne.
7: Ouais. Elle a aussi des accès de violence, d'après ce que j'ai compris.
6: Non, plus depuis un an.
5: Non, elle a fait de gros progrès. Elle se bat. Elle a vraiment envie de s'en sortir.
7: Apparemment, elle aurait subi une agression en revenant de chez une amie. C'était un soir, quand vous étiez encore en Australie.
5: Non, c'est pas vrai. Cette histoire, on l'a inventée.
6: On en avait marre de devoir se justifier à chaque crise d'angoisse de notre fille. Les gens ne comprenaient pas. Elle était tout le temps stigmatisée.
5: Et au moins, avec cette histoire d'agression, ils nous foutaient la paix.
7: Ouais. Et bah, si vous avez menti sur d'autres choses, c'est peut-être le moment de me le dire.
6: C'est vrai qu'elle s'entend pas très bien avec Roxane.
5: Disons que Roxane est parfois maladroite avec notre fille. Et comme Violette est hypersensible...
6: Elle a besoin qu'on la soutienne, qu'on l'encourage, pas qu'on la traite d'irresponsable.
7: Je comprends. Cette chemise, c'est votre fille?
6: Non, c'est pas du tout son style.
7: On l'a retrouvée dans sa chambre?
6: Peut-être, mais c'est pas son style, je vous dis. C'est moi qui lui achète ses vêtements.
7: Oui, enfin, elle a plus 5 ans. Si elle a envie de s'acheter une chemise, elle peut le faire.
6: C'est pas elle, je vous dis. Les magasins, ça l'angoisse, il y a trop de monde.

0: Je l'ai ramassé dans la lige. Je croyais que c'était à Sarah ou à Roxane.
1: On l'a retrouvé dans ta chambre.
0: Je l'ai complètement oublié. Vous savez, avec le meurtre de la babysitter, je... Ça m'a vraiment choquée. Alors franchement, une chemise, on s'en fout.
1: Ah non, on s'en fout pas, non. Et je te l'ai dit, elle appartient ni à Sarah ni à Roxane.
0: Ah bah peut-être, je sais pas.
1: Bon, ce soir-là, à quelle heure t'es rentrée?
0: Tard. Je me suis perdue dans les petites rues. Je connais pas la ville.
1: Et ça, tu peux m'expliquer?
0: Non, voilà, je sais bien que je suis pas comme tout le monde.

0: pète un câble. Et je sais pas pourquoi je suis comme ça.
1: Tu devais être très en colère contre Roxane pour faire un truc pareil.
0: Ouais. Vous savez, elle me parle comme si j'étais à moitié folle. C'est dur de se sentir tout le temps jugée.
1: Mais ça, c'est le genre de truc qui peut te faire péter un câble, c'est ça?
0: Non. Je dis juste que, voilà, les gens qui ont des problèmes comme les miens, ça fait peur. Et, bah, les gens se font des idées.
1: Ouais. La personne juste derrière, là. Ça vous dit quelque chose? Je sais pas, moi, sa silhouette, ses cheveux...
2: Non, je vois pas, non.
3: Comment voulez-vous qu'on la reconnaisse? On voit pas son visage.
1: Vous partez à l'autre bout du monde il y a 14 ans, et quand vous revenez, voilà ce qui se passe. Écoutez, si vous êtes en conflit avec quelqu'un, si vous vous sentez menacé, dites-le moi.
2: Mais si c'était le cas, on vous l'aurait dit dès le début.
3: Tout ce qu'on veut, nous, c'est avoir une vie normale avec notre fille.
1: Le jour où Emma Garnier a été tuée, t'as disparu de la circulation, personne ne savait où t'étais. Et ça, c'est problématique.
0: Je comprends. Mais moi, j'étais à la plage avec Sarah et Roxane, et après, je suis allée en ville.
1: Et t'as croisé personne?
0: Non. Si, j'ai croisé une femme. Elle m'a indiqué comment revenir sur les quais. Elle m'a dit qu'elle aussi, quand elle était arrivée à 7, elle avait du mal à se repérer. Mais qu'elle avait dû apprendre pour son métier. Elle m'a dit qu'elle était flic.
1: Flic? Si je te montre une photo, tu pourrais la reconnaître?
0: Oui, je pense. Mais revenez avant. C'est elle.
1: T'es sûr?
0: Ouais.
4: Et bah alors?
5: Ah bah tiens, qu'est-ce qu'on fait? On l'enferme à la maison, on le garde pour nous?
4: Bah je crois qu'on n'a pas le choix, hein, comme c'est le dernier spécimen dans sa catégorie.
2: C'est vrai, vous parlez de quoi là?
5: Non, rien, t'es juste officiellement le seul mec bien de 7. Mmh. T'étonnes pas si t'as ta photo dans le journal. Petit cocktail?
2: Ouais, je vais.
5: Allez.
2: Bon, j'ai pas tout compris là, mais...
4: Normal, cherche pas. Déception sentimentale, tout ce qu'il y a de plus banal.
2: D'accord.
4: Bon, vas-y, tu peux me la poser, ta question. T'es venu vérifier que j'étais encore en vie?
2: Bah, je voulais savoir si t'allais bien, ouais.
4: Écoute, ça va. Comme tu vois, je me focalise sur les histoires sentimentales pourries de ma cousine pour éviter de penser aux miennes qui sont hors catégorie.
2: Après, je suis là, hein, si t'as besoin.
4: Je sais. Mais ça m'étonne même pas. Rappelle-moi pourquoi on n'est plus ensemble.
2: Eh ben, parce que tu voulais plus de moi, non?
4: Non, parce que tu voulais plus de moi. Attends, je te rappelle qu'il n'y a pas si longtemps, j'essaie de t'embrasser, tu m'as dit que c'était pas une bonne idée.
2: Quoi? J'ai jamais dit pas une bonne idée comme ça.
4: Si, t'as fait comme l'île lapin.
5: Hop, hop, hop, là, ça parle bisous. Dites-le, hein, si je vous ennuie. Tiens.
4: Non, c'est bon, c'est de l'histoire ancienne. Allez, à l'amitié, hein, puisque c'est tout ce qui nous reste.
5: Allez. Là, ça sent le boulot qui vient casser l'ambiance.
4: Hôpital, commissariat, on prend les paris. C'est pas moi.
5: C'est moi. Oui, Karine.
2: Bon, vous les avez chargés, vos trucs?
4: Ah, bah c'est pas pour les Georgie Boys, ça.
1: Ok, ça marche. Merci, Lisa.
6: Alors, tu confirmes?
1: Elle a reconnu la gamine.
6: Du coup, Violette Reynaud nous a pas menti sur son emploi du temps?
1: Non, ni sur la chemise à fleurs. Mais elle l'a juste ramassée. C'est pas elle qui courait derrière la Magarnie.
7: Je reviens de chez les Reynaud. Je voulais terminer d'examiner la voiture de Sarah et Roxane.
1: Alors?
7: J'ai bien des empreintes de Violette Reynaud, mais que sur la portière arrière gauche, là où elle a oublié ses écouteurs. Sinon, j'ai rien sur le volant ni sur le frein à main.
1: Ça confirme ce qu'elle nous a dit.
6: Ouais, mais t'as aussi le sabotage du feu d'artifice.
7: Ouais, là-dessus, je confirme l'utilisation de colle et de mastic pour obturer les tubes des fusées, mais je pourrais pas aller plus loin sur l'identification du coupable.
1: Donc, on a rien contre elle?
7: Non, c'est juste une ado qui a des problèmes psy, c'est tout.
1: Merci, Damien. Bon, on la laisse partir. Tu préviens ses parents, s'il te plaît?
6: Ok.
2: Lisa, j'ai fait que de la merde. Depuis le début, je fais n'importe quoi. D'abord, j'ai voulu t'impressionner, c'était nul. Ensuite, il y a eu ce mensonge. Je suis débile.
7: Je suis vraiment pas brillant en ce moment. Je te laisse ce message pour te dire que

0: La vérité, même pas.
1: Non, mais vraiment, il est trop cute, là, avec son petit air désolé, maladroit. Mm. Vas-y, fais voir depuis le début.
2: Non, c'est bon, vas-y, épargne-moi ça, s'il te plaît, je m'en fous.
1: N'empêche qu'il a mis son ego de côté pour t'envoyer ce genre de message, hein. Personne fait ça. Mm. Ça mérite bien un petit message en retour.
2: Arrête de vouloir me caser.
0: Tu sais que Victoire a raison, c'est un mec rare.
1: Ah, carrément, tu vois. Alors, fais quoi? On lui pardonne? Pardonne. Pardon.
0: Allez, ça va craquer. Message
2: d'amour. Mode avion et je répondrai plus.
3: Alors, comment ça s'est passé?
4: Ça va. Je crois qu'ils ont compris qu'on n'avait rien à voir avec tout ça.
3: Oui, enfin, ils nous ont quand même demandé de pas quitter la région alors que c'est nous les victimes. Je comprends pas. Non, mais ça c'est normal, c'est la procédure.
4: Et de toute façon, on n'avait pas l'intention de bouger non plus.
3: Et toi, Violette? Ça va? T'as rien dit?
5: Bah non, ça va pas. Je suis fatiguée, j'ai plus envie de parler de ça, franchement, ça fait chier, là.
4: Bon, t'as raison, ma chérie, on va oublier toutes ces histoires et on va aller dîner quelque part, ça nous fera du bien, hein?
5: Ouais, ça te dit? Ok.
4: Ouais. Tu pourrais dire Roxane qu'elle nous rejoigne. On va choisir un resto calme pour Enora.
5: Ouais?
4: Ça va pas plus?
5: Non, c'est juste que...
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7: 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Dites-le-moi sans la moindre crainte.
8: Notre relation est déjà construite sur la contrainte d'un mariage forcé. Je ne peux pas supporter un autre mensonge, une autre fausse relation. Alors dis-moi! Je ne veux pas que ma famille cherche le bonheur dans cette fausse relation, alors dis-moi!
9: Étant donné qu'elle a été déshonorée, tout le monde va lui montrer du doigt. Quand la vérité éclatera, la société ne l'acceptera jamais et ne la laissera pas le droit de vivre. Alors dis-moi, où je peux aller avec ma fille avec une telle situation?
8: Je t'en prie.

0: Nilam, s'il te plaît, dis-moi la vérité. J'ai besoin de connaître la vérité, Nilam, s'il te plaît.
1: Je vais te dire la vérité. Maman!
0: Quoi? Mais que se passe-t-il, Vite?
2: Nilou. J'ai été obligée de dire la vérité à Mithuna.

0: il est même vraiment horrible. Tout ce qui lui est arrivé, aucune fille au monde ne devrait jamais le vivre. Sa voix a été cruellement réduite au silence. Son corps et son âme ont été brutalement agressés par un monstre. Elle a été violée. Le bébé qu'elle porte dans son ventre est bien le fruit de ce monstre.
1: Même la personne la plus forte s'effondre en voyant le corps sans vie de son jeune fils. Et ce qui est arrivé à ma fille après cela n'a pas seulement brisé ma volonté, cela m'a complètement anéanti. Vous imaginez? Et si la vérité sur Nilou venait à être révélée au grand jour, le monde la dévorerait vivante et transformerait sa vie en un véritable cauchemar. J'étais une mère désespérée qui n'avait plus d'autre choix, vous comprenez? C'est pourquoi je t'ai forcée à épouser ma fille, parce que je ne savais plus quoi faire. S'il te plaît, pardonne-moi. Mais je t'en supplie, tu dois sauver la vie de ma fille Mythe. Je t'en supplie, sauve-la. Je t'implore, Mythe, ne l'abandonne pas. Je t'en supplie, sauve la vie de ma fille Mythe.

0: On m'a toujours jeté comme on jette de vieux vêtements. Mead va aussi me chasser de sa vie de la même manière. Que vais-je devenir, maman?
1: Nilou, lève-toi. Allez. Tu n'as commis aucune erreur. Pourquoi tu devrais être puni? Désormais, nous sommes tous avec toi. Dans tes peines et dans chacun de tes combats. Tu n'es pas seule.

0: bébé de Neelam ne peut pas mourir. Je ne le laisserai pas mourir.
1: D'accord. Il n'arrivera rien au bébé Neelam. Tout se passera comme tu le veux. Calme-toi, d'accord? Tout va bien se passer. Ta mère va tout arranger. Et pour ça, j'ai une solution. Je vais devoir le faire. À ce moment-là, j'ai trompé Layla avec mes paroles et j'avais le contrôle sur elle. Maintenant, Mithouda m'a cru. C'est elle qui va contrôler la colère de Myth. Myth, tu dois être la première femme au monde à détruire son propre foyer pour bâtir celui de sa rivale.

L'univers tout entier doit absolument prendre conscience à quel point Mead aime sa mère. En passant cette chaîne de mariage, composée de 108 perles autour de ton cou, je t'unirai à moi pour toujours, afin que tu deviennes ma femme et seulement mienne.

pourquoi la vie nous met-elle constamment à l'épreuve, Mythe? Les lignes d'amour que nous avons sur nos paumes sont-elles si faibles que nous n'avons pas le droit d'être ensemble? On ne parvient pas à s'aimer l'un l'autre. Ces lignes sont-elles si faibles que rien ne peut s'accomplir ?

0: Elle dormait juste ici. Où elle est?
1: Parfois, j'ai tellement envie d'arrêter de penser, de me soucier de tout le monde et de te prendre à la main. Et ensuite partir très loin. Loin de ces gens, de la société, des responsabilités. Loin de tout ça. Là où il n'y aura ni responsabilité, ni de compte à rendre.
2: Ma mère et ma petite sœur sont mes responsabilités, mon ami. Prends soin d'elles, s'il te plaît.
1: Mais je me rappelle à chaque fois de la promesse que j'ai faite à Dib. Je me demande ce que je vais lui dire. Lorsqu'il me demandera... Qu'est-ce que je pourrais lui dire?
3: Mith. Après ce qui est arrivé à Nilam, n'importe quelle fille serait anéantie. Nous devons absolument rassurer Nilam. Et qu'elle sache qu'on retrouvera celui qui lui a fait du mal. Et qu'on lui fera payer pour ça.

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9: Vous savez, les gens prétendent être vos proches. Mais c'est seulement dans les moments difficiles que l'on sait qui est de notre côté et qui fait semblant. La façon dont tous les deux vous m'avez soutenu, vous remercier ne suffira pour tout ce que vous avez fait. Mais quand même, merci. Pour la première fois, j'ai ressenti que quelqu'un d'autre pouvait aussi comprendre mes sentiments. Tous les deux, vous êtes faits l'un pour l'autre. Le destin vous a donné le même nom et le Tout-Puissant vous a donné le même cœur qui bat dans deux poitrines différentes. Et personne n'a le droit de se mettre en travers d'un tel amour. Surtout, surtout pas moi. Je veux juste passer un peu de temps avec vous deux. Je ne pourrais pas supporter que cet enfant soit traité d'enfant illégitime.

Une fois qu'il sera venu au monde, je disparaîtrai de vos vies à tout jamais. C'est ta chaîne de mariage, n'est-ce pas ? Demain, pendant la fête des époux, vous devriez observer le jeûne et prier. Parce que le fil de cette relation et de cet amour vous a lié et vous liera pour toujours. Je ne m'interposerai pas entre vous deux.

0: En passant cette chaîne de mariage composée de 108 perles autour de ton cou, je t'unirai à moi pour toujours. Afin que tu deviennes ma femme et seulement mienne. Peu importe les efforts que tu fais, tu ne pourras jamais séparer deux mythes qui sont faits l'un pour l'autre.
1: Cette fille va devenir la mère de ton enfant. Alors, je veux que tu honores la relation que tu as avec cette fille en faisant preuve d'honnêteté.

0: mon enfant.
1: Papa... Comment...
0: Mon enfant... Tu peux peut-être cacher tes larmes dans l'obscurité, mais tu sais tes sanglots. Tes sanglots sont comme une punition pour moi. Et je mérite d'être puni. Je mérite vraiment cette punition. Je pensais que je rendrais justice à mon fils et à ma belle-fille. Mais au lieu de cela, j'ai été injuste envers toi. J'ai l'impression de t'avoir trahi.
1: Papa, tu n'as rien fait de mal, parfois. Ce ne sont pas nous qui prenons les décisions, mais les circonstances, alors...
0: Les circonstances de cette maison. Les limites du bien et du mal dans cette maison ont déjà disparu depuis longtemps. Puisque tu fais déjà partie de cette famille, alors j'ai pris la décision de donner tes droits, ton bonheur et tout ce que tu méritais à Nilam. Si tu avais été à ma place, peut-être aurais-tu été contrainte à prendre la même décision.
2: Bravo, ma fille. Waouh! Est-ce que je dois me réjouir de ma fille qui met le feu à son propre corps pour éclairer la maison des autres? Ou je dois me cogner la tête contre le mur? Dis-moi! Est-ce que tu as perdu la tête? Si tu penses que tu peux brûler ton destin, sache que la première chose que je ferai, c'est de te casser les jambes. Si tu quittes cette maison, où est-ce que tu comptes aller? Qui voudra t'accueillir? Qui? Tu as pensé à ça?
3: Maman, Mita, déjà beaucoup fait pour moi. Je ne veux pas m'interposer entre eux, maman. Je veux vraiment que Mita et sa femme restent ensemble. Je ne peux pas m'interférer entre eux.
2: Tu as complètement perdu la tête. Tu as complètement perdu la tête.

0: C'est moi qui t'ai fait du tort, mon enfant. J'ai l'impression de t'avoir trahi.
1: Non. Papa, écoute.
0: Non, mon enfant. C'est la dure vérité. Écoute, peu importe la raison que tu invoques pour justifier la trahison et l'injustice, il n'y a pas de rédemption possible. Et de tels actes ne peuvent pas être pardonnés. Je vais sûrement expier cette erreur toute ma vie. Je ferai pénitence pour ce que je t'ai fait subir.
1: Non, papa.
0: Mais, mon enfant, souviens-toi d'une chose. Peut-être que tes droits dans cette maison ont pratiquement changé. Peut-être que le sens de tes relations change, mais toi, tu resteras toujours ma belle-fille. Et cela ne changera jamais. Je te considère toujours comme ma fille.
2: Et si la vérité sur Nilou venait à être révélée au grand jour, le monde la dévorerait vivante et transformerait sa vie en un véritable cauchemar. Je t'en supplie, tu dois sauver ma fille, Meet.
1: Ah, papa. Non.

0: Tais-toi. Tais-toi, Nilam. Écoute, petite idiote. Tu es devenue complètement folle, hein? C'est ça? Je t'ai entendu. Tu veux quitter Meet. Et qu'il se remarie avec sa première femme. Tu veux devenir une sainte? Hé! Quel est ton problème? Tu crois que c'est un film? Dis-moi. J'attends une réponse, réponds-moi. Tu refuses de me répondre. Prends ça, prends ça!
1: Leïla a repris le dessus.
0: Prends ça, prends ça, prends ça! Parle!
1: Mais
0: prends ça! Prends
1: Nilam,
0: ça!
1: Nilam, ne fais pas ça. Qu'est-ce que tu fais?
0: Que veux-tu, vieille femme? Tu ne vois donc pas ce qui se passe, hein? Ou tu fais semblant d'être aveugle? Tu ne vois pas que je suis en pleine conversation importante? Tu ne le vois pas? Si tu t'interposes encore une fois, tu sais où tu iras? Dans l'au-delà. Compris? Allez, dégage!

0: Alors, où en étions-nous? Petite idiote, écoute. Dans la vie, il faut avoir les idées claires. Si tu obtiens ce que tu veux, tant mieux. Sinon, arrache-le. Et Nilam, Myth ne t'intéresse pas alors? Mais Layla le veut. Si Myth doit appartenir à quelqu'un, ce sera seulement à Layla. Myth. Layla. Layla. Myth. Myth. Layla. Myth.
1: Eh bien, où est passé tout le monde? Venez vite, c'est l'heure d'offrir les plateaux aux belles filles.

0: Alors, ceci est pour toi, ma chère Neelam. Tu es enceinte, hein, n'est-ce pas? Les femmes enceintes ont tendance à avoir plus faim. Alors, si tu veux, tu peux commencer à jeûner à partir de l'année prochaine.
1: Non, c'est bon, Babita. C'est la première fête des époux de Neelam. Et peut jeûner pendant la journée et manger le soir. Vous lui témoignez tous tellement d'amour qu'elle ne se rendra même pas compte qu'elle a faim.
2: Très bien. Passons à table. Parce qu'après ça, nous ne pourrons ni manger ni boire après avoir vu la lune. Allez, mon enfant. Mangeons.

Dis-moi, Mythe. Toi, ici... Je veux dire, tu n'avais plus besoin d'observer ce jeune, non? Alors pourquoi est-ce que tu...

Ma somme, je n'ai pas jeûné. Voilà pourquoi ce riz au lait et toute cette nourriture sont encore là. Sinon, je les aurais dévorés en rien de temps. Je peux manger plus tard, vous devriez tous manger.

0: Je veux que tu portes ceci. Viens.
1: Mais non. Non.
0: Qu'est-ce qu'il y a, Midge ? Ce bracelet, je l'ai acheté spécialement pour toi. Pourquoi tu refuses de le prendre, Mid ? Tu as bien observé le jeûne de la fête des époux, non ? Alors pourquoi tu refuses de prendre le cadeau que je t'offre ?
1: Mid, pour l'instant, aux yeux de toute notre famille, ni l'âme et ta femme, je ne souhaite pas que quiconque s'oppose au

0: fait que j'ai accepté un cadeau de toi.
1: Je vois bien. Oui, t'écoute. Jusqu'à aujourd'hui, je n'ai jamais essayé de savoir ce que tu voulais. Je me suis contenté de faire ce que je pensais être juste et important. Toutes mes décisions, je les ai simplement imposées sur toi. Mais aujourd'hui, je veux savoir. Qu'est-ce que tu veux, Meet? Jusqu'ici, notre relation était officielle aux yeux de nos familles et de la société, mais maintenant, nous avons une relation que nous sommes les seuls à connaître. Et la différence, c'est que pour faire avancer cette relation, nous sommes obligés de la cacher à nos propres familles ainsi qu'à toute la société. Papa a déclaré que Neelam serait officiellement ma femme. Et maintenant, je veux que tu me dises, Meet. Est-ce que tu veux toujours continuer cette relation? Est-ce que tu veux toujours te tenir à mes côtés, comme tu l'as toujours fait?

Oh, alors les tourtereaux se font des promesses d'amour. Ils prévoient d'avoir une relation secrète. Continuez d'allumer la lampe de l'amour ensemble. Ce sera avec la flamme de cette même lampe que je vais réduire votre relation en cendres.

0: Bonjour.
1: Entrez, venez, venez, s'il vous plaît, entrez.
2: Ça suffit. Ça suffit, Rajvardhan. Ça suffit, je n'en peux plus de cette mascarade. Après cette injustice que vous avez tous commise envers Mith, je ne peux pas la laisser rester. Une seule minute de plus dans cette maison. Je l'arracherai de cet enfer. Je suis là pour amener ma petite fille avec moi. Mith !
3: Grand-mère ?
2: Viens. Rentre avec moi.
4: Grand-mère, grand-mère, écoutez-moi.
2: Ça suffit. N'y pense même pas.
5: Ma chère belle-sœur, à cause de toi, mon propre frère m'a chassée de ma propre maison pendant que tu restais là à regarder le spectacle. Aujourd'hui, le spectacle et le plaisir, c'est moi qui vais en profiter.
2: Allô ?
5: Grand-mère, bonjour, c'est Massoum.
2: Parle.
5: Grand-mère, vous m'avez rendu de grands services, c'est pourquoi... Aujourd'hui, je vais vous dire quelque chose en allant contre ma propre famille. Vous connaissez Nilam, n'est-ce pas ? Elle est enceinte. Elle va devenir la mère de l'enfant de Mith. Et dès qu'elle a annoncé cette nouvelle, elle est devenue la chérie de tout le monde. Ma mère et mon père l'ont acceptée comme leur belle-fille. Et je trouve cela vraiment très injuste pour Mith, grand-mère. Elle a toujours été présente pour tout le monde, mais aujourd'hui... Aujourd'hui, elle se retrouve complètement seule. Et je ne sais pas comment elle va supporter une telle humiliation, grand-mère.
6: Aujourd'hui, sans que je n'aie rien fait, cette vieille femme est apparue comme une boule de feu. Comme pour exaucer mes souhaits. Elle est venue ici pour emmener Mith Houda hors de cette maison. Je me demande qui a mis le feu à tout cela.

0: J'ai accepté de te la donner en mariage parce que je te faisais confiance. Et elle aussi fait tout son possible pour être une bonne épouse. Mais tu l'as abandonnée. Cette fille s'est battue contre la mort pour toi. Mais toi, tu t'acharnes à la tuer petit à petit. Viens.
1: Grand-mère, grand-mère. Grand-mère, peu importe ce qui se passe. Vous ne pouvez pas emmener Meet, non.
0: Pousse-toi.
2: Grand-mère,
1: s'il vous plaît, grand-mère.

0: N'importe quel droit, vous avez osé gifler mon fils.
1: Vous auriez dû oser faire preuve de ce courage. Au moment où votre fils dansait de joie à l'idée de devenir père. Il a ramené une autre femme dans votre maison. Il a abandonné. Ma petite fille s'est mariée avec quelqu'un d'autre. Viens.
0: Attendez, vous méprenez. Je reconnais que Mita fait beaucoup pour notre famille. Et je lui en suis éternellement reconnaissante. Mais maintenant, Nila met la femme de mon fils. Et elle va bientôt être la mère de son bébé. Alors si nous avons donné à Nilam le statut de belle-fille de cette famille, qu'y a-t-il de mal à cela, dites-moi. Qu'est-ce qu'une mère peut bien vouloir? Ne serait-ce pas que son fils soit toujours heureux? Que la famille de son fils prospère toujours? Vous pensez peut-être que je suis une égoïste? Alors oui, je suis égoïste comme toutes les mères le sont quand il s'agit de leur enfant.
2: Maman.
0: Donc, si vous croyez encore que tout ça est une erreur et que vous voulez emmener votre petite fille hors de cette maison, alors emmenez-la, je ne vous empêcherai pas.
3: Mabita, qu'est-ce que tu dis? S'il te plaît, tais-toi.
0: Alors demande-lui de ne pas reparler du passé. Si toute famille t'a beaucoup fait pour nous, eh bien mon fils a également pris grand soin d'elle, non? Et pour cela, laissons cela de côté. Mon fils a toujours été là pour vous aussi, toujours prêt à tout. Et au lieu de le remercier pour cela, vous lui giflez en retour?
1: Gardez votre fils auprès de vous. Et moi, je vais emmener ma petite fille loin de cette maison. Où on lui impose des responsabilités. Lorsque la famille a besoin, qu'elle soit présente. Et quand il s'agit de ses droits, on lui enfonce un couteau dans le dos. Non. Je ne laisserai pas ma petite fille rester dans une maison pareille. Viens, ma chérie. Allons-nous-en d'ici.
3: Attendez, s'il vous plaît. Écoutez-moi. Écoutez, je vous implore, ne l'emmenez pas. Elle est ma belle-fille. Et je vous en prie, ne me l'enlevez pas. Écoutez, je reconnais que nous avons commis beaucoup d'erreurs. Et pour cela, je vous demande pardon.
0: Ça suffit, Raj. Tu n'as pas besoin de te rabaisser autant devant elle.
3: Mabita, s'il te plaît, tais-toi une minute. Madame, je vous en prie, ne faites pas ça.
1: Bien. Allons-y.

Nous choisissons de cacher notre relation. Parce que c'est mieux pour la famille et pour donner un meilleur avenir à Nilam. Afin que personne ne soit trahi. Tu l'as fait pour tenir la promesse que tu as faite à Deep. Et nous, on prend cette initiative dans le but de garantir un avenir à l'enfant de Nilam. C'est pour cela que j'accepte cette relation secrète.

0: Grand-mère, tu dis toujours qu'une fille quitte la maison de ses parents en palanquin et celle de son mari dans un cercueil. Comment je pourrais abandonner ma famille ?
1: Est-ce que tu as fini ? Maintenant, écoute-moi. Tu te sentiras étouffée dans cette grande maison. Et de toute façon, la présence d'une autre femme n'a rien de bon dans la vie d'un couple. En fait, elle ne fait que la détruire. Non, ma chérie. Je ne peux pas te laisser mourir à petit feu dans cette maison. Viens, retourne chez ta mère. Là-bas, tu auras du respect, de la dignité, de l'amour, tout. Mais ici, tu gagneras quoi ici ? Rien du tout. Juste de l'humiliation, des reproches. Et l'étiquette d'être l'autre femme. Allons-y, allons rentrer.
0: Grand-mère, je sais que chaque fille chérit la maison de son père. Je le sais bien, ça. Là-bas, il y a de l'amour et de l'affection. On me traitera avec le plus grand respect. Mais ici, mon deuxième père est là, les mains jointes devant moi pour me supplier de rester. Lorsqu'une fille se marie, elle ne tisse pas seulement des liens avec son mari. Elle le fait avec toute sa famille. Alors, que dois-je faire de tous ces liens ? Comment pourrais-je les renier ?
1: Tu as raison, ma chérie. Mais réfléchis à une chose. Aujourd'hui, on célèbre la fête des époux. Et ton mari, lui va célébrer ce jour sacré avec une autre femme. Alors que toi, même la lune pleura en voyant cette injustice aujourd'hui. Je sais que tu es très forte. Je sais que tu supporteras toutes les injustices sans te plaindre. Mais je suis ta grand-mère. Je ne pourrais pas supporter de te voir t'inverser cela. Non. Tu me suis.
0: Grand-mère, grand-mère. Je sais bien que la fête des époux est censée être une fête pour le mari et la femme uniquement. Mais tu sais quoi ? Chaque année, papa se lève tôt pour nous donner le plateau. Tante Ragini me met du henné sur les mains. Ma belle-sœur m'aide à m'habiller. Maman fait la prière avec moi. Et c'est seulement après que ce jeûne est complet. Ce n'est donc pas seulement une fête pour les couples mariés, mais c'est aussi une fête pour toute la famille. Toute la famille participe.
1: Oh, déesse mère, que dois-je faire ? Rien n'importe plus à un parent que de voir son enfant heureux. Malgré toutes ces injustices, tu essayes toujours de trouver des raisons d'être heureuse. Tu crois que tu pourras être aussi heureuse en restant ici ? Très bien. Qui suis-je pour m'imposer entre ton bonheur et toi ? Sois heureuse.

C'est vrai que nous ne possédons pas la même richesse que vous. Mais notre famille possède une richesse que votre famille ne pourra jamais égaler. Le trésor de l'amour. Si jamais il vous en manque, vous pouvez m'en demander. Mais n'en privez jamais ma petite fille de cet amour.

0: La grand-mère de Mythe est un peu dure, n'est-ce pas? Peut-être qu'elle s'inquiète beaucoup pour sa petite fille dans cette situation. Mais elle aurait pu venir nous en parler.
1: Sunaina, une relation ne se détériore pas toute seule. Les malentendus et la colère sont les principales causes de cette dégradation. Regarde ce qui se passe ici. Ni grand-mère ni Babita n'ont entièrement tort. Mais il y a une chose, grand-mère est âgée, et si dans la colère elle dit quelque chose de blessant, Babita ne devrait pas s'emporter. Après tout, nos proches ont bien le droit de nous parler franchement. Et c'est pourquoi...
2: Je n'ai rien dit de mal, Ragini. Ce que j'ai dit était absolument vrai. Je lui ai expliqué ce qui se passait réellement. Et avant de me pointer du doigt et de me faire la morale, grand-mère aurait peut-être dû prendre le temps de réfléchir aux actions qu'elle a elle-même entreprises dans le passé.

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0: Mais tu me connais. Tu peux me faire confiance, je suis une tombe. Mais oui, allez, bisous.
1: Qu'est-ce qu'elle voulait, Sylvie? Qu'est-ce qu'elle t'a raconté?
0: Bah, de quoi je me mêle? Des histoires intimes, des histoires de femmes.
1: Ça concerne Adèle et Jean-Pierre.
0: Comment t'as deviné? T'es au courant qu'elle a couché avec Adèle?
1: Qui ça?
0: Bah, Sylvie.
1: Mais non, c'est avec Jean-Pierre qu'elle a couché, Sylvie.
0: Quoi? Sylvie a couché avec Jean-Pierre?
2: Attends, elle a couché avec Adèle, non!
0: Mais attends, Sylvie, Adèle, Jean-Pierre, mais c'est pas croyable!
2: Mais qu'est-ce que c'est que cette histoire? Qu'est-ce qu'on va faire?
0: On va arrêter de crier, non?
1: Oui, d'accord, je sais pas pourquoi on se met dans des états pareils, oui.
0: On doit s'emmerder un peu tous les deux en ce moment, non?
1: Plus que Sylvie, en tout cas.
3: Ça fait combien de temps qu'elle joue, là?
4: Je sais pas.
3: Elle passe trop de temps sur les écrans.
4: Oui, hein. Oui, je sais.
3: Chloé, tu passes trop de temps sur ton jeu. Donne-moi le téléphone de maman.
5: Attends, je suis en pleine partie. Je finis, je meurs et j'arrête.
4: Chloé, dis à papa que tu vas pas mourir.
5: Ah, ça y est, je suis morte.
4: Chloé, qu'est-ce que je t'ai dit? Regarde papa, là.
3: Non, c'est bon, tout va bien.
5: Ah, j'ai une nouvelle vie. T'inquiète pas, papa, je suis plus morte.
4: Oh là là là là. Allez, chaton, arrête.

0: me regarde pas, ne me regarde pas, regarde pas.
1: Là.
0: Voilà, mets-toi là.
1: Ouais.
0: Bien là.
1: Oui.
0: Bon, c'est bon, je me lance, hein.
1: Vas-y, je t'écoute.
0: Bon, tu me juges pas parce que c'est vraiment un prototype.
1: Non, non, non, non.
0: Tu vas. Bonjour. 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
1: Ouais, c'est trop bien. Oh, mais la vache, tu vas devenir milliardaire avec ça.
0: Ah ouais, tu crois?
1: Ah mais grave, c'est l'idée du siècle, quoi.
0: Ouais.
1: Oh, j'adore.
0: Bon, t'avais dit la même chose pour Unigan et c'était pas... T'avais pas Unigan?
1: Non.
0: C'était l'application que j'avais créée, là, pour acheter un gant gauche ou un gant droit, si t'avais paumé un gant, tu te rappelles,
1: ça n'avait pas... Ouais. Bah, peut-être que des fois, je m'emballe un peu aussi, mais attends...
0: Ouais. En même temps, t'as que ta mort,
1: c'est
0: quoi.
1: C'est trop bien.
0: On va devenir riche, stop.

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0: C'est un rendez-vous majeur pour le CIRAD et ses partenaires. Réunis sur le site de Bassin Plat, à Saint-Pierre, les chercheurs ont pu présenter aux différents acteurs présents les avancées de leurs travaux dans le cadre du projet scientifique SADUR.
1: Pour SADUR, c'est le système alimentaire durable en milieu insulaire. Et en fait, ce projet vise, par ses innovations et ses avancées scientifiques, de renforcer la souveraineté alimentaire du système réunionnais. Cette journée-là, c'est en fait un rendez-vous annuel avec les partenaires, les bailleurs, les institutions avec lesquelles le projet SADUR travaille. Donc l'idée, c'est de montrer les accomplissements des partenaires du projet avec des exemples concrets, donc allant de la fourche jusqu'à la fourchette, et comment on met en musique la science avec les acteurs locaux.
0: Directeur de l'entreprise Soja Santé, David Narayanan a pu ainsi bénéficier du soutien scientifique et technique du CIRAD pour mettre au point certains processus de fabrication de ses produits.
2: Oui, le CIRAD est vraiment le partenaire idéal, je pense, pour lever les verrous technologiques qu'on rencontre, nous, entreprises, sur nos essais. On a bien une volonté de tester, de mettre des protocoles en place en interne, mais on n'a pas les ressources scientifiques nécessaires et le matériel disponible pour arriver à des résultats qui permettraient d'aller vers une mise sur le marché. Donc le CIRAD est vraiment ce lien entre l'entreprise et le marché pour finaliser tout ce qui peut être texture, goût, granulométrie, notamment pour maximiser les chances de la commercialisation du produit.
0: Exemple concret, avec les essais de fabrication de pâte alimentaire à base de farine de banane.
2: Donc on a fait quelques tests et on a buté sur un problème à propos de la farine de banane sur l'amertume par exemple, parce qu'on n'avait pas anticipé que la cuisson à l'eau bouillante de la farine de banane allait générer une amertume. Donc verrou technique, retour vers le CIRAD et la question c'est comment trouver une solution dans le process chez nous ou chez lui pour que le consommateur n'ait pas essuyé cette amertume et qu'on dise que le produit finalement n'est pas bon ou n'est pas prêt. Voilà, donc là c'est typiquement une problématique où on travaille dessus pour que le produit soit mieux accepté sur le marché réunionnais.
3: Et donc finalement vous avez trouvé la solution au moins ?
2: C'est en cours, mais comme on a des ressources techniques et que les CIRAD sont en lien aussi entre eux et les instituts agro, je pense qu'on va trouver la solution, parce que les solutions existent en fait, mais elles existent quand on pose la question aux bons partenaires. Nous, clairement, entreprise, on ne peut pas avoir toutes les réponses.
0: Toujours dans le domaine de la banane, Mélissa Spielmann et sa sœur ont pu s'appuyer sur les compétences du CIRAD pour finaliser la qualité de leur farine de banane.
4: Ils nous ont expliqué le process et donc on est arrivé à cette farine-là à la fin. Par exemple, ils nous ont appris l'importance d'avoir une mouture fine pour réussir nos recettes. L'importance de qu'on pouvait par exemple utiliser la peau de la banane si on ne traitait pas. Donc à partir de ce moment-là, nous on a décidé de changer nos processus agricoles. Donc on ne met plus de désherbants, on ne met plus de produits chimiques. Vraiment, on a changé toute notre façon de travailler et ça nous convient mieux.
0: Une mise en confiance qui a aussi permis aux deux jeunes agricultrices de développer de nouveaux produits.
4: Ils nous ont aidés aussi à avoir des produits, je dirais, de qualité et d'excellence. Par exemple, vous avez le cuir de fruits qui est juste ici. Donc là, je vais vous prendre dans la main. Le cuir de fruits, c'est un petit bonbon naturel. Et eux, en fait, ils nous ont permis de nous dire jusqu'à quelle température on pouvait chauffer pour garder tous les nutriments. Donc en fait, le CIRAD nous a vraiment permis d'avoir des produits d'excellence, on va dire. Et après, nous, dans notre créativité, dans notre passion, on a fait la suite. On a fait par exemple des crêpes à la farine de banane. Là, vous avez un 4 quarts à la farine de banane. Et tout à l'heure, j'avais des cookies, mais tellement ils sont bons, mes cookies, tout est parti. Tout est parti. Voilà.
1: Voilà, ces deux sœurs qui ont cru en leur potentiel d'innover et surtout reprendre les productions de bananes de leur papa, donc qui viennent de Sainte-Rose. Et en fait, pour elles, c'était très difficile de creuser leur chemin et avoir leur place dans le monde de la transformation. Aujourd'hui, elles ont bien réussi parce qu'elles ont cru en elles et nous, on a cru en elles. Et voilà, pour moi, c'est sur elles que j'aimerais bien faire un petit focus.

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0: 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Bonjour à toutes, bienvenue à vous en cette nouvelle semaine ensemble. Voici les titres de votre journal. À la une, assassinat de Shana, l'ouverture du procès en appel ce matin. L'un des meurtriers présumés, condamné à 30 ans de réclusion criminelle en première instance, de nouveau rejugé devant la justice. Une nouvelle épreuve pour les proches de Shana. En 2023, l'adolescente avait été rouée de coups à mort dans l'usine désaffectée de Pierrefonds. Nous rejoindrons Joanne Mazard en direct de la cour d'appel. Inquiétude autour de la précarité alimentaire. 16% des Français déclarent manquer de nourriture et restreignent leur alimentation par manque de moyens financiers. Une tendance également observée à La Réunion, notamment chez les étudiants. Sur quels produits alimentaires faites-vous l'impasse? Réponse dans un instant. En politique, Raphaël Glucksmann, vainqueur de la primaire de la gauche sociale démocrate dès le premier tour, désigné officiellement candidat de la gauche à la présidentielle de 2026 avec 66% des voix. Le leader de Place République enfariné à la sortie de son QG parisien hier soir. Va-t-il réussir à rassembler? Nous entendrons vos réactions et celles des élus à La Réunion. La Deux Chevaux fait son retour. Nous irons au salon du Mondial de l'Auto à Paris à la découverte d'un nouveau modèle. Une Deux Dush 100% électrique et rétro à la fois, vendue à moins de 15 000 euros. Il a été condamné l'an dernier à 30 ans de réclusion criminelle. L'un des meurtriers présumés de Shana a fait appel de cette décision et se retrouve donc à nouveau jugé devant la justice. Un procès en appel qui s'ouvre depuis ce matin et qui se déroulera toute cette semaine. Nous reviendrons dans un instant sur le rappel des faits, mais d'abord rejoignons en direct Joanne Mazard depuis la cour d'appel. Bonjour Joanne, vous suivez ce procès pour Antenne Réunion. Décrivez-nous l'ambiance à la cour et l'état d'esprit de l'accusé. Ce matin.
1: Bonjour Laura, eh bien, j'ai assisté aux premières minutes de ce procès avant que le huis clos ne soit prononcé et que le public et les journalistes soient invités à quitter la salle. En effet, l'accusé étant mineur au moment des faits qui lui sont reprochés, la publicité des débats est restreinte, ce qui signifie que le public n'est pas admis dans la salle d'audience. D'ailleurs, nous ne sommes pas autorisés à communiquer le moindre élément permettant d'identifier l'accusé. Alors en tout cas, pendant 5 jours, les parents de Shana vont devoir faire face une nouvelle fois à celui qui est accusé du meurtre de leur jeune fille. Forcément un moment très particulier, très éprouvant pour la famille. Et dans le box, le jeune homme est apparu. Le jeune homme accusé est apparu avec un jean cargo et un polo vert et des tresses sur la tête qui peuvent faire penser à certains au style des rappeurs américains. Il a semblé d'ailleurs très détaché, de la même manière que lors du premier procès, il était apparu de la même façon, assez détaché. Il n'avait d'ailleurs exprimé aucun regret concernant l'acte qui lui est reproché. Autre fait marquant ce matin, les parents de Shana ont accédé à la salle d'audience par une entrée qui n'est pas l'entrée principale. Ceci pour éviter de croiser la famille de l'accusé. D'ailleurs, la mère de l'accusé n'est pas présente ce matin alors qu'elle l'était lors du procès en première instance. Donc les débats ont à présent commencé. La journée devrait être consacrée à l'audition des experts et des enquêteurs qui ont participé à l'enquête. Il faudra attendre vendredi pour connaître le verdict.
0: Merci Joanne Mazard pour ce premier compte-rendu d'audience, donc de ce procès qui se déroule à la cour d'appel à huis clos, et merci à Thierry Sueur qui vous accompagne pour Antenne Réunion. Une affaire sordide qui a suscité l'émoi de toute la Réunion en 2023. Le corps de l'adolescente de 15 ans avait été retrouvé abandonné dans l'usine sucrière de Pierrefonds. La jeune Shana, victime d'un guet-apens qui a débuté sur les réseaux sociaux. Rappel des faits avec Ambre Calza.
2: Une douleur toujours aussi vive. Épuisés par un procès en novembre dernier, les proches de Shana vont devoir, une nouvelle fois, faire face à celui qui a été condamné pour la mort de leur fille.
3: Le plus dur, c'est le retour de la médaille, en fin de compte, parce que le procès, on est dans cette bulle-là, en fin de compte, on reste enfermé dans cette bulle, et après, le retour, c'est pas pareil, parce qu'on a le temps de réflexion, donc là, il faut commencer petit à petit son deuil.
2: Moins de 3 semaines après la fin du procès, le jeune homme fait appel depuis sa cellule. Il conteste les 30 ans de réclusion criminelle prononcée contre lui.
4: La défense n'est aujourd'hui pas là pour minimiser Nous entendons la peine, la colère, la tristesse de la famille de Shana. L'objectif de la défense lors de ce procès, c'est simplement de trouver la peine juste. La peine juste au regard du profil de l'accusé, de son parcours de vie, mais surtout de ses troubles psychologiques et psychiatriques.
2: Deux mois plus tôt, en septembre 2025, sa co-accusée avait été condamnée à 20 ans de prison. Une nouvelle étape judiciaire s'ouvre dans une affaire qui a profondément marqué La Réunion. Le 16 septembre 2023, Shana, 15 ans, quitte le domicile familial pour rejoindre une adolescente rencontrée sur les réseaux sociaux. Quatre jours plus tard, son corps est retrouvé dans une ancienne usine sucrière abandonnée à Pierrefonds. L'enquête révèle un guet-apens auquel deux adolescents auraient participé. L'un d'entre eux comparé de nouveau devant la justice dans le cadre de ce procès en appel.
0: Agression à l'arme blanche à Saint-Pierre samedi dernier, rue de Cayenne. Nous l'évoquions dans nos précédentes éditions. Un homme de 29 ans a été grièvement blessé au thorax et conduit au CHU Sud en urgence absolue. L'auteur des faits est toujours recherché. À Saint-Benoît, un jeune homme de 18 ans victime de coups de sabre. Les faits se sont produits hier après-midi, hier vers 19h, rue des Caféiers. Blessé au niveau de l'épaule, à l'aisselle plus précisément, il a été pris en charge en urgence relative par les secours et transporté au CHU Nord. Selon nos informations, l'auteur présumé du coup de sabre a été identifié, mais n'a pour le moment pas été retrouvé. Sécurité à Moulin-Joly, elle l'avait envisagé il y a quelques jours. C'est désormais officiel. La ville de la Possession instaure un couvre-feu pour les mineurs de moins de 16 ans, non accompagnés. Il prendra effet du 14 octobre au 2 novembre prochain, entre 20h et 3h du matin. Le périmètre est délimité à Moulin-Joly suite à plusieurs faits d'incivilité. Mesure qui vise donc à protéger les jeunes et prévenir de nouveaux troubles à la sécurité publique. Depuis le début de l'année, 41 incendies ont nécessité l'intervention de la gendarmerie et 41 sollicitations pour des actes d'incivilité. L'actualité, c'est aussi de fortes perturbations dans la distribution d'eau potable sur plusieurs secteurs, notamment dans l'est et le sud de l'île. Conséquence de la grève des salariés de la CISE Réunion. Une réduction des effectifs ne permet pas d'assurer le bon fonctionnement de certaines installations. Une situation aggravée par des actes de malveillance ces derniers jours, selon l'exploitant. La préfecture annonce la réquisition du personnel de Sudéo de la CISE. Une réunion syndicale est prévue en début d'après-midi pour tenter de trouver un accord. Écoutez les propos de Stéphane Ramassami, le délégué syndical UNSA CISE Réunion, répond aux accusations de sabotage dans le 6-8 Ensemble ce matin.
5: Ce n'est pas nous qui prenons la population en otage, c'est bien une direction qui est située aujourd'hui à Madrid, hier c'était au Qatar. En fait, on est régi par une direction internationale, c'est bien le groupe SOR de Métropole. Et en fait, ça fait depuis le 7 septembre qu'on avait vu le président pour l'informer de sa conduite qui n'était pas adaptée par rapport à la réunion. Je vais vous répondre d'abord sur les actes de malveillance. Ça, c'est la direction qui le dit, mais pour l'instant, il n'a pas prouvé. C'est peut-être une manière de détourner la population contre le mouvement de grève, sachant que la plupart des collaborateurs chez nous, ils ne terminent pas le mois.
0: Autre titre de l'actualité, la précarité alimentaire qui pèse de plus en plus dans les foyers. Selon un sondage Opinionway pour ONG Action contre la faim, 13% des Français, soit plus d'une personne sur 6, déclarent manquer de nourriture. Les jeunes sont particulièrement en difficulté. À La Réunion, les étudiants concoctent entre repas au crous et privation. Viande et produits laitiers sont les premiers à être retirés du panier. À Saint-Denis, réaction et explication avec Émilie.
6: Étudiant à l'université, entre le loyer, les factures et les courses, se nourrir convenablement devient un vrai défi, comme nous l'explique cette étudiante qui a voulu garder l'anonymat.
7: Je mange la plupart du temps au crous. Du coup, à midi, je mange au crous et le soir, des fois, je me prive parce que souvent, j'ai pas faim ou juste je laisse à ma petite sœur qu'elle mange.
6: Comme elle, Un jeune sur quatre déclare manquer de nourriture ou se priver de certains aliments pour ne pas se retrouver en difficulté financière.
8: Les aliments les plus faciles qu'on peut avoir en tant qu'étudiant aujourd'hui, c'est les pâtes, le riz. Mais tout ce qui est peut-être légumes, ça reste compliqué en fonction des saisons. Mais la viande, je me souviens, je demandais beaucoup d'aide à ma famille, quoi.
9: Certains types de viande, par exemple une boîte de steak haché, t'en trouves pour 11 ou 12 euros, alors qu'avant c'était beaucoup plus accessible, c'est compliqué. Les sucreries, comme un pot de Nutella, t'en trouves pour 8 euros, bon, c'est compliqué, tu vois. De se faire plaisir quand on est étudiant.
6: À La Réunion, 36,4% de la population est en situation de pauvreté. Au moment des courses, les aliments sont minutieusement choisis, les caddies parfois de plus en plus vides.
10: Ben oui, là c'est dorénavant, on me dit comme ça, si jamais le prix était bas, t'es bien bien bas, ben me reprends le double, plus que ça encore, parce que là mobiliser pour ça, simple, simple.
11: Nous l'obliger de faire vraiment le strict minimum, et après ben, il faut acheter vraiment, on va dire plutôt boîte conserve et tout, etc., que vraiment aller acheter la viande ou quoi, parce que maintenant ça y revient trop cher maintenant.
12: Tout ce qui est poisson, on essaie de trouver, ce qu'on, voilà, en gros, vous voyez, pas dans les supermarchés.
6: À La Réunion, se nourrir devient parfois un calcul quotidien. Chaque euro compte, chaque produit est pesé, les consommateurs usent de stratagèmes pour finir les fins de mois comme ils peuvent.
0: En politique, Raphaël Glucksmann désigné comme le candidat de la gauche social-démocrate à la présidentielle avec 66% des voix. Le leader de Place Publique devance très nettement Olivier Faure, patron du Parti Socialiste, à qui il tend la main, tout comme les autres forces de gauche, hors la France Insoumise. Les précisions de Julie Calderon.
13: 66,17%.
14: C'est lui-même qui annonce le résultat à son équipe resserrée. Et l'émotion est palpable chez Raphaël Glucksmann et ses soutiens. Cette fois, il est donc lancé dans la course. Désigné dès le premier tour, avec 66% des voix, comme le candidat de la gauche. Raphaël Glucksmann, accueilli par plusieurs dizaines de militants.
15: Je serai donc dans cette campagne le candidat de la justice sociale et fiscale, de la révolution écologique et de la démocratie.
14: À quelques rues de là, dans ce bar parisien, d'autres militants exultent.
16: Je pense que cette élection a permis de clarifier ce que c'était que la gauche social-démocrate européenne, républicaine.
17: Raphaël a gagné une véritable légitimité.
14: Légitimité car il l'emporte dès le premier tour de la primaire, mais Raphaël Glucksmann va devoir rassembler à gauche. C'est la demande que lui font certains des autres candidats.
18: Je suis pour celui qui a gagné ce soir les primaires, bien évidemment. À condition, comme je l'ai dit, qu'il y ait un rassemblement à gauche qui se fasse.
19: Bien sûr qu'il faut qu'il s'adresse à la gauche et à tous les Français.
14: Toute la gauche, cela veut dire aller parler à tous les électeurs, notamment à ceux de la France Insoumise. Point de divergence pendant les débats, Raphaël Glucksmann étant clairement contre tout rapprochement avec LFI. Tous s'engagent à le soutenir, comme c'est écrit dans la charte qu'ils ont signée au préalable, même le premier secrétaire du Parti Socialiste.
20: Cher Raphaël Glucksmann, tu as su convaincre une majorité des votants et je respecte trop le processus démocratique de la primaire que j'ai voulu pour ne pas l'accepter avec sagesse.
14: Mais une primaire resserrée, avec seulement 120 000 votants, loin de la dynamique de 2016 et des 2 millions de Français qui avaient participé à la dernière primaire de la gauche.
0: Et cette image de la soirée, Raphaël Glucksmann enfariné à la sortie de son QG de victoire dans le 20e arrondissement de Paris. L'individu, auteur des faits, s'est aussitôt échappé en courant. Raphaël Glucksmann, vainqueur de la primaire de la gauche social-démocrate. Une victoire à ce scrutin saluée par Erika Baraitch, première secrétaire fédérale du PS à La Réunion. Le leader de Place République pourra compter sur le soutien de la fédération réunionnaise du Parti Socialiste. Est-il un candidat légitime à la présidentielle, selon vous? Réaction dans ce reportage de Morane Sacle.
21: Raphaël Glucksmann, qui avait fait campagne à La Réunion lors des européennes de 2019 et 2024, s'est imposé. Grand vainqueur de la primaire social-démocrate, il entend désormais porter ses couleurs à la présidentielle 2027, un nom qui fait réagir sur l'île.
22: Je ne pense pas qu'il soit crédible. Ce n'est pas un homme de terrain, c'est plutôt quelqu'un comme Macron, moi, je vois.
23: Il m'inspire un peu de confiance et de droiture par rapport au mouvement de gauche jusqu'à présent, qui était... pour moi, plus tellement à gauche.
24: Il est
1: pas assez charismatique par rapport aux autres.
21: Une victoire saluée par plusieurs responsables politiques locaux, de Place Publique au Parti Socialiste.
3: Nous sommes déterminés en tout cas à aller sur cette présidentielle. Plus de justice sociale, plus de justice fiscale. Et c'est ce que Raphaël Glucksmann s'est engagé à faire avec les socialistes et la gauche démocratique.
4: Et il faut qu'on mène campagne et puis il faut qu'on réussisse à convaincre l'ensemble de la gauche sociale, démocratique, écologique. Pour gagner l'élection présidentielle, il faut ne pas seulement parler à son propre parti ou à son propre camp, il faut arriver à convaincre beaucoup plus de personnes.
21: S'il y a encore quelques jours, les socialistes réunionnais affichaient leur soutien à Olivier Faure, premier secrétaire du Parti Socialiste. Au lendemain de la désignation de Raphaël Glucksmann comme vainqueur de la primaire, la fédération réunionnaise du Parti Socialiste, emmenée par Erika Baredge, a salué ce scrutin, qualifié de succès populaire.
6: Le résultat est clair, nous avons notre candidat pour les présidentielles. Nous allons continuer à nous organiser pour faire campagne et défendre les valeurs du socialisme qui sont au cœur des priorités des Français.
21: À La Réunion, une question reste en suspens. Quelle place Raphaël Glucksmann accordera-t-il aux préoccupations et aux réalités du territoire dans son programme présidentiel ?
0: Dans 6 mois, la présidentielle 2027, les derniers mois du deuxième quinquennat d'Emmanuel Macron et une popularité du chef de l'État qui atteint son niveau le plus bas depuis son arrivée à l'Élysée en 2017. Selon un baromètre Ipsos BVA saisi, publié par la Tribune dimanche, Emmanuel Macron ne comptabilise que 15% d'opinions favorables. Nous sollicitons votre opinion sur cette actualité avec cette question du jour. Emmanuel Macron serait-il le président le plus impopulaire de la 5e République selon vous ? Votez oui, non, sans opinion, commentez, réagissez dans la rubrique Votre opinion sur l'info.re. Les résultats seront dévoilés demain matin dans le 6-8 ensemble. Apprendre au grand public et aux enfants à reconnaître les saveurs et comprendre le bien manger, c'est l'objectif de la Semaine du goût. Une 37e édition organisée partout en France à compter d'aujourd'hui et ce jusqu'au 18 octobre. À La Réunion, cette Semaine du goût est l'occasion de promouvoir le savoir-faire, de valoriser le territoire avec les produits pays. Des ateliers et animations sont proposés à la Chambre de métiers de l'artisanat Formation Nord. Au menu ce matin, la transmission des recettes autour des spécialités de La Réunion. Cours de cuisine et de pâtisserie-boulangerie, suivi par Julie Lerman.
13: Des brioches dorées, des parfums alléchants. Pavi et Jaya font des macatiers au coco. Venus en famille, ils apprennent la recette et mettent la main à la pâte.
24: J'ai mis le sucre, j'ai mis la farine, le sel.
13: Saucisse créole, ananas, papaye. Ici, les brioches se déclinent aux couleurs de La Réunion. Le pain aussi se parfume au curcuma.
25: C'est important de mettre en valeur notre patrimoine culinaire pour que les jeunes qui arrivent là, c'est bien qu'il y ait des jeunes qui soient là, qui puissent perpétuer et garder le goût, on va dire, réunionnais.
13: Derrière ces portes, Maya s'initie à la terrine. Comme elle, une cinquantaine d'apprentis chefs découvrent les secrets de la fabrication.
26: La terrine, en fin de compte, il faut tasser en fin de compte jusqu'à ce qu'il n'y ait plus d'air. Je ne savais pas que c'était aussi facile en fin de compte.
13: Au menu, de la charcuterie maison, revisité avec des produits locaux. Gratin de poulet, sarcive ou encore saucisse de canard à l'ananas Victoria. Sans oublier les saucisses au poulet piment hybride.
27: On a voulu créoliser un petit peu en ajoutant notre petite touche créole, donc les pâtés de canard des éleveurs de l'île de La Réunion, avec l'ananas Victoria par exemple. On va faire revenir l'ananas dans du beurre, notre petite touche avec un petit touche personnelle.
13: Ces ateliers sont ouverts au grand public à l'occasion de la Semaine du goût. Une première pour la Chambre de métiers et de l'artisanat avec une ambition,

0: Faire découvrir les savoir-faire artisanaux et valoriser les produits pays.
1: Mais nous essayons aussi de travailler avec nos apprentis pour qu'en plus du référentiel national, ils puissent avoir ce savoir-faire local sur, par exemple, du gâteau patate, pâté créole, gâteau manioc, gâteau tisson, qui puissent ramener ça dans leur entreprise.
0: Les sarcives sont maintenant prêtes à passer au four entre 100 et 150 degrés. Il faudra compter 1 heure à 1h30 de cuisson pour obtenir le résultat attendu. Et au bout de l'atelier, une récompense bien concrète. Chacun repart avec ses préparations.
2: Et invité ce matin sur notre plateau lors du 6-8 ensemble, Ange Cardot, directrice opérationnelle des boulangeries-pâtisseries, traiteur aux copains et coordinatrice de la semaine du goût, nous rappelait la nécessité de donner de la texture croustillante lors de la fabrication de pain et de baguettes, essentielle pour la mastication et donc pour notre santé. Écoutez ses explications.
3: Vous avez toute cette génération qui a mal aux dents parce qu'elle ne mastique plus, on appelle ça la génération McDo. Et donc en fait, aujourd'hui, le fait d'avaler, de ne plus avoir de mâche, on a des problèmes de santé, on a des problèmes au niveau des déchaussements des dents. Donc quand vous mangez un pain qui a été bien cuit, qui est croustillant et autres, vous avez la mastication, du coup vous faites mieux fonctionner tous vos sens et vous avez une meilleure digestion. Et oui, aujourd'hui, nos métiers, on met beaucoup moins de sucre, beaucoup moins de gras dans nos recettes, justement pour que ce soit meilleur pour la santé.
2: Une bonne hygiène alimentaire et de vie, une bonne préparation, la recette incontournable avant de prendre le départ sur le Grand Raid. Coup d'envoi ce jeudi soir de la 34e édition à Saint-Pierre. 5 courses au programme, dont la mythique Diagonale des Fous et du côté des Raideurs. L'heure est aux derniers achats dans les magasins spécialisés. De l'équipement à l'anticipation du ravitaillement, le budget peut vite grimper jusqu'à 800 euros. À Saint-Pierre, Olvachi Velechi les a croisés ce matin dans les rayons. Regardez.
4: À quelques jours du départ du Grand Raid, Kalim vient peaufiner ses derniers achats. Comme lui, les raideurs viennent vérifier qu'ils n'ont rien oublié et surtout garantir leur ravitaillement.
5: J'ai acheté un pain de sard. J'en ai à la maison, mais il est un peu foutu, alors je préfère acheter un autre pour être sûr, pour que mon dessert tienne. Sinon, au niveau achat, j'ai tout déjà, tout est prêt.
6: Le plus gros est déjà là. Ouais. Les baskets, le sac et tout ça, les lumières. Et là, il reste que la finition, les petits gels, les petits lucides.
7: À un moment, ce qu'on a soit oublié en métropole, soit ce qu'on veut confirmer en termes de sachets pour du sel, parce qu'il va faire très chaud, du sucre évidemment, et puis de peaufiner un petit peu les sacs en fonction, d'acheter un bonnet parce qu'il prévoit de faire très froid à première montée.
8: Dans les moments, il manque de petites compotes, petites paires de chaussettes, et des gels, voilà, c'est tout ce qui manque. Sinon, on est bien, c'est pas mal.
9: À part de la nutrition, je pense que sur le reste, maintenant, elle est au point sur toutes les affaires techniques et nécessaires. On a fait des achats encore antérieurs à la course, puisqu'il faut qu'elle ait quand même une certaine aisance dans son matériel. Donc, elle les a déjà essayés avant la course.
4: Dans les rayons, les coureurs recherchent de quoi affronter les kilomètres et de quoi tenir une nuit entière sur les sentiers. Les magasins de sport les guident dans leur dernier choix.
10: Et on conseille déjà ce qu'ils demandent au Grand Raid, vêtements thermosoudés pour la pluie, des bandes élastiques, enfin élastomères, la nutrition, 1,5 litre de poche à eau minimum et seconde peau. Aussi. Les gens se dirigent plus, on va dire, sur les petits matériaux, petits accessoires comme les batteries de lampe, la nutrition aussi. Et il y a beaucoup d'achats en ce moment.
4: Derniers achats, dernière vérification, bientôt place à la course. Et une fois sur la ligne de départ, il ne restera plus qu'à se lancer dans l'aventure.
2: 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Apolline de Malherbe reçoit aujourd'hui Maude Brejon, porte-parole du gouvernement et ministre déléguée à l'énergie. Dans l'actualité également, le pape Léon XIV annonce son hospitalisation saine inédite hier à Rome sur la place Saint-Pierre après avoir célébré l'Angélus. Le souverain pontife déclare qu'on lui a trouvé un nodule au poumon. Une opération qui devrait avoir lieu en ce début de semaine. Reportage Anne-Laure Bance, Amandine Kreff et Antoine Santos.
11: Un dernier salut à la foule.
4: Puis Léon XIV disparaît derrière les rideaux de ses appartements. Quelques minutes plus tôt, le souverain pontife faisait cette annonce.
11: Lors d'examens médicaux récents, les médecins ont découvert un petit nodule localisé dans mes poumons. Il a été détecté tôt et reste bien circonscrit. Les médecins estiment qu'une intervention est préférable.
12: Ça nous est tombé dessus comme un coup de tonnerre. Nous sommes profondément préoccupés, comme s'il s'agissait d'un membre proche de notre famille.
13: Je pense qu'il a fait preuve d'un grand courage en rendant la nouvelle publique, car il souhaite sans aucun doute le soutien de tous les fidèles.
4: Que sait-on précisément de l'état de santé du souverain pontife ? Le Vatican reste discret. Pas de détails précis sur la nature de la lésion de 3 cm qui doit lui être retirée. Seule annonce officielle, le pape de 71 ans sera opéré à la polyclinique de Gemelli de Rome.
14: Il y a un appartement pontifical en réalité qui lui permet d'aller prier dans la chapelle attenante à sa chambre, qui permet à son secrétaire d'être dans le petit bureau à côté, et donc lorsque l'état du pape le permet, de suivre les affaires courantes.
4: Un hôpital bien connu des souverains pontifs, où ont été soignés par le passé les papes Jean-Paul II et François. La convalescence du pape Léon XIV, elle, devrait durer une semaine.
2: Un mot en football. En Ligue 1, la fin d'une terrible mauvaise série pour Marseille. Après 5 défaites consécutives, l'OM s'impose à 3 hier soir et sort ainsi de la zone rouge. But de Harit à la 50e minute et de Abdelli dans le temps additionnel. Score final 0-2. Les prochaines semaines seront donc décisives. Le club phocéen pointe à la 13e place du classement. Parlons à présent automobile avec un modèle qui nous rappelle bien des souvenirs. Le retour de la 2 chevaux, 80 ans après. La nouvelle 2 Dodge 100% électrique est présentée lors du Mondial de l'Auto à Paris. Découverte avec Didier Pierre Galassio.
15: Impossible de ne pas la reconnaître. Malgré presque 80 ans d'écart, la nouvelle 2 chevaux reste très fidèle à l'ancienne. Nous l'avons filmée ce week-end, proche de Paris, juste avant le salon de l'auto. Et au milieu d'autres nouveautés du groupe Stellantis, c'est elle la star la plus petite, 3,76 m, c'est 10 cm de moins que son aîné.
16: Peut-être pour la première fois de l'histoire de l'automobile, la nouvelle voiture est plus petite que la précédente. Allez.
15: Nous avons pu monter à bord. L'habitacle est encore un peu loin de la version finale qui sera commercialisée en 2028.
16: J'ai envie aussi de proposer une vie à bord qui sort un peu d'un certain ennui qu'on retrouve dans l'automobile aujourd'hui, j'ai envie de dire.
15: Citroën veut proposer cette voiture à moins de 15 000 euros et retrouver une clientèle perdue ces dernières années à cause, selon le PDG, de toujours plus de normes de sécurité qui rendent les voitures toujours plus chères.
17: Avant le Covid, il se vendait en Europe 1 million de voitures à moins de 15 000 euros. Maintenant, presque aucune. Les voitures doivent rester abordables financièrement. Trop de réglementations surenchérit leur prix.
15: Il y a plusieurs mois, nous avons pu filmer les coulisses du design de cette nouvelle 2 Dodge. Et en exclusivité, nous pouvons aussi vous révéler que Citroën relancera une version fourgonnette de la 2 chevaux, comme à l'époque. Ressuscitée, la 2 chevaux a démarré il y a un an avec cette première maquette retoquée.
18: Moi, ce qui m'a pas plu, c'est qu'elle était trop grosse, trop volumineuse.
15: Les dessinateurs s'y sont repris des centaines de fois pour remettre au goût du jour cette très vieille voiture de 1948.
19: C'est pas évident de trouver les proportions du capot, mais c'est vraiment le regard qui est important pour dessiner une nouvelle Dodge Chevaux.
20: Je viens d'une famille de passionnés. C'est le Graal, quoi. Je pouvais pas espérer mieux. Dessiner Dodge Chevaux, c'est inespéré, on va dire.
15: Le cahier des charges, semblable à celui des années 40. Faire simple et pas cher, avec par exemple le retour d'un pare-choc extérieur moins coûteux à réparer. Et aussi des banquettes en tissu.
21: Donc c'est du tartan, c'est un textile à carreaux. Il y en a eu énormément dans les 2 chevaux. Le défi, c'était de le moderniser.
15: Après les dessins à la main, les designers travaillent aujourd'hui avec des casques de réalité virtuelle. Voilà ce que nous voyons. Et voilà ce qu'ils voient, eux.
19: Nous, en un claquement de doigts, on peut mettre la 3D qu'on vient de générer dans le casque de réalité virtuelle et le montrer aux collègues, le montrer aux chefs.
15: Et aussi aux journalistes. Nous avons essayé.
22: J'ouvre la porte. Ok, je lâche.
15: Pour découvrir l'intérieur de la 2 chevaux.
22: Et là, tu peux me mettre dedans. Ah ouais, là, je suis dans la voiture.
23: Et tu peux presque.
22: Là, il y a le volant de la 2 chevaux. Là, il y a le levier de vitesse, comme à l'époque.
15: Mais il s'agira d'une électrique, donc automatique. Son autonomie, sans doute entre 200 et 300 km, pour conserver un prix le plus bas possible.
6: Enfin, si l'État maintient les aides qui sont en place aujourd'hui, potentiellement la voiture démarre à

0: en dessous de 10 000 euros.
1: Faire revivre les anciens succès est à la mode. Renault l'a fait avec la R5, Fiat aussi avec la 500. Un pari pas toujours gagnant, mais qui permet aussi de se différencier des nouvelles marques chinoises.
2: Et revenons chez nous pour un coup d'œil sur la tendance météo de cet après-midi. Au baril, de belles éclaircies au programme. Le thermomètre affichera les 26 degrés avec un ressenti de 34 degrés. Des rafales de vent pourront atteindre les 60 km/h. Bulletin complet dans un instant avec Virgilia S. Et c'est ainsi que s'achève ce 12h30. Merci de votre fidélité. À suivre l'information sur Antenne Réunion Radio et sur l'info.re. Ce soir au 19h, Antoine Asler, la météo dans un instant, puis les feuilletons. Les feux de l'amour. On se retrouve demain, même heure, même chaîne. Excellent après-midi à vous sur Antenne Réunion.
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10: Mesdames et messieurs, bonjour, ravi de vous retrouver en ce lundi. J'espère que vous allez bien et que vous avez passé un excellent week-end, peut-être le début des vacances pour certains chanceux. En tout cas, les conditions météo s'annoncent assez agréables. Il y a juste le vent qu'il faudra surveiller. On va en parler dans quelques instants. En attendant, eh bien, l'anticyclone s'est renforcé au sud des Mascareignes, dirige toujours un flux d'alizé avec donc ce vent qui s'annonce dynamique. On a des paquets nuageux, mais qui n'apporteront pas trop de précipitations. On en a eu un par contre ce matin, notamment dans l'est, jusqu'à 58 mm relevés dans les hauts de Sainte-Rose. Ça s'assèche, lentement mais sûrement cet après-midi, avec encore quelques petites entrées maritimes. Et puis c'est surtout l'évolution diurne qui va se mettre en place dans les hauts, surtout vers le nord-ouest. Et attention, ça pourrait déborder, hein, des averses quand même relativement modérées, ne vous en faites pas, mais qui pourraient déborder jusqu'au littoral, hein, notamment du côté du port de la Possession. On retrouvera en revanche de très belles éclaircies dans le nord, mais également du côté de l'étang salé ou encore de Saint-Pierre en raison du vent. Je vous en parlais, le vent qui se renforce, hein, des rafales entre 60 et 70 km/h dans les secteurs donc de Saint-Pierre et de l'étang salé. Ça souffle même vers le sud sauvage jusqu'à 60 km/h en rafale. Et donc au nord, hein, ça dégage le ciel, mais on a des rafales entre 50 et 60 km/h globalement du côté de Saint-André, de Sainte-Marie ou encore de Saint-Denis, avec une mer souvent agitée au déferlement d'une houle de sud-ouest pour le sud et pour l'ouest. Et houle d'alizé qu'on a dans l'est autour d'1,50 m, hein, pas grand chose de ce côté-là. Pour les températures, alors rien à dire à part qu'elles baissent un tout petit peu, mais on part de haut, donc du coup on reste globalement dans les normes de saison, voire même un chouïa au-dessus par endroit, de 15 à 29 degrés, hein, pour cet après-midi, le maximum pour le chef-lieu. On retrouvera 10 degrés de moins du côté de Takamaka avec 19 degrés, 21 degrés attendus à grands coups, de 28 dans les rues de Saint-Pierre ou encore le minimum au volcan avec 15 degrés. Pour ce soir, on en parlera dans le détail, hein, bien sûr, mais de nouveau, quelques entrées maritimes qui vont toucher l'Est dans une moindre mesure par rapport à cette nuit et le vent qui pourrait se renforcer. On en parle ce soir. En attendant, nous sommes donc le lundi 12 octobre. N'oubliez pas d'embrasser les Wilfried aujourd'hui. La marée sera basse à 20h21 et le soleil nous quittera à 18h20. La suite, c'est donc avec les feux de l'amour. Et vous l'avez compris, je vous retrouve dès ce soir pour la météo. Très bel après-midi à tous.
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16: Bonjour à toutes, aujourd'hui parlons peu, parlons sport et en bonne compagnie. Aujourd'hui, on en discute avec Stéphane Singa et Nicolas Rivière. Bon, Naya, t'en as moins un peu plus loin, c'est parti.

0: Allô?
1: Stéphane Singa, bonjour.
2: Bonjour.
1: À la région Réunion, accompagner la pratique sportive, les importants.
2: Oui, effectivement, nous avons à la Réunion des sportifs de talent. Nous avons un savoir-faire local avec les ligues et les comités. Et l'important de mettre tout ça en l'air pour que montrer qu'au niveau du territoire, au niveau de la politique sportive régionale, des choses se font et des choses qui fonctionnent.
1: Alors, l'accompagnement de la collectivité y intervient à plusieurs niveaux, jusqu'au haut niveau d'ailleurs. Explique-nous un petit peu comment vous êtes organisé Azote.
2: Alors, nous, notre principal interlocuteur, partenaire, c'est les ligues et comités. Nous finançons notre programme d'activité. Nous finançons aussi les déplacements au championnat de France, c'est un volet très très important. Et nous finançons surtout l'organisation de manifestations sportives d'envergure régionale, ici à La Réunion. Et tout ça mis bout à bout, il développe et il montre comment la région y intervient à La Réunion.
1: Alors justement, ici nous n'est là notre Gaïa, nous n'est là des sportifs de haut niveau. Alors si tu dois sauter la mer de temps en temps, concrètement, comment est-ce que ça fonctionne?
2: Donc, depuis un certain nombre d'années, l'explosion du coût des billets d'avion pénalise beaucoup de participants et de structures. Donc la région a mis en place un dispositif sur le programme de financement annuel des ligues et comités pour financer en partie les déplacements des sportifs et aussi des entraîneurs sur le premier niveau de reconnaissance nationale que sont les championnats de France.
1: La Réunion est une terre de talents. À ce sujet, nous retrouvons Nicolas Rivière. Il attend à nous un petit peu plus loin. Il est en train d'échauffer Ali. Allons vite parce que Miguel part attrape Ali, monsieur Singa. On nous la court vite pour retrouver à haut. Bonjour Nicolas.
3: Bonjour.
1: Merci de prendre ce petit temps pour nous aujourd'hui, ce petit temps d'échange. Est-ce que vous pouvez raconter à nous comment est née notre passion pour le trail?
3: Je m'ai grandi dans les hauts de la rivière Saint-Louis, quartier du Tapage. Et en fait, avec papa, on était souvent dans la nature. Quoi.
1: Et puis, Ounena, cette mentalité-là de compétiteur, le challenge, le défi, où il aime ça, parce qu'on fait du sport depuis longtemps et on la démarre par l'athlétisme.
3: On a commencé par l'athlétisme en début des années 2000, à Saint-Louis. Et petit à petit, mettre à moi au trail et à l'ultra-trail.
1: En 2018, première participation au Grand Raid, où finit 22e. Et votre meilleur palmarès, c'est ?
3: C'est l'année d'après, donc deuxième.
1: Deuxième. C'est quand même incroyable. C'est quoi le secret d'un champion ?
3: Alors, pas vraiment de secret, c'est le travail, la persévérance et puis aussi la régularité dans l'entraînement, avec des semaines d'assimilation, des semaines de récupération et aussi forcément des semaines de charge, c'est-à-dire faire beaucoup de volume et beaucoup de dénivelé en montagne.
1: Et Nicolas, on l'a dit, il demande beaucoup de temps, donc une forme de sacrifice aussi. Pourquoi il est important selon vous que les collectivités comme la région y accompagnent les sportifs et surtout les sportifs de haut niveau ?
3: Pour progresser et pour aller au-delà, il faut aller voir ailleurs et du coup il faut arriver à faire d'autres courses, à rencontrer aussi d'autres sportifs de haut niveau. Et au final, d'aller voir ailleurs, il permet aussi d'arriver plus serein. Donc, en étant loin, il est sûr que l'accompagnement de la région, il permet de sauter la mer, comme il dit, et d'aller courir ailleurs en ayant un soutien financier non négligeable.
1: Et d'aller plus loin.
3: Voilà.
1: Et c'est ce que vous avez prévu, monsieur Singa.
2: Effectivement, c'est une grosse demande de soutien de la part des sportifs et en collaboration avec la Ligue réunionnaise d'athlétisme, on en a une récompense que nous offre aux premiers réunionnais sur les épreuves du Grand Raid pour justement pouvoir participer à une compétition nationale et avoir un niveau de reconnaissance qui soit au moins équivalent à ce qui se passe ici, parce qu'on a besoin de sortir, besoin de se confronter à d'autres pour revenir meilleurs sur le territoire.
1: À quelques jours du Grand Raid, Nicolas, explique à nous un petit peu c'est quoi du journée type, comment est-ce qu'on se prépare à vivre cette folle aventure?
3: On va dire que le gros du travail est effectué, les feux au vert, donc là c'est la préparation des différents ravitaillements, le matériel obligatoire, repos sportif relatif, mais surtout beaucoup de préparation.
1: Donc là on est sur la logistique.
3: Voilà, c'est ça.
1: Donc là on court pas trop en ce moment.
3: Non.
1: Donc si nous fait la course, risque de dépasser à où?
3: Pas impossible, si vous part avant, peut-être.
1: On va nous retrouver sur la ligne d'arrivée, mais souhaite à où un bon grand raid. Merci beaucoup Stéphane Singard pour cet échange. Merci Nicolas Rivière, merci. Nous l'est ensemble. Et mes chers téléspectateurs, nous retrouvons nous la semaine prochaine pour un nouveau numéro de Mazine Réunion, parce que c'est sans autre que nous Mazine la Réunion de demain.
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6: Wow, tu es encore plus magnifique que d'habitude.
9: Tu dis toujours ça à chaque fois.
6: Non, tu es vraiment rayonnante. Est-ce que mon œil est droit ?
9: Il est parfait. Vous partez ?
6: Oui, je crois qu'on devrait y aller.
9: Dis donc, tu n'as pas l'air très enthousiaste.
6: Disons que je n'aime pas l'idée de laisser Ashley seule, surtout après tout ce qu'elle a traversé.
9: Tu sais quoi ? Si tu veux qu'on reste ici pour s'occuper de ta sœur, on peut décliner l'invitation. Oh non, hors de question de vous défiler. C'est une soirée importante pour Nikki. Vous devez être là pour elle.
10: Une seule petite gorgée à la fois. Un jour à la fois. Jusqu'à ce que Jordan soit hardi.
11: Ma chérie ? Ah, tu es là.
10: Oui.
11: Bonté divine. Regardez-la. Plus belle chaque fois que je t'en regarde.
10: Oh, Victor.
11: Tu es prête pour notre soirée ?
10: Oh, oui.
11: Pas trop préoccupée ?
10: Non, car personne ne viendra gâcher la soirée.
11: C'est exact.
10: On a bien mérité de fêter cet anniversaire. 40 magnifiques années. Parfois compliquées et souvent excitantes à tes côtés depuis qu'on est mariés.
6: Ashley était vraiment très en colère hier et capable de tout. Alors tu feras quoi si c'est la Ashley en colère qui se réveille ?
9: Jack, ça va aller, ne t'en fais pas. Ashley a avalé un somnifère et je suis certaine qu'elle va dormir toute la nuit.
12: J'aimerais qu'il y ait un moyen de nous assurer qu'Ashley reste enfin elle-même, sans passer d'un état à l'autre.
9: Peu importe ce qui se passera, je vais gérer. Et quelle différence ça fera si vous restez ici avec moi ? Ça ne changera rien.
6: En résumé, tu nous fiches dehors, c'est ça ?
9: Oui, je vous fiche dehors. Allez-y et amusez-vous pendant quelques heures.
6: À une seule condition.

0: Je veux savoir s'il y a quoi que ce soit. Tiens-moi informé.
1: Mais bien sûr.
2: Bon, on dirait bien qu'on y va à cette fête.
0: Ouais, on y va.
2: Ah, attends.
3: Salut. Oh, waouh. Vous êtes très élégants tous les deux.
2: Tiens, vous tombez à point nommé.
0: Ouais, tu vas lui tenir compagnie.
3: Mais je suis tout à fait ravi de rester avec elle et je suis plus que ravi de ne pas aller à une soirée où on va fêter Victor Newman.
4: Rejoignons les invités.
0: Non, pas si vite, pas si vite.
4: Oh, tu me guettes déjà trop, Victor, tu n'aurais pas dû.
0: J'espère que tu changeras d'avis en la voyant.
4: Ruby, pour fêter nos noces de Ruby. Oh, elle est fantastique.
0: Tu es fantastique.
4: Tu me la mets tout de suite ?

0: Merci, mon amour. Merci à toi.
1: Heureux qu'elle te plaise.
0: Pas juste pour ce cadeau, mais aussi pour tout ce que tu as fait. Ces derniers mois, j'ai conscience que je t'ai déçu.
1: Non, non, non, non. Inutile d'en reparler.
0: Laisse-moi terminer.
1: Vas-y.
0: Tu t'es tenu à mes côtés. Tu ne m'as jamais lâché et tu m'as soutenu alors que j'avais abandonné tout espoir. Tu n'as cessé de me dire à quel point j'étais forte. Mais c'est ta foi en moi qui me permet de trouver cette force. Je suis toujours ta priorité. Tu te bats pour notre famille, pour notre avenir. Et je t'aime pour tout ça. Et je te promets que les jours qu'il nous reste seront encore meilleurs qu'on ne l'imagine.
1: J'ai aussi confiance en notre avenir et notre bonheur que toi, chérie. Et ça commence dès ce soir. Allons célébrer ça avec tous nos amis et notre famille.
0: Allons-y.
1: Allons célébrer notre amour éternel.
0: Oui.
1: Tu devrais y goûter.
2: Ça ira.
1: Tant pis.
3: Salut.
1: Oh, salut vous deux.
4: C'est joliment décoré.
2: Oh, merci, c'est gentil. Excusez-moi, j'ai encore à faire.
4: J'ai été ravie.
2: Moi aussi.
3: On aura peut-être plus de chance avec mon autre sœur. Glamour,
2: salut.
3: Comme
2: salut,
3: toujours, Abby.
2: Adam.
3: Devon.
5: Belle soirée pour une fête, non?
2: Oui, allons parler à Victoria. On se voit plus tard.
1: Ouais, d'accord.
2: À plus.
3: D'accord.
1: Je suis content que vous soyez là.
4: Tu es sans doute le seul à le penser.
1: Ne vous en faites pas. Ils finiront un jour par vous accepter. Comment va Connor?
3: J'aimerais te donner des nouvelles. Mais je n'ai eu aucun contact direct avec lui, juste quelques vagues nouvelles de la part de l'équipe.
1: Ça fait partie du protocole?
3: Mmh. On nous a demandé à Chelsea et à moi de rester à distance, de le laisser respirer les premières semaines.
1: Les premières semaines?
3: Oui, aucun contact avec lui.
1: Oh mince, je parie que tu as envie de débarquer et de le récupérer. Et c'est la norme pour tous les parents?
3: Non, au contraire. Mais quand ils vous disent que vous êtes un des déclencheurs de ses tocs, que vous êtes la cause de sa souffrance, de ses difficultés concernant sa vision du monde, ils vous disent de ne pas venir dans son propre intérêt.
6: T'es très élégante.
4: Merci. Et toi, Summer, tu as toujours un sacré style.
7: Merci.
4: Tu es toujours chic, alors à l'occasion, si t'as des conseils, n'hésite pas.
8: Claire, regarde!
4: Oh, c'est une figurine? Elle est mignonne.
8: C'est un porte-bonheur, je voulais que tu le vois.
4: C'est un gentil lapin. T'en as de la chance.
6: Il va nulle part sans lui.
4: Tu sais quoi? J'en avais un aussi à ton âge.
6: Tu l'as toujours?
4: Non, je l'ai perdu il y a un bail.
8: Je le perdrai pas, je tiens trop à lui.
4: Il est temps pour nous d'aller à la fête, tu crois pas?
9: Oui, allons-y.

0: suis vraiment désolé, ce doit être atroce à encaisser. Pourquoi croit-il que tu es un déclencheur?
1: Eh bien, les médecins soutiennent que ça vient de Connor. Il aurait des pensées négatives quand il est avec ses parents, donc pour résumer, avec Chelsea, on a tout fait de travers et je suis nul en tant que père.
0: Adam, non, tu sais que c'est faux.
1: Les médecins, avec leurs certificats et leurs diplômes, en sont convaincus et ils pensent que l'idéal, c'est que je reste loin de mon fils.
0: Mais
1: cette situation me semble injuste. Je déteste ne pas pouvoir être avec lui, ne pas être celui qui va l'aider à aller mieux. Donc je pense qu'il vaut mieux changer de sujet ou je vais frapper un mur avant que les invités arrivent. Alors, champagne, ça te va?
2: Oui.
0: Non, désolé, c'est une fête sans alcool.
1: Oh, super. Ça s'annonce de mieux en mieux.
0: Je t'ai dit combien tu étais rayonnante ce soir.
2: Pas ces 5 dernières minutes.
1: C'est vrai.
3: Allez, ça suffit. Bonsoir, vous deux.
0: Ça alors, vous et Diane à une soirée Newman. J'imagine que Victor n'a pas dû jeter un œil à la liste des invités.
2: Oh, ou peut-être qu'il était d'humeur joyeuse en pensant à ce moment solennel et heureux.
0: Ah. Est-ce que ça vous dit d'aller prendre un verre de cidre pétillant, Diane?
4: Avec plaisir.
0: Eh bien, allons-y.
4: Je t'en rapporte un.
3: Salut.
2: Salut. Étonnant de voir Jack Abbott à une fête de Victor Newman, je l'avoue. Tu sais, ta loyauté envers Nikki est d'un tout autre niveau.
3: Elle m'a supplié de venir. J'ai été contraint de lui dire oui.
2: Oh, elle a de la chance de t'avoir à ses côtés.
3: Oh, elle ne s'en sortirait pas aussi bien si tu n'avais pas accepté de la suppléer chez Newman Media. Ce qu'elle traverse est loin d'être facile,
2: oui,
3: à tous les niveaux, en particulier avec Jordan encore dehors. Mais je pense qu'elle a franchi une nouvelle étape.
2: Ça me réjouit vraiment d'entendre. Je crois qu'elle et Victor ont bien plus à célébrer ce soir que leur anniversaire, non?
5: Mortensen, rien à signaler?
6: Non, rien, monsieur.
7: Mes hommes surveillent absolument toutes les entrées possibles.
5: Excellent. Et ouvrez l'œil. Je me repose sur vous et votre équipe, d'accord?
7: Oui, monsieur.
5: Continuez. Tu es prête à faire ta grande entrée?
8: Si je suis prête?
5: Oui.
8: J'attends cet instant depuis plus de 40 ans maintenant.
5: Mon amour, tu es divine ce soir. Allons-y.
9: Salut tout le monde.
10: Oh. Salut.
9: Salut Harrison. Je vois que tu continues de te rapprocher de Claire. C'est ma fille, tu n'as pas oublié? Elle est géniale, non?
10: Oh, moi, je suis le père de Claire, et donc on forme une famille, tout comme toi et tes parents.
11: Tu sais quoi? Je crois que ta mère aimerait vous voir, toi et ton lapin. Et je vais aller goûter un de ces cocktails.
10: On t'attend.
9: Tu as remarqué la façon dont Summer regardait Claire?
10: Oui, difficile de ne pas le noter.
9: C'est vraiment injuste. Je pensais qu'elle lui laisserait au moins le bénéfice du doute. Je devrais aller lui parler, non?
10: Ouh, peut-être que tu devrais seulement arrêter de t'inquiéter. Claire a réussi à se libérer de Jordan. Elle est parvenue à charmer Victor et Nikki. Si elle a réussi ça, elle arrivera à gérer le reste.
9: Tu as absolument raison.

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3: 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Et c'était mon époux, pas comment tout.
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3: Hein. Excuse-moi du monde, où ça? 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
6: Il est grand temps pour nous de faire l'éloge du couple de la soirée. Sauf que là, on parle de 40 ans de mariage, alors ça risque d'être long. Maman, papa, vous avez tout connu. Les hauts, les bas, les tensions, les joies, les galères. Vous êtes présents l'un pour l'autre. Et vous l'êtes pour nous, vos enfants, vos petits-enfants. Vous nous avez montré ce qu'est le véritable amour, le pouvoir qu'il renferme, ce à quoi il peut survivre et qu'il finit toujours par gagner. Enfin, surtout si Victor Newman est là et a son mot à dire.
7: Maman et papa, vous n'avez pas toujours vécu sous le même toit, mais vous avez toujours fait partie intégrante de la vie de l'autre, pour le meilleur et pour le pire. Mais avec le recul, je pense que c'était surtout pour le meilleur. Vous nous avez enseigné à toujours croire en nos rêves, en notre famille et en l'amour qui nous unit les uns les autres. Papa, tu m'as appris comment mettre un bon jab et un crochet du droit, même si je ne savais pas que j'en aurais besoin un jour. Et toi, maman, tu m'as appris quand j'étais encore jeune qu'une mère ne reculait devant rien afin de protéger ses enfants. Qu'elle les aimait du plus profond de son cœur, qu'elle les soutenait afin qu'ils puissent s'épanouir et être heureux. Je suis vraiment très, très fière d'être votre fille et d'être témoin de cet amour qu'on ne connaît qu'une fois dans sa vie et de faire partie de la famille que vous avez créée.
8: Victoria et Nick sont loin d'être les seuls à être la deuxième génération. Je voudrais également faire mon discours. Enfin, non, ce sont plutôt des excuses. Durant toutes ces années, j'ai causé pas mal de soucis à mon père et bien des souffrances. Nikki, vous avez toutes les raisons d'avoir de la rancœur envers moi. Et je voudrais que vous sachiez que je regrette mon attitude. Maintenant, plus que jamais, je vois la sagesse de mon père. Et l'étendue de son amour, et pas juste pour moi, mais aussi pour mon fils Connor. Et bien sûr, tous les membres de cette famille. À un homme qui nous pousse à nos limites, mais les dépasse pour nous aider. Et à la seule femme au monde qui est son miroir sur bien des points. Connor a de la chance d'avoir les meilleurs grands-parents.
9: Bravo. Merci, Adam.
10: En tant que troisième génération de Newman, et reconnaissons-le, une petite fille trop gâtée, je peux dire sans l'ombre d'un doute que j'ai appris tout ce que je sais à propos de l'amour et de la famille, principalement de vous deux. J'admire la façon dont vous défendez l'autre avec férocité, tout comme ceux que vous aimez. La façon dont vous vous trouvez toujours du temps pour vous deux et pour nous tous aussi. Et oui, ils sont très généreux au niveau cadeau. Il n'y a qu'à voir cette belle et énorme bague que porte ma grand-mère.
9: Oh. Wow.
7: Ouais.
10: Mais ce n'est rien comparé à tout le reste, à savoir le soutien ainsi que l'amour et la loyauté que vous nous avez témoigné. Alors, je vous souhaite un joyeux anniversaire. Je vous aime.
7: Bien. C'est loin d'être un secret. Étant jeune, j'étais un peu insupportable, c'est vrai. Mais la patience de mon père s'est montrée aussi infinie que son amour. Tu as placé la barre vraiment très haut, car tu es prêt à aller loin par amour. Alors, bien sûr, certains diraient que c'était trop loin. Mais personne ne peut t'arrêter. Ou même te faire changer d'avis. Et Nicky Newman, tu es la seule et unique personne connue de tout l'univers qui peut contenir son énergie. Alors, merci de m'avoir fait une place au sein de cette famille et dans ton cœur. 40 ans, ça fait des années d'amour. Vous êtes une inspiration pour nous tous. Et je vous aime.
9: Bravo.
8: Je tenais juste à dire que j'étais vraiment heureux que vous célébriez votre anniversaire dans cet endroit qui est dédié à mon père. Parce que vous comptiez tous les deux beaucoup aux yeux de Neil. Et vous comptez beaucoup pour moi. Parce que vous m'avez toujours traité comme un membre de la famille. Et vous m'avez montré ce qu'était le véritable amour. Ce qu'on peut accomplir avec. Et je sais que la puissance de votre amour est ressentie par tous les invités, alors... À vous deux.
10: Allons-y.
11: Victor, on a œuvré de concert, l'un contre l'autre. On a été amis, ennemis et parfois aussi un peu des deux. Mais la seule constante dans votre vie, Victor, ça a été votre amour pour Nicky. Le jour où vous avez rencontré Nicky, vous avez trouvé votre cœur.
12: Et sachez qu'on est tous ravis que ce soit le cas. Oh.
13: Lui ne l'écoutait pas.
11: J'avoue avoir toujours été impressionné par la force de Nicky et sa résilience. C'est vrai, pensez-y, elle a réussi à supporter Victor Newman durant plus de 40 ans. Récemment, j'ai pu voir à quel point Victor tenait à sa femme. À tel point qu'il était prêt à tolérer que je fasse partie de sa vie et que je puisse assister à cette fête. Alors, à Victor, qui a fait preuve d'amour, de loyauté, de respect, à une femme qui est vraiment hors du commun. Et, Nicky, ta dévotion à ton mariage, ainsi que cette grande force de caractère, sont une vraie leçon pour nous tous.
13: Ma chérie. Il y a bien longtemps de ça, tu étais là à me regarder et tu as dit « Victor Newman, tu n'aimeras jamais une autre femme comme tu m'aimes. » Et elle avait raison. Tu m'as appris l'amour. Ce que c'était, ce que ça signifiait. Et tu m'as donné une famille. J'en remercie le ciel tous les jours. Tout ce que j'ai accompli dans ma vie n'aurait aucune valeur sans toi, ma chérie. Et sans cette merveilleuse famille. Ça a été un sacré voyage. Je me demande où... Le reste du parcours va nous conduire.
12: Oui, mais il y a eu quelques petits détours à l'occasion. Mais on finissait toujours par se retrouver, par être à nouveau réunis. On savait qu'unis, on pouvait affronter tous les défis qui s'offraient à nous. Je savais qu'avec toi à mes côtés, qu'avec ta confiance en moi... En nous, rien ne nous arrêterait. Et que tout était possible avec toi. Tu seras toujours le grand amour de ma vie, Victor Newman. Et j'ai beaucoup de chance de pouvoir être à tes côtés chaque jour et t'appeler mon mari. Et sache que fêter notre amour avec notre famille et nos amis, ça compte plus que tout. Et je sais que personne ne sera en mesure de nous le retirer.
14: À Nikki et Victor.
15: Hey.
16: À leur amour plus fort que tout. Oui.
14: Oui.
16: À vous.
17: Ce n'est pas commun, je le reconnais.
18: Non. C'est vrai qu'une nouvelle nièce, ça n'arrive pas tous les jours. Désolée de ne pas avoir été très présente, mais j'ai su que tu souhaitais avant tout y aller doucement et gérer trop de Newman à la fois, je sais que ça peut être un peu compliqué.
19: Un peu ?
18: Hé !
19: Je plaisante.
12: Je vous remercie pour ce gentil discours. Vous êtes de vrais amis.
16: Oh, eh bien, Michael a fait quasi tout le discours, comme à son habitude. Mais je suis d'accord avec tout ce qu'il a dit. Et d'après le sourire sur votre visage, vous semblez passer une merveilleuse soirée.
12: Oui, je passe une soirée formidable.
16: Ça me réjouit que vous soyez à nouveau sobre, c'est merveilleux. Et très bientôt, vous n'aurez plus besoin de mon aide au travail.
20: Félicitations,
13: Quel
20: Victor.
13: Plaisir, Diane, Jack.
21: Victor, j'espère que mon discours ne vous a pas offensé.
13: Considérant de qui il venait, je l'ai trouvé approprié.
21: Oh.
13: Et où Ashley, je l'avais invitée aussi.
20: Oh, elle te fait dire qu'elle est désolée, elle est souffrante.
19: Je me souviens de sa grossesse imaginaire parce que ça a été assez marquant, seulement je me souviens pas de ses autres... épisode psychotique.
20: C'était lié à des traumatismes. Ashley souffrait d'une pathologie

0: connue sous le nom d'amnésie hystérique. Elle avait quitté la ville et par chance, elle a fini par revenir et par s'en remettre. Elle a fait plusieurs rechutes après ça. Mais cette fois, c'est très différent.
1: De quelle façon ?
0: Parce que dans le passé, elle a toujours reçu de l'aide et suivi un traitement avant de guérir et de tourner la page. Alors qu'à présent, elle semble avoir une aversion au traitement.
1: Jusqu'à aujourd'hui ?
0: Oui, jusqu'à aujourd'hui, car elle accepte de voir un thérapeute et elle est bien décidée à comprendre ce qui lui arrive.
1: Tant mieux. Tant mieux.
0: William ?
1: Oui ?
0: J'ai plusieurs questions, si ça ne t'ennuie pas.
1: Je suis un livre ouvert.
0: Ah, c'est bien trouvé. Bon, tu as mentionné que tu avais vécu une situation similaire il y a quelque temps.
1: Oui, c'est exact.
0: Je me demandais si tu avais envie d'en parler un peu plus en détail, si tu veux.
1: En fait, j'en parle très peu. Mais ça a été une période difficile pour moi.
2: Hors de question, je déteste ça.
3: Merci d'être mon cavalier ce soir. Je sais très bien qu'une soirée avec les Newman, ce n'est pas toujours évident.
2: Non, ça va, j'ai pas envie d'être ailleurs.
4: Tu sais, toi et moi, c'est ça la meilleure partie de la soirée.
3: La soirée est loin d'être terminée.

0: Elle semble heureuse. On dirait qu'elle s'amuse ce soir, non ?
1: Oui, et j'avoue que c'est assez rassurant de la voir aussi détendue. Elle s'entend très bien avec tout le monde.
0: Elle avait hâte de venir à cette soirée.
1: À propos du...
0: baiser.
1: Oui, ça. J'espère ne pas être allé trop loin. Excuse-moi si à cause de ça, tu t'es sentie désemparée ou mal à l'aise.
0: Non, rassure-toi, Cole, je n'étais pas du tout gênée. Alors oui, ça a été une surprise. Mais en y réfléchissant, c'en était pas une.
1: C'est ce que je ressens, moi aussi.
2: Mon garçon.
3: Très belle fête, papa.
2: C'est gentil.
3: Encore félicitations pour ces 40 années.
2: Merci.
4: Vous êtes une véritable source d'inspiration.
5: Je vous remercie, c'est très gentil.
2: Et Connor, comment va-t-il ?
3: À mon grand désespoir, pas très bien. Mais je vous tiendrai informé.
5: Oh, le pauvre garçon. Il se retrouve si loin, sans sa famille pour le soutenir. Est-ce que je pourrais lui envoyer un petit colis ?
3: Je suis sûr qu'il va adorer. Merci.
5: On fera tout ce qu'il faut pour aider Connor.
2: C'est aussi valable pour toi, tu le sais, n'est-ce pas ?
3: Oui, je le sais.
2: Ne t'inquiète pas pour Connor. Ça va aller, je vais m'occuper de tout.
3: Merci.
2: Tu devrais aller sur la piste avec Mademoiselle Spectra. Profitez-en et amusez-vous.

0: Bon, je suis soulagée et ravie que tu t'en sois sortie. Affronter ce genre de situation seule, ça doit demander une sacrée force de caractère. Et ça me chagrine assez que tu aies pu douter du soutien de la famille.
1: Non, mais non, je savais que vous seriez là, mais... C'était à moi de régler mes soucis, je voulais pas partager ce fardeau. Et j'en avais discuté avec Jack à l'époque.
0: Je te remercie de m'avoir confié cette histoire, et j'espère que tu sais qu'on sera toujours là pour t'écouter si besoin. Et on se ralliera toujours autour de toi afin de t'aider comme on le fait avec Ashley. Sans aucun jugement, rien que de l'amour.
1: On n'en manque jamais dans cette famille. Et c'est grâce à ça qu'on va aider Ashley à traverser cette crise.
2: Kyle, je ne savais pas que tu venais, mais je suis ravie de te voir.
3: Harrison tenait à venir alors.

0: Venu nous voilà.
1: Tu es très attentionné.
0: J'essaye.
1: Ouais. C'est une merveilleuse fête, hein. J'ignore comment Victor et Nicky ont pu tenir toutes ces années, même s'il faut bien avouer que le chiffre est un peu erroné. Ils font abstraction de mon mariage avec Victor et de celui de Jack avec Nicky. Mais ça reste un bel accomplissement
0: maman,
1: de nos jours.
0: Maman, je sais que tu fais un gros effort parce que tu es en colère contre moi, mais c'est inutile, tu sais.
1: Non, je ne suis pas du tout en colère contre toi. Je le suis à propos de la situation. Mais j'ai envie de croire que ça va s'arranger.
0: Oui. D'une façon ou d'une autre, ça finira par s'arranger.
2: Tiens, regardez qui voilà, qu'avons-nous là? Oh,
3: oh Harrison, ce dessin est magnifique.
2: Tu es très doué.
3: Je sais déjà où on va l'accrocher.
2: Oui. Oh, merci. Ton papa est...
3: Je te remercie, Harrison. C'est un véritable
2: charmeur. Mais voyez-vous ça? Ton papa est là.
4: Je commence à avoir sommeil.
0: Bon, on va rentrer. Allez, on va rentrer. Harrison est fatigué et je suis pas à ma place de toute façon.
3: Bonne nuit, mon cœur. Je t'aime fort.
0: En route. Oh, t'as oublié ton sac?
3: Oh, oui. Tiens, le voilà.
0: Allez, vas-y, tu connais le chemin.
5: Harrison est trop mignon.
3: Oui, il l'est.
5: Kyle et toi, vous avez fait un travail incroyable en élevant ce petit garçon. Il est génial.
3: On fait de notre mieux.
6: Je dois le reconnaître, tu sais organiser une fête.
2: Chez les Newman, c'est une tradition.
6: C'est vrai.
2: Attends. Ne négligeons pas la sécurité, d'accord ? Si on abaisse notre vigilance, on court un risque.
6: Oui, j'ai parlé avec les gardes toute la soirée et ils n'ont pas noté quoi que ce soit. Aucune tentative d'intrusion. Aucun signe de Jordan.
2: Franchement, j'aurais bien voulu qu'elle se montre. Parce qu'on aurait pu l'arrêter à nouveau.
6: Si j'étais toi, je me méfierais.
2: Pourquoi ?
6: On ne sait jamais comment ça peut tourner.
3: Bonsoir.
2: Tu es heureuse, ma chérie?
3: Je suis aussi heureuse qu'il y a 40 ans, quand j'étais dans tes bras et qu'on avait tout l'avenir devant nous. Je te remercie, cette soirée est merveilleuse.
2: Oui, je suis d'accord. Parce que tu l'as illuminée. On va danser?
3: Mais certainement.
2: S'il vous plaît, j'aimerais danser avec ma magnifique épouse.

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0: Allô, Kala? Où es-tu? Je te rejoins.
1: Tout est ta faute, Vita. Tout s'est arrivé parce que tu voulais la lumière. Tu n'as rien à faire dans cette compagnie. C'est ta faute.
2: Je ne voulais pas que ça arrive. Crois-moi.
1: Tu as sûrement planifié tout ça avec ta mère.
2: Arrête d'accuser, Vita. Ça suffit.
3: C'est ça, chérie.
2: Je veux être seule, maman. S'il te plaît. S'il te plaît.

0: Attends-moi, ok.
1: Bonjour, madame Bella.
2: Ah, doucement, maman.
3: Gabriella.
2: Allez.
3: Grâce à Dieu, tu vas bien maintenant. Rentrons vite.
1: Madame Godard, merci beaucoup de tous nous laisser loger ici pour le moment.
3: Quoi ?
2: C'est juste temporaire, jusqu'à ce que ma mère récupère. Après ça, nous rentrerons à la province.
1: C'est vrai. En fait, ma mère est déjà rentrée à Kazan pour tout préparer pour l'arrivée de grand-mère à la maison.
3: Mais qui vous a dit que vous pourriez loger ici chez moi ?
1: Madame Godard, vous n'aviez pas dit que ma grand-mère pourrait loger ici jusqu'à pouvoir rentrer ?
3: Mais oui, bien sûr que oui. Une minute.
1: Madame Godard, j'ai déjà la clé avec moi. C'est pourquoi ça ?
3: C'est la clé de la maison à l'arrière. Ta famille va vivre là. Tout est déjà payé.
1: Quoi ?
2: Attendez que... Je ne comprends vraiment pas ce qui se passe ici.
3: Eh bien, voilà ce que c'est. Vous savez, Pot-Pot, il a traversé une sacrée période de malchance, pas vrai ? Mais maintenant, tout a changé et il connaît une période de chance. La maison à l'arrière est à vous. Rafa l'a acheté pour que ta famille puisse vivre ici. Vous pouvez tous emménager.
4: Malchance.
3: La chance tourne, hein ? N'est-ce Pot-Pot. Pas ? C'est merveilleux.
5: Grand-mère, qu'est-ce qui s'est passé ? Où est maman ?
6: Elle est partie il y a un moment. Elle voulait être seule. Rafa, donne-lui un peu de temps. Ne t'inquiète pas pour elle. Ta mère va revenir. Tessa va revenir.

0: Tu lui as dit ce qui se passait pour qu'il puisse te protéger?
1: Non!
0: Tu me mens! Arrête de mentir, Terry! Hein?
1: James! Non! James! Non!
2: Madame, désolé, vous ne pouvez pas entrer.
1: Qu'est-ce que tu veux faire cette fois, James?
0: Je récupère ce qui est mien.
1: Mon nom est sur les étiquettes, je suis Terry Lorraine!
0: Je t'ai créé. Tu n'es que Tessa, Macuna. Et je vais t'écraser, Terry, et tu retourneras d'où tu viens.
1: Tu n'es qu'un monstre!
3: Ta collection est si haute, littéralement en feu!
1: Comment tu as pu?
4: Terry, ça suffit!
3: Non, toi aussi, tu es pourri, Terry.
1: Oh, non.
3: La seule différence, c'est que je montre mon vrai visage. Tais-toi! Tu te caches derrière un nom qui ne veut déjà plus rien dire!

0: presque tous à Paris.
1: T'es ça ?

0: Tessa. Tessa, attends. Tessa.
1: Ha ha ha!

0: Vous n'allez pas bouger votre vanne? Que voulez-vous? Je n'ai pas peur de vous.
1: Venez avec nous. Allez, n'hésitez pas. Allez, taisez-vous. Venez, ne résistez pas. Montez.
2: Tu vois? C'est pas mal, hein?
3: Grand-mère.
2: C'est parfait pour vous tous.
3: C'est si grand.
2: Vous savez, Krafa m'a même demandé de faire le ménage à fond. Il est tellement pris par ses affaires, mais c'est un bon garçon, hein?
4: Fils, c'est Rafa que tu appelles?
3: Oui, papa, mais il ne répond pas.
4: Eh bien, fils, nous devons lui parler très vite. Je veux le remercier, personnellement, pour toute l'aide qu'il a déjà donnée à notre famille.
3: À ce point, un simple coup de fil ne suffira pas. La seule chose à faire, c'est d'aller le voir.
4: Bonne idée, fils.
5: Les rêves pour lesquels j'ai œuvré disparaissent au loin. Ma famille, mes proches. Et je ne sais même pas ce que j'ai fait de mal. C'est si dur pour moi parce que je dois avoir du courage. Je dois continuer d'éviter les boulets canons, même si la douleur est insupportable.
6: Je me souviens de ce que Père Julien m'avait dit. Il disait que se sentir faible n'était pas grave. Nous sommes humains. Nous pouvons pleurer. Nous pouvons être fâchés. Et nous pouvons être tristes. C'est bien. Mais l'important, c'est que, en fin de compte, on remonte la pente.
5: C'est facile à dire, parce que tu n'es pas à ma place.
6: Je sais. Mais on a tous des épreuves à traverser. Certains connaissent encore pire dans la vie.
5: Et si je ne le supportais pas? Et si je... j'abandonnais la lutte?
6: Toi? Abandonner? Je crois en toi. Tu as peut-être changé de nom, mais... mais tu es restée la Tessa McBanois que je connais bien. Et cette Tessa se relèvera.
3: Monsieur? Oui, monsieur. Elle est là, oui. On est en chemin.
5: Je me relèverai. Je ne peux pas abandonner comme ça. Je dois être courageuse.
6: C'est vrai. Continue. Oh, tu t'en vas? Je te raccompagne.
5: Non, c'est bon. Je vais rentrer seule. Mais merci.

0: suis-je? Qui êtes-vous? Qu'est-ce que vous me voulez? Libérez-moi maintenant! Hé! Hey, je vous ai dit de me libérer!
1: Marga Verdiduro.
0: Qu'est-ce que tu fais, Jem? Libère-moi!
2: Relax, ok? Discutons.
0: Tu en avais assez de battre ta femme? Alors tu cherches un nouveau punching ball?
2: Tu parles trop. Écoute-moi d'abord, Marga. J'ai une proposition d'affaires pour toi.
0: C'est une réunion de travail. La prochaine fois, si tu veux parler affaires, tu appelles d'abord mon bureau et tu prends rendez-vous.
2: Le problème avec toi, c'est que tu continues d'ignorer les opportunités que je t'ai offertes. Je n'avais pas d'autre choix.
0: Alors c'est ça? Si quelqu'un refuse de t'écouter, tu le kidnappes. Tu es fou, Jem. Que veux-tu de moi?
2: Eh bien, si tu avais pris mes rappels, je ne t'aurais pas forcé à venir ici.
0: Comment je pourrais avoir confiance en toi si c'est comme ça que tu me traites?
2: Mes ordres étaient de l'amener ici. Je n'ai jamais dit à personne qu'il fallait l'attacher. Marga.
0: Oublie ça, Jem. Toi et ta femme êtes masochistes, mais pas moi. Et après tout, tu n'es pas mon genre.
2: Et 40% de part de House of Thierry.
0: Comment?
2: Je parie que tu es intéressé maintenant. Mm-hmm. J'en ai fini avec House of Thierry. Et je veux vendre une partie de mes actions. Maintenant, considère ça comme une offre spéciale.
0: Et pourquoi tu ferais ça?
2: Nous voulons la même chose, non? Donner une leçon à Terry. Elle est trop têtue pour son propre bien. Alors nous travaillerons ensemble. Tu feras de sa vie un calvaire. Elle me reviendra en courant. Qu'est-ce que tu en penses? C'est un excellent marché, n'est-ce pas?
3: Laurel?
4: Où est-ce que tu es? Tu vas bien?
2: 40% pour toi, 30% pour moi et 30% pour Terry.
0: J'aurai la plus grande part?
2: Mm-hmm.
0: Très bien. Disons que je suis intéressée par l'offre. Disons que je vais y réfléchir. Combien me coûteraient ces 40%?
2: 20 millions. Maintenant, c'est un tout petit prix à payer pour contrôler la vie de Thierry. Non ?

0: voir que tu essaies de te défendre. Tu ne fais que jouer en défense. Parfois, il faut aussi savoir attaquer.
1: Que veux-tu dire?
0: Surprends ton adversaire. Tu dois être celle qui attaque avant eux.

0: 40% pour toi, 30% pour moi et 30% pour Thierry.
1: Combien me coûteraient ces 40%?
0: 20 millions.
1: 20 millions? Où est-ce que je vais trouver les fonds ?

0: Pourquoi vous faites cette tête? Il y a un problème?
1: On veut te poser la question. C'est quoi ton problème?
2: Arrête ça! Qu'est-ce que tu fais?
3: Soyez raisonnable.

0: Un travail propre? Très bien. Envoie-moi les photos. Je veux voir les cendres de la boutique des parents de Terry.
1: Marga, tu es une adulte. Pourquoi tu as fait ça? Comment tu t'expliques?
2: Et quoi alors? Elle m'a énervée.
1: Si tu n'arrêtes pas ça, alors c'est mieux.
2: Que quoi? Dis-moi, Calloy. C'est mieux que quoi?
3: C'est mieux que nous partions, Marga. Moi, Ida, nous tous, nous te quitterons tous, Marga.
2: Alors, allez-y. Tu crois que j'ai peur ?

0: Qu'est-ce que tu fais ici?
1: Bonjour, monsieur. Je suis venu ici parce que je cherchais Vida et Rafa.
0: Si vous étiez amis, tu saurais qu'ils ne travaillent plus ici.
1: Vraiment? Désolé, monsieur James. J'ai perdu mon téléphone, en fait. Je ne les ai pas contactés. Mais bien, monsieur, je vous laisse.
0: Hey, pote. Tu as entendu ce que je disais?
1: Non, monsieur. Rien du tout. Monsieur, je vous laisse.
2: Excusez-moi une minute, je reviens.
3: Nous pouvons pleurer, nous pouvons être fâchés, et nous pouvons être tristes. C'est bien. Mais l'important, c'est que on remonte la pente.
4: Et si je ne supportais pas?
3: Tu as changé de nom, mais tu es restée la Tessa McBanois que je connais bien. Et cette Tessa se relèvera toujours.
4: Excusez-moi, monsieur.
5: Oui, madame.
4: Je peux emprunter du papier et un stylo? Merci.

0: Bat.
1: Vieux.
2: Rafa. Où est-ce que tu...
1: Tu vas bien?
2: Oui. J'étais juste quelque part.
1: Tu es sûr? Mais où étais-tu?
2: Juste au coin, pour acheter des boissons. Je vais bien. Entre, viens.
1: Ok.
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0: J'ai dit que je m'en vais.
1: Quand tu reviens?
0: Je ne sais pas. Quand tu auras repris tes esprits et que tu agiras en être humain. Alors, dans très longtemps.
1: Ok. Vous êtes tous pareils. Je ne suis pas surprise.
0: Tu sais, Marga, quand nous étions en train d'enterrer ta mère, je lui parlais dans ma tête. Je lui ai promis que jamais, jamais, je t'abandonnerai moi aussi. Que je remplacerai ta maman. Mais j'ai vu comment tu agis maintenant. Je renonce. J'espère juste que l'âme de ta mère me pardonnera.

0: Madame Godard, grand-mère, Malais.
1: Oh.
0: On a un visiteur.
2: Salut. Bonjour, madame.
1: Oh. Rafa, merci. Merci pour toute l'aide que tu nous as donnée. Tu es un ange gardien envoyé par le ciel.
2: Oh, ce n'est rien, madame.
1: Oh, viens là.
3: Viens là, Rafa. Viens, viens.
2: Okay.
3: Assieds-toi, joins-toi.
1: Tiens, assieds-toi.
2: Oui.
3: S'il te plaît, assieds-toi, Rafa.
2: Parfait, je suis mort de faim, moi.
3: Oh, au fait, merci beaucoup, Rafa.
2: Il n'y a pas de quoi.
3: Hé, mangeons, mangeons.
4: Tiens, les nouilles.
5: 20 millions. Même si je vendais toutes mes affaires, ça ne suffirait pas. Tu savais qu'Asia est partie?
6: Oui, elle me l'avait dit. Tout ça, c'est de ta faute, tu sais. On est adulte, mais tu agis comme une enfant parfois.
5: Ça ne sera pas facile pour moi sans elle. Surtout maintenant que j'ai un nouveau business.
6: Quel business?
5: Je te dirai tout quand ce sera finalisé. Qu'y a-t-il?
6: Je pensais juste à Asia. Tu sais que nous sommes sa seule famille, non? Juste moi et toi. Sois prudente, elle n'est plus jeune.
5: Ok, très bien. Je réglerai ça demain. Mais maintenant, je suis à toi.
0: Rafa, je dois te dire une chose.
2: Il y aurait-il un problème?
0: Je suis allé à ton bureau et je pensais que toi et Vida seriez là. Et j'ai entendu quelque chose.
2: Quoi? Qu'as-tu entendu?
0: La boutique de tes grands-parents a été incendiée?
2: Oui, pourquoi? Comment tu sais ça?
0: Rafa, j'ai vu ton père plus tôt. Il était au téléphone. Je crois qu'il est mêlé à ça. Je pense qu'il a payé quelqu'un. Et de ce qu'il disait, il était heureux que la boutique ait brûlé.

0: Je leur ai déjà parlé. C'est à eux de décider. Tout ce qu'on peut faire, c'est attendre.
1: Et s'ils ne venaient pas?
2: On trouvera autre chose. On peut le faire. Nous sommes 3 contre James. Qu'est-ce qu'il peut faire de plus?
0: Bien, James est capable de beaucoup de choses, mais tant que nous serons tous ensemble, nous gagnerons le combat.

0: Vida? Andrea? Vous êtes tous venus. Merci beaucoup d'être venus.
1: Madame Terry, vous savez qu'on a confiance en vous. Où que vous alliez, nous irons aussi.
2: Parfait, c'est merveilleux. Ça vous plaît?
3: Oui, c'est parfait.
2: Merci. Excusez-moi. Merci. Et merci encore de pouvoir me laisser travailler ici.
4: Mais c'est rien, tu es toujours la bienvenue. Continue le bon travail. Hein?
2: Tu sais, tu joues toujours la séductrice. Et dès que j'aurai mon argent, on partagera les dépenses.
4: Ah, pas besoin, mais si tu insistes, j'accepte, c'est de l'argent.
5: Excusez-moi. Combien pour une coupe?
6: Renaissance par Tessa. Ce sera notre marque. Nous allons revenir à nos humbles débuts, quand les choses n'étaient pas si compliquées.
0: Simplé, c'est simple, mais authentique. Après tout, c'est ce que nous faisons, pas vrai?
6: Merci, Lorraine. Ce ne sera pas autant l'aisance qu'à House of Terry. Et ce sera difficile de faire oublier la controverse. Nous n'avons pas la main là-dessus.
7: Maman, je pense qu'on ne serait pas là si on ne te croyait pas. Nous tous, on croit en toi.
6: Vida, tu es sûre de te joindre à nous? Malgré tout ce qui s'est passé.
8: Oui, je suis sûre et certaine. Enfin, si vous m'acceptez.
6: C'est un honneur de te compter parmi nous. Merci.
8: Merci aussi.
6: Allez, mangeons. Merci à tous d'être venus.
7: Merci.
4: De rien.
5: Asia, tu es trop jolie pour retravailler dans un petit salon.
2: Non, c'est faux. C'est mieux que vivre avec toi.
5: Très bien, j'admets que j'exagère un peu parfois. Mais tu sais d'où je viens, pas vrai?
9: Et c'est pour ça que je te comprends pas. Tu es comme ta mère, en guerre contre tout le monde.
5: Peut-être tu as raison. Je suis bien comme ma mère. Mais tu es la seule personne sur qui je puisse compter pour me comprendre. Allez, s'il te plaît, reviens à la maison. Tu verras que j'ai raison.
9: Pourquoi, Marga? Tu te crois raisonnable?
5: Ce qui est très clair pour moi, c'est que j'ai déjà perdu Vida. S'il te plaît, Asia, je ne peux pas te perdre aussi. Rentre à la maison.

0: Lorraine, je te raccompagne.
1: Merci beaucoup, Terry. Mais j'ai encore quelque chose d'autre à faire avant de rentrer chez moi.
0: Ok.
1: Mais je suis excitée. Je suis fière de toi.
0: Merci.
1: À plus tard. Bye, Rafa. Bye, Vida.
2: Bye, Lorraine. Merci. Vida, je te raccompagne.
1: C'est bon, Rafa. Je vais prendre un taxi.
2: Allez, j'insiste. Attends. Maman, je raccompagne Vida chez elle. S'il te plaît, attends-moi.
3: Rafa, tu comptes raccompagner tout le monde ? Va avec Vida lui trouver un taxi. Je vais attendre dans la voiture pendant ce temps-là, ok ? Alex est là.
2: Mais, maman...
3: Rafa, tu es trop protecteur. Je peux prendre soin de moi-même, ok ? Merci, Vida.
1: Merci à vous aussi.
2: Ok.

0: fait peur.
1: Madame, vous auriez quelque chose à manger?
0: Je n'ai rien, désolée. Mais je n'ai pas d'argent.
1: S'il vous plaît, vous avez l'air riche. Oh.
0: La prochaine fois, ne me surprenez pas comme ça. Ce n'est pas bien.
2: Maman?
0: Voilà.
2: Maman?
0: Oh, je n'ai rien.
2: Je te l'ai dit, maman, laisse-moi m'occuper de toi.
0: Écoute, je suis paranoïaque, ok? Après tout ce que ton père m'a fait, tu ne peux pas m'en vouloir d'être nerveuse.
2: Je sais. Nous devons être plus prudents. Maman? Pote-pote a entendu parler avec quelqu'un de l'incendie à Batac. Je crois qu'il est derrière cet incendie.
0: Ça ne me surprend pas. Il est déterminé à me torturer.
2: S'il a pu faire ça, il pourrait aller encore plus loin. Nous devons te trouver un garde du corps. Et je veux aussi que tu apprennes à te défendre au cas où quelque chose arriverait.
0: Que veux-tu dire?
2: Je te présenterai quelqu'un pour t'apprendre à te défendre.
3: Le numéro n'est pas joignable.
4: Mais quoi, enfin? Il sert à quoi, ton portable?
5: Hey, Charlie, à qui tu téléphones?
4: À Pot-Pot. Je suis sûre que Villa doit forter avec lui.
5: Charlie, il pourrait être occupé. T'es parano.
4: Occupé? Trop occupé pour moi?
3: Le numéro...
5: Hey, Charlie, calme-toi, ok? Attends. Oh. Charlie, tu n'aurais pas dû faire ça, c'est si cher, maintenant c'est cassé. Oh non, ça ne marche plus. Qu'est-ce que je veux faire? Oh, mince. Comment je vais parler à mes copines maintenant?

0: Allez, plus fort. Allez. Continuez.
1: Rafa.
2: Maman.
1: Tu es sûr de ça, mon chéri?
2: Bien sûr. Une fois que tu seras entraîné, si papa t'approche, il sera si surpris que tu puisses le mettre KO à ton tour.
1: Ok. Je peux essayer alors.
2: Ok, je te présente mon entraîneur. Attends ici. Monsieur, excusez-moi. Ma mère est là.
0: Ah.
2: Veuillez lui apprendre à se défendre.
0: Autodéfense.

0: Monsieur, je vous laisse ma mère entre vos mains, ok? Allez.
1: Frappe avant. Frappe avant. En haut, 1, 2, 3, avant.
0: Allez, maman, vas-y. C'est bien, maman.
1: Bon travail. Vous avez de bons réflexes pour une débutante.
2: Merci. Je pense que ça avait besoin de sortir.
1: Pas mal de colère renfermée, hein?
2: Vous n'imaginez pas.
3: En fait, j'ai été kidnappée. Pas un vrai kidnapping, mais ça m'a motivée pour des cours d'autodéfense.
4: Bon, vous êtes au bon endroit. Vous avez de l'expérience en combat au corps à corps?
3: Aucune. Mais... je crois que si quelqu'un s'en prenait à moi, je pourrais m'en tirer. Regardez-moi ça. Vous avez de bons punching balls. J'ai hâte de commencer.
4: Papa, laisse-moi t'aider.
5: Non, c'est bon, fils.
4: Laisse-moi faire.
5: Ne sous-estime pas ton père. C'est juste du carton, ok?
4: T'es sûr? Ok.
5: Oui, j'en suis sûr. Oh, aide-moi.
4: Je t'ai aidé, aide-moi. Il y en a des plus légers.
6: Pot. Mais qu'est-ce que c'est?
4: Oh, ça? C'est mes livres et ceux de Mêlée. Ma mère les a tous gardés au cas où on pourrait reprendre nos études.
5: Allez, vendons-les. Il va valoir quelque chose.
4: Non, attends. On pourrait en avoir besoin.
7: Il pourrait être utile. On ne sait jamais.
5: Ok, très bien. Allez, il y a encore plein de cartons à vider.
4: Oh oui, ok.
6: Oh, regardez ça. Mais c'est un classique.
2: Tu viens me suivre jusque dans ma salle de sport?
3: Ne te flatte pas. Si j'avais su que tu t'entraînais ici, je ne serais pas venue. Je l'aurais fait incendier.
2: Oh, mais quelle violence. Heureusement que je m'entraîne alors. On n'est jamais trop prudent.
3: Pourquoi? Tu as peur? Fais de ton mieux, ok? Tu as raison, tu dois apprendre à te défendre pour éviter des coups. Pas mal. Franchement, t'es en pleine forme. Je t'ai vu dans un magazine une fois. Tu étais énorme à l'époque. Oh, les bleus ont déjà disparu. Il te manque? Oh, j'ai peur.
1: Madame Marga, nous serons prêts d'ici 5 minutes.
3: Ok, j'arrive.

0: coup avant.
1: Bien.
0: Yeah. En haut.
1: Bien. Pas de côté, pas de côté.
0: Frappe avant, crochet.
1: Bien. 1, 2, 3, 4. Bien, droite, gauche, droite.
0: Frappe
1: bien,
0: avant.
1: Avec plus de force. Continuez.
0: Frappe.
1: Continuez, frappe. Bien, frappe. Avant, crochet.
0: Frappe avant.
1: Bien.
0: Frappe avant, crochet.
1: Avant, crochet.
0: Frappe avant. Frappe avant, crochet.
1: Allez, en haut, crochet. Allez, allez, bien, bien.
2: Une minute.
1: Ok, on fait une pause.
0: On va faire une pause aussi.
2: C'est bon, monsieur. Je pense que je peux continuer. Je me sens très bien. Comme si j'allais mettre quelqu'un KO.
3: Ah bon ? Ou vantarde.
2: Strunching ?

0: Charlie, mais qu'est-ce qui s'est passé ?
1: Je ne sais pas, il a juste arrêté de marcher.
0: Vraiment ?
1: Mm-hmm.
0: T'es sûr qu'il n'est pas tombé ? Il est cassé.
1: Peut-être. Peut-être tu as raison. Mais cet ordinateur était un cadeau spécial pour moi. J'espère que c'est réparable.
0: Laisse-moi faire, et je vais le réparer. T'inquiète pas.
1: Heureusement que tu es là. Autrement, je ne saurais pas quoi faire.
2: Tu pourrais essayer les réparateurs d'électronique.
1: Oui, Vida, tu as raison. Mais bien sûr que je préfère que Popote le fasse parce que je crois en lui.

0: Nous agissons en enfants, Marga.
1: Quoi? J'ai très soif.
0: Laisse-moi deviner. Même désaltérée, tu vas continuer à boire juste pour m'énerver. On va s'insulter et tu vas me jeter de l'eau à la figure, n'est-ce pas? Tu es vraiment si médiocre.
1: Non. Pourquoi ne pas élever le niveau? Tu sais, je suis une battante. Quelqu'un dit que je suis une opportuniste. Mais il n'y a pas de mal à ça.
0: Oh mince. Oh. Oups, je suis désolée. Tu n'as rien.
2: Maman, maman, allez. Ça suffit.
3: Mais suffit.
0: Et alors, terminons-en maintenant. Allez, Marga, finissons-en.
2: Maman, ça suffit. Pardon.
0: Je ne bougerai pas d'ici, Rafa. Je suis prête pour mon adversaire. À moins que tu aies peur.
1: Très bien. Ok, allez. Montre-moi ton vrai visage.
3: Prête? Les gars, allez. Allez sur celle.
4: Ah ouais, levez-vous.
5: Courage, allez.
6: Oh, elle a été touchée.
5: Approche-toi.
6: Pas mal.
2: Allez, maman, tu peux le faire. Tu peux le faire.
6: Allez, encore.
2: Allez, maman. Maman, debout.
5: Regardez-la.
7: Tu es fâchée contre Charlie?
8: Hein? Bien sûr que non.
7: Tu es jalouse.
8: Mais enfin, Mêlée, qu'est-ce que tu sais de la jalousie?
7: Voyons, on est jalouse quand on aime quelqu'un, mais que lui aime une autre, pas vrai?
8: Mais là, ce n'est pas ça, en fait. Attends, pourquoi je t'explique ça? Finis ton jus de fruits plutôt. Allez, vite, ok?
3: Hey, comment vous en sortez par ici? Waouh, ça a l'air délicieux.
7: Hey, Pot-Pot, Vida était jalouse.
8: Arrête! Mais là, ne dis pas n'importe quoi.
7: Mais c'est vrai, non? Tu l'as regardé tout le temps. Je crois que tu trouves mon frère mignon.
8: Comme tu veux.
7: Tu vois, c'est vrai.
8: Arrête ça.
3: Je te crois, Mêlée. Je te crois vraiment.
2: Allez, maman. Allez, tu peux le faire. Oh, plus fort.
4: Allez, dans l'une, le sang. Allez,
2: oh, lui. Tu peux le faire, maman. Tu peux le faire, maman. Allez.
3: C'est arrêté. Ça s'est fait, mesdames.
2: Arrêtez.
4: Allez, encore.

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7: Depuis qu'Ariane est rentrée à la maternité, il débarque ici pour un oui, pour un non.
8: Ah oui, quand même.
9: Oh, vous allez réveiller Harry avec vos grosses voix de shérif, là.
10: Vous savez que vous pouvez prendre rendez-vous en ligne, sinon.
9: Non, non, mais il a éternué 4 fois aujourd'hui. Ça te stressait pas, toi, les micros avec tes petites, peut-être? Pourquoi personne ne nous a prévenu que c'était aussi chaud d'être parent?
7: T'es pas tout seul, je suis là.
10: Ton grand-père, c'est un ancien braqueur. Le docteur Riva, un généraliste. Bah donc c'est des gens qui gagnent plus que la moyenne, on est d'accord. Imagine que l'arnaqueur et le renard, c'est un seul et même mec. Bah c'est Robin des Bois, en fait.
11: La nourriture, les vêtements, les jouets pour enfants, d'accord. Mais une voiture?
12: Oh, c'est une camionnette, en plus.
11: Eh, c'est bien le logo du renard.
10: Fallait absolument que je retrouve la personne qui a acheté votre véhicule. Est-ce que vous pouvez au moins l'appeler?
13: Merci de laisser votre message après le signal sonore.
14: Le petit adore ton cadeau, surtout la mélodie.
10: Bah faudra juste que tu penses à l'éteindre quand t'enregistres l'annonce de ta boîte vocale. Donne-moi une bonne raison de pas dire aux flics que c'est toi le renard.

0: Ah, Aya, attends.
1: Ça va?
0: Ouais. Et toi?
1: Oui, oui, oui, ça va, nickel. Juste par contre, je suis un peu speed là. Je t'avoue, je dois aller travailler.
0: Ok, juste t'as reçu mes messages ou...
1: Oui, oui, je les ai reçus, mais je suis désolée. En fait, tu sais, j'étais avec mon neveu tout le week-end, donc j'ai pas eu le temps de te répondre.
0: Ah, t'inquiète, pas de soucis. Je voulais savoir qu'est-ce qu'il t'a dit, le gars de la camionnette?
1: Eh bah, je t'ai dit, hein, franchement, il a rien voulu me lâcher.
0: Ok. Mais c'est ça que je capte pas en fait. Pourquoi il a pas voulu parler du gars à qui l'a vendu?
1: Bah écoute, je sais pas, tu sais, il était un peu en mode parano sur le respect de la vie privée, etc. Et pourtant, je te jure, j'ai insisté, hein. je l'ai mitonné comme il faut, mais il m'a rien lâché, il voulait rien dire.
0: Bah, c'est chelou, non?
1: Bah ouais. Écoute, peut-être qu'il faut juste se dire que c'est mort, quoi, et que bah, on saura pas qui c'est le renard.
0: Mais je veux savoir, qu'est-ce que tu racontes? Tu t'en fous, toi, maintenant?
1: Bah non, je m'en fous pas, mais c'est juste que bon, je taffe. Enfin, j'ai pas trop le temps, quoi.
0: Parce que j'ai cherché encore ce week-end, et samedi, il y a encore deux assos qui ont reçu des colis.
1: Hein? Attends, samedi.
0: Ouais. Mais pourquoi ça t'étonne?
1: Non, pour rien. Je pensais avoir été claire vendredi, mais je sais pas, apparemment, on s'est pas comprise.
2: Tu peux te calmer, s'il te plaît, là? Pourquoi t'es vénère?
1: Le renard a encore fait des livraisons ce week-end.
2: J'étais censée faire quoi, Aya? Tout jeter?
1: Je sais pas, en faire don, en ton nom, par exemple.
2: Bah oui, t'as raison. Hyper crédible, la part d'une étudiante fauchée.
1: Je m'en fous. On était d'accord, le renard, c'est fini.
2: Putain, mais je comprends pas. Tu devrais être contente pour ce qu'il fait, non?
1: C'est très bien de vouloir aider, mais pas en dépouillant des particuliers qui t'ont rien fait, en fait.
2: Mmh. Comme le grand-père de Jules. Un braqueur récidiviste qui a buté une femme et qui, en plus, en est pris à toi. Pourquoi tu le défends?
1: Il a failli crever à cause de toi.
2: Sauf qu'il va très bien. Il va très bien. Il y a beaucoup de gens qui vont beaucoup mieux aussi grâce à son fric.
1: Ah bon? Et le mec de Thomas, l'avocate, je sais pas, ils t'ont fait quoi, eux?
2: Mais ils ont plein de thunes, ils peuvent enfiler aux autres.
1: Attends, t'es sérieuse, là? Toi, tu crois vraiment que les généralistes, ils sont pleins aux as? Mais réveille-toi, tu t'attaques pas aux bonnes cibles, meuf.
2: Et tu sais ce qu'ils font avec leur argent? Tu veux que je te montre toutes les conneries qu'ils achètent?
1: Faut vraiment que t'arrêtes, là, vraiment.
2: Sinon quoi? Tu me balances? Y'a trop de gens qui comptent sur nous.
1: Qui ça, nous?
2: Ouais, c'est bon, tu me sens.
1: Ah non, attends. Zoé, je croyais que tu faisais ça toute seule. Mais vous êtes combien en vrai à faire le renard?
3: Ça va pas, là? Il se passe quoi?
2: Pardon, Patrick.
3: Putain, déjà que c'est compliqué de dormir la nuit. Allez vous engueuler ailleurs, hein.
2: Oui, on se t'inquiète.

0: Non, mais fouillez directement sous la couchette, sinon. Il y a plus de place pour planquer des trucs.
1: Il est à vous, ce bateau ?
0: J'aimerais bien. Je le conduis juste. Je suis le skipper, pas le proprio.
1: Capitaine Rhee, on nous a signalé des bruits suspects sur le bateau.
0: Des bruits ?
1: Oui.
0: Non, parce que les bruits sur un bateau amarré dans un port de plaisance, c'est plutôt la routine. Vous êtes sûr que vous êtes de la capitainerie ? Je vous ai jamais vu.
1: C'est normal, je suis nouvelle.
0: Ah, c'est pour ça.
1: Ouais.
0: Et sinon, vous cherchez quelque chose en particulier ?
1: Oui. J'aimerais les papiers du véhicule. Enfin, du bateau. Du voilier.
0: À vos ordres.
1: Et vos papiers d'identité par la même occasion.
0: Et mon passeport là-dedans.
1: Merci. Arthur Solignac ?
0: Oui.
1: Vous êtes pas John Gaspard ?
0: Ah non, lui c'est le skipper de la Calypso qui mouille un peu plus loin. Par contre, je vous préviens, il est pas du matin.
1: Mais je comprends pas, il s'appelle comment ce bateau là ?
0: Calypso ? Aussi. Ouais, je sais. Mais si vous êtes du milieu, vous devez savoir pourquoi c'est un nom si fréquent.
1: Ah oui, bien sûr.
0: Bien sûr. Tout est en ordre, c'est bon ?
1: Oui, pour l'instant. Mais bon, on n'est pas à l'abri d'un problème.
0: Mais oui.
1: Je vais vous laisser ma carte et puis s'il y a du bruit sur le bateau, n'hésitez pas à m'appeler. Je me rendrai disponible.

0: Oh non, mais j'ai envie de crever. Mais c'est tellement mignon.
1: Moi aussi, quand il était petit, vraiment, j'arrivais pas à me décoller de lui.
0: Je sais pas pourquoi j'ai accepté de remplacer Thomas, vraiment. J'ai dû dire oui dans un demi-sommeil.
1: Ah non, mais merci encore. Je te promets, c'est l'affaire de 2 heures.
0: Ah, mais y a intérêt, hein. Ah, je suis trop en manque, là. Sérieux, Barbara, je lui pardonne tout, même ses réveils nocturnes.
1: Ça va peut-être pas durer, ça.
0: Tu crois, toi?
1: Oui.
0: Eh, hey, t'as des nouvelles, tu sais, de ce type-là qui marche avec une canne, qui conduit ma voiture et qui vit avec toi, et qui, accessoirement, est mon pote aussi?
1: Oui, je sais. Louis n'est pas encore passé boire à Harry. Mais il bossait samedi.
0: Après, s'il veut pas, c'est pas grave, hein.
1: Ah non, mais pas du tout. Enfin, il a pas trouvé le temps, mais c'est tout.
0: Ok.
1: Rassure-moi, t'as quand même écrit un message pour te féliciter.
0: Ah oui, bien sûr.
1: Ah.
0: Un message très bien écrit. Mais j'ai quand même envie de lui présenter mon fils.
1: Ah oui.
0: Ouais. Oh là là. Mais oui. Oui, mon bébé, papa est là. Ouais. Mais tu vas venir me voir un jour. Tu vas voir, c'est hyper cool. Il y a plein de gens trop sympas ici. Je t'aime tellement.
2: Aujourd'hui, j'ai pas les yeux en face des troncs. J'en suis à mon 3e café, j'ai toujours pas connecté le haut.
3: Mmh, c'est pas deviné, le prince Harry.
2: Il est pour rien, le pauvre petit père.

0: T'as remarqué comme il a une horloge dans le bide ? Mmh. Il se réveille toutes les 2 heures pour bouffer.
1: Ça va être l'enfer pour les parents, ça. Hein. Mmh.
0: Oui, mais au moins, eux, ils ont un congé mat.
1: Ouais, bon, ok pour le fiston, mais on parle de Jawan, là ? Ouais, franchement, il est venu combien de fois, hein ?
0: Arrête. C'est son premier môme, donc il est angoissé, il a besoin de conseils, je le comprends. Hein.
1: Ouais, mais sans déconner, 6 fois, un dimanche matin ? Non, mais ça va pas. Hein. Ouais.
0: Putain, ce matin, j'ai failli péter un câble. T'as pas entendu le bordel sur le palier ?
1: Quel bordel ?
0: Les 2 filles qui s'engueulaient.
1: Je vais être parti. Zoé et Ariane ?
0: Non, les 2 belles-sœurs. Zoé et la sœur de Jawan.
2: Aya ?
0: Ouais.
2: Et pourtant, elle est son pote. S'engueuler pourquoi ?
0: Je suis pas le renard, là.
1: Encore cette histoire de renard, là ? Non, mais franchement, tout le monde donne son avis sur le nouveau Robin des Bois, là. Il faut arrêter.
2: Elle disait quoi sur lui, les filles ?
0: Je sais pas, j'ai pas entendu, mais en fait, elles étaient pas d'accord.
2: Ok. Bon, j'y retourne.
3: Ah bah, t'es pas en tenue ?
4: Non, désolée, j'ai pas eu le temps de me changer.
3: Je reconnais ce petit sourire là, c'est quoi ?
4: Non, ce matin j'étais sur une enquête sur le port.
3: Genre ?
4: Du genre un proprio qui accuse son skipper de prendre son bateau en douce.
3: Et du coup, tu l'as chopé, c'est pourquoi t'es contente ?
4: Non, je me suis trompée de bateau.
3: Et ça te fait marrer ?
4: Ouais, parce que je me suis retrouvée sur le voilier du mec le plus canon du port.
3: Mais attends, ça veut dire que si tu l'as vu, le mec t'a cramé en train de fouiller son bateau ?
4: Ouais, prise en flac, ouais.
3: Et du coup, t'as donné quelle explication ?
4: Du coup, je me suis emmêlé les pinceaux dans mes mensonges et ça l'a fait marrer.
3: Ah ouais, en fait, t'as carrément flashé sur ce mec.
4: Je lui ai donné ma carte, j'attends qu'il m'appelle.
3: Ok.
4: Mais je le trouve un petit peu long à la détente, là.
3: Bah, attends 2 secondes, il va t'appeler. On sait juste qu'il a une vie. Hein.
4: Tu sais quoi ? Non, je vais pas attendre. Je vais y retourner.
3: Oh, Laura.
4: Oh là là là là, je pourrais le regarder dormir pendant des heures.
5: Et moi, je pourrais manger votre curry de légumes tous les jours, maman.
4: Ah, trop bien. En tout cas, vous inquiétez pas, Jawan va pas tarder à arriver.
5: Oh, je m'inquiète pas. Hein. D'ailleurs, si vous aviez des petites heures sup à lui filer de temps en temps.
4: Mais pourquoi vous dites ça ?
5: Bah, je l'aime, hein. Non, j'aime à la folie. Mais. Disons qu'avec l'arrivée du bébé, il est un peu... intense.
4: Ah ! Heureusement que vous avez pas dit ça dans la chambre d'Harry.
5: Non, c'est bon. Je vais encore attendre un petit peu avant de critiquer son père dans la chambre de mon fils.
4: Mais non, mais je dis ça parce qu'il est au Mistral avec le récepteur du babyphone.
5: Quoi ? Vous déconnez, là ?
4: Ben... Il voulait juste entendre Harry, même en étant au bar, mais je pensais qu'il vous avait dit.
5: Oh, punaise. Je l'ai cherché pendant 3 heures ce matin.
4: Ah. Après, vraiment, c'est notre faute aussi, hein, parce qu'on lui a demandé de remplacer Thomas au pied levé, donc...
5: Bougez pas.
4: Qu'est-ce que vous faites ?

0: Oh mon Dieu, mais qu'est-ce qui t'arrive, mon pauvre petit bébé? Mais t'as des plaques rouges partout. Oh, t'en as sous les pieds. Oh là là, t'en as dans le dos. Oh mon Dieu, t'en as même sur le nez.
1: Oh non, mais vous êtes dur.
0: Venez voir.
2: Pardon, excusez-moi.
0: Vous avez vu ça? Il est sportif, hein, mon mec. Allez, vite. On s'en souvient pas.
2: Qu'est-ce qui se passe? Il est où?
0: Bah alors, mon amour, tu sais que tu devrais t'inscrire à des concours d'athlétisme, t'as un talent caché.
2: Non, rien ne me dit pas que t'as fait ça.
0: Et toi, hein? Non, mais t'es pas bien, non? De ramener le babyphone au bar du Mistral, je l'ai cherché partout.
2: Mais tu te rends compte que j'ai balancé mon plateau sur un client? Si j'ai des mauvais commentaires, ce sera de ta faute.
0: Eh ben, t'auras qu'à leur montrer une photo de notre petit bouchon. Ils craqueront, comme tout le monde.
2: Je vais voir le bébé.
0: Désolé, un peu fougueux.

0: Vous avez perdu ma carte ?
1: Non, mais j'ai pas d'affaires à vous confier.
0: Ben si, quand même.
1: Quoi ?
0: Dites-moi, votre élégance, vous l'avez perdue entre tout à l'heure et maintenant ? Ou alors vous utilisez ce super sourire à toutes les femmes qui montent sur ce bateau ?
1: Ah, ça c'est possible.
0: Mais du coup, je suis en charge d'une deuxième affaire. À plus de drague sans l'intention de passer à l'étape suivante.
1: Moi, je vous ai dragué ?
0: D'accord.
1: Attendez. Vous avez raison.
0: Pourquoi vous m'avez pas appelé ?
1: J'allais le faire, c'est juste que bah là, j'étais occupé. Mais, ouais.
0: Courage, sens des priorités. Qu'est-ce que vous avez perdu d'autre ? Votre langue ? Ah, ça arrange pas nos affaires, ça. Hein.
1: Vous êtes toujours comme ça ?
0: Non. Je suis dans un bon jour.
1: Ok. Je crois que je vais prendre le risque.
0: Cool. Ce soir, 20h, chez Zaccario. J'ai réservé au nom de Calypso.
1: À vos ordres.
2: Ok, donc attends. Au lieu d'aller au taf, Aya s'est pris la tête avec Zoé sur le renard.
3: Ouais. Apparemment, ils étaient vraiment pas d'accord. C'était bien tendu.
2: Mais attends, mais elles sont potes. Je comprends pas, ça veut dire quoi ?
3: Et si c'était Aya, le renard ?
2: Non, impossible. Elle est à fond sur l'enquête avec moi.
3: Ouais, mais c'est peut-être juste pour brouiller les pistes.
2: Et si c'était ça, elle continuera à le faire. Là, mais vite. C'est pas logique.
3: Ouais. Mais bon, elle était bizarre avec toi ce matin. T'es d'accord, tu l'as dit toi-même.
2: Oh putain ! C'est Zoé, le renard.
3: Putain, ouais, ça collerait grave. Ça voudrait dire que c'est elle aussi l'arnaqueuse.
2: Faut qu'on mette la main sur l'implicature pour en être sûr.
3: Ouais, alors c'est facile, hein. On s'introduit chez le capitaine Hersan et voilà.
2: Ouais.
3: Non mais je rigole, Jules, on va pas faire ça. Hein.
2: Mais de toute façon, on aurait jamais planqué ça chez sa mère, c'est trop risqué.
3: Ouais, donc elle a un complice.
2: Romain ?
0: Aya, me lâche plus, franchement, je sais plus quoi faire.
4: Au pire, elle te balance aux flics et il se passe quoi ? On t'a arrêté pour distribution anonyme de cadeaux ?
0: Non mais Romain, elle est pas seulement au courant de qui est le renard, elle sait aussi comment il est fait les cadeaux.
4: Ah.
0: Non mais écoute, je crois que c'est terminé pour le renard, voilà, c'est tout. Hein.
4: Ah, il a déjà bien aidé, non ?
0: Ouais, mais on aurait pu faire tellement plus.
4: D'ailleurs, faut que je te dise, les mecs qui m'ont filé le matos, enfin, ceux pour qui je le gardais.
0: Quoi ? Ils veulent le récupérer ? Quand ?
4: Demain.
0: C'est sérieux, là ?
4: Faut pas regretter, c'était déjà cool ce qu'on a fait.
0: On dirait limite que t'es soulagé quand tu dis ça.
4: Excuse-moi, mais je te rappelle qu'on n'était pas trop censé l'utiliser, ce matos.
0: Oui, je sais.
4: Puis le garder, ça coûte quand même 5000 balles. Ça commence un peu à me stresser.
0: T'imagines si on le revendait, 100 000 boules. Ça ferait plaisir à tellement de gens, franchement.
4: Non, ils pensent même pas.

0: J'ai soudoyé Jennifer. Elle récupère Yael. Et on a notre soirée pour nous.
1: Mais non.
0: Mais si.
1: Oh, c'est trop bien.
0: Resto ciné, ça te va?
1: Ah oh, bah ouais.
0: Ou ciné resto. Comme tu veux.
1: Ouais. Tu veux pas qu'on aille voir Harry?
0: Bah si. Pourquoi pas? Je sais pas ce que c'est sorti quand ça?
1: C'est sorti il y a une dizaine de jours.
0: Ok.
1: De Ariane. Il y a Jawad qui joue dedans.
0: Putain, non mais j'y étais pas du tout.
1: Ah oui.
0: On parlait cinéma.
1: Bon, et donc?
0: Et donc, bah je suis tout à fait partant. Pour une soirée en tête à tête.
1: Non, t'abuses.
0: Bah non.
1: Non mais tu sais qu'il faudrait quand même que tu passes le voir.
0: Oui. Oui, mais je les laisse souffler un petit peu. S'il y a tout le monde qui se précipite, là, ils doivent en avoir marre. Enfin, en tout cas, moi, ça me fatiguerait.
1: Oui, mais toi, tu es un sauvage, mon amour. Tu sais que les gens normaux, quand leurs amis ont des enfants, ils passent les voir, en général. C'est, ça se fait.
0: Ouais. Enfin bon, je crois vraiment que Jawad, il a quelque chose à faire que je passe.
1: Ah oui. Oui, je pense même qu'il est pas loin de se vexer, là, tu vois.
0: Non, c'est vrai.
1: Ah oui, non, sérieux. Ouais. Bah, puis même pour Zoé, je sais pas, ça lui ferait trop plaisir, non, que tu viennes rencontrer son demi-frère.
0: Oui, oui, mais écoute, je m'en suis pas rendu compte, hein. C'est pas trop mon truc, les enfants, donc...
1: Bon, t'abuses?
0: Quoi?
1: Bon, avec Yael, ça va, tu gères.
0: Mais Yael, c'est pas pareil. C'est Yael, c'est le tien. Puis il est grand. Non, mais je vais y aller. Je vais y aller, je te promets. Je vais même y aller demain, tiens.
1: Ouais, j'attends de voir ça.
0: Ah si, si, promis.

0: Y a rien là. C'est pas une boîte de chocolat qu'on cherche, c'est normal que ce soit bien planqué. Ouais. Ou alors Romain a rien à voir avec le renard, et Zoé non plus d'ailleurs. Non, mais pourquoi je t'écoute moi?
1: C'est quoi ça?

0: ça.
1: Putain, t'as capté le délire? Ça veut dire que sous prétexte de faire des livraisons en vélo, il pouvait se balader dans tout le quartier tranquille?
0: Bah, con la strat.
2: Vous faites quoi là?
1: Rends-moi ça. Je rigole pas.
2: Tu crois que je rigole moi? T'as failli tuer mon grand-père?
1: Je sais, je suis désolé, d'accord? C'est pas ce que je voulais. Par contre, je peux vraiment pas te laisser tromper.
3: Putain, les gars, arrêtez! Arrêtez!
1: Vous l'avez pété là, les gars!
2: Là, je suis mort là. Là, ils vont me buter.
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3: Quand on atteint un certain âge, on finit par essayer toutes les crèmes et les sérums possibles et imaginables qu'on nous propose. 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Les rides restent inévitablement sur le visage. 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Cette crème est un élixir de jouvence. Je n'ai plus vu ma fille depuis un certain temps et je suis impatiente de voir sa réaction quand elle me verra.
5: Salut maman!
3: Coucou! Comment tu vas chérie?
5: Je vais bien et toi ça va? T'as l'air en super forme!
3: C'est vrai?
5: Ouais, qu'est-ce que t'as changé?
3: J'ai fait quelques petites choses, mais je crois que c'est surtout ma nouvelle crème qui est responsable. Venoya, tu as vu la différence alors?
5: Ouais, ça se voit. Tu pourrais m'en envoyer un pot, tu crois? Elle a l'air géniale.
3: Quoi? Hors de question, tu rêves. Oh ma chérie, je suis tellement heureuse. C'est magnifique que tu l'aies vue, peut-être parce que ça fait longtemps que je ne t'ai pas vue.
5: Ouais, tu sais quoi maman? J'ai cru que t'avais mis un filtre au début.
3: Oh, comme si je savais comment utiliser ces filtres.
5: Je vois que ta peau paraît plus jeune et que ton teint est lumineux.
3: Oh, merci, je te promets qu'il n'y a aucun trucage, c'est bien moi que tu vois.
1: Il peut paraître compliqué de voir les résultats de Venoya en se regardant tous les jours dans le miroir. Mais regardons la réaction de nos utilisatrices en voyant leurs photos avant et après 5 petites semaines d'utilisation.
6: Je pensais qu'à 30 ans, on ne parlait pas d'antirides. 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
6: 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C'est génial, oui. En tant qu'actrice à Hollywood, vous êtes constamment sollicitée. 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J'ai souvent partagé le nom de Venoya, parce qu'entre collègues, on s'échange les infos. Elle disait « Qu'est-ce que tu utilises ? Il faut que tu me dises, c'est quoi cette crème magique ?» Alors je l'ai fait. 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Et vous savez quoi ? Même certains maquilleurs professionnels me demandent quel est mon secret. 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
2: Et je vous remercie de passer la journée avec nous sur Antenne Réunion. C'est une émission qui s'achève. On se retrouve demain mardi. En attendant, on peut continuer son shopping sur le www.boutiqueantenne.fr. Bonne suite de programme à tous et à demain.

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2: Abby, tu es prête?
3: Oui.
2: Et action!
3: Saviez-vous que ce plat de fruits de mer, notre traditionnel clam bake, puise son inspiration chez les Amérindiens? Longtemps avant l'arrivée des Européens en Nouvelle-Angleterre, ils faisaient cuire leurs homards, leurs épis de maïs et leurs moules sur des feux de bois sur la plage. Ils utilisaient des galets pour conserver la chaleur et la cuisson prenait toute une journée. Mais si vous n'avez pas tout ce temps à votre disposition et que vous ne pouvez pas aller à la plage, voici une excellente manière de faire venir la plage jusqu'à vous.
4: Oui, il est évident qu'elle connaît son affaire.
5: C'est pour ça qu'en moins de 6 mois, on a vu doubler son nombre d'abonnés.
3: Comme toujours, la présentation est aussi importante que le plat. Dans le cas de cette recette, optez pour un décor traditionnel. Une nappe rayée bleue et blanche avec des ronds de serviettes décorés de coquillages. Ce plat est un peu délicat à manger, si vous le faites bien. Donc n'oubliez pas les bavoirs. On en a acheté de tout simple et on a ajouté notre propre motif. Joli, non? Comme on dit en Nouvelle-Angleterre, on peut se faire plaisir pour pas cher. L'imagination ne coûte rien. Les choses les plus simples peuvent beaucoup impressionner. Des petits sauts pour les coquillages.
4: Elle dégage une authenticité surprenante.
5: Oui. Vos propres elle mérite mieux qu'une petite émission sur Internet, non?
4: Où vous l'avez trouvée?
5: On a fait nos études ensemble.
4: En Nouvelle-Angleterre, bien sûr.
5: À Yale.
4: Excellent.
3: La recette et les instructions pour réaliser les accessoires se trouvent sur notre site. À bientôt, c'était Abby Porter dans notre émission La Nouvelle-Angleterre, à ma façon. À la prochaine fois.
2: Et on coupe.
5: C'est parfait, Jacob. Est-ce que tu peux faire des images du plat pendant qu'il est encore tout fumant? Je mets le sujet en ligne à 17h.
2: D'accord.
5: Abby Porter. Michael Carrington.
6: Bonjour.
4: Le Carrington Entreprise.
5: Comme dit leur slogan, qui dit Nouvelle-Angleterre dit Carrington.
3: Je suis ravie de faire votre connaissance. Et aussi celle de votre entreprise.
4: Vous avez un plateau de tournage original.
3: Ma mère nous prête sa cuisine. Jacob s'occupe de la vidéo, de la lumière et du son. Et Gina s'occupe de tout le reste. Publicité et management. On travaille avec des bouts de ficelle.
5: Pour l'instant. Mais on a des projets plus ambitieux. D'ailleurs, on pensait que vous pourriez éventuellement y participer.
4: Je suis toujours à la recherche de nouveaux talents. Et vous, Abby, vous paraissez très prometteuse. Ce plat a l'air délicieux.
3: Oh, c'est une recette familiale.
4: Une recette traditionnelle de Nouvelle-Angleterre, c'est bien ça. La Nouvelle-Angleterre, à ma façon, formidable. Ça me plaît beaucoup. C'est authentique, exactement ce que nous cherchons, l'authenticité.
5: Eh bien, dans ce cas, ne cherchez pas plus loin. Elle puise entièrement ses racines dans le Connecticut.
3: Oh, disons que entièrement n'est pas tout
5: elle
3: à fait...
5: Elle est originaire de Nouvelle-Angleterre.
4: Abby Porter incarne la Nouvelle-Angleterre. C'est votre sincérité évidente qui inspirera confiance à nos clients.
3: Monsieur Carrington, pour être honnête, il faut que je vous parle...
5: Oui, l'organisation, parlons-en.
4: Avec mes collaborateurs, je vais regarder attentivement vos prochaines émissions, alors puiser dans votre expérience personnelle. Comme je vous l'ai dit, si nous travaillons ensemble, ce ne sont pas vos produits que les gens achèteront, mais vous, Abby.
3: Moi, de Nouvelle-Angleterre.
7: Mais tu ne viens pas de Nouvelle-Angleterre. Tu y vis aujourd'hui, mais tu n'y es pas née.
3: Ça, je le sais, maman, mais pas Monsieur Carrington. Tu n'as pas d'autres albums?
7: Non, c'est tout ce que j'ai trouvé. Et sur la plupart des photos de toi petite, on voit un cactus ou au moins une vache en arrière-plan.
3: C'est dommage, j'espérais qu'il y aurait un phare ou alors un bateau de pêche au homard. Comme ça j'aurais pu faire un montage et ajouter ma photo dans le décor.
7: Je regrette de devoir t'annoncer une mauvaise nouvelle, mais j'ai eu un appel tout à l'heure de la mère de Janet Miller. Tu te souviens de Janet?
3: Oui, on était ensemble au lycée à Langston. Oui.
7: Elle voulait nous avertir que ton père était tombé de cheval hier.
3: Oh non, il est blessé?
7: Non, il va bien. Il a juste une luxation, mais il va devoir rester au repos pendant quelques semaines et... Tu connais ton père.
3: Se reposer, lui, ça risque pas d'arriver.
7: Est-ce que tu crois qu'il te serait possible de te libérer pour aller lui donner un coup de main pendant peut-être une semaine ou deux?
3: Oh, maman, c'est pas facile entre lui et moi, je me sens pas à l'aise.
7: Tu sais bien qu'il t'aime beaucoup.
3: Mais quoi que je fasse, il n'y a jamais rien qui lui plaît. Il trouve toujours le moyen d'avoir quelque chose à redire.
7: Je crois que ce n'est que dans ta tête. Mais si tu en es persuadée, vois dans ce séjour l'occasion de combler ce fossé entre vous. Tu vas y aller?
3: Puisqu'il a besoin de moi, je vais m'arranger.
7: Une vraie Texane, je suis fière de toi.
3: Sauf que je suis censée être de Nouvelle-Angleterre.
7: Tiens, je me demande si dans la chambre d'amis, il n'y a pas des albums que j'aurais pu oublier. Je vais regarder.
3: Merci.

0: Abby, t'es déjà là?
1: Bonjour, papa.
0: Je t'attendais pas avant l'heure du dîner.
1: Papa.
0: Comment ça va?
1: Alors, est-ce que tu souffres?
0: Ah, c'est pas là que j'ai mal. C'est plutôt à mon orgueil. Imagine, une chute de cheval alors que j'ai passé toute ma vie sur une selle. Bon, on sort tes bagages?
1: Ok.
0: On y va. Je sais pas ce que ta mère a pu te raconter, mais ça va, hein, te laisse pas impressionner par mon attel. J'ai pas besoin de babysitting.
1: C'est pas pour ça que je suis là. Je viens pour faire tout ce que je peux pour t'aider.
0: D'accord.
1: Par exemple, je peux faire la vaisselle.
0: Ah, oui, ça s'est un peu accumulé à cause de mon bras.
1: Ouais.
0: Tu veux une limonade?
1: Oui, avec plaisir.
0: D'accord.
1: Laisse-moi t'aider.
0: Non,
1: papa, donne-les-moi.
0: Non, vraiment.
1: Laisse. Donne-les-moi.
0: Eh ben ça... Merci, chérie. T'as bien fait de venir, après tout. Allons plutôt nous asseoir tranquillement sous le porche.
1: D'accord.
0: Allez. Alors, tu as vu ta mère? Comment elle va?
1: Elle est invitée à un mariage à Londres.
0: Londres? Quel drôle de couple on formait, tous les deux. Déjà, à l'époque, il n'y avait pas de ville assez grande pour elle. Ni d'assez petite pour moi. Toi, tu es comme elle. Tu tiens énormément de ta mère.
1: Je tiens de toi aussi, papa.
0: Oui. Oui.
1: Tu me manques. Oui. Sauf que je suis très prise par ma nouvelle série d'émissions.
0: Ah, c'est normal, tu fais ta vie, je comprends. Je t'assure.
1: T'en as vu quelques-unes?
0: J'en ai vu une. Elle était entièrement consacrée au mixeur. Je vais te dire une chose. Tu ne fais jamais rien à moitié.
1: C'est vrai.
0: Ouais.
1: Alors, dis-moi tout ce qu'il faut faire au ranch et je m'en occupe.
0: Dans cette tenue?
1: Pour le voyage, c'était adapté.
0: Sans doute.
1: J'ai apporté beaucoup d'affaires.
0: Tout va bien, tout va bien. J'ai engagé un gérant de ferme il y a quelques semaines et il est efficace. Il s'occupe de presque tout. Il restera jusqu'à ce que j'ai l'autorisation d'enlever ce bidule.
1: Je suis là pour prendre le relais, alors... Pour tout le reste, compte sur moi.
0: Quand on parle du loup...
1: C'est le nouveau gérant?
0: Nouveau pour certains. Pour toi, peut-être pas si nouveau.
1: C'est une personne que je connais? Papa? Attends. Papa, qui c'est?

0: Tiens, tiens, tiens.
1: Ryan ?
0: Regardez qui fait son retour aux sources. Abby ?
1: Mais quelle surprise !
0: Vous lui avez pas dit ?
2: Je m'apprêtais à le faire. Je vais vous laisser pour que vous puissiez discuter.
0: Il m'a pas dit non plus que tu venais.
1: Je pouvais pas faire autrement. Après son accident, il avait besoin de quelqu'un pour l'aider, alors je suis venue. Quoi ?
0: Je rêve. Sérieux ? T'es là pour l'aider ?
1: Je vais rester tant qu'il aura besoin de moi, oui.
0: Je vois. Donc tu vas pas rester longtemps.
1: Qu'est-ce qui te fait rire ?
0: Écoute, ne le prends pas de travers, t'es très jolie, mais... T'es habillée pour une garden party.
1: Oui, sauf que je viens d'arriver. J'ai pas encore eu le temps de me changer.
0: En tout cas, t'as beaucoup changé depuis le lycée.
1: Non, pas tant que ça.
0: Si tu le dis.
1: Tu crois que ça va être un problème ? De travailler ensemble pendant 2 semaines ?
0: Non, pas pour moi. Ce qui s'est passé entre nous à l'époque, qui s'en souvient, c'est du passé.
1: Tant mieux. Parfait.
0: Bon, si t'es venu pour travailler, tu peux commencer tout de suite. Il faut décharger le pick-up et tout ranger là-bas.
1: Oui, d'accord. Dans 1 minute.
0: Tu t'es accroché dans le rosier, c'est ça ?
1: Non, il y a longtemps que je l'avais pas vu. Oh, quel parfum. Okay. Tu les as sentis ? Gina ? Je viens de parler au téléphone avec Carrington. Ah, non, il annule.
3: Tu vois, comme
1: t'es négative, tu t'attends toujours à une mauvaise nouvelle. Vas-y, dis-moi. Il veut une biographie complète à transmettre à ses partenaires.
4: Une qui ne fait pas allusion au Texas, j'imagine.
1: T'en fais pas, tu peux compter sur moi, je gère. Disons que tu es née à Greenwich. Puisqu'il veut de la Nouvelle-Angleterre, donnons-lui de la Nouvelle-Angleterre. Même s'il faut déformer un peu la réalité.
4: Oh, je t'assure, tout ça me met vraiment mal à l'aise.
1: Détends-toi, t'iras nettement mieux quand t'auras ton chèque.
4: Je suis pas libre pour...

0: Je sens que je vais en prendre un de chaque.
1: Ne plaisantez pas avec moi parce que je vais tout vous vendre.
0: Janet?
1: Abby?
0: Tu travailles ici?
1: Pire que ça, c'est mon magasin. Salut Ryan. Mmh. Je suis super contente de te voir, laisse-moi te regarder. T'es trop stylée.
2: C'est justement pour ça qu'on est là. Il lui faut des vêtements plus pratiques qu'une tenue de ville. Mmh. Je vais aller prendre un café chez Sam's. Faites-moi signe quand vous avez fini.
1: D'accord. T'es de nouveau avec Ryan?
0: Non, il y a quelque chose que je devrais savoir. On va travailler ensemble pendant quelques jours, le temps que mon père se rétablisse.
1: Il n'y a même pas un petit peu d'alchimie?
0: Non, pas d'alchimie, il n'y a rien à signaler. Alors maintenant, tu veux bien m'aider à choisir un bon vieux jean et des bottes?
1: C'est parti, mais je veux que tu me racontes absolument tout pendant les essayages.
0: Il n'y a rien à raconter.
2: Eh ben, t'as laissé quelque chose sur les cintres?
0: J'ai pris que des basiques.
2: J'imagine que ta frénésie de shopping t'a mise en appétit. Tu veux qu'on s'achète un burger en rentrant?
0: J'ai une meilleure idée.

0: un burger à emporter, ça aurait été plus facile.
1: C'est de la cuisine facile. Je fais une omelette à la française.
0: Parce qu'une omelette française, c'est différent d'une omelette américaine?
1: L'omelette américaine est pliée. La française est roulée.
0: Je suis sûr que mes papis feront pas la différence. Ah,
1: t'as qu'à goûter. J'ai ajouté un peu de chili, juste pour relever le goût. Fusion des cultures.
0: Les œufs, c'est compliqué avec toi.
1: Je les complique pas. Je rehausse leur saveur. Tu aimes?
0: Comment ça t'est venu? La fille que je connaissais aimait les tacos et les nuggets.
1: J'aime toujours ça. Disons que j'aime aussi découvrir d'autres choses.
0: Le bruit a couru que tu sortais avec un lanceur de l'équipe des Mets.
1: C'est du réchauffé, on a rompu depuis longtemps.
0: Il se tenait mal à table.
1: Et si on parlait de toi? Après mon départ, j'ai appris que, entre Cheryl Packer et toi, il y avait eu un truc. La reine du bal de promo.
0: On est allé qu'une fois au cinéma et elle m'a largué pour un quarterback. De toute façon, j'ai pas le temps de sortir avec des filles.
1: Mon père te fait quand même pas travailler si dur que ça.
0: Je rénove la maison de mes parents sur mon temps libre. Je veux la vendre. J'ai besoin d'un apport si je veux acheter un ranch.
2: Une chance que ce soit pour moi.
1: Tiens.
2: À la française.
1: Tu connais?
2: Ouais, c'est comme ça que ta mère les faisait toujours. Pas trop mal. Du chili? Bonne idée.
1: Ah oui, c'est vrai.
2: Où t'en es avec le poulailler? T'as déjà fini?
0: J'ai dû aller faire un tour en ville. Abby est venue pour me tenir compagnie.
1: Mais je vais m'y remettre tout de suite.
2: Je l'espère, il y a encore plein de choses à faire après.
1: Oui.

0: m'aider, c'est quand tu veux, tu sais.
1: J'aime bien devoir travailler. C'est une première pour moi. En plus de ça, je suis occupé.
0: Quelque chose d'intéressant sur ton téléphone?
1: Je regarde ton site. Études universitaires à Yale, vacances dans le Maine. Et quelques apparitions dans des émissions totalement inconnues.
0: Pas en Nouvelle-Angleterre.
1: Je te crois sur parole. Il n'y a pas la moindre allusion au Texas.
0: J'avais pas la place de tout mettre.
1: T'en as eu assez pour dire que t'es né à Greenwich? C'est curieux, je croyais que ce miracle avait eu lieu ici à Langston. C'est moi qui fais une erreur?
0: C'est une coquille. Du correcteur automatique, je suppose.
1: Oui, bien sûr, Langston, Greenwich, deux mots qui se ressemblent. Mais je suis sûr que tu vas rectifier.
0: Je le ferai à l'occasion.
2: Je viens d'apprendre que ma commande est prête. Tu peux aller en ville la chercher? Prends mon pick-up, t'en profiteras pour faire le plein.
0: Pas de problème, avec plaisir.
2: En fait, je parlais à Ryan. Il y a des vitesses.
0: Je sais le conduire.
2: Oui. Sauf que l'embrayage est délicat.
0: Je le conduisais quand j'étais ado. Tu te rappelles?

0: T'appelles pas?
1: Ah oui, maintenant que tu me le dis. Peut-être que Ryan devrait venir avec toi juste par sécurité.
2: Comme vous voulez, patron.
0: T'as pas confiance en moi?
1: Ah, j'ai confiance en toi. Sauf que je veux pas qu'il arrive à mon pick-up ce qui est arrivé à mon tracteur.
0: Qu'est-ce que je t'avais dit? Il changera jamais, même si c'est ce que je souhaite le plus au monde. C'est parti pour le pick-up.
2: Ok.

0: J'arrive pas à croire qu'ils conduisent encore cette antiquité.
1: C'est rien, détends-toi. Respire. Éteins le moteur. Maintenant, débraye en appuyant à fond. Vas-y, démarre. Et là, en relâchant l'embrayage, appuie sur l'accélérateur.
0: D'accord.
1: Vas-y.
0: Il y a encore une boîte de vitesse manuelle. Maintenant, je fais quoi?
1: Tu l'as noyé. C'est rien du tout. Laisse-lui une minute, c'est pas grave. C'est pas comme si on bloquait la circulation.
0: Et si on était dans l'est du pays, il y aurait toute une file de voitures qui klaxonnerait derrière nous. Alors qu'ici, on peut rouler des kilomètres sans croiser personne. C'est magnifique. Tellement tranquille. Est-ce que c'est pour ça que t'as décidé d'aller à l'université à Dallas et pas dans l'Est?
1: Oh, tu sais bien que j'étais pas fait pour entrer à Yale.
0: Moi, j'y étais. Ou est-ce que ça faisait partie du problème?
1: Non. Non, ça n'avait rien à voir. Je voulais faire des études pour être gérant de ferme. Ça va te faire un choc. Mais à Yale, ils sont rares, les cursus de gestion de ferme.
0: Ça aurait été sympa, pourtant.
1: On était trop différents. Je voulais pas le reconnaître à l'époque.
0: C'était plus facile de me reprocher d'être partie.
1: Non, non. Non, t'étais pas faite pour la campagne comme j'étais pas fait pour la ville. C'est aussi simple que ça.
0: Alors on en est où, tous les deux?
1: À attendre sur le bas-côté de la route. Essaye à nouveau. Moteur.
0: Oui, bien sûr. Oui, le moteur.
1: C'est évident.
0: C'est évident. Ok. Et je fais quoi?
1: Débraye.
0: D'accord.
1: Contact. Première.
0: Super, c'est reparti. C'est important comme message?
1: C'est possible. Tu veux bien qu'on fasse un petit détour?
0: Oui, t'as qu'à me dire où aller, et j'essaierai d'y aller.
1: Tu vas à gauche, c'est pas loin.
0: D'accord, à gauche.
1: Tu vois, ça y est, d'accord. Et voilà, on est arrivé. T'as plus qu'à te garer. Reste doucement. Point mort, freine. Et serre le frein.
0: La maison de tes parents.
1: Maintenant la mienne.
0: C'est tes grands-parents qui l'avaient construite, non?
1: En 1932. Je dois laisser la clé sous le paillasson pour une visite.
0: C'est dommage que tu sois obligé de la vendre.
1: Ouais, mais si je veux m'acheter un ranch... Et même avec ça, je pourrais pas acheter dans le coin, c'est beaucoup trop cher.
0: De l'autre côté, c'est la prairie de Blakely, non?
1: T'as une bonne mémoire?
0: Il la laisse partir en friche, il est pas venu depuis des années. Je me demande combien ça vaut.
1: C'est pas dans mon budget. Je dois vendre, que je le veuille ou non.
0: T'as eu des propositions?
1: Non, pas la moindre.
0: Je voudrais bien voir l'intérieur.
1: C'est sûrement comme dans tes souvenirs. Suis-moi.
0: Vraiment fait des travaux? Je mets pas ta parole en doute.
1: Ouais, de la plomberie, de l'électricité, ce genre de choses.
0: Il faut que tu crées une ambiance agréable que les acheteurs potentiels puissent tout de suite ressentir. T'as jamais pensé à la mettre en scène?
1: La mettre en scène?
0: Tu pourrais en tirer plus que ce que tu demandes. Quelques petits changements peuvent faire une énorme différence. Des choses toutes simples, comme un joli tapis ou des lustres. Il y a de bons magasins de meubles à Marseille.

0: Marshall.
1: On va pas prendre toute une journée pour ça. On va aller voir ce qu'il y a à la quincaillerie. En plus, ton père a reçu sa commande.
0: La quincaillerie? Mais qu'est-ce qu'on va bien pouvoir trouver dans une quincaillerie?
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0: Bonjour, est-ce qu'un de vos employés peut charger ça dans le pick-up de Westporter? Il est garé derrière. Merci. C'est gentil. Alors, qu'est-ce que t'en dis?
1: J'en dis que ça n'a rien à voir avec la quincaillerie dont je me souviens. Depuis quand ils vendent du mobilier?
0: Il n'y a pas qu'en ville qu'on se maintient à la page.
1: Oh, ces fauteuils Westport seraient parfaits sous ton Porsche.
0: Au Texas. Pourquoi faire?
1: S'asseoir.
0: Et ouvrir des huîtres?
1: Ce tapis irait très bien dans l'entrée.
0: Parfait. Il viderait aussi très bien mon compte.
1: On ne va pas acheter, seulement emprunter.
0: Ça se fait?
1: Demander, ça coûte rien. Laisse-moi faire. Je te rappelle que c'est mon métier.

0: Ah, vous voilà. J'ai cru que vous étiez enfui au Mexique.
1: Désolé, ça a été un peu long.
0: On dirait qu'il n'y a pas que ma commande là-dedans. Ah, des fleurs, des fauteuils, un joli tapis.
2: C'est pour chez moi. Abby m'a aidé à choisir.
0: Ah, formidable. Et pendant ce temps-là, il y a deux vaches qui se sont échappées et qui ont filé chez le voisin.
2: Je m'en occupe tout de suite.
0: Et comme je le craignais, le veau a bien été abandonné par sa mère. Il va falloir le nourrir nous-mêmes. Abby, est-ce que tu crois que tu peux l'attraper et lui donner le biberon?
1: Oui, bien sûr. Compte sur moi.
0: Alors, à toi de jouer.
2: Ça ira?
1: J'ai jamais été très douée avec un lasso.
2: Pense juste à bien tendre ton index en direction du nœud Honda.
1: Le nœud Honda?
2: C'est la boucle de la corde.
1: Ah, c'est ça. Ah oui, ça y est, ça me revient maintenant. Oui.
2: T'en as aucun souvenir?
1: Aucun, non. Et ensuite?
2: Ensuite.
1: Ah, d'accord.
2: Tu tiens ta corde en souplesse. Tu fais une rotation du poignet.
1: Ok.
2: Tu commences à la faire tourner doucement.
1: Mm-hmm.
2: Laisse la corde bouger dans ta main. Fais tourner ton poignet et la boucle au-dessus de toi. Ah, c'est ça, fais-la tourner. Et quand tu la lâches, accompagne le mouvement. Tout est dans la rotation. T'as compris?
1: Ouais, c'est clair, j'ai compris.
2: Bonne chance.
1: C'est pas si compliqué.

Viens là, mon grand. T'as rien à craindre. Je veux juste te donner à manger.

0: Dans la vie, il faut prendre des risques, hein, de temps en temps.
1: Comment j'ai pu le laisser partir, celui-là? Encore? C'est vraiment délicieux.
0: N'aie pas l'air aussi surprise, ça va finir par être vexant.
1: Dans ta sauce barbecue, qu'est-ce qu'il y a?
0: C'est la recette de mon grand-père. J'ai fait quelques petits ajouts. T'approuves?
1: Je trouve ça excellent.
0: C'est un compliment qui m'honore, venant de la célèbre Abby Porter.
1: Célèbre pas encore. Au stade où j'en suis, pour être honnête, c'est pas gagné.
0: Ne sois pas aussi modeste. Tu t'es bâti une vie qui te convient.
1: Une vie plus qu'active. Je fais que travailler, tout le temps.
0: On se refait pas, hein, comme on dit. C'est depuis toujours. T'étais la première de la classe, déléguée des élèves, et comme t'aimais la mode, t'avais même créé un club.
1: Oh, j'avais oublié. C'est vrai, un club. Personne n'avait jamais entendu parler de ça.
0: Jusqu'à ce que tu lances l'idée. Et le club des jeunes agriculteurs, alors?
1: Oh, ça, c'était uniquement parce que mon père m'avait inscrite. J'ai fait de mon mieux, mais j'étais un cas désespéré.
0: T'aurais peut-être aimé élever des vaches, si t'avais pu les habiller.
1: J'ai toujours voulu que mon père soit fier de moi. J'ai jamais réussi. Même maintenant. C'est comme s'il voulait se rapprocher de moi, mais c'est au-dessus de ses forces.
0: Je peux peut-être t'aider à faire changer les choses. Qu'est-ce que t'en dis?
1: J'en dis que ce serait simplement un miracle.
0: Je propose de porter un toast au miracle.

0: ton épaule ?
1: Ah oui, un peu mieux chaque jour. T'inquiète pas pour moi. Ryan ?
2: Oui, monsieur.
1: Va dans les champs qui sont au nord vérifier les abreuvoirs.
2: D'accord, j'y vais tout de suite.
1: Bien. Et après ça, il faudrait que tu m'aides à finir de réparer la dernière partie de la clôture qui est là-bas.
0: Papa, les abreuvoirs, je m'en charge si tu veux. Comme ça, Ryan reste avec toi pour t'aider avec la clôture et t'éviter de faire trop d'efforts.
1: Non, chérie.
2: C'est une bonne idée, Wes.
0: Laisse-moi au moins essayer.
2: On se mettrait à la clôture beaucoup plus vite.
0: Ça fait un bout de temps que je suis pas montée à cheval. Je suis sûre que c'est comme le vélo.
1: Non. C'est comme monter à cheval. Alors vas-y, Ansel. Fais attention.
2: T'es sûr que tu veux le faire?
0: Si c'est une chance d'impressionner mon père, absolument.
2: Attends, Abby, là-bas, c'est pas le nord. Le nord, c'est par là.
0: Ah oui, le nord, évidemment.
2: Vous croyez qu'on la reverra un jour?
1: Va savoir, mais c'est pas le genre à baisser les bras. C'est pas n'importe qui, cette petite.
2: Vous lui avez déjà dit?

0: Je l'ignorais.
1: Allô?
2: C'est Silence Radio depuis ton départ. Qu'est-ce que tu fais au Texas?
1: Là, juste à l'instant, je suis à cheval en train de contempler le plus beau paysage que tu aies jamais vu. Tu fais quoi, toi?
2: Nous, pendant que tu joues les Rangers, on fait des images d'inserts pour l'émission que tu voulais faire sur le thème des carillons éoliens, tu te rappelles?
3: Je trouve qu'à la longue, c'est barbant.
2: On a passé toute la matinée à ramasser des coquillages et du bois flotté sur la plage.
4: Voilà à quoi se résume notre activité, Abby. Ramasser des coquillages. Si Carrington ne voit pas quelque chose de nouveau en ligne très bientôt, qu'est-ce que je vais lui dire?
1: Pourquoi ne pas tout lui avouer?
2: Et à part ça?
1: Je sais pas. Ah, t'as qu'à lui dire que je lui montrerai quelque chose de nouveau dans un jour ou deux. Je trouverai bien.
2: Il vaudrait mieux, parce que nous ici, on a fait absolument tout ce qu'on pouvait faire sans toi. Bye.
1: Tu es prêt? On y va. C'est bien. Bon, voyons ce qui se passe. Papa ferait quoi? Non, moi, je ferais quoi?

0: J'en ai marre de lutter sans arrêt avec ce truc.
1: Ton antiquité ?
0: Non. Non, mon bras. Je me sens inutile et ça commence à me rendre fou.
1: En tout cas, il y a déjà un problème de résolu. J'ai réparé le robinet de l'abreuvoir et j'ai fait d'autres petites choses pendant que j'y étais. Voilà la preuve, regarde.
0: Attends une seconde. Oui, ça fera l'affaire. Du moins, provisoirement. C'est une bonne idée de... J'ai pas la bonne clé. Je vais chercher ma boîte à outils.
2: Attends, attends. T'as réparé le robinet de l'abreuvoir avec les écouteurs de ton téléphone ?
1: J'ai fait avec ce que j'avais.
2: C'est malin. Et ton père a approuvé ?
1: À sa manière. J'ai jamais vraiment réussi à le comprendre. Et j'imagine qu'il doit dire la même chose de moi. Ça n'a pas changé du tout ici, depuis l'époque de nos 14 ans.
2: T'avais commandé une gelato, genre, au lieu d'une glace ordinaire.
3: Je jouais les divas.
2: Non, t'avais déjà un style bien à toi, ça c'est sûr. Et depuis, t'as développé un art de vivre parfait.
1: Pas si parfait que ça. Je connais quelqu'un qui dirige une chaîne de magasins où on vend tout pour la décoration et la cuisine dans le nord-est du pays. Il s'intéresse à l'émission. Il voudrait que mes produits soient dans tous ses points de vente.
2: Bah en quoi c'est pas une bonne nouvelle ?
1: T'as lu ma biographie ? Il croit que je suis de Nouvelle-Angleterre, comme mon émission. Tout ce qui l'intéresse, c'est l'authenticité.
2: Ah, Greenwich, je vois.
1: Une boulette de ma productrice. Et je dois assumer.
2: Tu vas faire quoi ?
1: Ma mère m'a envoyé des notes sur l'époque où elle était en Nouvelle-Angleterre. La récolte de l'eau d'érable, les promenades sur la plage. J'ai l'impression de commettre une imposture en lui empruntant ses souvenirs d'enfance.
2: Alors comme ça, tu te réinventes. C'est une tradition au Texas. Il se pourrait bien qu'il y ait plus de Texas en toi que tu veux l'admettre.
1: Oh, attention, surtout que ça reste un secret.
2: Tu réussirais même à passer pour une fille du coin ce soir au barbecue. Le dernier vendredi du mois, la ferme des Fletcher.
1: C'est toujours une attraction.
2: Ah ouais, toujours. T'as envie de m'accompagner ?
1: C'est possible.
2: T'es trop bien habillée pour un barbecue.
1: Et toi, clairement pas assez bien pour un dîner. Ça se fait pas d'être tout le temps en jean.
2: Je vois pas pourquoi. Je vis en jean.
4: Salut, Ryan.
2: Et voilà, pour épicer un peu les choses.
4: On peut toujours compter sur...

0: sur toi pour ça.
1: Voilà. Alors... Oh, super, j'espérais bien vous voir tous les deux. Ryan, dis-moi que t'as pas oublié cette sauce barbecue dont elle s'occupe.
2: Elle est entre les mains du chef, il en a plusieurs beaucoup.
1: Tu m'en gardes un? J'ai des amis qui viennent de Dallas la semaine prochaine, je ferais bien les impressionner.
2: Ouais, je vais lui dire de t'en mettre un de côté.
1: Et toi, Abby, t'apportes quoi? Des palourdes en coquille, des huîtres Rockefeller?
3: Une salade, avec des pissenlits, du chou chinois.
1: Des croutons et des graines de chia.
3: Tu regardes mon émission?
1: J'en ai manqué aucune, je l'adore. Oh, au fait, tu crois que tu pourrais m'aider pour la décoration de la piste de danse de la foire la semaine prochaine? Dis-moi que tu seras encore là.
3: Ça fait des années que je suis pas allée à la foire du comté.
1: Oui, bien sûr. Les boissons.
3: Je me souviens de cette odeur. Le parfum de l'armoise.
2: Ouais, t'as raison.
3: On apprécie quelque chose que quand on l'a perdu, je crois.
2: Ou quand on s'en est séparé.
3: Elles m'ont manqué, ces nuits étoilées. L'immensité du ciel.
2: Depuis toujours, ton cœur est partagé entre la ville et la campagne. La ville a peut-être gagné, mais la campagne continue de lutter.
3: Tu sais, tout le monde adore la sauce barbecue que tu fais. Si tu voulais gagner un peu d'argent, tu pourrais la vendre.
2: Je saute sur le cadre. Bonne idée.
3: Je suis sérieuse. Je crois que tu devrais y penser. Il n'y a aucun doute que la demande existe.
2: Je saurais même pas par où commencer.
3: Je suis là pour t'aider. C'est ce que je fais tous les jours. Je trouve de nouveaux produits et j'en fais la promotion. Tu peux en faire une activité, créer une marque. Ça pourrait te rapporter des revenus, si la promotion est efficace.
2: Pourquoi tu me pousses à faire ça?
3: Parce que, au lieu d'être obligé de partir très loin pour trouver un ranch, tu pourrais garder ta maison et t'aurais les moyens d'acheter les terres qui sont en face. On n'est pas toujours obligé de se résigner.
2: Toi et moi, on n'a pas la même définition de ce terme.
3: J'ai grandi en passant beaucoup de temps sous le porche de la maison de mes parents. Avec ma famille et mes amis, c'est l'endroit parfait pour lire en sirotant une limonade à la menthe. Oui, voilà où j'ai passé mon enfance. Dans cette vieille maison avec ce porche. À Greenwich, dans le Connecticut.
2: Est-ce qu'on peut arrêter une minute?
3: T'y arrives pas?
2: Si, bien sûr que si. Seulement, j'ai des doutes. Tu penses vraiment qu'ils vont croire que c'est la Nouvelle-Angleterre?
3: Si tu filmes d'assez près sans montrer l'environnement, c'est possible. Je vois pas ce que je pourrais faire d'autre. Il faut que je donne à Carrington des images à montrer à son conseil d'administration.
2: Tu renonces pas facilement, c'est certain.
3: Je sais que je peux être trop ambitieuse. Ça me joue des tours. Comme hier soir. Je regrette encore ce que j'ai dit. Ryan, je crois pas du tout que tu refuses d'évoluer. Et que tu veuilles un ranch, je pense que c'est génial, peu importe l'endroit où il sera.
2: Stop. T'es sûr que cette sauce barbecue est vraiment spéciale? Et qu'on peut la commercialiser?
3: On ne sait pas tant qu'on n'a pas essayé. Je t'aiderai. Si tu veux, pas de pression. J'ai compris.
2: C'est un peu trop évident, non?
3: T'as besoin de t'appuyer sur une image. Il faut un label.
2: Pourquoi pas une rose jaune?
3: Comme la chanson. The Yellow Rose of Texas.
4: Ryan, Abby. Je suis désolé de vous interrompre en plein travail, mais... tout ce qui était sur la liste est fait?
3: Oui, on a pris de l'avance aujourd'hui. On a nourri et trait les vaches de bonne heure.
5: Et on a conduit le troupeau au pâturage.
4: Il ne vous reste plus que le portail du champ à réparer. Ryan, il faudra que tu ailles chercher le tracteur. Il est resté dans la prairie.
5: Oui, monsieur.
4: Très bien.
3: Je peux le faire. Je sais conduire le tracteur.
4: Tu fais déjà beaucoup de choses ici pour m'aider et je t'en remercie, mais... si vous commenciez par réparer le portail...
3: on pourra en discuter.
4: Ouais. On pourra en discuter.
3: T'as entendu? Il m'a remercié. Et on peut discuter. Je fais coup double. Ça progresse.

0: C'est ça. Maintiens-la en place.
1: Tu crois qu'il était sérieux? Il pourrait envisager de me laisser conduire le tracteur?
0: Je te l'avais dit. Quand je finirai par l'amadouer. Voilà ce que je crois. Il adore son ranch. Et il attend de toi que tu l'aimes aussi.
1: Mais j'y suis attachée. Je l'aime depuis toujours. Mais peut-être pas tout à fait comme il le voudrait.
0: Essaye.
1: Non.
0: Bon, on peut faire mieux. On peut faire mieux.
1: J'ai peut-être une idée pour ça.
0: Quoi? Qu'est-ce que tu fais?
1: Le déjeuner que j'ai apporté. Salade caprese, tu aimes?
0: Ça a l'air délicieux, mais je vois pas en quoi ça va ranger nos affaires.
1: Tomates, mozzarella, basilic et... huile d'olive.
0: Tu sors jamais sans ton huile d'olive? Qui fait ça?
1: Quelqu'un qui sait choisir l'assaisonnement adéquat. J'ai fait toute une émission là-dessus.
0: Ah, d'accord. Très bien. C'est fait.
1: On essaie?
0: Vas-y.
1: Ah, voilà.
0: Ok, génial, ouais. Pour moi, j'aurais appris quelque chose.
1: C'est tout ce que j'aime dans mon travail. Trouver des astuces qui rendent la vie plus facile. Tu sais, je comprends pourquoi ton cœur est au Texas. Langston est magnifique. Une partie de mon cœur y est aussi, mais... c'est trop tranquille. T'as jamais l'impression de t'ennuyer ici?
0: Tu crois qu'il n'y a rien à faire dans le coin? Je pourrais bien te surprendre.
1: Ah oui? Surprends-moi.
0: D'accord, ça ressemble à un défi.
1: C'en est un.
0: Les Garrett, tu te souviens de leur ferme?
1: Ils avaient un élevage de chèvres. Oui, mais ça fait très longtemps.
0: Il y a peut-être eu quelques petits changements. Je t'emmène.
1: D'accord.

0: nous sommes spécialisés dans le Cabernet Sauvignon, mais nous avons également plusieurs autres cépages de grande qualité.
1: Carmen, ça me laisse sans voix.
2: Ce qui n'arrive pas souvent.
0: Je me souviens de toi quand on était au lycée. On n'était pas ensemble en classe, mais je me souviens que tout le monde connaissait tes talents d'oratrice. Notre visite se termine parce que nous préférons...
1: Qu'est-ce que c'est?
0: Une dégustation.
3: Ryan, qu'est-ce que c'est que ce mystère?
4: Attendez, on y est presque.
3: On est presque où ça?
4: Vous allez voir.
3: Voir quoi? Attends, il y a un problème, c'est Abby?
4: Ah oui, c'est Abby.

0: comme une pro.
1: Salut papa.
0: J'en reviens pas.

0: Oui, papa? Tu as besoin de quelque chose?
1: Je voulais juste te dire que tu as fait du bon travail.
0: C'était pas trop mal.
1: Non, mieux que ça. C'était pas mal du tout. Il faut que tu te reposes maintenant.
0: Toi aussi.
1: Bonne nuit, chérie. Ça sent la sauce barbecue.
2: Ça ressemble à une sauce barbecue.
3: J'apprécie votre intérêt, mais si vous pouviez me laisser un peu de place pour remuer ma sauce.
1: Oui, oui, bien sûr.
3: C'est ça.
1: Tu crois vraiment que cette vieille recette peut avoir une valeur marchande?
2: On va commencer avec quelques bouteilles pour la foire de ce soir et on verra ce qui se passe. Après, si le test est concluant, j'appellerai mon agence pour voir si on peut le distribuer à l'échelle nationale.
1: Oh, c'est terriblement ambitieux.
3: Ami me pousse à me bouger.
1: Attention, Ryan, elle pourrait bien te pousser à déménager dans l'Est.
3: Oh, attendez. Dites-moi ce que vous en pensez, Wes.
1: Ah.
3: Honnêtement.

0: Le goût épicé du Texas.
1: Ah, c'est excellent. On pourrait l'utiliser pour la pub.
0: Quelle pub?
1: Oh, je m'emballe, ne sautons pas les étapes. Je sais, mais c'est un bon slogan. T'es doué pour la vente, tu sais.
0: Peut-être bien. Mais pour l'instant, il vaut mieux que j'en reste à mon élevage de vaches. Qu'est-ce qu'elles font par ici?
2: Vous voulez de l'aide?
0: Non, ça sert encore à ma portée. Je peux savoir où vous allez?
1: Quand t'auras fini la cuisson de ta sauce, Carmen a dit qu'elle nous prêterait sa salle de conditionnement pour le premier essai. Quelques centaines de bouteilles.
2: Attends, combien ça va nous coûter, ça?
1: Je ferai les étiquettes avec mon imprimante. Les bouteilles ne coûtent que 20 cents pièce. La dépense pour un démarrage, c'est pas grand-chose. Oh, c'est ma productrice. Gina!
3: Abby, ça va? Monsieur Carrington est là et il voudrait parler avec toi. En vidéoconférence. Donc, il te verra à Greenwich.
1: Ici, à Greenwich. Est-ce qu'on pourrait remettre ça un peu plus tard?
3: Comme je te l'ai dit, il est juste à côté.
0: Oh, Abby, Abby, tablier.
4: Monsieur Carrington, comment allez-vous?
0: Très bien. Je suppose que vous êtes avec votre famille au bord de la mer et que vous sirotez une limonade à la menthe?
1: Vous avez deviné. Et ceci après avoir passé toute une longue journée à...
0: jouer au croquet.
4: Jouer au croquet. J'étais sur le point de préparer un pichet de sirop de canneberge.
0: Croquet, sirop de canneberge. Est-ce qu'il y a plus authentique que ça? Vous voyez? C'est la raison pour laquelle vous nous intéressez beaucoup.
5: Bon, alors, j'ai bien aimé la séquence sous le porche. Mais dommage qu'on ne voit que le porche. Il nous faudrait plus de paysages du Connecticut.
0: Plus de couleurs locales. Plus de panoramas.
6: Abby, il y a des poules partout qui se baladent.
7: T'as bien fermé la porte de l'enclos ce matin?
0: Oui.
4: Je suis au téléphone, papa.
0: Poules, c'est bien ce que j'ai entendu?
1: Des Bridgeport, des poules d'ornement,
4: une race du Connecticut.
0: Des poules d'ornement?
1: Et il semblerait qu'elles soient en train de se promener sur le terrain de croquet. Bon, je regrette de devoir vous quitter, mais...
5: Avant de raccrocher, quand verrons-nous votre nouvelle émission?
1: Je vous promets que je vous l'envoie très bientôt.
0: Souvenez-vous, la Nouvelle-Angleterre en panorama.
1: Je sais exactement ce que vous voulez voir, Monsieur Carrington.
5: Ne me laissez pas tomber.
0: Ne nous laissez pas tomber.
1: Merci de ton aide.
0: Oh, je t'en prie. Qu'est-ce que c'est que ce bazar? Ce monsieur ne sait pas où tu es?
1: C'est une longue histoire. Et là, tout de suite, j'ai pas envie de te la raconter. Oh.
8: Avec plaisir. Voyons.
9: Délicieux. C'est quoi cette sauce?
1: C'est The Yellow Rose. Elle est faite ici à Langston. Le goût épicé du Texas.
8: Je vais en prendre deux bouteilles.
1: Oh, très bien. Voilà. Régalez-vous.
8: N'y manquerait pas.
1: Parlez-en à vos amis. Au revoir. Qu'est-ce que je t'avais dit? On en avait 40 cartons. Et voilà tout ce qui nous reste.
2: J'aurais dû t'écouter plus tôt si on se fie à la vente de ce soir.
1: Tu peux encore te rattraper? Quand on aura tout vendu, tu pourrais m'emmener faire le tour de la foire.
2: Accordé.
10: Celui-ci est issu de notre tout nouveau cépage. J'espère que ça vous plaira.
2: Ça va, Carmen?
1: Bonsoir. Bonsoir.
2: Tu sais, je... Je t'ai pas assez remercié pour ton aide, pour la maison, pour tes encouragements et pour ce Yellow Rose.
1: De rien. Quand je trouve un bon produit, j'ai envie de le faire connaître. Parce que c'est mon boulot. Oh, te voilà, Abby. La piste de danse, tu l'as vue? J'ai utilisé toutes les idées que tu m'as données. J'ai vu ça. Tu t'es servi de toutes, à la fois. Le résultat est vraiment super. J'avoue que tes idées étaient toutes bonnes, j'ai pas pu choisir. T'as fait un très bon travail, Janet.
11: Merci, mais tout ça, c'est grâce à toi. J'ai suivi toutes tes suggestions à la lettre.
2: C'est très réussi.
11: Merci. Mais j'ai pas fait ça pour rien. Je serais très heureuse de vous voir une fois sur la piste. Deux fois, si ça vous plaît.
2: À vrai dire, tu me dois une danse.
1: Ah oui, comment ça?
2: T'as quitté la ville avant le bal de promo. Je voulais être ton cavalier. Mais tu m'as laissé en plan.
1: Tu as raison. Je te dois une danse.
2: Deux, si ça te plaît.

0: Est-ce que ça ressemblait à ça? Le bal?
1: J'en sais rien.
0: T'y es pas allé?
1: La fille avec qui je voulais y aller était partie dans l'Est.
0: Et bien mieux vaut tard que jamais. Quand je vivais à la campagne, j'avais l'impression que c'était pas vraiment ma place. Mais maintenant, si.
1: Peut-être qu'il fallait que la campagne s'adapte à toi. J'ai un aveu à te faire. Quand j'ai dit que j'avais tout ce que je voulais ici à Langston, en réalité, c'était faux.
0: Qu'est-ce qui te manque?
1: Celle que je regarde.

0: On a bien progressé.
1: Cette maison n'a jamais été aussi jolie depuis... Ah, peut-être depuis qu'elle existe. Bonjour, Ralph. Vous venez voir les améliorations?
2: Ah, elle a de l'allure, ça c'est sûr. Je l'aurais même pas reconnue si elle n'avait pas fait partie de ma liste.
0: Tu l'avais pas retirée de la vente?
2: Si, mais une de mes clientes de Houston est passée devant quand il y avait encore le panneau. La maison lui a tapé dans l'œil. Elle dit que c'est exactement ce qu'elle cherche.
1: Elle n'est pas prête à être visitée maintenant et je ne sais pas si je veux encore la vendre.
2: Elle n'a pas besoin d'en voir plus que ce qu'elle a vu de l'extérieur. Elle la veut à tout prix. Elle achète cash, une affaire vite conclue.
1: On en reparle plus tard.
2: Réfléchissez. Je vous promets pas qu'elle attendra.
1: Je vous donne une réponse bientôt.
2: C'est vrai. Elle a beaucoup de charme, Ryan. Tous les deux, vous faites une bonne équipe.
0: Tu l'as goûté?
3: Ah, je l'ai goûté et elle est fantastique. Mais ça reste une sauce barbecue.
0: The Yellow Rose, la meilleure au monde.
4: Et après, ce sera quoi? Du bœuf séché? C'est la Nouvelle-Angleterre à ma façon, Abby. Pas la saveur du Texas.
0: C'est pas mal du tout comme slogan. Si jamais on développe la marque.
4: Quoi qu'il en soit, c'est pas le message qu'on doit envoyer à Carrington. Pas pour l'instant.
3: En Nouvelle-Angleterre,
0: on fait des barbecues aussi. Montre-lui, Gina, s'il te plaît.
4: Je vais voir ce que je peux faire, mais t'emballe pas, je te promets rien.
0: T'es un ange. Je crois que ça a un vrai potentiel.
4: Tu me revaudras ça.

0: J'ai demandé à Gina de présenter The Yellow Rose à Carrington. Alors croisons les doigts. Une jolie nappe en lin. Des serviettes pliées de façon originale.
1: J'ai un peu galéré.
0: Artichauts, champignons, courge poivrée au quinoa.
1: J'ai trouvé un petit site avec des recettes très sympas. Nouvelle-Angleterre, je sais plus quoi. Ça mérite d'être mieux connu.
0: Tu as même soigné la présentation.
1: Ça vient de chez Carmen. C'était le meilleur choix, non?
0: Je suis d'accord.
1: Que nous sachions prendre de grandes décisions.
0: De bonnes décisions, surtout. Et si The Yellow Rose avait vraiment du succès?
1: C'est pas encore gagné. La propriété qui m'intéresse sera pas éternellement disponible.
0: C'est une décision délicate.
1: Oui.

0: Bonjour, Abby.
1: Bonjour, papa. Où est ton attel?
0: Je me suis réveillé ce matin et je me suis dit, tiens, ça va, j'en ai plus besoin. Regarde ça.
1: T'es sûr que ça va?
0: Ah oui, je me rétablis toujours très vite, alors. Je me suis remis en selle.
1: Avant de retravailler, tu devrais montrer ton épaule au médecin.
0: Je connais mon corps beaucoup mieux que lui. Ça fait longtemps que je vis avec et il va bien. Chérie, je sais qu'en venant m'aider, t'as laissé ton travail en plan, mais il n'y a plus de raison que tu restes ici, comme tu vois.
1: Tu t'as plus besoin de moi?
0: Enfin, tu peux rester aussi longtemps que tu voudras, hein, mais je vais bien. Je vais aller voir le veau qui vient de naître.
1: Gina, c'est très tôt pour toi.
2: J'essaie d'éteindre un feu de prairie que ta fameuse sauce barbecue a déclenché.
1: Il a aimé, Carrington? Il en dit quoi?
2: Il a adoré, mais il s'est demandé où t'avais trouvé ça à Greenwich. Tu parles. The Yellow Rose, comme la chanson.
1: Qu'est-ce que tu lui as dit?
2: Il se trouve que j'ai même rien eu à lui dire. Un de tes fans a posté sur ton site que t'étais à Langston. Carrington a fait des recherches.
3: Des recherches jusqu'où? Gina?
2: Jusqu'au Texas.
1: Oh. Bien. Donc il sait tout. Franchement, je me sens soulagée. On aurait dû être honnête avec lui dès le départ.
2: J'admets que dans une certaine mesure, c'est un peu ma faute.
1: Un peu?
2: Bon, c'est pas le moment de me faire des reproches. Je crois qu'on peut encore arranger ça, mais à distance, on court à l'échec. C'est face à face qu'on réglera le problème. Il faut que tu viennes.
1: Quand ça?
2: Compte tenu de l'urgence de la situation? Le plus tôt sera le mieux.
1: Ryan vient aujourd'hui?
0: Normalement, oui. Je l'ai pas encore vu ce matin. Pourquoi?
1: Gina a besoin de moi dans le Connecticut. Et Ryan a besoin de moi ici.
0: Tout le monde a besoin de toi, on dirait.
1: Non, pas tout le monde.
0: Pourquoi tu dis ça?
1: Parce que tout m'échappe complètement et... je sais plus du tout où j'en suis. J'ai l'impression que j'arrive à rien.
0: Chérie.
1: Tu sais, j'ai toujours fait tout ce que j'ai pu dans l'espoir que tu serais fière. J'ai l'impression que ça sera jamais suffisant.
0: Est-ce que c'est vraiment ce que tu crois? Depuis toutes ces années? J'ai quelque chose à te montrer.

0: T'as gardé toutes ces vieilles photos?
1: Tu crois que je suis pas fière de toi? Abby, tu es venue de très loin juste pour m'aider, alors que je sais bien que tu es aussi malheureuse ici que ta maman l'était.
0: Qu'est-ce que tu veux dire?
1: Quand on s'est mariés, je lui ai demandé de venir ici en espérant qu'elle aimerait l'élevage. Tout comme j'espérais que tu aimerais ça, toi aussi. Mais tu as ta propre personnalité, et je l'ai compris.
0: J'ai toujours cru que j'étais une source de déception pour toi.
1: Oh, non! Enfin, pour moi, c'était clair dès le départ que t'étais pas faite pour élever des vaches. Mais ma chérie, si tu as pensé une seule seconde que c'était quelque chose qui pouvait me décevoir... Oh, ça veut dire qu'il y a entre nous un malentendu qui est gigantesque. C'est ma faute. Parce que je n'ai jamais été... le genre d'homme qui sait exprimer les émotions qu'il ressent. Il faut que je te montre ça.

0: Toutes ces photos. Tous ces articles.
1: Oui.
0: Il y en a même certains que j'avais jamais vus.
1: Je les collectionne depuis des années. Je les montre à tous ceux qui veulent bien m'écouter. Ma chérie, j'ai toujours été plus fier de toi que tu ne pourras jamais l'imaginer.
0: Donc ça, c'est vrai?
1: Oui. Je savais que tu étais faite pour réaliser de grandes choses. Quand t'étais petite, on voyait que tu tenais de ta maman. Tu décorais ta chambre comme si c'était un palais. Et aussi, tu t'habillais comme une princesse. Tu vois, ça vient de ta maman. Mais tu étais obstinée, comme moi. Et tu étais ambitieuse, tu ne renonçais pas à ce que tu voulais. Chérie, tu es un mélange de ta maman et de moi. Et je trouve que ça fait de toi une personne parfaite. Je t'aimerai toujours de tout mon cœur.
0: Moi aussi, je t'aime.
2: Ton père m'a dit que tu voulais me voir?
0: J'ai de gros soucis avec mon émission. Je suis obligée de rentrer pour mettre les choses en ordre.
2: Donc tu t'en vas?
0: Demain matin. Toi et moi, on savait que ça finirait par arriver.
2: Au début, je le croyais, oui, mais... Après, j'ai pensé qu'on était...
0: Qu'on était quoi?
2: Je m'étais dit qu'il y avait entre nous un nouveau terrain d'entente.
0: C'est mon job, Ryan. C'est ma vie.
2: Et ta vie n'est pas ici, c'est clair, j'ai compris. C'est la même conversation qu'on a eue il y a des années.
0: Qu'est-ce que je peux faire d'autre? Je dois rentrer, on me demande de revenir en urgence.
2: Toi, tu veux quoi?
0: Honnêtement, je sais plus.
2: Eh bien, c'est dommage. Parce que moi, j'étais sûr de nous. Et j'espérais que tu l'étais aussi. J'étais sûr de moi, en tout cas.
0: Je me trouve dans une situation très compliquée. J'ai pas le choix.
2: On a toujours le choix, Abby. Il faut juste avoir un peu de courage. Moi, j'ai décidé de vendre. L'offre était trop belle pour la laisser passer. C'était plus que ce que j'avais demandé, grâce à toi. Ralph apporte les papiers demain matin. J'aurai enfin une mise de fonds suffisante pour acheter des terres dans la région. Je vais m'en sortir.
0: Ça, jamais j'en ai douté.
2: Donc c'est fini. Bon. Tous les deux, c'était bien. Cette fois encore. Comme la première fois, je te souhaite tout le meilleur du monde.
0: Comme ça.
2: Bien sûr que si. La vérité, c'est qu'il y a longtemps que j'aurais dû tourner la page, et je croyais que c'était le cas. Mais ces dernières semaines, j'ai baissé la garde, et je suis de nouveau tombé amoureux de toi. Non. La vérité, c'est que j'avais jamais cessé de t'aimer.
0: Ryan.
2: Au revoir, Abby.

0: Vous êtes sur les répondeurs de Gina Mosley Productions. Laissez-moi un message et je vous rappellerai.
1: Gina, j'ai besoin de te joindre. Où es-tu? Rappelle-moi.
2: Je regrette que tu t'en ailles, Abby.
1: Moi aussi, papa. Mais il le faut.
2: Comment ça s'est passé avec Ryan?
1: C'était dur.
2: J'étais sûr que cette fois, vous aviez une vraie chance tous les deux.
1: Oui, mais mon émission est en Nouvelle-Angleterre, donc...
2: Je croyais qu'aujourd'hui, il y avait Internet partout.
1: Oui, mais la Nouvelle-Angleterre n'est qu'en Nouvelle-Angleterre. Tu vas me manquer.
2: Tu vas me manquer aussi, chérie. On dirait qu'on a de la visite.
1: Jacob? Qu'est-ce que tu fais là?
3: Y a pas que moi.
1: Oh, alors? Voilà le Texas. C'est pour ça que je pouvais pas te joindre à l'agence. Monsieur Carrington?
4: Bonjour, Abby.
1: Je suis extrêmement embarrassée.
5: Je t'avais dit qu'il avait aimé The Yellow Rose.
4: Et je vous le confirme.
5: Il est vrai qu'il a été un peu déçu que tu sois pas originaire de Nouvelle-Angleterre, comme tu l'avais laissé entendre.
1: Gina?
5: Comme je l'avais laissé entendre. Pardon, pardon, je l'avoue, je suis une très mauvaise personne.
4: Néanmoins, j'aime votre style. Vous avez énormément de connaissances culinaires et il serait dommage de ne pas les exploiter.
5: Ton idée de la saveur du Texas? Elle est excellente. Monsieur Carrington veut développer sa société.
4: Nous sommes prêts à distribuer nos marques à l'échelle nationale sous réserve de leur authenticité.
1: Oh, tout est authentique. C'est d'ici que je viens vraiment. C'est ici mes racines. Mes vraies racines. Ça, c'est ma ferme. Mes vaches, mes poules. Et voici mon père, Wes Porter.
2: Bonjour. Alors, c'est à cause de vous que ma fille a eu tous ces problèmes?
4: Eh bien, je dirais que c'est plutôt l'inverse, mais... N'en parlons plus.
2: Vous avez raison.
1: On aurait pu régler tout ça par téléphone. Pourquoi vous êtes venu?
5: On est là pour tourner le pilote. Jacob a emporté le matériel et toi, tu as le lieu de tournage.
4: Et moi, j'ai apporté l'argent.
5: Oh, c'est ce qu'on a tous envie d'entendre. Jacob, commence à chercher les bons angles. On veut de la perspective. C'est bien ça, Monsieur Carrington. On veut des panoramas.
2: Bonne idée.
5: Alors, qu'est-ce que t'attends? Va te changer.
4: J'adore cet endroit, c'est fantastique.
5: C'est parfait.
4: Cette nature, c'est exactement ce qu'on recherche.
2: Panorama. Et action.
6: Ne réglez pas votre écran, notre émission s'est transformée. Aujourd'hui, on vous emmène en direct là où j'ai passé mon enfance, c'est-à-dire à Langston, au Texas. Voici l'endroit où je suis née et où j'ai grandi. C'est la région que je connais le mieux. Mieux que les plages de Cape Cod ou que les forêts d'érable du Vermont. Ensemble, nous allons entièrement l'explorer.
2: Oui, allô?
1: Ryan, c'est Janet Miller. Il y a quelque chose qu'il faut que tu vois.
2: Oui, d'accord, sauf que je suis occupé là tout de suite.
7: Vous n'avez qu'à signer en bas de la page et je m'occupe du reste.
2: Est-ce que je peux te rappeler?
1: Oui, mais ce sera peut-être trop tard. T'es près de ton ordinateur?
8: Un ami m'a rappelé il y a quelque temps à quel point cette région était magnifique.
0: Il m'a rappelé tout ce qu'elle a à offrir. Il se trouve que mon cœur est ici pour plusieurs raisons. Et quelquefois, il faut suivre son cœur. Ici, le ciel s'étend à l'infini. L'air est rempli du parfum des fleurs sauvages et des buissons d'armoises. C'est un enchantement.
7: C'est Abby Porter, non? Pourquoi elle parle de son cœur?
2: Je voudrais bien le savoir, moi aussi.
0: C'est un tel bonheur d'être ici que j'avais très envie de le partager avec vous. Donc c'est le temps des retrouvailles. Et je trouve qu'il n'y a pas de meilleur moyen de les célébrer qu'autour d'un barbecue.
6: Côte de bœuf et homard. L'alliance de la Nouvelle-Angleterre et du Texas. Un délicieux terre et mer.
7: Oh, Ryan, le contrat!
2: Laissez-le sur la table et fermez la porte en partant.
4: Et on coupe. C'était parfait, très sincère, très naturel. Et cette sauce est un produit que je peux vendre.
5: Donc l'affaire est conclue?
4: À condition que tout le monde soit d'accord pour être d'une entière franchise à partir de maintenant.
1: Ma parole de Texane.
5: Je vous avais quand même pas dit que mon grand-père était du Texas.
4: Non.
5: Tant mieux, comme c'est pas vrai, je suis soulagée.
4: On a sérieusement intérêt à la tenir à l'œil. Cette limonade est une vraie merveille.
2: Elle est mise en bouteille de l'autre côté de la route. C'est local comme fabrication. Peut-être que ça ferait l'objet d'une émission, non?
4: Ça, je laisserai votre fille libre d'en décider.
2: Ouais, vous avez raison. Il n'y avait pas eu autant de passages par ici depuis des années.

0: On peut se parler une minute?
1: C'est lui l'ancien petit ami de votre fille?
2: Oui. Et j'espère bien le nouveau.
0: J'ai vu ton émission tout à l'heure sur le Texas. Qu'est-ce qui se passe?
1: Mes projets ont changé. Je vais plus nulle part.
0: Et la Nouvelle-Angleterre à ta façon?
1: L'avantage avec un site internet, c'est qu'on peut l'alimenter de n'importe où. C'est mon père qui me l'a rappelé.
0: Alors ton émission tombe à l'eau?
1: Non. Elle continue, et mieux que jamais.

0: On la rebaptise la saveur du Texas. Et on va la tourner ici, à Langston.
1: Donc tu restes ?
0: Oui. Et The Yellow Rose est le premier produit qu'on va promouvoir. Alors j'espère que t'as pas encore signé pour la vente de ta maison.
1: Pas encore.
0: Je veux pas faire de promesses que je pourrais pas tenir. Mais avec le temps, peut-être que ça te rapportera une somme importante. Assez pour que tu puisses acheter les terres en face de chez toi. Mais il m'est venu une autre idée.
1: Oh non, encore, oh là, tu m'inquiètes.
0: Et si ton ranch était plus qu'un ranch ? Si tu en faisais une destination ? Un endroit avec des chambres d'hôtes où des gens viendraient de partout pour découvrir ce que toi et moi on aime à Langston. La rencontre de l'Est et de l'Ouest. T'en penses quoi ?
1: Qu'il va me falloir une bonne décoratrice.
0: T'as de la chance ? Il se trouve que j'en connais une.
1: Oui, j'ai beaucoup de chance.
0: Je me sens chez moi maintenant.

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Daksha, vraiment, beaucoup aimé Maya. L'autre jour, il avait dîné avec sa photo. Et aujourd'hui, ça. Il doit y avoir un indice.

0: Il a appelé un numéro avec ce téléphone ces derniers jours. Je vais faire un appel vidéo.
1: Je ne peux pas vraiment parler maintenant.
2: Vous avez simplement à mettre le contenu de flacon dans la nourriture de Devraj. Après ça, Devraj ne pourra plus jamais gouverner. Parce qu'il sera certainement au paradis. Après ça, tout sera à vous.
0: Monsieur Devraj. Monsieur Devraj. Monsieur Devraj court un très grand danger. Je dois aller le sauver.
3: Jayama, pourquoi tu ne me crois pas? Je vais bien. C'est juste une blessure, alors allez vous reposer. Hey Dev!
4: Dax?
3: C'est ton préféré?

0: Merci. Devraj, tu as été attaqué plusieurs fois ces trois derniers jours. J'ai vraiment eu très peur. Et s'il t'arrivait quelque chose?
1: Tu sais que c'est impossible. Tu es là, Jayama aussi, et Krisha. Tant que vous êtes avec moi, personne ne pourra me faire du mal. C'est pour ça que tu n'as pas à avoir peur, d'accord?
2: Oui, Daksh, tu n'as vraiment pas à t'inquiéter. Nous sommes tous là avec Dev.
1: Incroyable, Jayama. J'ai fait kidnapper mon frère, et en plus, juste devant toi. Aujourd'hui, il a été blessé. Et pourtant, tu es en train de dire...
3: Nous sommes tous là avec Devraj, donc rien ne lui arrivera.
1: Krisha chérie, dépêche-toi. Parce que maintenant, tu dois avoir connecté tous les indices que j'ai laissés traîner en évidence pour toi. Et tu dois en avoir conclu que c'était moi, celui qui veut faire du mal à Devraj. Allez, Krisha, dépêche-toi. Confrontons-nous face à face, aujourd'hui.
0: J'ai même pris la décision que j'allais rester tout le temps auprès de toi. Maintenant, je serai ton garde du corps. Tiens, mange ça. C'est ton offrande préférée. Et les autres mangeront après que tu en auras mangé un peu.
1: Tiens...
4: Monsieur Devraj, je ne laisserai rien vous arriver, c'est sûr.

0: Du poison?
1: Oui, Jaya. Ce riz est empoisonné.
2: Dans les offrandes? J'ai pris ça parmi toutes les offrandes. C'était pour le rituel, la famille Ratod l'a fait.
1: Assez! Assez, Daksh! Arrête un peu de faire semblant!
0: Krisha!
1: Jaya! Écoutez, la personne qui est derrière les attaques sur Monsieur Devraj n'est personne d'autre que Daksh lui-même. Il a empoisonné ce riz au lait et l'a apporté à Monsieur Devraj.
3: Qu'est-ce que tu dis là, Krisha? Réfléchis avant de parler. Daksh est mon propre frère.
1: Personne ne devrait avoir un frère comme lui, Monsieur Devraj. Une personne qui peut conspirer de tuer son propre frère alors qu'il l'aime plus que tout au monde.
3: Mais pourquoi est-ce que Daksh voudrait me tuer?
4: Devraj, je ne l'aurais jamais imaginé que ta propre femme m'accuserait de ce genre de choses. J'aurais dû partir d'ici depuis longtemps. Loin, très loin. Comme ça, elle ne m'aurait pas accusé d'avoir fait ça.
1: Jusqu'à quand tu vas prétendre? Arrête! Jaya, c'est la vérité. Ce riz est empoisonné.
0: Tu dépasses les limites, la Krisha.
4: Ah bon? Ce riz est empoisonné? J'ai essayé de tuer Devraj, non?
3: Donc très bien, je vais te prouver maintenant que je n'ai pas essayé de tuer Dev et je ne pourrai jamais le faire.
5: Daksh, tu n'as pas besoin de prouver ça à personne.
4: Non, non, non, j'ai été accusé, donc je vais le prouver à tout prix, donne-moi ça.
1: Daksh?
3: Daksh,
1: mais...
0: Daksh, que
3: Daksh?
0: Daksh?
3: Daksh, s'il te plaît.
0: Tu n'as pas à faire ça. S'il te plaît, arrête.

0: me crois maintenant que je ne suis pas l'ennemi de Dave?
1: Dax.
2: Dax.
1: Dax. Dax, tu vas bien?
3: Dax, le ciel. Dax, là.
2: Qu'est-ce qu'il y a? Qu'est-ce qui t'arrive?
3: Dax, non.
1: Dax,
3: ça va?
2: Tu vas bien?
3: Dax, oh non,
2: c'est
3: Dax.
2: Vraiment empoisonné. Oh, j'y crois pas.
1: S'il vous plaît, appelez le docteur.
2: Oui, oui.
1: Dax, Dax, Dax, il t'arrivera rien. Dax, Dax.
3: Dax.
1: Dax, n'approche pas. On n'a pas besoin de ton aide. Si tu n'avais pas dit tout ça, Dax n'aurait pas eu à ingérer ce poison et sa vie ne serait pas en danger.
4: Allô? Allô, docteur? C'est vraiment urgent. Dax est en très grand danger. Il a été empoisonné. S'il vous plaît, faites vite.
1: Dax! Dax! Dax! Non, non, ne ferme pas les yeux, d'accord? Garde les yeux ouverts. Regarde, ton frère est juste là devant toi. Je ne laisserai rien t'arriver. Dax! Dax! Ouvre les yeux! Il ne t'arrivera rien. Je ne laisserai rien t'arriver.
3: Monsieur Devrage est complètement aveuglé par son amour pour son frère. Qu'il ne

0: tant que vous voulez une autre chance. Si jamais quelque chose lui arrivait, est-ce que la vie lui donnerait une seconde chance? Alors qui je devrais supplier pour cela? À qui je devrais demander pour sa propre vie? Je vous renvoie d'ici tous les deux immédiatement. Sortez!
1: S'il vous plaît, nous n'étions pas au courant.
2: Ayez pitié, monsieur.
0: Oui, j'ai pitié. C'est pour ça que je vous renvoie simplement. Je ne vous punis pas. Alors avant que je ne finisse vraiment par vous punir, allez-vous-en d'ici. Sortez!
3: Monsieur, j'ai extrait tout le poison et désormais Dakshi est stable. J'ai déjà donné l'ordonnance à la princesse Krisha. Vous pouvez aller les voir.
4: Attends, Dev. Le poison n'est pas parti. Le poison se propage dans nos relations.

0: En fait, je ne suis qu'un pion, vous savez. Le cerveau est une autre personne.
1: Vous avez simplement à mettre le contenu de flacon dans la nourriture de Devraj. Après ça, Devraj ne pourra plus jamais gouverner, parce qu'il sera certainement au paradis. Après ça, tout sera à vous.
2: Heureusement, Dax est hors de danger. Quel Dax je devrais croire? Celui qui a mangé le riz empoisonné destiné à Monsieur Devraj? Ou alors, celui contre lequel je possède des preuves bien concrètes? Monsieur Devraj, j'allais justement commander ça.
3: Tu as fait ce que tu voulais faire. Alors, ne fais plus jamais rien pour Dax. Je vais m'occuper de mon frère.
2: Mais écoutez-moi, s'il vous plaît.
3: Je ne veux rien écouter. S'il te plaît, sors d'ici.
2: Mais Monsieur Devraj...
3: Je t'ai dit de sortir.
4: Créchard.

0: Nox. Tu n'es pas seulement mon frère. Tu représentes même toute ma vie. S'il t'était arrivé quelque chose aujourd'hui, je serais mort.
1: Ne dis pas cela.
0: Peu importe qui a fait cela, Jayama. Je vais le faire payer très cher.
1: Ça ne devrait plus jamais se reproduire. C'est pour cela que j'ai changé les équipes de sécurité et de cuisine.
0: C'était drôle. C'est ce que je voulais. Dave, inquiète-toi pour moi. Tu souffriras. Je garde encore de la rancune contre toi. Et ceci n'est rien comparé à la haine que je ressens pour toi.

Le soleil va très bientôt se lever. Et il n'est toujours pas là. Très bien. Je ne dormirai pas jusqu'à ce qu'il arrive. Je veux absolument lui parler, et je vais le faire. Je vais mettre tout ça au clair et dissiper ce malentendu.

0: Vous pensez que je suis une menteuse ?
1: Je ne le pense pas. C'est prouvé que tu es une menteuse. Et pitié, à partir de maintenant, tu n'accuseras plus jamais Darkshator de quoi que ce soit.
0: Monsieur Devrage, une pièce possède toujours deux faces. Et vous devriez connaître les deux faces de la même manière. Dax est votre frère. Il est spécial pour vous, il est aussi pour moi. Mais pas davantage que vous. Et s'il devient une menace pour vous, alors je me tiendrai entre lui et vous pour vous protéger comme un mur. Est-ce que j'ai vu ?
1: Tu penses que Dax allait vraiment m'empoisonner ? Pas vrai ? Et tu l'as forcé à manger ce riz empoisonné ?
0: Mais c'était vraiment empoisonné, monsieur Devrage.
1: Oui, c'est vrai. Mais c'est clair que ce n'est pas Dax qui a fait cela. Sinon, il n'aurait rien mangé.

0: C'est la vérité. Dash est une menace pour vous. Il n'est pas ce qu'il prétend être quand il est devant vous.
1: Kasha,

0: Écoute, Krisha. Tu es venue au monde toute seule. Et tu vas le quitter seule. Mais ce n'est pas le même cas pour moi. Daksh est arrivé avec moi. J'ai formé d'autres relations après être venu au monde. Mais concernant Daksh, j'ai formé un lien avec Daksh avant même de venir au monde. Donc s'il te plaît, essaie un peu de comprendre ça. Si tu t'interroges à propos de Daksh, tu t'interroges sûrement aussi.
1: Je ne l'accuse pas sans avoir de preuves, Monsieur Devraj. Tout le monde peut voir votre amour pour Daksh. Alors venez, je vais vous montrer à quel point Daksh vous déteste. Vous voulez avoir des preuves, non? Alors venez, je vais vous donner vos preuves.

0: Mais où est Daksh?
1: Dans la chambre de Jem. Il va dormir là-bas. Mais pourquoi tu m'as emmené ici?
0: Je voulais vous dire toute la vérité. À vrai dire, lorsque j'étais passée pour voir Daksh ce matin, j'ai aperçu la hache ici dans sa chambre. C'était la même hache que j'ai vue près de la voiture. Et j'avais entendu Daksh parler à quelqu'un au téléphone. C'était la même personne qui vous a blessé.
1: Tu ne prouveras rien de cette façon. Tu ne fais qu'inventer des histoires comme tu fais toujours. Et en plus, dis-moi une chose. Ce que tu me racontes là, est-ce que tu as de quoi prouver que c'est la vérité?
0: Oui, j'en ai. Dans ce tiroir, il y a le téléphone. Jahangir, enfin je veux dire, est-ce que vous vous rappelez de Akil? Avant que Akil ne meure, il avait discuté avec Daksh. Et la personne qui vous avait blessé pendant le rituel hier. Son numéro était dans le téléphone de Daksh. Et c'est comme ça que j'ai appris qu'il y avait du poison dans la nourriture. Ou sinon, comment est-ce que j'aurais pu savoir cela? Et c'était vraiment empoisonné. Je vais vous montrer son téléphone. Et après ça, vous saurez la vérité.

0: Le téléphone, il était là. Monsieur Devrage, vous devez vraiment croire ce que je vous dis. Le téléphone était là quand j'étais venue. Je vous dis la vérité.
1: Arrête ça. Ça suffit.

0: Trisha, ma chère. Tu as parlé à Dave à propos du téléphone. Mais comment est-ce que Dave va pouvoir te croire cette fois? Parce que c'est moi qui l'a gardé.
1: Mais
2: tu m'avais déjà promis avant
0: que tu resterais hors de ça. Que tu n'allais plus espionner les autres. Ça, je t'ai juste demandé une seule chose. Mais tu as brisé ta promesse.
1: Non, non, non. Vous devez me croire. Donnez-moi un peu de temps. Le téléphone doit être là. J'avais bien vu le téléphone dans cette chambre.
3: C'était ici. Je l'ai vraiment vu, Monsieur Devrat. S'il vous plaît, vous devez me croire.
1: C'était ici. Il est quelque part. Je suis sûre de l'avoir vu là.
0: Dis-moi, c'est quoi ton problème? Pourquoi est-ce que tu en as après mon
1: Parce
0: frère?
1: Parce que lui en a après votre vie.
0: Bon sang.
1: Monsieur Devrage, je suis mariée à vous. Je vous laisserai pas quitter ce monde en me laissant. Et je ne vous laisserai pas vous en aller sans m'avoir écouté. Et je n'ai pas encore fini de vous parler.
0: Si jamais tu dis de mauvaises choses sur mon frère, ne t'attends pas à ce que je reste sans rien faire. Tu veux me parler, pas vrai? Donc vas-y. Mais n'accuse plus jamais à tort Dax.
1: Vous savez bien que je dis toujours la vérité. Et je n'accuse jamais personne sans aucune raison. Et que je suis la personne qui déteste le plus les mensonges ici. Alors pourquoi est-ce que je mentirais, Monsieur Devrage?
3: Monsieur Devrage,
1: je sais bien que vous aimez vraiment beaucoup Dax, vous l'aimez énormément. Mais nous ne pouvons pas nier le fait qu'il n'est pas stable émotionnellement. Et peut-être
3: qu'il perçoit juste les choses de la mauvaise manière.
1: Peut-être que c'est pour ça qu'il vous voit comme son ennemi.
3: Essayez
1: de comprendre mon point de vue. Écoutez, il semblerait que Dax ne s'est toujours pas remis de son passé. Il aimait vraiment beaucoup Maya et vous avez brûlé toutes les affaires de Maya par accident. Peut-être que c'est pour ça qu'il est contre vous.
0: Trisha, voyons. C'est faux, ça. Pourquoi est-ce que tu essaies tellement d'être innocente?
1: Monsieur Devrage, Dax a besoin de l'aide de quelqu'un. Et ce n'est pas nous. En vrai, il a besoin d'un traitement médical. Et nous devons accepter le fait qu'il est mentalement instable.
0: Qu'est-ce que tu as dit? Que Dax est mentalement instable? Que veux-tu dire par là? Dis-le très clairement. Que tu penses que mon frère est... Oups. Tu viens de faire une erreur, Trisha. En me critiquant juste devant lui, tu as rendu Dave vraiment émotif. Bon, c'est comme si tu venais d'allumer la mèche qui va faire exploser la dynamite. Et maintenant, badaboum. Dax n'est pas fou, et toi ne dépasse pas tes limites. Et cette fois, écoute-moi attentivement. Personne d'autre n'est plus important pour moi que mon frère. Personne d'autre. Pas même toi.

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7: Est-ce que tu es en train de prendre ton thé ou est-ce que tu es en train de me torturer ? Pourquoi est-ce que tu fais ce genre de bruit-là, hein ?
8: Qu'est-ce qu'il y a ? Il semblerait que tous les hommes dans ce palais ont juré de crier après toutes leurs femmes. Hier, Devraj avait crié sur Krisha. Aujourd'hui, c'est toi qui me crie dessus.
7: C'est vrai. Puisque tu en parles, ça vient de me rappeler. Pourquoi est-ce que tu penses que Krisha a accusé Daksh d'avoir fait tout ça ? Maintenant qu'elle a fait ça, est-ce que cela ne va pas créer une espèce de fossé entre Devraj et Krisha ? Voyons, Meenakshi. Mais où tu vas ? Tu te plains que je ne te parle jamais, et quand je te parle enfin, tu t'en vas. C'est plutôt insolent.
8: Mais c'est toi qui viens de me dire qu'il y avait un fossé entre Devraj et Krisha. Et avant que ces deux-là ne se séparent, je devrais aller raisonner. Je reviens.
7: Ah, mais qu'est-ce que tu vas aller faire ? Attends. Tu sais très bien, certaines choses sont plus utiles lorsqu'elles sont brisées. Et leur relation est l'une d'entre elles.
8: Comment ça ?
7: Tu vois, l'un est une ampoule qui marche. Et l'autre est une ampoule brisée. Et il y a une autre ampoule qui ne marche seulement que le jour d'après. Tu es celle-là. Tu te rappelles ? Quand Maya et Devraj se sont séparés, il était effondré. Maintenant imagine, si jamais Krisha et Devraj se séparent, alors le pauvre garçon sera dévasté.
8: Devraj sera vraiment très triste.
7: Et après cette séparation, le cœur brisé et malheureux de Devraj ne sera plus en état de monter sur le trône. Et nous savons déjà que Daksh n'est pas en état pour faire ça. Donc ça sera qui ?
8: Un rêve ?
7: Ding ! L'ampoule marche enfin. Arav deviendra le tout nouveau prince d'Ambikabour. Et ce n'est pas que ça. En se mariant avec une princesse, ça ne sera pas juste un Ambikabour. Mais son statut va aussi monter dans les autres royaumes aussi. Tu verras. Notre fils deviendra le genre de prince que personne dans cette famille n'aura jamais vu auparavant.
8: Je le dis toujours, que tu es génial.

0: Ce sont des gens riches de la famille royale. Mais ça ne les dérange pas d'utiliser les fils pour pouvoir accéder au trône. Mais je ne vais pas les laisser m'utiliser comme ça, je me marierai seulement avec Aditi. Même si je dois abandonner mon identité royale pour pouvoir le faire.
1: Krisha.
2: Jaya, je regardais quelque chose d'important. Donnez-moi juste une seconde,
1: je t'ai dit de l'éteindre pour un moment.
2: Mais Jaya, on ne peut pas rester là les bras croisés, non? On doit plutôt faire quelque chose.
1: Je voulais te dire quelque chose aujourd'hui. N'essaie pas de te mettre entre Daksh et Devraj. Parce que si jamais tu te mêles de leur relation, tu finiras par créer un fossé entre Dev et toi. Donc c'est pour ça que je te prie de ne plus rien dire de mal à propos de Daksh. Et spécialement en présence de Dev. Bon, vas-y. Efface-moi donc tout ça, s'il te plaît.
3: Allez,
4: Dev, s'il te plaît.
3: Allez, tenez-le bien.
4: S'il te plaît. Dev, viens
3: Voyons.
4: M'aider.
3: Où est-ce qu'il faut m'emmener?
1: C'est la voix
4: Relâchez-moi.
1: De Daksh.
4: Relâchez-moi.
3: Allez, emmenez-le.
4: Je ne veux pas y
3: aller.
4: Non, laissez-moi.
3: Oui.
4: Lâchez-moi.
3: Allez.
1: Arrêtez-vous.
2: Daksh.
4: Jaya,
2: arrêtez.
4: Jaya, ma s'il te plaît, viens m'aider.
1: Où est-ce que vous l'emmenez? Qui êtes-vous?
3: Tenez, c'est son formulaire d'admission. Donc, signez-les, s'il vous plaît. C'est écrit là que vous nous laissez l'admettre dans un asile psychiatrique.
2: Quoi?
1: Le fou, c'est vous. Vous avez juste perdu la tête.
3: Allez vite, emmenez-le.
2: Mais qu'est-ce que vous faites? Lâchez-le tout de suite!
4: Arrêtez! Il se passe quoi? Lâchez-le! J'ai dit, lâchez-le! Laissez-le! Dev, ils veulent m'emmener dans un asile! Je ne veux pas aller dans un asile! Je ne suis pas un homme fou! Je suis normal!
5: Daksh, calme-toi. Personne ne t'emmènera nulle part, d'accord? Comment avez-vous osé poser la main sur mon frère? Sortez d'ici! Dehors!
3: Incroyable! La femme nous appelle ici! Et c'est le mari qui nous tabasse comme ça! C'est une famille très bizarre.
4: Attendez. Qu'avez-vous dit?
3: Je n'ai rien dit du tout.
4: Qui vous a appelé ici?
3: C'était la princesse Krisha.

0: Qu'est-ce que vous dites? Je ne vous ai jamais appelé. Monsieur Devrage, je ne les ai pas appelés.
1: Vous voyez, c'était simplement malentendu. Donc s'il vous plaît, partez.
2: D'accord. Allons.
0: Monsieur Devrage,
1: hier, tu as accusé mon frère d'essayer de me tuer. Et quand je ne t'ai pas cru, tu as appelé l'hôpital psychiatrique pour qu'il emmène Dax là-bas. Pourquoi veux-tu à tout prix m'éloigner de mon frère?
0: Monsieur Devrage, je vous dis que je ne les ai pas appelés.
1: Je t'avais bien dit hier que si tu te mettais contre mon frère, tu te mettrais également contre moi.
0: Mais...

0: Allons-y.
1: Pourquoi ? Pourquoi ce docteur a-t-il dit mon nom ? Ce n'était pas moi qui les ai appelés. Et puis le sourire de Daksh.
2: Écoutez, madame, je n'ai rien contre votre mari. En fait, je ne suis qu'un pion, vous savez. Le cerveau est une autre personne.
0: C'était vraiment difficile pour moi de te faire entrer dans le palais. Alors finis vite ton travail et puis après ça va-t'en.
3: Vous avez simplement à mettre le contenu du flacon dans la nourriture de Devraj. Après ça, Devraj ne pourra plus jamais gouverner. Parce qu'il sera certainement au paradis.
1: Toutes les preuves que j'ai indiquent toutes la même chose. Que Daksh est en train de jouer avec nous. Mais pourquoi ? Pourquoi est-ce qu'il ferait tout cela, Monsieur Devraj ? Et puis, quand Monsieur Devraj va découvrir tout ça, comment il va se sentir ? Pour le bien de Monsieur Devraj, j'aimerais tellement qu'on me prouve que j'ai tort. S'il vous plaît, prouvez-moi que je me trompe. Pitié.

J'espère bien que tu profites de ce jeu amusant, Krisha. Mais bon, tu n'aimerais sûrement pas entendre ça, mais tu vas perdre ce jeu-là. Je ne laisserai pas Devraj vivre paisiblement.

0: Quoi? Capture d'écran. Il a effacé le message. Là, tous mes soupçons se sont avérés bien vrais. Dax est responsable de tout ça. Maintenant, je dois faire quelque chose.
1: Dax, n'aie pas peur. Je suis juste là avec toi. Je sais ça, Dave. Tu es le seul qui est avec moi. Parce que Krisha, elle pense que je suis malade. Je vous ai entendu parler de ça hier soir. Krisha a dit que j'étais malade, que j'étais mentalement instable.
0: Essayez un peu de comprendre ça, Monsieur Devrage, que Dax est mentalement instable.
1: C'est pour ça qu'ils sont venus, pour m'emmener dans un hôpital psychiatrique. C'est Krisha un problème avec toi. Je veux que tu saches que je vais m'éloigner de Krisha. Non, Dave. Je ne vais pas te laisser faire cela. Je sais bien que tu aimes vraiment beaucoup Krisha. Et puis, je sais aussi que Krisha n'a pas fait tout ça intentionnellement. Je suis certain qu'elle a dû se tromper. C'est sûr que c'était une erreur et qu'elle n'a pas fait exprès. Et la première erreur doit toujours être pardonnée, pas vrai? Tout le monde a droit à une seconde chance. Pas vrai?

0: Tout le monde ici pense que Dax est fou. Mais en fait, il parle avec beaucoup de bon sens. Dax est très intelligent. Peut-être beaucoup plus que moi. C'est pour ça que malgré tout ce qui s'est passé aujourd'hui, il veut donner une autre chance à Krisha.
1: Vous m'avez appelé ici.
0: Oui, Krisha. C'est moi qui t'ai appelé. Tu vois, Devraj veut te dire quelque chose. Dave. Allez. Vas-y, demande à Krisha si elle avait fait ça par erreur ou non. Et quand on fait une erreur, on doit dire quoi? Krisha, ce que tu as fait à Dax aujourd'hui, c'était très mal. Mais je suis prêt à te pardonner pour ça. Avant ça, tu dois d'abord t'excuser à Dax.

Daksh. Aujourd'hui, j'ai fait une énorme erreur. Je ne sais pas si tu peux me pardonner pour cela ou non. Mais je ne peux pas me pardonner pour cela. Monsieur Devraj, je sais que l'erreur que j'ai faite ne peut être pardonnée. Je me suis mise entre vous deux

0: C'est pour ça que j'ai décidé de partir de cette maison. Je ne mérite pas de vivre avec vous tous.
1: Que ça? Si une personne ne fait jamais d'erreur, alors il est un dieu. Nous faisons tous des erreurs. Mais tu vas encore faire une autre erreur si tu penses que je pourrais vivre sans toi. J'en suis incapable. Alors s'il te plaît, ne va nulle part.

Je sais que la vérité va vraiment vous faire mal, Monsieur Devrage. Votre monde sera complètement détruit. Cependant, je ne peux pas vous laisser vivre une vie de mensonges. Vous serez toujours dans le noir. Tous les jours, vous allez entendre de fausses histoires. Je ne peux pas laisser ça arriver. Même si vous vous ressemblez, vous ne partagez pas les mêmes valeurs ou attitudes. Je vais révéler à Monsieur Devrage à quoi ressemble ton vrai visage, Daksh. Je ne te laisserai jamais faire du mal à mon cher mari. Tu as commencé ce jeu. Toutefois, maintenant, je vais te montrer comment jouer à ce jeu.

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0: Mar, je t'ai demandé ce que tu fais ici.
1: Ne t'approche pas de moi, Juan. Ne t'approche pas.
0: Mar.
1: Allez, va retrouver ta femme.
0: Et toi? Tu devrais pas être avec ton mari.

0: Je ne croirai pas un mot de ce que tu me diras, alors tu feras mieux de le garder pour toi.
1: Rossio, je viens pour te dire qui est ton fils.
0: Eh bien, ça ne m'intéresse pas, figure-toi. Écoute, Gloria, je sais très bien ce que tu essayes de faire. Tu veux me faire croire que tu essaies juste de m'aider? Mais je suis certaine que c'est Monsieur Portia qui t'a envoyé pour que je me calme.
1: Mais comment est-ce que tu peux dire ça?
0: Oh, arrête ton cinéma, s'il te plaît.
1: Mais je lui parle à peine, je ne le vois même pas. Je ne sais pas qui t'a raconté toutes ces bêtises.
0: Graciela est venue et elle m'a tout raconté.
1: Mais Graciela, mais... Et tu as confiance en elle plus qu'en moi?
0: Et pourquoi je te ferai confiance? Je ne te connais même pas.
1: Parce que je t'ai offert mon aide et que j'essaie de t'aider.
0: Oui. Mais je suis très bien placée pour savoir de quoi sont capables les Portilla. Pour arriver à leur fin et obtenir ce qu'ils veulent. Ils en ont eu assez de m'intimider. Et puis comme ça, ça ne marche plus. Maintenant, ils t'envoient toi. Mais je ne vais pas tomber dans le piège, tu vois. Tu ferais mieux de t'en aller.
1: Tu ne sais pas ce que tu es en train de faire. Tu vas le regretter.

0: Et maintenant, qu'est-ce que vous faites alors ?
1: Rien. Je ne peux pas faire grand-chose.
0: Mais si les choses se compliquent encore plus ?
1: Tout ce que je veux, c'est qu'ils se rendent compte tous les deux de ce qu'ils ressentent.
0: Ouais, eh ben, j'espère que ça va marcher.
1: Moi, je vais aller me reposer.
0: Quoi ? Vous allez vraiment les laisser enfermer là ?
1: Bien sûr. Qu'ils se parlent jusqu'à ce qu'ils se comprennent enfin. Et je reviendrai les chercher plus tard. Je t'assure qu'ils ont tout ce qu'il faut pour passer le reste de la journée tranquille. Je me suis assuré qu'ils ne manquent de rien. Alors tu n'as pas à t'inquiéter. Et ne te fais pas de soucis.
2: La porte fermée !
3: Les deux ?
2: Oui, les deux ! Nicolas est parti et il a tout fermé. Je sais pas pourquoi.
3: Moi non plus, je sais pas pourquoi. Mais bon, on n'a plus qu'à attendre qu'on vienne nous chercher.
2: Non ! Non, on va pas rester enfermé ici. Attends, il y a forcément un moyen pour sortir d'ici.
3: Non, il y a aucun moyen de sortir. Quand j'étais petit, je suis resté enfermé et j'ai pas pu sortir.
2: Est-ce que tu peux appeler ton frère, s'il te plaît ?
3: J'ai pas de réseau. Regarde. Tu peux... appeler depuis ton téléphone.
2: Non, j'ai pas mon téléphone, je l'ai laissé dans le minibus.
3: Bon bah alors on est vraiment coincé.
2: Alors on peut pas sortir.
3: Non. On ne peut pas sortir.

0: Salut.
1: Bonjour.
0: Qu'est-ce qui se passe? Est-ce que tu vas bien?
1: Oui, tout va bien.
0: Regarde un peu tes yeux, tu as pleuré.
1: Non, ce n'est rien.
0: Est-ce que tu as des problèmes avec Louis?
1: Non, bien sûr que non.
0: Mar, tu sais que tu peux avoir confiance en moi.
1: Oui, je sais.
0: Qu'est-ce que tu as?
1: J'ai rencontré quelqu'un et ça m'a beaucoup affectée.
0: Eh bien, ça devait être quelqu'un de très important pour que tu sois dans cet état.
1: Oui, mais c'est quelqu'un qui appartient au passé.
0: Non. Des fois, il est impossible de fuir le passé.
1: Je sais, mais parfois j'aimerais pouvoir le faire.
0: Et tu as vu qui?
1: C'est que je sais bien que j'aurais pas dû le revoir.
0: Bon, je suppose que c'était une coïncidence, alors t'en fais pas.
1: Oui, mais à chaque fois que je vois Juan, ça me fait tellement mal.
0: Ah! Ok. Je suis vraiment désolée. T'as trouvé une clé ou quelque chose?
2: Tout ça a été planifié par Nicolas.
0: Mais enfin, pourquoi?
2: Eh bien, pour qu'on puisse parler de nos problèmes.
0: Juan et toi, vous étiez ensemble?
1: Oui, c'était l'amour de ma vie.
0: Ah, alors tu n'es pas si amoureuse que ça de Louis?
1: Non, non, non, non, bien sûr que si.
0: Je comprends, tu sais, tu peux me dire la vérité. Écoute, parfois c'est difficile de comprendre comment on peut tomber amoureuse d'un homme qui n'a pas grand-chose en commun avec soi.
1: Je ne comprends pas non plus, mais c'est comme ça l'amour.
0: Oui, oui, oui. Mais enfin, il y a bien quelque chose d'autre que Louis pouvait t'offrir pour que tu décides de te marier avec lui.
1: C'est un homme merveilleux.
0: Oui. Oui, oui, oui, ça c'est évident. Je suppose qu'en plus de beaucoup d'autres choses, il t'apporte la sécurité financière dont tu as besoin.
1: Non, l'argent n'était pas la raison pour laquelle je l'ai épousé.
0: Non?
1: Non, c'était autre chose. Louis, c'est quelqu'un de formidable.
0: Il n'est pas question que je reste enfermé ici avec toi.
2: Valéria... Arrête tout ce que tu vas réussir à faire avec ce couteau, c'est de te blesser.
0: Mais je m'en fiche! J'abandonnerai pas! Je vais y arriver!
2: Valéria, écoute, je connais très très bien Nicolas. On ne sortira pas d'ici tant qu'on n'aura pas discuté de nous deux.
0: Il n'y a rien à dire sur nous deux.
2: Alors il va falloir qu'on attende.
0: Eh ben, pendant qu'on attendra, je me tiendrai très loin de toi.
1: Et c'est tout!
2: Très bien. Il est très bon.
3: Tu le sais bien, maman. Tu sais que je vais faire en sorte que mon frère ne souffre pas. J'ai toujours trouvé des solutions aux problèmes. Et je suis sûr que tout va s'arranger. Tu me connais, maman. Je n'ai jamais été une personne faible, ni vraiment sentimentale. Bien au contraire, moi, je suis le froid. Une personne stratégique et... celui qui se moque toujours d'être seul et... J'ai toujours su me débrouiller sans l'aide de personne. Et je suis disposé à aller de l'avant, maman.

0: Ouh.
1: Qu'est-ce que tu fais ?
0: Valéria, si on doit rester enfermé ici, autant passer un agréable moment.
1: Pas question que je m'approche de toi.
0: Bon, bah mangeons-moi quelque
1: pas,
0: chose
1: merci.
0: Alors. Mais tu dois être en train
1: je
0: de mourir
1: pas,
0: de faim.
1: Je veux pas, je bougerai pas d'ici. Merci, je veux pas.
0: Comme tu veux. Tu sais quoi ? Moi, je vais pas me priver de tout ça.

0: Tu pourrais frapper quand même avant d'entrer.
1: Oh, pardon. Je ne savais pas que Madame Portilla était très occupée à ne rien faire.
0: C'est ma chambre et celle de mon mari.
1: Mais ton mari n'est pas là.
0: Mais ce n'est pas une raison pour ne pas frapper.
1: Qu'est-ce que tu me caches?
0: Mais de quoi est-ce que tu parles, maman? Je suis en train de te demander de frapper avant d'entrer.
1: Parce que je te connais. Chaque fois que tu es sur la défensive, c'est parce que tu me caches quelque chose. Et que tu as peur que je découvre ce que c'est.
2: Allez, prends-moi un verre de vin.
3: Non, merci.
2: Écoute, tôt ou tard, il faudra bien que tu me parles.
3: Non, j'ai pas à le faire. Si je veux pas, je le ferai pas.
2: Tu veux savoir? Alors c'est moi qui vais parler. Parce que tu peux bien me tourner le dos, mais tu seras bien obligé d'écouter tout ce que j'ai à te dire. Et on en est là parce que tu comprends pas.
3: Non, on en est là parce que toi, tu comprends pas.
2: Eh ben alors vas-y, explique-moi.
3: Tout a commencé le jour où tu as convoqué ma sœur dans cet hôtel.
2: À l'hôtel? Je ne te connaissais même pas, Valéria.
3: Si tu me connaissais. Et c'est bien ça le problème! Arturo, bon sang. Je suis amoureuse de toi depuis le premier jour où je t'ai vue à la salle de sport. Mais toi, tu me voyais pas! Et si j'ai accepté d'accompagner ma sœur à cet hôtel, c'était pour que tu me voies, parce que tu me verrais forcément! Et qu'est-ce que j'ai reçu? Une avalanche d'humiliation.
2: Attends, ça c'était un malentendu.
3: Oui, mais c'est arrivé. Et pour la première fois de ma vie, je me sentais jolie. J'ai mis une belle robe, j'ai même marché en talons et je me suis maquillée. Parce que j'espérais que tu me verrais enfin et tout ce que j'ai reçu en échange, c'est que tu as brisé toutes mes illusions.
2: Mais je n'ai rien brisé du tout.
1: Qu'est-ce que tu mijotes, Mar?
0: Rien. Rien, maman. C'est juste que je n'apprécie pas du tout que tu te prennes toujours pour la maîtresse des lieux.
1: Je pensais pourtant qu'on se disait tout. Tu sais, j'ai jamais voulu te mettre mal à l'aise.
0: C'est que parfois tu es trop insistante, maman. Vraiment trop.
1: D'accord. Je ne savais pas que ça te dérangeait autant. Oh, désolée de te poser des questions qui ne me regardent pas. Et d'entrer dans ta chambre.
0: Non, non, non, non, non, non. Non, ça ne me dérange pas que tu entres dans ma chambre.
1: On dirait bien que si.
0: C'est juste que je vois que les choses ont beaucoup changé. Et toi, tu veux que tout reste pareil. Mais ça,
1: je
0: tu
1: sais,
0: vois, c'est impossible.
1: Mais c'est que... Je ne veux pas te perdre, Mar. Tu es ma chère fille.
0: Oui, mais ta fille s'est mariée maintenant. Et elle doit mener sa propre vie.
1: Bien sûr. Tu n'as plus besoin de moi. Et maintenant, tu veux vivre ta vie sans moi et je ne fais que te gêner.
0: Non, ce n'est pas ça, maman.
1: Alors c'est quoi?
0: C'est que... Parfois, tu te montres très imprudente et Louis s'en est déjà rendu compte.
1: Oh là là, eh bien, qu'il s'y fasse. Parce que je suis ta mère. Ou bien quoi? C'est parce que tu as honte de moi?
0: Non. Je n'ai pas honte du tout.
1: J'espère bien, ma chérie. Parce que tout ce que j'ai fait tout au long de ma vie, depuis que tu es arrivée dans mon ventre, c'est de te donner le meilleur de moi. Ma vie, ma jeunesse, mon être.
0: Pardon, maman. Tu as raison. Désolée. Oui, tu as raison.
2: Valéria...
3: Non, non, non, non, je veux pas t'écouter. Écoute-moi plutôt, toi. Tu m'as fait passer pour une idiote. Parce que j'avais vraiment l'air d'une idiote. Maquillée avec des talons et en robe. Et tu sais pourquoi j'ai fait ça? Parce que je savais pertinemment que c'était la seule façon pour que tu te retournes sur moi. Et toi, t'étais même pas là. Celui qui était là, c'était Nicolas, juste pour m'humilier.
2: Ça n'aurait jamais dû arriver,
3: mais... c'est arrivé.
2: Mais enfin, je n'ai jamais brisé tes illusions.
3: Peu importe. Je t'ai rencontré et je me suis rendu compte que... Que tu te fichais de tout le monde, tu es tellement égoïste.
2: Comment tu peux me dire que je suis égoïste? J'hallucine après tout ce que j'ai fait pour
3: mais
2: toi.
3: Mais c'est justement le problème. Peu importe ce que tu fais pour moi, moi je ne te ferai jamais confiance. Jamais de la vie, Arturo.
2: Mais enfin j'ai tout fait pour te prouver que tu comptes pour moi. Tout. Et puis tu sais quoi d'ailleurs? C'est beaucoup mieux que je ne t'ai même pas vu ce jour-là.
3: Pourquoi?
2: Parce que j'ai pu tomber amoureux de la véritable Valéria. J'ai découvert... Cette femme qui a été capable de monter dans la voiture d'un ivrogne pour pouvoir lui sauver la vie. J'ai découvert cette femme qui m'a écouté quand je voulais m'éloigner de ce monde, enfermé dans une salle de sport. J'ai rencontré cette femme qui, malgré sa force incroyable, a su garder dans son cœur le souvenir de son père. C'est pour ça que je suis amoureux de toi. Parce que toi, tu es tout ce que je ne suis pas. Tu as aussi tout ce qui m'a toujours manqué, Valeria.

0: Où sont passés Arturo et Valeria ?
1: Merci beaucoup.
2: Merci.
3: Avec plaisir.
1: J'espère qu'ils vont réussir à arranger les choses entre eux.
2: Ils sont encore enfermés ?
1: Franchement, je n'ai aucune intention de les faire sortir de là tant qu'ils n'auront pas réussi à se parler.
2: Mais et s'ils n'y arrivent pas ?
1: Eh bien alors, s'ils ne s'aiment pas... Si leurs sentiments sont sincères, ils feront tout leur possible pour se comprendre. C'est pour ça que je crois avoir fait ce qu'il fallait.

0: Oh, non, non, non. Mar pense qu'elle peut me prendre pour une idiote, mais je suis sa mère. Bien sûr que je sais qu'elle me ment.
1: Faut que tu te détendes.
0: Et comment veux-tu que je me détende?
1: Écoute, quand Mar sera prête à te raconter ce qu'elle te cache, alors elle le fera.
0: Mais pourquoi Louise devrait-il le savoir et pas moi? Parce que je sais qu'il le sait.
1: Ophélia, c'est son mari.
0: Oui, mais je suis sa mère.
1: Oh, allez, calme-toi.
0: C'est que, écoute, tout d'abord, il y a Rocio, et maintenant ça. Personne n'a confiance en moi, alors que moi, je fais tout pour tout le monde.
1: Ophélia, laisse les choses suivre leur cours.
0: Non, non, non, non, non, non. Les choses se passeront comme je veux qu'elles se passent. Je ne vais pas laisser Mar me sortir de sa vie, parce que si elle est là où elle est, c'est grâce à moi.
2: Tu as des nouvelles de Camilla?
3: Oui, elle est venue l'autre jour.
2: Et comment tu l'as trouvée?
3: Franchement, je ne pense pas qu'elle aille bien.
2: Ça me fait beaucoup de peine. Mais je ne peux pas la soutenir si elle a pris cette décision. Il faut qu'elle apprenne de ses erreurs.
3: Oui, mais je trouve que c'est un peu trop. Elle n'avait pas un centime. Ses frères l'ont chassée, sans rien, même pas un vêtement.
2: Mais pourquoi ils ont fait ça?
3: Eh bien, c'est que tout le monde allait très mal. Personne n'a su comment réagir.
2: Ce n'est pas possible. Je vais aller la chercher pour parler avec elle.
3: Figure-toi qu'elle est venue en taxi et qu'elle n'avait pas de quoi le payer.
2: Peut-être que si elle m'écoute, elle changera d'avis.
3: Ah, que Dieu nous aide, Louise.
2: Que Dieu nous aide.
4: Bonjour. Bonjour tout le monde.
2: Bonjour, bonjour.
3: Bonjour.
5: Bonjour.
2: Bonjour.
3: Bonjour.
5: Bonjour.
2: Bonjour.
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2: Ophélia, tu ne crois pas que le mieux serait de t'éloigner?
3: Tu es folle? Mais enfin, qu'est-ce qui te prend, Paro? Comment voudrais-tu que je m'éloigne des Portillas?
2: Si ce que dit Rossio est vrai, tu parles de quelque chose de très grave. Et qui a fait ça, Monsieur Portilla?
3: Est-ce que tu te rends compte de la valeur de ce secret?
2: Oh oui, mais moi, je pense que c'est un problème.
3: Mais bien sûr, écoute, si j'arrive à percer le secret, tu n'imagines pas le pouvoir que ça me donnerait. Et je les tiendrai ici, regarde, entre mes deux mains.
2: Oui, mais tu ne sais pas à quel prix.
3: Et cette dame, Rossio, elle croit que je fais partie de la famille Portilla. Et ce n'est pas comme si je lui mentais, c'est juste que je la laisse dans son erreur.
2: Oh, Ophélia, bah c'est logique. Ta fille s'est mariée avec Monsieur Portilla.
3: La seule chose que je dis, c'est que ce secret, Amparo, peut me donner beaucoup de pouvoir au sein de cette famille. Et je ne vais pas du tout laisser passer ça. Tu verras bien.
4: C'est Nicolas.
3: Ah, enfin.
4: Valeria, tu sais qu'on peut encore arranger les choses.
3: Non. Dès que Nicolas aura ouvert cette porte, je partirai sans me retourner. Et je ne penserai plus jamais à toi.
4: Je t'en prie. Si tu fais ça, tu ne vas pas seulement me laisser moi. Tu vas aussi laisser derrière toi la vraie Valeria. Celle qui sait donner son cœur.

0: Tu ne sais pas combien je t'aime.
1: Moi aussi, tu sais. T'imagines pas à quel point j'avais besoin d'être là. Juste dans tes bras.
0: Pourquoi? Pourquoi nous avons mis autant de temps à nous dire
1: je
0: ce qu'on
1: ressentait? Je sais pas. Mais à partir de maintenant, on va pouvoir rattraper tout le temps qu'on a perdu.
0: S'il n'y avait pas eu l'intervention de Nicolas, qui sait combien de temps on serait encore restés séparés?
1: Oui, et c'est pour ça que maintenant, on va faire tout ce qu'on peut pour que notre amour dure.
0: Je te jure que rien ne nous séparera.

0: Oh, je savais pas que t'étais là.
1: Non, ce n'est pas grave. Comment ça va? Comment est-ce que tu te sens?
0: Eh bien... ça va. Un petit peu mieux.
1: Je suis contente. Je ne peux pas imaginer ce que tu es en train de traverser, mais tu vas voir que tu finiras par t'en sortir.
0: Merci. Tu sais, parfois, j'ai l'impression que ça ne sert à rien d'être forte, tu vois. Il y a des gens qui interprètent mal les choses et qui pensent même que j'ai tout inventé. C'est dur.
1: Quoi?
0: Oui.
1: Mais comment peuvent-ils?
0: Oui.
1: Qui peut penser une chose pareille?
0: Oh, eh bien... ah, tu serais surprise.
1: Paola, s'il te plaît, dis-moi qui est capable de
0: non,
1: ça.
0: Non, non, non, écoute. Ça ne sert à rien. En vérité, je ne veux pas de problème. Enfin, encore plus de problèmes.
1: Je t'en prie, n'oublie pas que tu peux me faire confiance pour absolument tout.
0: Oh, écoute. Eh bien, c'est ta mère.
2: Nicolas, tout est chargé dans les minibus et tout le monde est prêt à partir.
3: Ah, très bien, c'est parfait.
2: Le photographe se demandait si vous vouliez faire un autre shooting.
3: Non, non, c'est pas la peine. Nous avons déjà tout ce qu'il nous faut, nous pouvons partir.
2: Vous êtes sûr? Désolé, mais vous n'avez pas l'air très convaincu. Est-ce que tout va bien?
3: Non, Pedro, je suis fatigué. Rien de plus, voilà.
2: Et votre frère et Valeria sont toujours enfermés?
3: Non, non, ils viennent de sortir.
2: Ok.
3: Ah, regarde.
2: Ouais, je vois que vous avez obtenu ce que vous vouliez. Bon, je vais dans le minibus et dès que vous nous le dites, on partira,
3: oui,
2: d'accord?
3: Oui, dis à tout le monde de rester attentif, que je les préviendrai.
2: Oui, monsieur, j'y vais.
4: Écoute, merci.

0: Qu'il y a ?
1: Je vais me dépêcher pour essayer de rentrer plus tôt. Mieux encore, je peux t'emmener dans un petit resto qui fait des quesadillas pas loin.
0: Tu es sérieux ?
1: Bien sûr.
0: Ah, oh, il y a des restaurants qui font des quesadillas ? J'y suis jamais allée.
1: De quoi ?
0: Je plaisante.
1: Bon, il faut que je file, sinon je vais vraiment être en retard.
0: D'accord. Juan, une chose.
1: Quoi ?
0: Comme ça, c'est mieux.
2: Toutes les modifications de ton testament sont prêtes. Mmh. J'ai demandé des copies pour les archives.
3: Merci beaucoup. Tu as pu vérifier pour le contrat de fiducie ?
2: Oui, c'est fait aussi. C'est conforme aux spécifications que tu m'as données.
3: Très bien. Merci beaucoup, Hector.
2: Si tu as besoin d'autre chose, dis-le-moi.
3: Merci.

0: Papa ?
1: Salut chérie.
2: Et comment tu vas ?
0: Eh bien, tout va très bien.
1: C'est super.
2: Je t'appelle pour savoir si tu veux qu'on aille déjeuner. J'aimerais discuter avec toi.
0: Oui, bien sûr que oui, papa.
2: Alors envoie-moi l'adresse, j'enverrai quelqu'un te chercher.
0: Bien sûr, oui, papa. On se voit tout à l'heure. Oh, quelle émotion !
3: J'ai l'impression que rien ne pourra m'enlever ce sourire.
4: Ouais, moi c'est pareil.
3: Je voudrais juste te demander une toute petite chose, Arturo.
4: Oui, vas-y, tout ce que tu veux.
3: S'il te plaît, ne joue pas avec moi. Je ne supporterai pas que tu me fasses du mal.
4: Je te jure que ça n'arrivera pas. Crois-moi. S'il te plaît, tu vois cette main, je la lâche plus. Jamais.
3: Je ne veux plus jamais revivre la même chose.
4: T'auras pas à le revivre. Je te le promets, je vais te protéger, Valéria. Tout ce que je te dis, c'est vrai. Jamais je n'ai ressenti ça pour personne. Alors, s'il te plaît, n'aie pas peur.

0: Je suis là. Je suis là, hé. Hey.
1: D'accord, maman.
0: On dirait que tu n'es pas contente de me voir, Mar.
1: Je suis en colère.
0: Contre moi?
1: Ne fais pas semblant. Je viens d'apprendre ce que tu as dit à Paola.
0: Et c'est pour ça que tu es en colère?
1: Oui, bien sûr. Comment est-ce que tu peux dire des choses aussi horribles?
0: Oh, il ne manquait plus que ça, hein. Que tu prennes le parti de cette femme qui n'a fait que nous humilier toutes les deux.
1: C'est très différent, maman. C'est une femme qui a vécu quelque chose d'horrible.
0: Oh, je t'en prie.
1: Eh bien, même si tu ne la crois pas, moi si. Et maintenant, je fais partie de la famille de Luis. Je ne peux pas me permettre de me disputer avec Paola parce que tu le veux.
0: Oh, écoute, chérie, tu es encore très naïve. Mais cette femme n'est pas digne de confiance. C'est une intéressée, une simple harpie.
1: Il se trouve que c'est la femme du fils de l'homme avec qui je me suis mariée. Je ne veux plus que tu me causes des problèmes, maman. Comprends ça, s'il te plaît.
0: Tu ne sais pas à quel point ça me fait mal de voir comment tu me traites. Mais tu sais quoi? J'espère que tu regretteras un jour de m'avoir parlé comme ça.
2: Merci, hein. Merci pour tout ce que tu as fait. Sans toi, on serait même pas ensemble.
3: Bah, tu m'as bien dit que tu l'aimais, pas vrai?
2: Oui, mais... pourquoi t'as fait ça?
3: Comment ça, j'ai fait ça, Arturo? Parce que ce qui m'importe, c'est que tu puisses être enfin heureux.
2: Et je le suis, beaucoup.
3: C'est une seconde chance pour toi et Valeria. N'oublie pas, hein? Profitez-en, s'il vous plaît, ok?
2: Oui. Oui, je te jure que je vais faire tout ce qui est en mon pouvoir pour la rendre heureuse.
3: Oui, tu as intérêt. Parce qu'elle le mérite, vraiment. Tu peux me croire.
2: Oui, au fait, tu as perdu beaucoup d'argent dans cette histoire, non?
3: Ça n'a pas vraiment d'importance.
2: Bien sûr que c'est important, et je vais te rembourser.
3: Aucune importance. La seule chose qui compte, c'est que tu ailles bien. Et tu sais que tout ça... ça n'a pas de prix. Hein?
2: Merci, mon frère.

0: Alors ?
1: Non, maman. Non, s'il te plaît, ne commence pas.
2: Quoi ? Que je commence pas ? Tu prends la défense de cette femme ?
1: Pourquoi tu ne peux pas essayer d'être un peu plus sensible et essayer de comprendre ce que vit Paola ?
2: S'il te plaît, Mar ! Ne sois pas aussi naïve, ouvre les yeux ! Elle est en train de te manipuler, elle manipule tout le monde !
1: Ce n'est pas vrai du tout ! Je n'arrive pas à croire que tu ne la soutiennes pas un peu !
2: Je la soutiendrais si c'était la vérité.
1: Tu n'as aucune preuve que ça ne l'est pas.
2: Oh, une femme maltraitée ne se comporterait jamais de la sorte.
1: Et comment est-ce que tu le sais ?
2: Eh bien, je le sais parce que...
1: Mais pourquoi ? Dis-moi comment !
2: Parce que... je connais des femmes qui sont passées par là et elles ne sont pas comme ça. Hein ?
1: Chaque personne réagit différemment, maman.
2: Ben, moi, je ne la crois pas.
1: J'arrive pas à croire que tu sois aussi froide et que tout est complètement égal. Bien sûr, comme ce n'est pas toi qui es en train de souffrir, alors le monde peut continuer de tourner.
2: Moi, je n'ai besoin de rien.
1: Ah, je vois, oui. Tant mieux que tu n'aies besoin de rien. Mais Paola, elle, a besoin de tout notre soutien.
2: Paola, ce dont elle a besoin, c'est d'arrêter son cinéma.
1: Franchement, parfois j'ai l'impression de ne pas te connaître, maman.
2: Non, chérie. Tu ne me connais pas. Il y a beaucoup de choses que tu ignores sur moi.
3: Tu n'en as jamais raconté une aussi mauvaise.
4: De quoi ?
3: Elles deviennent de plus en plus terribles.
4: Elle était drôle.
3: Tes blagues
4: attends,
3: à deux balles. Non, qu'est-ce que tu fais, Arturo ?
4: Regarde-moi.
3: Non,
4: allez,
3: non, non, non, non, non, non, allez,
4: non,
3: arrête.
4: Allez, voilà. Voilà ce qui arrive quand on est à côté d'une personne qui adore la photographie. Tu es tellement belle. Tu sais ce qu'est la photographie ?
3: Non.
4: C'est capturer l'instant T pour qu'il devienne éternel. Je veux chérir chaque instant que je passe à tes côtés. Allez, pause.
5: Arturo ! C'est bon, on est tous prêts à partir.
4: Mais tout le monde est déjà dans le minibus ?
5: Oui, tout le monde.
3: Non, je crois qu'il manque Nicolas. Je vais le chercher.
4: Ok.

0: Ah, je ne savais pas que la victime était dans la maison.
1: Depuis quand les domestiques se croient-ils nos égaux?
0: Écoutez, cette blague est vieille comme le monde, Paola. Vous feriez mieux d'essayer de convaincre les autres.
1: Non, je n'essaie de convaincre personne. En fait, vous savez qui me croit?
0: Ah oui, je sais. Cette ingénue de ma fille, Mar. Ben oui, vous savez qu'elle est aussi naïve qu'elle est jolie.
1: Vous savez ce qui me surprend? Que quelque chose de bien ait pu sortir de vous. Mar a vraiment un cœur en or.
0: Arrêtez de la manipuler. Vous allez voir.
1: Qu'est-ce que je vais voir, Ophélia? Ici, on sait bien que la seule à faire du chantage, c'est vous. Excellente journée.
0: Bonne journée. Narcissique, égocentrique. Waouh.
2: Tout est délicieux.
3: Tu as faim?
2: J'ai petit déjeuné très tôt. Et en plus, c'est mon resto préféré.
3: Je sais. Ma chérie. Tu es vraiment bien avec ce jeune homme? Je sais ce que tes frères t'ont fait et je n'approuve pas qu'ils t'aient jeté à la porte comme ça. Mais tu peux revenir à la maison quand tu veux.
2: Oh, papa.
3: C'est chez toi, chérie. Et ça le sera toujours.
2: Seulement pour que moi je revienne. C'est Marc qui devra s'en aller.

0: Il fait très beau aujourd'hui.
1: Très beau, oui, vraiment. Aujourd'hui a été un grand jour.
0: Tu sais que ce matin, j'avais juste envie de t'étrangler, tu le sais?
1: Oui. Oui, je sais.
0: Mais plus maintenant. Maintenant, je te suis plus reconnaissante que jamais.
1: Non, je te le redis, tu n'as pas à me remercier.
0: Si, si, je le dois vraiment. On s'est réconciliés, et oui, je sais, malgré nous-mêmes, mais tout ça grâce à toi.
1: Bon, le plus important, c'est que tout se soit bien terminé. Même si vous étiez tous les deux trop têtus pour vous en rendre compte.
0: Je t'en serai reconnaissante toute ma vie.
1: Non, je te le redis, t'as pas à me remercier.
0: Tu es quelqu'un de bien.
1: Je suis juste un très bon frère.
2: Chérie, je n'arrive pas à croire que tu continues avec ça.
3: C'est juste que je ne te comprends pas, papa. Pourquoi as-tu fait ça? Tu as vraiment déjà oublié maman?
2: Jamais. Je n'oublierai ta mère. Ce qui me lie à Mar est quelque chose de complètement différent. La maison est très grande, Camilla, et c'est juste à cause d'un caprice que tu es en train de te priver.
3: Je suis vraiment désolée, mais tant que ta femme sera à la maison, je ne changerai pas d'avis. Ces femmes-là sont des servantes intéressées, et toi, tu es tombée dans leur piège, papa. Je croyais que tu voulais qu'on se voie pour arranger les choses et que tu avais bien réfléchi.
2: Je suis vraiment désolée, mais je ne changerai pas d'avis. J'ai décidé d'être avec Mar. Et c'est ce que je vais faire.
3: Ok. Eh bien, alors profite bien de ta décision. Moi, je vais mieux que jamais. Surtout parce que je suis très loin de ces femmes. Et tu sais quoi? Le mieux, c'est que je m'en aille.
2: Camilla, laisse-moi te raccompagner.
3: Je peux rentrer toute seule, papa. Même si tu ne le crois pas, je n'ai plus besoin de toi.
0: Tu vois que j'avais raison quand je te l'ai dit.
1: Sur quoi? Qu'est-ce que tu as dit?
0: Je t'ai dit qu'on était capable de tout faire pour nos frères et sœurs, n'est-ce pas?
1: Oui. Oui, tu as tout à fait raison.
0: Merci.
1: Et le plus important dans tout ça, c'est que maintenant, vous soyez ensemble.
0: Ton frère et moi, jamais on n'oubliera tout ce que tu as fait. Et on t'en sera toujours reconnaissant. J'avais juste besoin d'une autre chance. Jamais on n'y serait arrivé si t'avais pas fait ça pour nous aujourd'hui.
1: Comme je te l'ai déjà dit, tu n'as pas à me remercier. Mais il est temps de partir d'ici. Sinon, on va se retrouver dans les bouchons.
0: Ouais, ok.
1: Oui.

0: Que ce soit clair, j'ai frappé. Mar? Chérie? Mar?
1: Alors voyons voir ce que tu essaies de me cacher, Mar.

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1: Bon Thierry,
2: Christophe,
1: on est un petit tour en voiturette.
2: Ah oui, dans une très belle adresse, un hôtel 5 étoiles.
3: Oh là là.
4: Aux portes du Sud Sauvage.
1: On est dans le Sud Sauvage, les amis, et on va découvrir cette belle adresse avec, bien sûr, de la restauration, évidemment, mon cher Thierry, avec deux beaux établissements.
2: Deux beaux établissements et des candidats que vous connaissez.
1: De tous en cuisine.
2: De tous en cuisine.
1: Génial. Allez, on a rendez-vous avec le chef qui va nous accueillir, et puis, belle voiturette, hein.
5: Attention à vous.
1: Je me suis attaché. Ah, je vois que nous sommes attendus.
6: Bienvenue.
7: Bonjour Émilie, bonjour Claude.
8: Bonjour.
7: Merci Christophe.
9: Bonjour Christophe.
1: Enchanté. Le chef, visiblement.
7: Chef Claude Botin, grande figure de la gastronomie réunionnaise.
1: Et donc, chef, qui dit hôtel 5 étoiles, dit belle restauration. J'imagine combien de restaurants?
8: Deux restaurants et un pôle de restauration autour du bar. Donc, du coup,
7: Une très très belle gastronomie avec beaucoup de produits locaux à l'intérieur des belles assiettes.
1: Les produits pays, produits locaux?
8: Ouais, on essaye de mettre, on est plus sur 90% de produits pays et 10% de produits extérieurs. C'est vrai qu'on est un axe de fixation sur les produits pays.
7: Un gros travail, justement, un gros respect des producteurs locaux.
1: On peut aller en cuisine?
8: Ouais, on va retrouver Ruben et Mathieu sur la cuisine du Cabitch qui vous propose une petite dégustation.
1: Moi, quand on me dit dégustation, j'y vais tout de suite.
7: Pas,
1: on y
7: pas,
1: va. C'est parti. À tout à l'heure. Et là, c'est l'entrée du resto.
7: Là, c'est le cas. Cas comme casse-pro.
1: Magnifique.
7: Bonjour.
1: Bonjour les chefs.
7: Bonjour Ruben. Bonjour Mathieu.
1: Vous allez, mais je connais ces visages.
7: Les premières saisons de Tous en Cuisine.
1: Mathieu, Tous en Cuisine, ça va Mathieu?
10: Ça va bien et vous?
1: Pas traumatisé par Tous en Cuisine?
10: Non, ça va.
1: Non, ça va, très bien.
7: Et Ruben.
1: Et Ruben.
7: Lauréat de l'édition 2023.
1: C'était avec Aurélie.
7: Avec Aurélie, tout mais à fait, oui. À la part.
11: À la part, tout à fait.
1: Bon, les garçons, oh là là, il y a plein de belles choses là, hein, je vois. Hein.
7: Et ça se mange.
1: Ça se mange.
7: Oh, du charbon végétal pour donner cette couleur noire.
1: Ça, c'est superbe.
7: Des œillets d'Inde, regardez un peu de cosmos.
1: Tout est prêt. Là, c'est ce qu'on appelle, la mise en place.
11: La mise en place pour le service, tout à fait.
1: Et la moustache, elle est mise en place aussi ou pas?
11: Tout à fait.
7: Les belles bacchantes.
1: On peut venir en cuisine?
11: Allez, oui, bien sûr, facile, venez.
1: Tous en cuisine, on y va.
7: Bonjour.
1: Et bonjour tout le monde. Ah, je vois les moustaches en vrai, je suis content.
11: Ce midi, on va vous préparer une petite légine et une petite côte de cochon aussi pour le service de ce midi. On fait les viandes, les poissons snackés à la plancha, au grill et terminés au feu de bois pour avoir ce goût fumé.
7: Ce goût fumé, hein.
1: Bon Mathieu, qu'est-ce qu'on mange ce midi?
10: Donc ce midi, on aura le gratin de palmis et la légine chou-fleur.
1: Et légine chou-fleur.
7: Et le gratin palmis, c'est un plat signature du chef Potin.
10: Exactement, et la légine aussi.
11: Légine qu'on faisait à une époque au Macassar.
7: Et elle est préparée comment, la légine?
11: Légine qu'on va passer au grill du coup, terminée au four feu de bois et avec une petite croûte de corail par-dessus.
1: Et c'est quoi cet espace-là? Il y a un espace où...
11: Et ici, ce midi, on va vous proposer un petit dessert qu'on a concocté avec Mathieu. On a fait une roche volcanique en fusion.
1: Là, c'est la saison du volcan.
7: Impressionnant, le volcan.
1: C'est l'année du volcan. Et puis, on attend vos plats. Bon, ça, c'est magnifique, hein.
7: On va déguster.
1: Surtout le dessert, j'ai l'impression. Bon, allez, à table. Et en plus, il y a des plats qui arrivent.
7: Ah, ça sent bon.
1: Alors ça, oh là là là, le cochon.
7: Oh là là là là, ce cochon bien rosé.
1: Oh là là, il est superbe.
7: Voilà, oh là là.
11: Ça, c'est le palmis. La fameuse légine.
1: La fameuse légine.
11: Et la roche en fusion.
1: C'est étonnant. Il y a une petite chose à faire dessus?
7: Un dessert complètement volcanique.
11: Et voilà, l'éruption volcanique.
7: Lave en fusion. Magnifique.
1: Ça, c'est vraiment le dessert de l'année.
7: Ils ont besoin de vous, donc faites-vous plaisir.
1: Absolument. Tous en cuisine, mais surtout, bon appétit.

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2: Mesdames et messieurs, bonsoir, ravi de vous retrouver. J'espère que vous allez bien en ce lundi avec notre anticyclone présent au sud des Mascareignes qui a tendance à se renforcer. Il apporte toujours des paquets nuageux, mais globalement des nuages inoffensifs, très peu de pluie. Par contre, c'est le vent que l'on va surveiller dans le courant de ces prochaines heures. Il va nous accompagner d'ailleurs tout au long de la semaine avec déjà une vigilance émise par les services de Météo France en vigueur à partir de demain matin 11h, vigilance jaune sur la zone sud, des rafales qui peuvent atteindre, voire même dépasser les 80 km/h. On va voir ça dans quelques instants. Côté ciel, qu'est-ce que ça donne? Eh bien, écoutez, on aura des entrées maritimes la nuit prochaine que l'on retrouve demain matin sous forme de nuages avec quelques petites pluies dans l'est. Ailleurs, c'est du soleil. Et une fois n'est pas coutume, par évolution diurne, on aura de plus en plus de nuages sur le relief dans l'après-midi avec quelques farines globalement sur les hauts de l'ouest, également vers le flanc est du volcan et quand même de beaux rayons de soleil en allant vers le sud en raison de l'alizé qui chasse les nuages. Ce ne sera pas franchement agréable. Regardez, des rafales qui peuvent atteindre les 80-85 km/h pour la matinée et l'après-midi de demain, hein, d'ailleurs, avec cette vigilance, je vous le disais. Rafales jusqu'à 70 km/h également dans le sud sauvage, et ça souffle aussi au nord, même s'il n'y aura pas de vigilance, et une mer globalement agitée à forte dans le sud. On peut avoir une houle autour des 2 mètres, voire même 2,50 m pour l'après-midi de demain. Température entre 6 et 22 degrés.

0: Grand écart hein, du thermomètre pour demain matin. Le maximum dans les rues de Saint-Denis qui devrait détenir aussi le maximum hein, dans l'après-midi. Température tout à fait de saison avec pas moins de 28 degrés, 27 degrés à Saint-Pierre ou encore du côté de la pointe des Trois-Bassins. 22 à 23 degrés au cœur des cirques, 18 degrés pour Takamaka et 15 degrés le minimum attendu au volcan. Demain, nous serons donc le mardi 13 octobre. Le soleil se lèvera à 5h49 pour nous quitter à 18h20. Je vous quitte. Mais bien sûr, je vous retrouve tout à l'heure pour un point météo plus complet. Ce sera juste après le journal d'Antoine Asselin. À tout à l'heure.
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2: On n'a pas besoin de business.
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1: moi aussi.
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3: 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Non, tonton, la réalité, les gars.
1: Tonton, c'est coach sportif, coach sportif.
3: Mais nous gagnons à l'Imoris.
2: Et nous gagnons à un petit loto.
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0: Le 19h sur Antenne Réunion, bonsoir, votre journal, voici les titres. Le feu dans les cannes, incendie dans le sud, les flammes attisées par le vent, le Dash 8 déployé pour la première fois de la saison, un important dispositif de pompiers mis en œuvre pour venir à bout de l'incendie. Les précisions dès le début de ce journal. Un nouvel hôtel à Saint-Denis dans le bas de la rivière, projet à 20 millions d'euros, promesse d'innovation. Les premiers détails sur cette information, Antenne Réunion, dans un instant. SFR n'est pas à vendre, annonce ce soir sur Antenne Réunion. La marque au carré rouge dévoile une nouvelle stratégie pour les Outre-mer. Explication avec les deux invités de ce 19h, Messrapierre Rémian, directeur général exécutif Outre-mer d'SFR, et Yves Gauvin, directeur général adjoint d'SFR Réunion. Bonsoir messieurs, à tout de suite. Notre rendez-vous à Saint-Paul cette semaine, une démonstration d'agility pour commencer. Sport canin en compagnie ce soir d'Arani avec son chien Over. D'abord, donc le Dash en action pour ce premier incendie important de la saison. Feu de Cannes, chemin d'Assis, côté Saint-Pierre, 18 hectares brûlés. Un important dispositif de pompiers a été déployé. Il s'agit de la première intervention de l'avion bombardier d'eau pour cette saison. Des exploitations agricoles ont été menacées. Le feu attisé par le vent fort dans la région. Récit Karen Brun avec sur place Didier Payette.
1: En quelques heures, le Dash 8 largue à chacun de ses passages 10 000 litres d'eau et de retardant sur les cannes partant en fumée chemin d'Assis. Une aide précieuse pour les pompiers qui bataillent sur le terrain en lisière de l'incendie. À La Réunion depuis quelques jours, la première intervention de l'avion bombardier d'eau interpelle les témoins des 5 hectares déjà brûlés en milieu de l'après-midi.
2: La précision est que il est quand même très bas quand on lui passe sur les foyers. Et que c'est impressionnant.
1: Attisé par un vent très fort, le feu ravage deux cabanons d'agriculteurs et se propage rapidement vers la rivière Saint-Étienne. Dans cette zone, aucune habitation inquiétée, mais les flammes menacent 18 hectares de champs de canne et d'exploitations agricoles à proximité. De quoi nourrir l'angoisse des agriculteurs en pleine période de récolte de la canne.
3: Là, c'est quasiment un autre travail, il est parti en fumée. Hein. Là, c'était pas la période pour couper. Je pense que je vais couper ça. C'était début novembre. Donc là, la richesse.
4: Comme un coup de fil, bon, on m'a remonté, mais il va mettre une boule à moins pour un hectare. Mais pour le temps, on va débattre. Heureusement, on m'avait de l'eau ouverte chez un parachute. Chez un parachute, tout ouvert de l'eau. La gagne calme un peu, mais après, la boule au caoutchouc, tout quand même.
1: Ce premier incendie de grande ampleur de la saison mobilise d'importants moyens. 11 véhicules, 2 drones pour mieux orienter les secours et une cinquantaine d'hommes. Un poste de commandement est installé pour coordonner les opérations.
5: En point, en difficulté particulière qu'on rencontre sur le terrain, c'est une accessibilité difficile compte tenu des chemins de terre qui ne sont pas praticables et notamment un vent très fort et tourbillonnant sur zone qui change constamment l'orientation du feu.
1: Les renforts affluent tout au long de la journée pour s'adapter à l'ampleur de l'incendie. Son origine reste à déterminer. La piste d'un écobuage à un moment donné était évoquée. Les pompiers s'apprêtent à rester mobilisés encore de longues heures pour surveiller la zone.
0: Voilà, les pompiers qui évoquent une opération de longue durée, cela n'arrange jamais le travail des soldats du feu. Le vent, demain encore dans le sud. La Météo France émet une vigilance jaune vent fort pour la région sud à compter de 11h et jusqu'à au moins 16h. L'actualité judiciaire, l'horreur encore, un nouveau procès, une nouvelle épreuve pour les proches de Shana, le co-accusé de l'assassinat de la jeune fille devant la cour d'appel jusqu'à vendredi, condamné l'année dernière à 30 années de réclusion criminelle. Il a fait appel. Procès à huis clos. Les experts entendus aujourd'hui à l'accusé, lui, semblaient détachés lors de cette première journée. Compte rendu d'audience avec Johan Mazar.
6: À l'ouverture du procès en appel pour le meurtre de Shana, la salle est comble. Sur la trentaine de personnes présélectionnées, seuls 9 composent le jury populaire après tirage au sort. Dans le box, l'accusé, aujourd'hui âgé de 19 ans, apparaît en polo vert, jean cargo et coiffé de tresses. Il paraît désinvolte, détaché de l'enjeu du procès. L'an dernier, il avait été condamné à 30 ans de réclusion criminelle pour le meurtre avec préméditation de Shana. Ce troisième procès se déroule devant une nouvelle cour, avec 9 jurés au lieu de 6 et une nouvelle avocate pour la défense. Autre particularité, la jeune fille qui avait participé au meurtre, condamnée à 20 ans de réclusion, devrait témoigner par visioconférence depuis sa cellule en hexagone. Pour les parents de Shana, c'est une nouvelle épreuve. Son père est présent au premier rang. Les proches de la victime accèdent à la salle par une entrée séparée pour éviter de croiser la famille de l'accusé. Sans surprise, après quelques minutes d'audience, le huis clos est prononcé. Le public et les journalistes doivent quitter la salle. L'accusé étant mineur au moment des faits, aucun élément permettant de l'identifier ne peut être révélé. Les débats doivent se poursuivre jusqu'à vendredi, jour attendu du verdict.
0: En bref, des coups de sabre à Saint-Benoît. Hier, un jeune homme de 18 ans blessé à l'aisselle en fin de journée, pris en charge par les secours, transporté à CHU Nord. Les circonstances de l'agression restent à préciser. Ce changement maintenant à Sainte-Marie, Bois-Madame, clôturé. Conséquences, selon la mairie, de nuisances sonores, voire même de rave parties organisées dans le parc la nuit. Des grilles sont donc installées en ce moment. Alors, quelles seront les conditions d'accès, les horaires, une fois la clôture posée, et qu'en pensent les usagers, les riverains? On fait le point avec Ulvashi Veleci.
7: Des poteaux déjà bien implantés et qui accueilleront d'ici quelques semaines un portail. Le parc de Bois-Madame fermera ses portes tous les soirs à partir de 21h. Une décision motivée en partie par les plaintes des riverains excédées par les nuisances sonores.
8: Le week-end, les gens aussi viennent, ils amènent leur sono, leur platine DJ. Donc c'est même plus devenu un lieu de pique-nique, c'est devenu un lieu où on met la musique à fond et puis nous, on n'a plus le droit de se reposer.
9: Depuis que nous sommes là, il y a du bruit, il y a des sonos à fond à Bois-Madame, à n'importe quelle heure. Et visiblement, il n'y a pas de contrôle, c'est pas réglementé. Moi, je veux bien que les gens fassent la fête, mais ça devrait être dans des horaires raisonnables et avec un nombre de décibels raisonnable.
10: C'est une bonne solution. D'interdire l'accès pour la nuit, en tout cas. Après la journée, non, il faut le laisser ouvert pour les marmailles, pour tout.
7: Une clôture qui suscite des réactions mitigées du côté des habitués.
11: Les juste mettre une restriction et ne pas fermer carrément, on va. Parce que là, il est quand même dommage, un joli place comme ça, où ça, une marmaille peut jouer, des privés, on va dire, cette année.
12: Les gens travaillent, le temps d'arriver. Ça fait, s'ils finissent à 17-18h jusqu'à 21h, ça fait même pas 3 heures quoi, à passer ensemble, donc c'est un peu dommage. Ouais, je pense qu'on pourrait au moins décaler jusqu'à 22h.
13: Le dimanche, après, c'est des journées en famille. Donc c'est normal qu'il y ait un peu de musique. Mais bon, faut pas non plus que ça traîne non plus jusqu'à trop tard le soir.
7: La mairie l'assure, cette clôture est un moyen de satisfaire et de garantir la sécurité de tous.
14: Nous avons pris la décision de fermer les accès pour le moment motorisés du parc. Et les ouvertures se feront le matin de 6h jusqu'à la fermeture 21h le soir. Les premières fermetures qui sont réalisées à l'heure d'aujourd'hui par la Sinor ont coûté à peu près 30 000 euros.
7: D'ici quelques semaines, le portail du parc Bois-Madame sera installé. Les amateurs de pique-nique et les riverains devront s'adapter aux nouvelles règles.
0: Éric Fontaine, lui, n'avait pas exclu d'y avoir recours. La mesure est désormais officielle et sera mise en place ce mercredi. Le maire de la Possession annonce un couvre-feu pour les mineurs de moins de 16 ans dans le quartier de Moulin-Joly. L'interdiction couvre le créneau de 20h à 3h du matin. Elle sera effective à compter d'après-demain jusqu'au 2 novembre. Dans un communiqué, le maire rappelle que 41 incendies ayant nécessité l'intervention de la gendarmerie et 41 sollicitations pour des faits d'incivilité et de troubles à l'ordre public ont été recensé dans le quartier de Moulin-Joly depuis le début de cette année. Dont acte. On ouvre une page économie. D'abord, une information. Antenne Réunion, un nouvel hôtel à Saint-Denis. Construction à venir dans le bas de la rivière sur le site occupé par Réunion Graffiti en ce moment. Sur un ancien lieu dédié au stockage de nourriture dans le passé lointain. Une partie hôtellerie conventionnelle est prévue. Une autre axée sur la culture avec une promesse d'innovation pour un investissement de 20 millions d'euros. Le projet devrait sortir de terre courant 2028. Julie Lerman.
15: Des toiles XXL sur les murs d'un futur hôtel. Faire entrer l'art dans le patrimoine local, c'est l'ambition du projet baptisé En bas là-bas, avec à terme l'espoir de conserver certaines œuvres. Car aux 14 rue de la Boulangerie, ces bâtiments ont déjà une histoire.
16: Alors, il faut savoir que le bas de la rivière de Saint-Denis, c'était la première zone industrielle de La Réunion. Donc c'est ici où il y avait les premières usines. Ça s'appelle rue de la Boulangerie parce que justement, toutes les denrées alimentaires arrivaient par le port. Il y y a très longtemps. Et là, dans le bâtiment dans lequel on est, en fait, c'était une sorte d'usine de bateaux, de réparation de bateaux. Ensuite, c'est devenu la dernière occupation, c'était les archives de la Banque de la Réunion.
15: Ce projet d'hôtellerie est estimé à près de 20 millions d'euros. D'un côté, plusieurs dizaines de chambres dans un hôtel conventionnel. De l'autre, une offre plus alternative, avec environ 200 lits et différentes prestations.
17: L'objectif, en l'occurrence, ce serait de créer un site hybride avec des vocations diverses et qui mêle plusieurs corps de métier, donc avec une partie plutôt food court, une partie probablement culturelle, avec un cabaret créole et une partie plus hébergement, probablement un peu alternatif. La plupart des bâtiments vont être conservés et remis en état pour être mis par la suite en exploitation.
15: Le lancement du projet est prévu courant 2028 et d'ici là, les murs vont encore prendre des couleurs.
0: L'info éco, c'est aussi l'avenir d'SFR à La Réunion. L'opérateur n'est pas à vendre. Nouvelle stratégie dévoilée ce soir sur Antenne Réunion. Nous en parlons avec nos invités dans un instant. D'abord, les explications, les enjeux, les attentes des consommateurs. C'est avec Émilie Boyer.
1: SFR Réunion n'est plus à vendre. Après des mois de tractations et de réflexions, le groupe Altis France renonce finalement à se séparer de son opérateur à La Réunion. Une nouvelle qui rassure les abonnés.
18: Je suis content qu'ils ne changent pas de patron, quoi, parce que sinon ça nous aurait été inquiet pour le prix, tout ça. Mais du coup, ben voilà, c'est un soulagement.
19: J'ai appris la nouvelle que SFR allait être vendu à Zeyop. Et ça fait 4 ans que je suis chez SFR. J'étais satisfaite de leur service. Et aujourd'hui, que ça reste SFR, je suis contente.
20: S'il y avait une autre société, c'est vrai qu'on ne sait pas comment ça aurait été au niveau du prix, au niveau administratif, quelles auraient été les nouvelles normes à promouvoir pour être chez quelqu'un d'autre.
1: Plusieurs concurrents, dont Zeop, s'étaient positionnés pour racheter l'opérateur de réseau de téléphonie mobile, d'internet et de bouquet télévision en difficulté. Mais le groupe de Patrick Drahi opte pour une nouvelle stratégie et de nouvelles ambitions. Résister, rester SFR mais avec une plus grande liberté de fonctionnement par rapport à l'Hexagone, une évolution accueillie positivement par les salariés.
21: On a été un peu dans une période d'un petit peu d'inconfort et de doute, on ne savait pas trop ce qui allait se passer et ce qu'on allait devenir. Aujourd'hui, on sait que la SRR n'est plus en vente et qu'on va continuer à exister, la marque va continuer à être présente.
1: L'entreprise existe depuis 1995, emploie près de 300 salariés déployés dans les 12 magasins de Lille. SFR Réunion reste une marque avec une forte identité qu'elle compte préserver.
0: L'avenir d'SFR Réunion, évoqué avec les deux invités de ce 19h, Mesrop Rémian, directeur général exécutif d'Outre-mer d'SFR, et Yves Gauvin, directeur général adjoint d'SFR. Bonsoir à vous deux. Bonsoir. Merci d'être avec nous. Réservé à Antenne Réunion cette annonce. SFR Réunion n'est donc plus à vendre. Qu'est-ce qui se passera concrètement une fois qu'SFR aura disparu sur le plan national, puisque ça s'est acté? L'idée, c'est une structure d'opérateur Outre-mer, mais toujours filiale d'Altis, monsieur Yérémian.
22: En fait, vous dites acté, bonsoir tout d'abord, vous dites acté, moi j'attends l'acte, je pense qu'il y a pas mal des décisions et des différentes autorités qui vont encore confirmer, reconfirmer cette opération de la cession d'SFR à une consortium en France. Ça nécessite beaucoup de confirmations encore. Nous avons absolument pas cette certitude telle que vous dites.
0: Sur le plan national, ce n'est pas fait encore.
22: En tout cas, en métropole, sur le plan national, n'est pas fait. Mais tout au moins, concernant la Réunion était toujours hors de ce périmètre de cession. La question n'a jamais été posée. Donc, nous avons bien évidemment entendu des rumeurs. Il paraît qu'il y a eu des pourparlers par rapport à la taille de notre groupe. Mais à date, nous n'avons jamais eu des offres de propositions, d'offres d'achat quelconques pour valider.
0: On va revenir sur ces questions. D'abord, SFR à La Réunion. Concrètement, ce sont des emplois, une clientèle. Yves Gauvin, pour les clients, rien ne bouge. Est-ce qu'il faudra signer un nouveau contrat, changer de carte SIM, ou alors tout sera transparent comme transition?
23: Pour l'instant, on est dans une continuité absolue, puisque en fait, on change de fonctionnement. Mais en tout cas, la marque au carré rouge reste. Et en fait, on vient juste avec des ambitions toujours renouvelées sur La Réunion. Donc rien ne change pour les clients.
0: L'impact pour l'emploi à La Réunion, est-ce que tous les postes seront maintenus? Je pense notamment aux boutiques.
23: Rien ne change pour La Réunion, donc on continue avec cette même volonté de bien faire notre travail comme on le fait depuis quelques années.
0: Il y a la question des tarifs, est-ce qu'ils peuvent être amenés à évoluer? Dans quel sens la conjoncture en ce moment n'est pas forcément joyeuse, mais sera irrémiant sur les tarifs, est-ce qu'il peut y avoir une évolution avec ces changements?
22: Forcément, parce qu'en fait, la stratégie tarifaire étant notre position aujourd'hui à La Réunion, notre position, notre part de marché vis-à-vis de la clientèle, forcément, il y a des concurrents. Donc, on a remarqué des différents concurrents qui commencent à pratiquer plus en plus des tarifs. Notre rôle, c'est en priorité maintenir la qualité premium pour les Réunionnais. Ça, c'est la primordiale. Là-dessus, on ne cédera absolument pas. Donc, assurer une qualité premium, que ce soit sur le réseau fixe, que ce soit sur l'activité mobile.
0: Ce qui intéresse les clients, c'est aussi les prix. Ça pourrait évoluer vers le haut?
22: Non, les prix, j'aimerais peut-être bien que ça peut paraître bien pour certains, mais en tout cas je ne crois pas, parce que la concurrence est là, et la concurrence en général donne une tendance vers la baisse des prix. Si je compare ne serait-ce que sur la courbe sur ces trois dernières années, les prix n'ont pas arrêté de baisser. Donc la hausse, je ne crois pas une minute.
0: Est-ce qu'il y a eu, depuis l'annonce de la vente, des pertes de clients? Est-ce que la concurrence a pu en profiter?
23: Alors on a fait vraiment un bon travail côté Réunion, puisque en fait on a réussi à tenir de l'agressivité, à tenir une communication très présente. On a eu aussi beaucoup de communication autour de nos 30 ans et qui ont fait qu'on est passé à travers ça, malgré des rumeurs désagréables autour de nous, on est passé à travers ça.
0: Il n'y a pas eu de fuite de clients?
23: Il y en a sans doute eu quelques-uns, mais globalement on se porte très bien.
0: On a évoqué Zéop comme repreneur éventuel, et cette piste c'est négo. Ça n'a jamais été d'actualité, mais ce sera pas hier.
22: Non, très sérieusement, je répète encore une fois, je l'ai répondu pour que les choses soient très claires. Nous avons jamais reçu des offres fermes, définitives, encore moins confirmées par des financements inadéquats qui puissent prendre en sérieux. Donc aujourd'hui, nous n'avons pas des offres fermes sur le marché, sur la table, et donc la question ne se pose même pas.
0: La marque SFR pourrait disparaître sur le plan national. Est-ce qu'elle pourrait persister chez nous? Est-ce qu'une marque locale serait envisagée? La société s'appelle SRR, ça pourrait être une piste comme marque commerciale aussi. Mais ça marcherait que chez nous, pas forcément dans les autres DOM?
22: Non, SFR, la marque SFR sera achetée, la société sera achetée par le membre de consortium en France, comme c'est bien connu et médiatisé. Mais par contre, la marque reste, et nous, la société SRR, sera exploitant de cette marque avec des accords qui vont bien, et rien ne changera, comme il a dit Yves, sans aucun changement. Donc aujourd'hui, pour être complété, ce qui a été dit, c'est que ma prise de fonction tout récent, c'est d'assurer les années, pour pas dire 5 ans, au moins d'ici 3 à 5 ans, l'avenir et le développement surtout de la marque telle qu'il a été.
0: Est-ce qu'il y a des relais de croissance envisagés sur le plan national, où on voit le retour des frais de résiliation, les options payantes? Là-dessus, comment est-ce que vous envisagez la suite?
23: On va créer là dans les mois qui viennent cette stratégie, puisque on a un nouveau dirigeant. Il vient avec une belle expérience côté métropole. Donc on va en profiter pour La Réunion et pour les Réunionnais.
0: Sur les services, je pensais à l'itinérant.

0: l'expérience est bonne pour faire profiter, élargir le segment de participation sur le marché et dans différents niveaux sociaux, de mieux couvrir et rendre mieux le service, mieux, pas seulement de qualité, mais aussi répondre à leur porte-monnaie, à leurs besoins. C'est un engagement.
1: Merci, messieurs, d'avoir été avec nous ce soir pour évoquer cette actualité économique et cette annonce donc sur Antenne Réunion. SFR qui n'est plus à vendre, la crise à l'assise maintenant. Un mouvement de grève, nous évoquions hier la réquisition de personnel par le préfet pour rétablir la distribution en eau potable. L'Est et le Sud touchés par des perturbations liées à ce conflit social. Les grévistes revendiquent notamment de meilleures conditions de salaire. Une rencontre a eu lieu cet après-midi avec des représentants de la direction. Les discussions n'ont pas abouti, une nouvelle mobilisation est prévu demain au tampon. Morane Sacleuf.
2: Après Saint-André et le tampon, les salariés grévistes de l'Assise se sont cette fois mobilisés devant leur siège à Saint-Denis. Leur mouvement de grève, entamé le 7 octobre, pointe toujours le manque de reconnaissance des compétences locales.
3: Historiquement, on avait zéro cadre local en 2011. Et aujourd'hui, y a une avancée considérable par rapport au statut de cadre local. Notre but aujourd'hui, c'est de demander de l'équité aussi pour nos cadres locaux, comparé aux détachés qui ont des avantages tels que les maisons de fonction, les billets d'avion, etc. Nous demandons une juste équité des avantages en nature.
2: Quatre syndicats ont été reçus par les représentants de la direction du groupe SOR à l'international. Après près de 3 heures de négociations, les réponses sont restées incomplètes.
4: Il y a eu une avancée qui n'est pas tout à fait terminée. Il reste sur la partie financière. On a fait un rapport d'expertise et le rapport nous dit que les hauts détachés chez nous touchent 30% de plus de leur salaire. Donc c'est peut-être pour compenser le salaire de base, mais nous aussi on veut les 30%. Apparemment il faut qu'ils appellent la métropole pour avoir une solution sur l'aspect financier. Du coup on a payé deux personnes, un pour venir de Madrid, l'autre pour venir de Martinique, pour rien.
2: Au total, le mouvement rassemblerait 90% des salariés, soit plus de 200 personnes selon les grévistes. Conséquence, une distribution d'eau fortement perturbée, notamment dans l'Est et le Sud de l'île. Pour y faire face, depuis dimanche 11 octobre, le préfet de La Réunion, Patrice Latron, a annoncé la réquisition des personnels strictement nécessaires au rétablissement de la distribution d'eau potable. Au lendemain des discussions, les grévistes comptent poursuivre leur mouvement au tampon devant le lycée Roland-Garros.
1: Histoire d'eau, tampon aussi, avec des packs d'eau distribués pour pallier l'incident technique survenu vendredi qui touche la zone du 19e jusqu'au centre-ville du tampon. Un pack par famille à distribution cet après-midi. Les équipes de Sudéo poursuivent les travaux de remise en état à pouvoir assurer un retour à la normale le plus rapidement possible. Notez que nous allons parler agriculture demain matin avec Jean-Michel Moutama, invité du 6-8 Ensemble. L'agriculteur annonce son départ de la présidence de la CGT. PER qu'il occupe depuis 2019. Jean-Michel Moutama répondra aux questions de Julien Audi en direct après les infos de 7h30 dans le 6-8 Ensemble sur Antenne Réunion télé et en radio. Un constat maintenant toujours édifiant sur la précarité alimentaire. 13% des Français déclarent manquer parfois ou souvent de nourriture. Résultat d'un sondage Opinionway pour l'ONG Action contre la faim à quelques jours de la journée mondiale de l'alimentation ce vendredi. La tendance est accrue parmi les 18-24 ans et encore plus marquée à La Réunion avec des produits qui disparaissent totalement des paniers. Un reportage, Émilie Boyer.
5: Étudiant à l'université, entre le loyer, les factures et les courses, se nourrir convenablement devient un vrai défi, comme nous l'explique cette étudiante qui a voulu garder l'anonymat.
6: Je mange la plupart du temps au Crous. Du coup, à midi, je mange au Crous et le soir, des fois, je me prive parce que souvent, j'ai pas faim ou juste je laisse à ma petite sœur pour qu'elle mange.
5: Comme elle, un jeune sur quatre déclare manquer de nourriture ou se priver de certains aliments pour ne pas se retrouver en difficulté financière.
7: Les aliments les plus faciles qu'on peut avoir en tant qu'étudiant aujourd'hui, c'est les pâtes, le riz. Mais tout ce qui est peut-être légumes, ça reste compliqué en fonction des saisons. Mais la viande, je me souviens, je demandais beaucoup d'aide à ma famille.
8: Certains types de viande, par exemple une boîte de steak haché, t'en trouves pour 11 ou 12 euros, alors qu'avant c'était beaucoup plus accessible, c'est compliqué. Des sucreries comme un pot de Nutella, t'en trouves pour 8 euros, bon, c'est compliqué, tu vois, de se faire plaisir quand on est étudiant.
5: À La Réunion, 36,4% de la population est en situation de pauvreté. Au moment des courses, les aliments sont minutieusement choisis, les caddies parfois de plus en plus vides.
9: Mais oui, là c'est dorénavant, à mesure comme ça, si jamais le

0: Il était bas, bien, bien bas, mais il reprend le double, plus que ça encore, parce que là, mobiliser pour un sens simple, simple.
1: Nous l'obligé de faire vraiment le strict minimum, et après, il faut acheter vraiment, on va dire, plutôt boîte conserve et tout, etc., que vraiment aller acheter la viande ou quoi, parce que maintenant, ça y revient trop cher maintenant.
2: Tout ce qui est poisson, on essaie de trouver, ce qu'on, voilà, en gros, vous voyez, pas dans les supermarchés.
3: À La Réunion, se nourrir devient parfois un calcul quotidien. Chaque euro compte, chaque produit est pesé, les consommateurs usent de stratagèmes pour finir les fins de mois comme ils peuvent.
4: L'info politique, Raphaël Glucksmann désigné candidat de la gauche sociale-démocrate pour la présidentielle. Après la primaire largement remportée dès le premier tour, voici un autre défi à relever pour le leader de place publique rassemblé. En attendant la suite, les premières réactions chez nous, rassemblées par Morane Sacleuf.
5: Raphaël Glucksmann, qui avait fait campagne à La Réunion lors des européennes de 2019 et 2024, s'est imposé. Grand vainqueur de la primaire social-démocrate, il entend désormais porter ses couleurs à la présidentielle 2027, un nom qui fait réagir sur l'île.
6: Je ne pense pas qu'il soit crédible. Ce n'est pas un homme de terrain, c'est plutôt quelqu'un comme Macron, moi, je vois.
7: Il m'inspire un peu de confiance et de droiture par rapport au mouvement de gauche jusqu'à présent, qui était... pour moi, plus tellement à gauche.
8: Il n'est pas assez charismatique par rapport aux autres.
5: Une victoire saluée par plusieurs responsables politiques locaux, de place publique au Parti Socialiste.
9: Nous sommes déterminés, en tout cas, à aller sur cette présidentielle. Plus de justice sociale, plus de justice fiscale. Et c'est ce que Raphaël Glucksmann s'est engagé à faire avec les socialistes et la gauche démocratique.
10: Il faut qu'on mène campagne et puis il faut qu'on réussisse à convaincre l'ensemble de la gauche sociale, démocratique, écologique. Pour gagner l'élection présidentielle, il faut ne pas seulement parler à son propre parti ou à son propre camp, il faut arriver à convaincre beaucoup plus de personnes.
5: S'il y a encore quelques jours, les socialistes réunionnais affichaient leur soutien à Olivier Faure, premier secrétaire du Parti Socialiste. Au lendemain de la désignation de Raphaël Glucksmann comme vainqueur de la primaire, la Fédération réunionnaise du Parti Socialiste, emmenée par Erika Baredj, a salué ce scrutin, qualifié de succès populaire.
3: Le résultat est clair, nous avons notre candidat pour les présidentielles. Nous allons continuer à nous organiser pour faire campagne et défendre les valeurs du socialisme qui sont au cœur des priorités des Français.
5: À La Réunion, une question reste en suspens. Quelle place Raphaël Glucksmann accordera-t-il aux préoccupations et aux réalités du territoire dans son programme présidentiel ?
4: Dans l'Hexagone, un adolescent de 14 ans fait feu sur le principal de son collège et une enseignante, l'effroi, à Aubagne. Les deux victimes ont été blessées par balles ce matin. Leur pronostic vital n'est pas engagé. L'élève de 14 ans leur a tiré dessus avec un fusil de chasse. Un reportage Corentin Madère avec sur place Mathieu Perrault et Marwan Jit.
11: Sidération. Ce matin, au collège Joseph Lacanal à Aubagne, un élève de 3e est parvenu à s'introduire à l'intérieur de l'établissement muni d'un fusil de chasse. Il avait dissimulé l'arme dans un étui à guitare, selon la présidente du conseil départemental. Une fois dans l'établissement, il a tiré avec des cartouches de plomb sur deux membres de l'équipe éducative. L'un est atteint aux jambes, l'autre au niveau du postérieur.
12: Il a ouvert le feu, donc à la fois sur le principal du collège et une professeure qui ont été évacuées à l'hôpital et qui sont légèrement blessées. Donc.
11: Selon nos informations, l'élève aurait été maîtrisé rapidement par un CPE avant d'être remis aux autorités. Le tireur est un élève de 3e, âgé de 14 ans et inconnu de la justice. Selon ses premières déclarations, il se dit harcelé au sein du collège.
13: Aucun élève qui n'est touché, c'est très important qu'il soit rassuré. On espère que dans notre ville, ça n'arrivera jamais, mais pourtant on est devant les faits de la réalité. Et puis il faut faire avec, et il faut réagir, il faut rassurer, et c'est ce que nous sommes en train de faire.
11: Le jeune homme a été placé en garde à vue. Il est actuellement entendu au commissariat d'Aubagne.
4: Les ministres de l'Éducation et de l'Intérieur se sont rendus sur les lieux cet après-midi. Plus tôt, Édouard Geffray dénonçait un acte inadmissible qui témoigne, selon lui, du développement d'une violence débridée dans notre société. Fin de citation. Une cyberattaque maintenant aussi étonnante qu'inquiétante. Elle touche plusieurs enseignes de la grande distribution en métropole. Des pirates ont réussi à prendre le contrôle des températures des frigos dans les magasins. Certains sont montés jusqu'à 5 ans. 60, voire 80 degrés. Des stocks entiers de produits frais et surgelés ont donc dû être détruits. Les détails avec Arsène Gay, Gaëlle Chambon et Lucas Barbier.
14: Jamais ce supermarché près de Bordeaux n'avait dû prendre une mesure aussi radicale. Ce matin, tous les surgelés du magasin sont bons pour la poubelle.
15: Tous ces produits sont impropres à la vente, puisque c'est du surgelé qui a complètement fondu. Les frigos surgelés sont montés à 50 degrés pendant en plein milieu de la nuit.
14: 20 000 euros de pertes à cause, selon eux, d'une cyberattaque. La piste privilégiée pour l'instant, un piratage sur Danfoss, un prestataire en charge du système frigorifique des enseignes de supermarchés. À distance, un ou plusieurs individus auraient réussi à en prendre le contrôle et à dérégler les températures des réfrigérateurs et congélateurs connectés. Et ce, dans de nombreux autres supermarchés partout en France, comme ici à Lyon, où les rayons surgelés et boucheries ont été condamnés.
16: Mais là-bas aussi, c'est tout vide. Mon Dieu. Ah non, mais c'est une catastrophe.
17: Quel gaspillage, vraiment. On n'a pas envie de ça.
14: Sur les réseaux sociaux, la stupeur était partagée ce matin.
18: On a subi une cyberattaque de notre logiciel. Il y a malheureusement cette nuit monté les températures à 80 degrés, ce qui a fait fondre certains meubles.
14: Selon nos premières informations, plusieurs enseignes de grande distribution sont concernées. Au moins 150 magasins touchés chez Intermarché et près d'une centaine chez Coopérative U, dont le PDG Dominique Schelcher fait part de sa colère ce matin.
19: S'attaquer à des équipements essentiels à la conservation des produits frais et à l'approvisionnement alimentaire des Français est d'une extrême gravité et est inédit. C'est inacceptable.
14: Il y a deux mois pourtant, des chercheurs en cybersécurité industrielle avaient déjà alerté dans cet article sur des failles dans la sécurité des contrôleurs de réfrigération Danfoss. Contacté, Danfoss n'a pour l'instant pas souhaité répondre à nos questions.
4: Une image qui lie technologie et temps longtemps. La nouvelle deux chevaux dévoilée, la Deutsch look rétro, mais 100% électrique. Cette fois, présentée au Salon de l'Auto à Paris, 80 ans après la naissance de son ancêtre. Et Citroën annonce un tarif aux alentours de 15 000 euros et une commercialisation en 2028. Et maintenant, quelques mots d'humour.
20: Non mais même nous les mecs, on change notre voix quand on s'embrouille, on est là. Hé, t'as dit quoi? Vas-y répète, y'a quoi? Tu veux te bailler à quoi? Je sais pas pourquoi on fait ça. Genre elles vont s'enfuir quoi. Mais c'est vrai, t'as jamais vu un mec faire je suis pas content, transformation céleste. La deuxième règle pour être un super-héros, c'est évidemment l'apparence. Alors vous l'aurez compris, il suffit pas d'avoir des pecs comme moi pour être un super-héros. Ça suffit! J'ai des pecs! Il est en cours, il va bientôt arriver.
4: Avec Bonhomme, le spectacle de Jarry à Saint-Gilles, mercredi, jeudi, vendredi, au théâtre plein air. Jarry en direct pour quelques minutes. Bonsoir, merci d'être avec nous, de retour à La Réunion. Qu'est-ce qui vous marque ici quand vous revenez? Vous êtes du genre épicurien, quand vous arrivez quelque part en tournée, vous pouvez profiter un peu?
21: Alors j'essaie de profiter un peu, mais surtout à chaque fois j'ai ce même sentiment d'être dans un espace, d'être sur une île complètement en sécurité où les gens vivent les uns avec les autres. Je me sens un petit peu comme chez moi, je sais que je vais manger épicé et je sais que je vais encore pouvoir danser sur du Maloya, du Sega, et ça j'adore.
4: Et justement la dernière fois vous avez eu un cours de Maloya et de Sega sur scène, qu'est-ce que vous voudriez apprendre cette fois-ci?
21: Ben, j'aimerais bien le faire sans me sentir complètement à côté de la plaque. Et puis, j'arrive avec un événement qui est la Diagonale des Fous. Donc, je suis entouré de sportifs là, dès que je sors de l'hôtel. Et j'aime que les gens viennent ici aussi pour se dépasser et affronter ce piton de la fournaise.
4: Oui, l'entraînement ne sera pas le même. Et puis, il passe un petit peu partout, le Grand Raid. Vous êtes un peu tranquille à l'hôtel, justement, jusqu'à mercredi. Est-ce que c'est le calme un peu avant la tempête sur scène?
21: C'est exactement ça. À partir de mercredi, il y a un ouragan qui débarque, un ouragan du rire. Je suis tellement content de revenir pour une deuxième année consécutive pour rigoler avec les Réunionnais. C'est vraiment, vraiment, en plus, dans un endroit magique qu'est le Théâtre Saint-Gilles. Donc non, je suis comme un enfant de 7 ans qui va ouvrir ses cadeaux, quoi. Je suis hyper impatient et complètement excité.
4: Alors Bonhomme, troisième one-man show, comment est-ce que vous avez évolué? Qu'est-ce qui a changé chez vous depuis le premier one-man show?
21: Ce qui a changé, c'est que je

0: pense que je sais aujourd'hui plus ce qui me fait rire, les choses que j'ai envie de défendre à une époque où on nous dit qu'on n'a plus le droit de faire ça, qu'on n'a plus le droit de dire ça, que ça c'est too much. J'ai envie de continuer à penser que ce qui fait rire tout le monde, quelle que soit sa couleur de peau, sa religion, sa manière de faire l'amour. Et j'ai envie de défendre ce vivre ensemble plus que jamais par les temps qui courent où on nous demande de choisir souvent entre les extrêmes.
1: Justement, les mots qui reviennent pour vous qualifier, c'est la bienveillance, l'amour, en plus de l'humour. Ce sont des valeurs qui vous sont chères, abordées dans votre spectacle. Ce qui est écrit sur la com de votre spectacle, c'est fortement déconseillé aux gens qui n'aiment ni l'humour ni l'amour.
0: Exactement, parce que je crois que aujourd'hui on aime faire polémique sur tout. Donc je dis aux gens qui n'ont pas de second, de troisième, de quatrième degré de ne surtout pas venir, sinon ça va être compliqué pour eux. Moi j'ai grandi en étant différent, je sais ce que c'est que le regard de quelqu'un qui nous juge, qui nous trouve pas comme les autres. Alors nous dans cette salle, c'est un espace safe où on rigole tous ensemble et surtout, surtout on se fait du bien.
1: Le titre de votre spectacle, Bonhomme, c'est quoi un bonhomme pour vous ?
0: C'est un homme bon, c'est pas forcément quelqu'un qui va à la chasse, qui nourrit sa famille et qui a peur de rien. Pour moi, un bonhomme, c'est avant tout quelqu'un de bon. Et je pense qu'on est tous de bons hommes.
1: Un bon homme. Il y a un côté très interactif. Vous serez toujours au contact du public, même de très près ?
0: Et évidemment, quel bonheur de m'asseoir sur le genou des gens, de leur faire des câlins. Parce qu'aujourd'hui, on dit là là, il faut. C'est vrai que le consentement, c'est important. C'est pas une question, c'est une obligation. Et là-dessus, je reviens pas. Mais c'est bien aussi. Je trouve que faire un câlin, c'est au moins 5 secondes. Donc j'aime bien aller dans le public et surtout quand je vois quelqu'un qui est très mal à l'aise, faire en sorte que l'union fasse la force.
1: Vous êtes touche à tout pour finir. Il y a la scène, il y a la télé, il y a le ciné. Et les enflures, l'humour au service des Restos du Cœur. Un petit mot sur ce petit frère des enfoirés.
0: En fait, les Restos du Cœur ont voulu faire deux soirées exceptionnelles et donc m'ont simplement demandé de contacter des copains humoristes pour que, eh bien, on soit une vingtaine d'humoristes sur scène au Casino de Paris les 4 et 5 avril pour rigoler parce que les Restos du Cœur, c'est 37% de pauvreté en plus cette année. C'est ouvert toute l'année maintenant alors qu'avant c'était ouvert que 6 mois dans l'année. Donc on a besoin des dons des gens, on a besoin qu'on soit solidaires pour que tout le monde puisse avoir au moins un repas par jour.
1: Besoin de rire aussi. Merci beaucoup, Jarry, d'avoir été avec nous.
0: Oui.
1: Bonhomme, spectacle à Saint-Gilles,
0: mercredi, je vous embrasse.
1: Jeudi, vendredi. Pareillement, c'est au théâtre plein air.
0: Vous venez quel soir ?
1: Belle soirée.
0: Vous venez quel soir ?
1: Après travail, on verra si on peut venir. À bientôt, merci Jarry.
0: Après travail, très bien, c'est comme ça.
1: Merci Didier Payet également pour ce direct une semaine maintenant où la bouche fait de l'eau, la semaine du goût jusqu'à dimanche, coup d'envoi à la chambre de métier de l'artisanat. Aujourd'hui il s'agit d'éduquer au goût, de mettre à l'honneur les savoir-faire, les produits pays, au menu des ateliers pour découvrir les secrets des gratons, des sarcifs, du gâteau tisson, de la galette manioc ou encore du macatia avant-goût avec Julie Lerman.
2: Des brioches dorées, des parfums alléchants. Pavie et Jaya font des macatias au coco. Venus en famille, ils apprennent la recette et mettent la main à la pâte.
3: Je suis venue là pour apprendre à faire des macatias. J'ai mis le sucre, j'ai mis la farine, le sel.
2: Saucisse créole, ananas, papaye. Ici, les brioches se déclinent aux couleurs de la Réunion. Le pain aussi se parfume au curcuma.
4: C'est important de mettre en valeur notre patrimoine culinaire pour que les jeunes qui arrivent là, c'est bien qu'il y ait des jeunes qui soient là, qui puissent se perpétuer et garder le goût, on va dire, réunionnais.
2: Derrière ces portes, Maya s'initie à la terrine. Comme elle, une cinquantaine d'apprentis chefs découvrent les secrets de la fabrication.
5: La terrine, en fin de compte, il faut tasser. Il faut tasser, en fin de compte, jusqu'à qu'il n'y ait plus d'air. Je ne savais pas que c'était aussi facile, en fin de compte.
2: Au menu, de la charcuterie maison, revisité avec des produits locaux. Gratin de poulet, sarcive ou encore saucisse de canard à l'ananas Victoria. Sans oublier les saucisses au poulet piment hybride.
6: On a voulu créoliser un petit peu en ajoutant notre petite touche créole, donc les pâtés de canard des éleveurs de l'île de la Réunion, avec l'ananas Victoria par exemple. On va faire revenir l'ananas dans du beurre, notre petite touche avec un petit touche personnelle.
2: Ces ateliers sont ouverts au grand public à l'occasion de la Semaine du Goût. Une première pour la Chambre de Métiers et de l'Artisanat, avec une ambition, faire découvrir les savoir-faire artisanaux et valoriser les produits pays.
7: Mais nous essayons aussi de travailler avec nos apprentis pour qu'en plus du référentiel

0: nationale, ils puissent avoir ce savoir-faire local sur, par exemple, du gâteau patate, pâté créole, gâteau manioc, gâteau tisson, qui puissent ramener ça dans leur entreprise.
1: Les sarcives sont maintenant prêtes à passer au four entre 100 et 150 degrés. Il faudra compter 1 heure à 1h30 de cuisson pour obtenir le résultat attendu. Et au bout de l'atelier, une récompense bien concrète. Chacun repart avec ses préparations.
2: Et après tout cela, la semaine sera sportive à La Réunion, lâchée de fou. Jeudi soir, le Grand Raid va s'élancer pour une 34e édition jusqu'à dimanche, la Diagonale, mais aussi le Trail de Bourbon, la Mascarenhe, la Métis Trail et le Zambrocal Trail. Tout cela fait beaucoup de monde à équiper, plus de 7000 participants au total avant la course, le temps venu des dernières courses pour être totalement parés, comme nous le montre Ulvashi Velici à Saint-Pierre.
3: À quelques jours du départ du Grand Raid, Kalim vient réaliser ses derniers achats. Comme lui, les raideurs viennent vérifier qu'ils n'ont rien oublié et surtout garantir leur ravitaillement.
4: J'ai acheté un porte de phare. J'en ai à la maison, mais il est un peu foutu, alors je préfère acheter un autre pour être sûr, pour que mon dos tienne. Sinon, niveau achat, j'ai tout déjà, tout est prêt.
5: Le plus gros déjà là. Ouais. Ben, les baskets, le sac et tout ça, les lumières. Et là, il reste que la finition, les petits gels, les petits lucides.
6: À un moment, ce qu'on a soit oublié en métropole, soit ce qu'on veut confirmer en termes de sachets pour du sel, parce qu'il va faire très chaud, du sucre évidemment, et puis de peaufiner un petit peu les sacs en fonction, d'acheter un bonnet parce qu'il prévoit de faire très froid à première montée.
7: Dans les moments, il manque des petites compotes, petites paires de chaussettes, et des gels, voilà, c'est tout ce qui manque. Hein. Sinon, on est bien, c'est pas mal.
8: À part de la nutrition, je pense que sur le reste, maintenant, elle est au point sur toutes les affaires techniques et nécessaires. On a fait des achats encore antérieurs à la course, puisqu'il faut qu'elle ait quand même une certaine aisance dans son matériel. Donc, elle les a déjà essayés avant la course.
3: Dans les rayons, les coureurs recherchent de quoi affronter les kilomètres et de quoi tenir une nuit entière sur les sentiers. Les magasins de sport les guident dans leur dernier choix.
9: On conseille déjà ce qu'ils demandent au Grand Raid, vêtements thermosoudés pour la pluie, des bandes élastiques, enfin élastomères, la nutrition, 1,5 litre de poche à eau minimum et seconde peau. Les gens se dirigent plus, on va dire, sur les petits matériaux, petits accessoires comme les batteries de lampes, la nutrition aussi. Il y a beaucoup d'achats en ce moment.
3: Derniers achats, dernière vérification, bientôt place à la course. Et une fois sur la ligne de départ, il ne restera plus qu'à se lancer dans l'aventure.
2: Notre rendez-vous à Saint-Paul cette semaine est pour parler agility ce soir. C'est un sport canin, parcours mené entre chien et maître ou maîtresse, pratique dans laquelle excelle Arani et son chien Over, champion de la discipline. Et il est question de complicité entre cette éducatrice et comportementaliste canine et son animal. Arani nous fait découvrir son univers au sein de l'association Cynophile pour l'éducation, la recherche et le sauvetage de La Réunion. C'est un rendez-vous signé Inès Vic.
10: Hey, slalom, allez, go Pas bouger, tu attends.
11: On a un lien qui est vraiment très intime, on a une histoire en commun qui fait qu'aujourd'hui, je peux dire que mon chien, c'est le chien de ma vie.
12: Là, j'ai reconnu pour savoir la trajectoire du parcours, l'ordre du parcours, des obstacles. Et comme ça, je vais pouvoir diriger mon chien sur le parcours. Assis. Pas bouger. Saute. L'agility, c'est ouvert à toutes les races, tous les âges, toutes les races. Et c'est très ludique, en fait. Ça nourrit vraiment la complicité entre le maître et son chien.
10: Slalom. Tunnel.
12: Et là, il est à la retraite. Je vais chercher sa relève dans quelques mois. C'est très compliqué. C'était très compliqué de trouver la relève parce qu'il a mis la barre très, très haute.
11: Over, très passionné d'agility, qui va soutenir ses camarades et qui s'énerve. Et au lieu de s'énerver, il décharge sur sa balle. Il n'a pas le droit de s'énerver au bord du terrain. Non, parce que sinon, il passe son temps derrière la grille et il aboie. Ouah, ouah, ouah, ouah. Ça a déconcentré son chien. cherche ta balle. Cherche ta balle, cherche, cherche, cherche. Il avait peur des humains, il avait peur des autres chiens, il avait peur d'énormément de choses. Et donc, comme beaucoup de petits gars, il se disait bah, la meilleure défense, c'est l'attaque. En ayant accepté que c'était un chien très sensible, on s'est créé tous les deux un lien très, très fort. Et en fait, aujourd'hui, j'ai plus besoin de lui parler, en fait. J'ai plus besoin de lui parler. Il sait lire les signaux que j'envoie, que ce soit au niveau du corps, que ce soit au niveau des émotions. C'est un chien qui est très doux, qui est très, très câlin. Il représente ma raison de me lever le matin. Pourquoi est-ce qu'il faut que je sois en forme? Bah, pour que mes animaux puissent profiter de ma forme pour les balades, pour le sport canin, pour tout ça. Donc ouais, mes animaux représentent tout pour moi, c'est mon monde. C'est une petite perle ce chien. J'ai pas grand-chose à lui reprocher. Saute. En bas. Pas bouger. Pas bouger. Ok.
2: La météo demain à Salazy, de belles éclaircies et 14 degrés. Attention, il y aura du vent dans le sud demain. Virgilie S nous donne les détails dans quelques minutes. Et c'est la fin de cette édition. Merci de l'avoir suivi. Demain pour l'info, l'équipe du 6-8 ensemble. Julien Andy, Émile Le Breton, Annelard, Victoria Slicoré. Vous retrouvez Laura Château pour le 12h30. Moi, je vous donne rendez-vous à 19h. Pas de Dan Dresso cette semaine. C'est Florilège avec Christophe Bégère dans un instant. Et puis la météo, NCIS Los Angeles. On quitte avec des images de Saint-Philippe. À ce soir dans l'objectif de Serge Gélabert. Belle soirée, à demain.
13: 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Belle soirée sur Antenne Réunion.
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0: Bienvenue à vous, ici au cœur du tampon, nous sommes au Florilège 2026. Nouvelle édition que nous allons vous faire vivre ici sur Antenne Réunion tous les soirs, tous les jours avec des invités. Nous allons à la rencontre des passionnés de plantes et de fleurs qui font évidemment ces florilèges dans les allées ici. Et puis nous rencontrerons aussi les artistes qui font vivre la scène avec les concerts qui ont lieu tous les soirs ici même. Mais avant cela, tous les jours, je vous offre un bouquet de fleurs, pas n'importe lequel, personnalisé, je vous l'envoie à la maison. Envoyez fleurs par SMS au 7030 dès maintenant. Fleurs, F-L-E-U-R. Par SMS au 7030. Vous avez quelques minutes pour jouer avec nous et en fin d'émission, votre nom s'affichera peut-être en bas de l'écran et je vous enverrai ce magnifique bouquet de fleurs. Tout de suite, notre premier rendez-vous de la journée. Allez, je vous amène avec moi. Ah bah voilà, là on ne pouvait pas se tromper. Nous sommes dans le coin japonisant des bonsaïs. Comment ça va, Richard ?
1: Salut à toi, bonjour.
0: Ça va ? Ça va ? Bon, toujours bienvenue. Spécialiste, toujours au poste.
1: Toujours.
0: Dans cet endroit qui est assez magique, on est au Japon, là ?
1: Ben, presque.
0: Au milieu des bambous ?
1: Bien sûr,
0: en bon. Plus. Et alors, je vois qu'il y a des... Alors, petits bonsaïs, c'est, on dirait, deux fois le même mot.
1: Des petits, oui.
0: Mais là, il y a des tout petits bonsaïs.
1: C'est des mâmes.
0: Et dans un instant, on va voir, il y a des magnifiques bonsaïs de collection.
1: Effectivement.
0: Bon, il y a des passionnés à la Réunion de bonsaïs ?
1: Beaucoup.
0: Est-ce qu'il faut avoir la fameuse main verte ou est-ce que ça s'apprend ?
1: Ça s'apprend.
0: Ça s'apprend.
1: Ça s'apprend, oui, de jour en jour et surtout en prenant de l'expérience.
0: Est-ce qu'on peut s'approcher de ceux qui sont là, là ?
1: Ceux-là, oui.
0: Parce que, alors, il y a des bonsaïs, les petits bonsaïs classiques qu'on voit. Ceux-là, on a l'impression qu'ils sont un peu rampants.
1: C'est des rampants. C'est, son vrai nom, c'est Juniperus nana.
0: Juniperus nana.
1: Ne pas confondre avec la femme. Hein.
0: Oui, c'est nana. Ça n'a rien à voir. Et ça, par exemple, quand on a... Ça fait un peu sapin, hein ?
1: C'est ça, oui. C'est un conifère.
0: Ça peut se mettre au sol. Et ça continue sa progression comme ça ?
1: Voilà, lui il va descendre sans s'arrêter.
0: Est-ce que le bonsaï, c'est une plante déjà faite ou est-ce que c'est quelque chose qu'on arrive à créer ?
1: Ben, on va créer l'arbre surtout.
0: Ah, c'est ça ?
1: C'est ça.
0: Alors là, il y a de la collection.
1: Ça, c'est de la collection.
0: Ça, ce sont des arbres qui ne sont pas à vendre, évidemment.
1: Non, pas du tout. C'est des pièces de collection, de propriétaires. Oui.
0: Ils ont combien d'années, ces arbres-là ?
1: Ben, ici, c'est un jabotikaba qui doit avoir une dizaine d'années. Un petit peu plus vieux pour ce conifère.
0: Jabotikaba.
1: Jabotikaba.
0: Comme les petits fruits rouges qu'on mange, c'est celui-là.
1: C'est celui-là, oui, voilà. Il a une fleur, là. Il a fleuri, là.
0: Si vous deviez donner une valeur ou estimer un arbre comme ça ?
1: En général, ça n'a pas de valeur, ça a une valeur sentimentale.
0: Une valeur sentimentale. J'ai remarqué que ceux qui font du bonsaï sont toujours attachés à leur arbre.
1: Effectivement, oui. Difficile de les vendre.
0: C'est partie de la famille. Qu'est-ce qu'on a là, ici ?
1: Ici, c'est un pin.
0: Ça pique un pin.
1: Un pin sylvestre.
0: Un pin sylvestre. Est-ce que tous les arbres peuvent devenir bonsaï ?
1: Ben, presque toutes. On va éviter de prendre un arbre à grosses feuilles, tel que le fruit à pain qu'on appelle à La Réunion.
0: Ouais.
1: C'est des feuilles très géantes.
0: C'est plus compliqué.
1: Plus compliqué.
0: Et puis, on peut faire des jardins, comme on voit ici, puisque là, on a quand même un jardin. Est-ce qu'il y a des amateurs de bonsaï qui ont des jardins que de bonsaï ?
1: La plupart des amateurs à La Réunion, la plupart ont un petit jardin. Ils essaient d'agrémenter tout ça et de rajouter ça au jardin.
0: Bon, allez, n'oubliez pas, si vous voulez, vous êtes ici, les amis, vous êtes ici. Vous pouvez jouer avec nous, fleurs par SMS au 7030. On ne vous offre pas un bonsaï, mais on vous offre un magnifique bouquet qu'on vous livre à la maison. Et le nom du gagnant s'affichera dans quelques instants, juste après que nous ayons rencontré les artistes qui sont sur la scène du tampon. On y va tout de suite, nouveau rendez-vous. Des fleurs et de la musique, c'est le principe de ces florilèges au tampon. Et demain, il y a un très gros concert au tampon. C'est l'ami Wisdom qui sera avec nous. Bienvenue Wisdom au tampon.
2: Merci.
0: Bon, c'est la première fois sur la scène des florilèges ou pas ?
2: En fait, m'a joué en 2018 ou 2019.
0: Ouais.
2: La première fois, mais après m'a été que en tant qu'invité.
0: Invité. Et quand on se retourne 2018, ça date déjà.
2: Ah oui, depuis Paradis.
0: Depuis Paradis. Ce paradis, c'est La Réunion un peu, le paradis.
2: Oui. Bah oui, c'est La Réunion, c'est notre paradis, comme on dit.
0: Si tu avais un endroit à La Réunion qui serait ton paradis, ce serait lequel ?
2: Mafate.
0: Mafate ?
2: Bah oui.

0: cœur de la Réunion.
1: Le cœur de la Réunion, le cœur battant. Déjà fait un concert à Mafate ou pas?
0: On est en train de préparer.
1: Ah, ça serait pas mal, ça.
2: Là, il fait un moment où t'es vu, mais avec le Covid, il n'a pas pu. Mais c'est un endroit où j'aimerais bien faire un beau et bon concert. Ça ben prend oui. le temps.
1: Et puis faire de l'événement. Aujourd'hui, la musique, il y a beaucoup d'offres. Ouais. Il y a beaucoup de jeunes qui se lancent. Alors, c'est le côté positif. Sur les plateformes, on peut faire de la musique, on peut partager sa musique. Est-ce que ça oblige, du coup, à être productif? Ouais. Là, je crois que tu vas sortir un morceau toutes les semaines.
0: Ah oui, là, c'est tous les vendredis, on a un titre qui sort.
1: Un rendez-vous tous les vendredis.
0: Un rendez-vous avec un clip, une musique. Et après, nous... En fait, c'est aujourd'hui, la changer. Avant, tu fais une musique tous les 6 mois, tous les 3 mois. Ouais. Aujourd'hui, si on veut pas qu'ils oublient, entre guillemets, ben, il faut les présents. Il faut arriver avec des projets construits pour que les gens ils suivent quelque chose de concret, de bon aussi.
1: L'année prochaine, je crois, enfin, dans les mois qui viennent, il y a un gros projet, une sorte de trilogie où il y aura de la musique, il y aura du clip, du film.
0: Ouais, ouais.
1: Et même une des passions cachées de Wisdom, c'est la comédie musicale.
0: Ouais. Ça, c'est c'est l'un de mes plus grands projets.
1: Le projet d'une vie.
0: Ouais, c'est le projet d'une vie. Après ça, on va faire d'autres choses, mais c'est quand même une grosse partie parce que c'est... Mais ça filme, en tout cas. Mais ça parle de ma vie, des belles choses, des moins belles.
1: Est-ce que ça sert à ça aussi, la musique? Ça sert un petit peu à se réconcilier avec ses démons?
0: Oui.
1: Ou peut-être les partager,
0: ça.
1: C'est ça?
0: Ben oui, parce que nous... En fait, c'est une thérapie. Parce que moi, la musique, c'est un langage, ça... Quand nous n'a plus de mots pour gagner exprime à nous, ben, le chant il commence pour faire justement le travail que la parole n'a pas fait. Moi en tout cas, depuis il fait 5 ans que j'utilise ma musique pour soigner des parties de moi que voilà, elle n'est pas forcément exposée ou pas sur le visage, mais des fois nous marche, nous sourit avec les gens, mais intérieurement nous n'est pas bien. Par rapport à des histoires, une famille, etc. Mais la musique, en tout cas, moi, m'y remarque de plus en plus. La musique qui aide les gens, mais y aide à moi aussi.
1: Voilà, et on a l'écoute et on a le retour, évidemment, du public. Ce retour, on va l'avoir sur scène, puisque le live, c'est l'occasion de communiquer en vrai.
0: Exact.
1: Avec les vrais gens. Ça sera demain, avec Wisdom, sur cette grande scène du tampon. Et puis, on va suivre toutes les aventures, évidemment, de Wisdom. Parce que n'oublions pas que La Réunion, elle est là.
0: Ah oui. La Réunion, elle est là.
1: Ça fait longtemps que je ne l'avais pas entendu, ça m'a fait du bien. Allez, salut, bon florilège à vous. Nous, on se retrouve demain sur Antenne Réunion.
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2: Bonsoir à toutes et à tous et ravi de vous retrouver. Si vous nous rejoignez à l'instant, on se retrouve donc, comme promis, pour un point plus complet sur la météo. Et donc, ce qui va faire l'actualité ces prochains jours, c'est le vent qui se renforce. On est vraiment sous l'influence de l'anticyclone assez costaud au sud des Mascareignes qui nous apporte ce flux d'alizés très peu humide, mais assez vigoureux avec de bonnes rafales. D'où cette vigilance jaune à partir de demain 11h sur toute la zone sud avec des rafales qui peuvent dépasser les 80 km. On va faire le point dans quelques instants. Côté ciel, vous en avez l'habitude, à l'image de ces derniers jours, c'est un réveil sous le soleil pour la plupart d'entre vous. Un peu moins dans l'est, hein, sur toute la frange est, puisque dans la nuit, on aura eu quelques entrées maritimes. On les retrouve donc, ces nuages, hein, le matin avec quelques petites pluies. Ça devrait quand même s'estomper dans l'après-midi avec de belles éclaircies qui feront leur apparition. Mais très très vite, c'est l'évolution diurne qui se met en place, c'est-à-dire qu'on aura eh bien, de plus en plus d'humidité sous forme de nuages sur les pentes, sur le relief. Ça peut apporter quelques averses, hein, notamment vers les hauts de l'ouest. Par contre, par endroits, c'est vraiment le soleil et un grand ciel bleu qui va dominer. À Saint-Pierre notamment, ça ne sera pas agréable pour autant en raison du vent, ce vent qui chasse les nuages mais qui va donc souffler jusqu'à 85 km/h, hein, d'où cette vigilance jaune. Donc du côté de Saint-Pierre, également Saint-Louis, l'Étang-Salé, Saint-Jean, même vers le Baril, hein, pas de vigilance mais quand même des rafales autour des 70 km/h. À l'opposé aussi, on restera prudent dans ses déplacements si vous prenez la route peut-être. Et puis on retrouve une mer agitée à forte, elle sera forte dans l'extrême sud avec une houle autour des 2 mètres, voire même 2,50 m. Côté thermomètre, c'est encore le grand écart le matin, de 6 degrés au volcan jusqu'à 22 degrés entre le port et Saint-Denis, qui aura encore le maximum dans l'après-midi. 28 degrés sous abri, mais un ressenti autour des 33. On retrouvera des valeurs plus respirables, hein, au cœur des cirques, 22 à 23 degrés, 18 degrés attendus du côté de Takamaka, 20 à Grand Coude, ou encore 15 degrés, ça c'est pour le volcan. Pour les deux prochains jours, hein, notamment la journée de mercredi et jeudi, on devrait sortir de la vigilance vent. Par contre, le vent va faiblir, mais sera toujours d'actualité. Hein, c'est assez hivernal, hein, quand même, cette semaine, avec des températures conformes aux normales de saison. De belles éclaircies le matin, plus chargées l'après-midi, mais très peu de pluie, en tout cas, au programme. On va regarder ce qui se passe chez nos voisins. On parlait de la pluie, le parapluie qui sera nécessaire, hein, pour demain, du côté de Maurice, ou bien encore de Rodrigue, avec 23 degrés pour les deux. 25 degrés attendus notamment du côté de Madagascar avec un grand soleil. Et puis du côté de Johannesburg, 28 degrés également, à se partager avec Moroni et Mahé. Du soleil donc pour Johannesburg et Mahé, et puis un petit peu plus de précipitations en direction de Moroni, mais rien à signaler en tout cas du côté de la zone océan Indien. Alors pour l'Hexagone, par contre, des valeurs 3 à 6 degrés au-dessus des normales de saison. C'est encore assez chaud pour la saison, avec 22 pour Paris, température estivale même à Toulouse avec un grand soleil sur le sud de la France. On devrait retrouver de belles conditions ensoleillées, un petit peu moins en allant vers le nord avec des nuages et quelques précipitations. Retour chez nous demain, nous serons donc le mardi 13 octobre. Le soleil se lèvera à 5h49 et nous quittera à 18h20. Pour la suite sur Antenne Réunion, je vous laisse avec votre série NCIS Hawaii et je vous retrouve dès demain pour la météo, le midi et le soir. Très belle soirée à tous et à demain.
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18: Précédemment dans NCIS Hawaï. Samana, qu'est-ce que vous faites ici?
19: Je vous attendais. Vous allez rester encore longtemps à Hawaï?
20: Ça dépend.
19: De Tennant. Je suis surtout là pour m'assurer qu'elle tient le coup.
21: On est en train de gérer une affaire interne.
18: Ça a un rapport avec la mort d'un témoin protégé à Waikiki Beach?
20: Toutes les infos sensibles des Marshalls. C'est plus une fuite, c'est une inondation.
21: Vous me dites que c'est la totalité de notre base de données qui a été piratée?
18: Et si c'était pas les informations qui ont fuité qui intéressaient les suspects?
0: Qu'est-ce qui pourrait les intéresser?
2: Le transport de prisonniers, les Marshall les transfèrent par sécurité. Vous allez dire aux pilotes de faire demi-tour immédiatement.
22: C'est quoi ce délire?
2: Crichton, vous m'entendez? Ça va? Vous m'entendez?
22: Oui, je suis seulement un peu secoué.
2: C'est le deuxième crash en un an.
23: Ouais, ça me réussit pas d'être dans les airs.
2: Vous êtes blessé?
22: Non, je me suis cogné quand on s'est crashé, mais c'est rien.
2: Faites-moi un topo.
23: J'ai deux
22: Marshall blessés et on regroupe les prisonniers à l'arrière pour l'évacuation. Les pilotes ont sécurisé le cockpit. C'était qu'un crash ou...
2: Je pense pas. Mais on est en route. Les gardes-côtes sortent d'ici 10 minutes. 10 minutes.
24: Prêt à foncer?
25: Tout est bouclé, en route.
2: On embarque, Crichton. Reste en ligne.
26: Allez, avance. Fais-moi le malin, maintenant. Allez, allez, avancez, en train de...
22: Mais c'était quoi, ça?
2: Qu'est-ce qu'il y a?
26: Tout le monde à terre! À terre!
2: Vous m'entendez?
26: À terre!
2: Crichton! Crichton!

0: Si vous pouvez, essayez de faire du bruit.
1: Ils se sont peut-être repliés.
0: Ça fait déjà 5 minutes.
1: Mike, on sera sur zone d'ici combien de temps?
2: On va bientôt approcher. On n'est plus très loin.
3: Une liaison avec le cockpit?
4: Non, on n'a rien. Le signal est toujours brouillé.
5: Attends, c'est possible, ça?
6: Ouais, comme c'est possible de faire tomber du ciel un avion en parfait état sans aucune raison apparente.
7: Vous y allez à l'aveugle, on sait pas si les suspects sont encore sur place ni combien ils sont.
6: Oui, par contre, on sait qui sont les 12 détenus inscrits sur le document de bord. Et beaucoup d'entre eux sont violents.
8: Ici les gardes-côtes des États-Unis. Nous allons pénétrer dans l'appareil.
9: Posez vos armes par terre et levez les mains en l'air.
10: Hey.
11: Allez voir dans le fond.
10: Que s'est-il passé?
11: Doucement.
12: Ils ont fait exploser la porte principale et ils sont rentrés avec des armes automatiques et des grenades fumigènes.
1: Combien de blessés?
12: Beaucoup. Martinez est seulement amoché. 2-3 balles l'ont touché malgré son gilet et les autres gars, j'en sais rien.
10: Docteur, venez. Hey, Crichton, vous pouvez lâcher votre arme, d'accord? Venez.
1: Vous avez d'autres détails à propos des suspects?
12: Rien de précis. Je pense qu'ils étaient 4 ou peut-être 5. Ces types savaient exactement ce qu'ils faisaient. Peut-être des mecs de l'armée.
10: Qu'est-ce qui vous fait dire ça?
12: Ils bougeaient avec précision, se couchaient pour se protéger des tirs. Les tactiques des squads, à fond sur leur objectif.
1: Ils sont venus chercher l'un des prisonniers.
10: Vous sauriez lequel?
12: Non. Les assaillants se protégeaient des tirs en restant au sol. Les prisonniers ont couru vers la sortie. Il y avait trop de fumée pour pouvoir voir ce qui se passait à l'intérieur. J'aimerais avoir plus d'infos.
10: Arrêtez.
12: À vous donner.
10: Vous avez assuré, d'accord?
13: Allez-y doucement.
10: S'il vous plaît. Merci.
13: J'arrive.
10: Les 5 marshals sont blessés, mais rien de grave.
1: Et l'équipage, ils vont bien?
14: Le pilote et le copilote étaient enfermés dans le cockpit.
10: Et les prisonniers? Ils ont filé.
14: Le protocole d'urgence après un crash a été respecté. Tous les détenus ont été détachés, ont eu un gilet de sauvetage et étaient prêts pour l'évacuation.
10: Quand la fusillade s'est déclenchée, ils se sont évacués tout seuls.
14: Tous sauf lui. Jackson Kikoa. Une peine de 30 ans pour avoir, entre autres choses, détourné un avion. Aloha.
10: Aloha, monsieur Kikoa. Vous nous dites ce qui s'est passé?
15: Par quoi je commence?
1: Si vous commenciez par le moment où la porte a été défoncée et que des gars armés ont embarqué un de vos potes.
15: J'ai aucun pote ici.
14: Peut-être, mais vous avez des antécédents de violence.
10: Et vous avez détourné un avion?
15: Ouais, en 1995. Regardez où ça m'a mené.
1: Vous êtes en train de nous dire que vous avez rien à voir avec tout ça?
15: Vu que je suis le seul prisonnier qui reste, je dirais que c'est évident.
10: Bon, dites-nous ce que vous avez vu.
15: Comptez là-dessus.
1: Ça veut dire quoi, comptez là-dessus?
15: J'approuve pas ce qui s'est passé, mais c'est pas à moi de régler ça.
1: 5 marshals se sont fait tirer dessus.
15: Je dirais que c'est votre problème.
14: On peut faire que ça devienne votre problème.
10: Écoute, escorte Monsieur Kikoa au NCIS, conduit les marshals et l'équipage en sécurité. Il y avait 12 prisonniers dans l'avion et on n'en a qu'un seul sous notre garde.
1: Il faut qu'on retrouve les 11 autres.
10: Et les types qui les ont libérés, avant qu'ils blessent quelqu'un d'autre. À 11h00, 11 des plus dangereux criminels détenus à la prison fédérale de Hawaï se sont évadés lors d'un transfert par avion et se trouvent quelque part sur Oahu.
1: La plupart des fugitifs sont des criminels violents. Je veux parler de braquage à main armée, d'agression, d'enlèvement, de meurtre. J'en passe et des meilleurs.
10: 9 hommes, 2 femmes. À présent, notre seule mission est de les retrouver et de les remettre en prison dès que possible.
1: On se divise en équipes pour se concentrer sur des cibles individuelles et les appréhender plus vite.
10: Demandez votre affectation au marshal et au travail. Mais n'oubliez pas, soyez très prudents. Ces fugitifs seront prêts à tout. Oh, hé, vous faites équipe tous les 3?
1: Ouais, avec Pike et Kai, on se lance à la poursuite des cousins gang.
14: Lydia, Gil et Amanda, tous condamnés à perpète pour une série d'effractions violentes dans tout le pays.
1: Ils se surnomment le gang des 3.
10: Ils ont un surnom?
14: Ouais, mais ils ne feront pas le poids face aux 3 mousquetaires.
1: T'oublie.
10: Vous avez un surnom?
1: Non, pas de surnom.
10: Oh, ces criminels ont l'air dangereux.
1: Ouais, ils ont même ouvert le feu face au FBI le jour où ils ont été arrêtés. Ça risque d'être chaud.
14: Oui, mais ils vont être très faciles à trouver. S'ils restent collés tous ensemble dans leur uniforme orange.
10: Kate, ces 3-là doivent retrouver des cousins violents qui ont un surnom. C'est cool. On a qui?
7: Milton Blanc.
3: Milton Blanc? Oh, il a l'air intriguant. C'est un genre de tueur en série?
7: Non, c'est un incendiaire.
3: Mm-hmm. Il faisait partie d'une branche terroriste féroce?
7: Non, du service postal des États-Unis. Jusqu'à ce qu'il mette le feu à un centre de tri.
3: Bah, il a dû opposer une sacrée résistance au moment de son arrestation, j'imagine.
7: Il s'est rendu de lui-même.
1: Génial. Vous aurez peut-être même pas besoin d'aller sur le terrain.
6: Il va sûrement venir se rendre tout seul.
3: Quoi? Oh, c'est pas juste. Échange avec un autre.
7: Je doute que ça fonctionne de cette façon.
3: Oh, mais allez, on est un duo dynamique. On est Thelma et Louise. Deux nanas qui déchirent tout avec des flingues. Et ce Milton n'est pas digne de nous.
7: Lucie, ils sont tous importants, ces fugitifs.
3: Bien, je vais m'en charger moi-même.
10: On a qui on a et on doit tous faire avec.
3: Oui. Bien sûr, boss. On va se charger de Milton, le pyromane tout gentil.
10: Pas bien. Merci. Merci à vous deux.
3: Sam, vous avez tout raté.
11: Oh, je sais l'essentiel. Des méchants se sont évadés et il faut leur remettre la main dessus.
10: Un des marshals va vous intégrer à une des équipes avec une bonne mission.
11: À vrai dire, tous les deux, on a déjà notre mission.
10: Comment ça?
11: Ce sera mieux que ça vienne de lui.
10: Il faut croire que mon bureau vous plaît.
16: Il y avait un peu trop de monde à côté avec toutes ces agences réunies. Et puis, j'adore votre déco. Qu'en dites-vous, Sam?
11: Oh, c'est vraiment cosy.
10: D'accord, je sens qu'un truc va me tomber dessus, là.
16: Le sujet dont je veux vous parler est délicat.
10: Je sais pourquoi vous êtes là. Vous me croyez pas apte au service et vous avez envoyé Sam le babysitter.
16: C'est faux.
10: Il est pas là pour me surveiller?
16: Oh si, ça c'est vrai. Mais je ne suis pas là pour ça. Alexis Volkov.
10: L'un de nos fugitifs. Un ressortissant russe arrêté pour contrebande.
16: Officiellement, oui.
10: La version officieuse?
11: C'est bien pire que ça.
16: Volkov était dans l'armée russe et bossait au développement des armes. Aujourd'hui, il est dans le crime organisé. On l'appelle le chimique.
10: Le chimiste. Ils sont pas très doués en surnom, hein? C'est quel genre de chimiste?
11: Du genre à empêcher de dormir.
16: Il vend aux plus offrants des agents bactériologiques toxiques. C'est un criminel de guerre.
10: Qu'est-ce qu'il fait à Hawaï?
16: Il a été arrêté sur l'île de Guam. Il transportait des substances illicites et était extradé pour être interrogé par la défense.
10: D'accord, donc vous dites que la mafia russe a piraté les serveurs des marshals, fait crasher un avion et envoyé des paramilitaires, tout ça pour ce type.
11: Il a des réserves de produits dangereux cachées partout dans le monde. Il faut qu'on sache où ils sont.
16: Et c'est pour ça qu'avec Sam, vous devez me le ramener en vie. Ce point est particulièrement important. Mort, il nous sert à rien. Alors, quelles ressources il vous faut?
10: Mon équipe fera l'affaire. Et si on doit travailler ensemble sur le terrain, vous devez me faire confiance, d'accord? Je saurai me défendre.
11: Donc si ça se met à tirer, je me cacherai derrière vous. J'ai compris.
17: Non. Non.
18: Ernie. Il faut te détendre.
17: Comment je pourrais me détendre avec des ordi éventrés partout?
18: Tu voulais une analyse scientifique en temps réel de l'ordinateur de vol?
17: Tada. Ça voulait pas dire un réel du genre tu t'imposes, mais du genre tu appelles quand tu as du nouveau.
18: Je peux pas tout faire en même temps, c'est mieux de faire du coworking.
17: Pas pour moi.
18: Oh, je t'en prie.
17: T'es sérieux?
18: Attends, mais tu vas où?
17: Quelque part loin d'ici. Oh. Et toi, tu appelles quand tu as du nouveau.
10: On est loin de l'énergie créatrice à laquelle je suis habitué.
18: Ernie défend son territoire vu qu'il n'arrive pas à comprendre la méthode du hacker.
17: C'est pas un...

0: Matériel de l'avion.
1: Ok. Alors comment il a fait ?
2: Le hacker a eu accès au matériel de l'avion.
0: Un micro-récepteur à courte portée.
1: Donc ça, c'était dans l'ordi de l'avion ?
2: Non, mais c'était dans le cockpit, caché à l'intérieur de la mallette du copilote. Il devait sûrement pas savoir que c'était dedans. Mais il vaudrait mieux l'interroger.
1: Oui, on le fera. Donc ce petit appareil a permis au hacker d'accéder à l'avion.
0: Oui, et il est magnifique. Non, pas parce qu'il a causé un crash, c'est terrifiant. Mais parce que pour que ce récepteur fonctionne, le hacker devait se trouver dans un périmètre de 80 km. Donc il est sur l'île.
1: D'accord. Génial. Alors trouve-le.
2: Bien joué.
0: Vous devez nous dire ce que vous savez.
3: Ce que je peux vous dire, c'est que votre collègue rejouera pas de sitôt au baseball.
0: Vous avez vu quoi ?
1: Ça va pas du tout. Comment Crichton a eu l'autorisation d'interroger qui quoi ?
4: Des amis au bureau des Marshall ont des intérêts en jeu. Ça devait apporter une touche personnelle.
5: Ce Marshall est en train de devenir trop personnel avec le témoin.
6: Arrêtez de sourire bêtement comme ça et accouchez.
1: Faut arrêter ça.
4: Je suis ouvert aux suggestions.
0: Jouez pas avec nous. Votre sort dépend de nous, pigé. Chaque minute où vous refusez de parler, c'est votre cas qui s'empire.
3: Alors pourquoi vous avez l'air aussi désespéré ?
0: Qu'est-ce que...
1: Très bien, très bien. C'est l'heure de changer d'équipe.
0: On gère, Tennant.
5: Ouais, il est temps de reprendre des forces. Il y a des sandwichs dans la cuisine.
0: Non, ça va, j'ai pas très faim.
1: Allez quand même en manger un.
0: Bien sûr. D'accord.
3: Je dirais pas non.
1: Oh, on vous apportera un sandwich. Je tiens à m'excuser pour nos collègues. Ils sont un petit peu accros.
3: Mais pas vous, c'est ça. Vous êtes détendu.
5: Moi, je me sens d'humeur à avoir une conversation raisonnable.
3: D'accord. Alors voyons ça.
1: Pourquoi être resté alors que les autres détenus se sont évadés ?
3: Il me reste plus que 2 ans à tirer. Je serai nourri et logé pendant les 547 jours qui restent, qu'importe ce qui se passera dehors.
5: Bon, si vous n'avez rien à voir avec cette évasion, pourquoi ne pas nous aider ?
3: Ça va faire presque 30 ans que je suis dans une prison de sécurité maximale. Et c'est vous qui m'avez mis là.
5: Moi, je dirais que vous vous êtes mis tout seul.
3: Peu importe. Je me suis réconcilié. Avec moi-même et le Seigneur. Je suis pas de leur côté. Je suis pas du vôtre.
1: Vous êtes hawaïen. De Wailua, c'est ça ?
3: Wailua, c'est ma terre.
1: Et votre famille y vit depuis toujours. Bien que vos deux parents soient décédés, vous avez toujours des tantes qui vivent chez vous.
3: C'est bien ça. C'est vrai.
1: Ça leur ferait quoi d'apprendre que de dangereux criminels ont débarqué du continent pour envahir Hawaï ?
3: Bah, ce serait pas la première fois.
5: Oui, mais cette fois, on ne peut rien faire.
1: C'est pas la loi que vous aiderez. Mais Hawaï.
5: Jackson, ne le faites pas pour nous. Faites-le pour vos tantes.
3: Ouais, vous êtes fort, à ce jeu-là.
1: Vous avez vu quoi, Jackson ?
3: Pas grand-chose. J'ai baissé la tête dès que ça s'est mis à tirer.
5: Mais ?
3: Mais après la fusillade, je les ai vus embarquer le chimiste. Et peut-être bien que j'ai regardé par le hublot et vu le bateau des tireurs. Et le numéro sur la coque.
2: Joli travail.
5: Vous voulez qu'on en parle ?
1: Il n'y a pas grand-chose à dire. On approche du bateau, l'unité d'intervention arrive. Espérons que le chimiste y soit encore.
5: Non, je parlais pas de ça. Vous avez l'air un peu tendu.
1: Très grosse journée à l'agence.
5: Si vous voulez pas en parler, il faut me le dire.
1: Je viens de le faire. Bon, j'en ai marre de la psychologie de comptoir. Des questions non-stop sur mon bien-être, des enquêtes sans fin. Je me sens bien. Pas besoin d'une babysitter.
5: Oh, je suis pas babysitter.
1: Alors vous êtes quoi ?
5: Un ami.
1: J'en ai pas besoin non plus.
5: Moi, je crois que si. Vous vous sentez peut-être bien, mais vous n'allez pas bien.
1: Vous voulez en venir où ?
5: Vous n'avez pris aucun congé ces 2 derniers mois. Vous avez mis votre fils à Annapolis et vous êtes parti faire le tour de tous les lieux connus de Maggie Shaw. Sa ville natale, le chalet du frère dans le Vermont, un ancien abri près de Ozark. Vous n'êtes pas allé à l'étranger ?
1: Non, j'aurais été repéré.
5: Oui, mais... Vous poursuivez un fantôme. Vous êtes toujours dans le dur.
1: Swift est au courant ?
5: Je vois pas en quoi ça regarde Swift.

0: Écoutez, elle s'est enfuie à cause de moi.
1: Je comprends. Vous n'avez pas fini votre mission et si j'étais vous, je ferais pareil. Mais il faut aller de l'avant, ou ça va vous bouffer toute votre vie.
0: Bien, je crois qu'on y est. Je vais prévenir l'unité d'intervention qu'on veut le chimiste vivant.
1: Tout le monde a besoin d'amis, Jane.

0: Le chimiste est plus là.
1: Oui, et la question c'est, qui a tué son équipe d'extraction ?
2: Les Marshall ont chopé 4 des fugitifs. Ils ont trouvé le dernier qui attendait à un arrêt de bus. On n'a pas de bol, nous.
1: C'est bien, il faut le reconnaître. 4 criminels retrouvés sur les 11.
2: Mm-hmm. Et aucun d'eux retrouvé par nous. On n'a même pas quitté l'agence.
1: Aucune raison d'aller sur le terrain tant qu'on n'aura pas identifié des lieux potentiels. Il faut faire des recherches.
2: Mm-hmm. Oui, des recherches. Un joli mot qui veut dire faire du travail barbant.
1: D'accord. Donc, ton travail est barbant.
2: T'en penses quoi, Ernie ?
3: J'en pense que vous savez pas lire. La feuille sur la porte.
1: Si, on l'a vu, mais... Oh, on a cru à une blague.
3: Et qu'est-ce qu'il y a de drôle ?
2: Ici, c'est la cuisine. Si tu veux être au calme, pourquoi ne pas rester dans ta tanière ?
3: Parce que c'est rempli de gardes, la scientifique, la salle d'interrogatoire de fugitifs et la salle de crise d'une odeur infecte.
2: Hmm. Tu bosses sur quoi ?
3: Je cherche le hacker.
1: Parce que tu l'as toujours pas retrouvé ? Ce qui est totalement légitime et en rien une critique sur tes compétences.
2: Je suis sûre que t'as besoin d'une pause. Genre, tu pourrais nous créer une sorte d'algorithme pour prévoir quand notre incendiaire passera à l'acte.
3: A, un algorithme, c'est pas ça. B, ce serait une perte de temps. C, ne cherchez pas des incendies. Cherchez des lieux avec un potentiel incendie.
2: Le souci, c'est qu'il y a beaucoup trop de lieux possibles où mettre le feu. Donc, Kate a créé une théorie matricielle qui n'est rien d'autre qu'une feuille de calcul.
3: Mais vous ne devriez pas chercher des opportunités. Concentrez-vous sur la préparation. Ça n'a rien de facile, un incendie. Il faut des outils, et surtout de l'essence.
1: Oui, c'est ça. Il y a eu un signalement sur la matrice au sujet d'un camion-citerne volé sur un parking tout à l'heure.
2: J'ai vu, il était vide. Et on démarre pas un incendie avec une citerne vide.
1: Non, mais on peut ramener le camion au dépôt pétrolier.
2: Où il y a des milliers de litres de carburant. C'est marrant de chercher.
3: Bien joué. Allez, perdez pas de temps, il faut foncer, et vite. Et remettez ma feuille à sa place en refermant la porte derrière vous. Oui, sur la porte, là, merci beaucoup. Voilà. Bien.
4: Qu'est-ce qu'il fait, le nouveau ?
5: Sam Hanna, c'est pas un nouveau. Il a longtemps été agent spécial au NCIS de Los Angeles.
4: Ah, d'accord. Mais il fait quoi, là, le pas si nouveau ?
5: Difficile à dire. Je dirais qu'il est en train de faire une sorte de méditation. La posture wushi qui se fait debout.
4: Il est de Los Angeles, ça, y a pas de doute.
6: Et ces hommes, d'où sont-ils ?
4: Ah, d'après leurs effets personnels et tout leur équipement, je dirais de Russie. Des anciens militaires.
5: Si on en croit leurs tatouages.
7: Et vu qu'ils ont piraté le transfert de prisonniers et évacué la cible en moins de 6 minutes, ils étaient sûrement des forces spéciales.
6: Donc, ceux qui les ont tués étaient aussi qualifiés. Un gang rival, peut-être. Ça veut dire quoi, ces regards ?
5: Qu'ils ne sont pas d'accord avec vous.
4: On se base uniquement sur les blessures. Les coups de feu, les éraflures sur le sol de la cabine.
5: On n'a affaire qu'à un seul criminel.
4: Il se trouvait à l'intérieur du bateau.
6: Donc vous suggérez que le chimiste a tué ses propres hommes ?
7: Non, impossible. C'est un scientifique, pas un tueur professionnel.
6: Et ces regards, ils veulent dire quoi ?
7: Que c'est avec moi, cette fois, qu'ils ne sont pas d'accord.
5: Ok, en fait, cette fusillade a été brutale et rapide, mais rien n'indique que c'était un professionnel.
4: Deux ont été poignardés à de multiples reprises, et je suis presque sûr que les deux autres se sont entretués en voulant tirer sur l'assaillant.
5: Le premier est mort sur le coup, mais l'autre a eu le temps d'agoniser. Le tueur a essayé de le démembrer.
6: Essayez ?
5: C'était grossier, mais efficace.
7: Ça ne ressemble pas du tout à notre chimiste.
6: Donc un passager clandestin a tué ses militaires et enlevé le chimiste. Une idée de leur destination ?
7: On va le découvrir. C'est l'heure de la pause syndicale ?
8: J'étudiais le terrain.
7: Ça donne quoi ?
8: Deux séries d'empreintes de pas. Une clean, une avec du sang, qui part du bateau et qui s'arrête juste ici.
7: Il devait avoir un véhicule.
8: Ouais, et ils n'ont pas pris la route.
7: Donc une sorte de tout-terrain.
8: Il devait être assez gros pour transporter 5 personnes. Peut-être un engin militaire.
7: Ils sont partis vers le nord, dans les montagnes. Idéal pour se cacher. Et aussi pour prendre un hélicoptère et s'enfuir de l'île.
8: Ils ont presque une heure d'avance sur nous.
7: Alors pas de temps à perdre.
3: Quelle partie de ne pas entrer, vous n'avez pas capté ? Oh, Swift. Vous êtes le patron, je ne dois pas crier sur vous.
6: Vous ne devez crier sur personne, Ernie.
3: Non, bien sûr, non.
6: Surtout pas sur ceux qui apportent des trésors. L'ordi portable du bateau des tireurs. On dirait qu'il communiquait direct avec votre hacker.
3: Oh, parfait.
6: Je m'y colle tout de suite. Est-ce qu'il y a autre chose? Non. Je me disais que j'allais vous observer travailler, si vous êtes d'accord.
3: Oui, bien sûr. Oh bien.
0: Surtout faites signe si vous voulez voir.
8: On perd notre temps là, sérieux. On peut continuer de faire le tour des magasins, des hôtels et des restos de Waikiki, mais je vois pas comment notre gang de trois pourrait être là sans se faire repérer.
9: Eh bien, détrompe-toi. La sécurité de l'hôtel vient de trouver ça dans une salle de bain. Nos trois fugitifs les ont enlevés façon Clark Kent.
0: Wow. Tu veux dire Superman, non? Vu qu'ils ont enlevé leur uniforme.
9: Oh mon dieu, bah ouais. Mais c'est vrai, mais ça pourrait être le contraire. Si on imagine okay, le passage...
8: Bon, partons du principe que le gang se balade pas en tenue bleue et rouge.
9: Ah non, ils ont des t-shirts jaunes et des shorts de surf. Ils ont été repérés par les caméras de l'hôtel il y a environ 10 minutes en direction de la salle de conférence.
0: Pourquoi vouloir rester à Waikiki alors qu'ils auraient pu aller n'importe où sur l'île?
8: Non, ils veulent pas rester sur l'île, ils veulent en partir. Tous les hôtels organisent des mini-croisières à la journée. Les passagers descendent du bateau, ils vont à la piscine, à la plage et à 17h tapante, tout le monde remonte sur le bateau.
9: Alors ça nous laisse 2 heures pour les retrouver.
0: Ça devrait pas être trop difficile avec leur t-shirt jaune et leur... Oh,

0: Allô ?
1: Vous êtes difficilement joignable.
0: Je peux savoir qui c'est ?
1: Je m'appelle Ernie, et j'aurais aimé discuter avec vous de votre opérateur de téléphonie mobile.
0: Mon opérateur de téléphonie ?
1: Non, je plaisante. Je représente la police de l'État
2: et je tiens tout d'abord à vous dire, de la part d'un cyberpunk à un autre, que je vous tire mon chapeau.
1: Je raccroche. Bien essayé, mon ami. Mais je suis déjà entré dans votre système.
2: J'ai trouvé votre numéro grâce aux tireurs russes qui se sont introduits dans l'avion que vous avez fait scratcher.
0: Aucune idée de là où vous voulez en venir.
1: Soyez pas aussi modeste.
2: C'était une prouesse. Réussir un coup pareil tout en restant pratiquement intraçable.
0: Ouais, bien sûr.
1: Ah, ce qui veut dire que vous êtes tout de même un peu traçable.
2: J'ai mis le temps, mais on peut pas pirater le système d'urgence d'un avion sans utiliser une grosse quantité d'énergie.
0: Si vous le dites.
1: J'ai traqué les signaux d'alimentation de vos serveurs, ce qui m'a donné une localisation générale, mais...
2: Vous êtes malin. Vous installer dans une zone industrielle remplie d'antennes
1: paraboliques et d'antennes relais pour vous cacher, c'était bien vu. On va mettre des heures à fouiller la zone, à moins que...
2: À moins que vous essayiez de vous enfuir.
3: Le suspect vient de sortir. Arrestation en cours.
2: Ça, ça nous facilite la tâche.
4: Bienvenue, chers voyageurs. N'hésitez pas à aller vous servir et à vous installer. La présentation va bientôt commencer.
5: Qu'est-ce que c'est que ça ?
6: Oh, Kai, tu vis dans une grotte. C'est l'heure du big speech.
5: Speech de quoi ?
6: Du time sharing.
5: Oh. Hé, table 12, il y a un de nos fugitifs.
7: Bien vu, ouais. Mm. Et là, on a le numéro 2.
5: Ouais, plus qu'une et le gang sera au complet. La voilà. Il faut les embarquer en même temps pour éviter qu'ils prennent des otages.
7: Je crois que Pike va encore improviser.
6: Salut, vous permettez que je m'incruste ? Je voudrais pas manquer une minute de cette présentation.
8: Laissez-moi vous raconter ce que chaque visiteur se dit au moment où il arrive sur notre île. C'est le paradis !
6: Ah ouais, c'est tellement vrai !
8: Et ensuite, chaque visiteur pense à l'heure du départ. Pourquoi il faut que je quitte ce paradis ? Imaginez que je vous dise que vous pouvez repartir avec un petit bout de ce paradis.
6: Oh, je dirais que j'ai envie d'en entendre plus. J'ai pas raison.
8: Notre petit film va vous exposer pourquoi posséder un petit bout de paradis en timesharing est la solution faite pour vous.
9: Vous rêvez d'avoir une maison loin de chez vous.
6: Je voulais vous dire, j'ai déjà vu leur vidéo un tas de fois, alors si vous avez des questions, surtout n'hésitez pas, je bouge plus de là.
9: Un petit bout de paradis. Le timesharing est une solution très simple et parfaite pour vous.
6: Mais qu'est-ce qu'il fait, Pike ? Il va la bassiner jusqu'à ce qu'elle capitule.
9: Tous vos amis vous environ.
5: Ouais, c'est bien ça, ouais. D'après son message, il continue de tout faire pour la distraire pendant qu'on se rapproche de ses cousins, histoire qu'on les embarque tous en même temps.
10: Ouais. Bien joué, c'est plutôt un bon plan.
5: Ouais. Tu lui dis pas que j'ai dit ça.
9: Et de nombreux logements, tous plus beaux les uns que les autres. Alors, nous vous avons convaincu.
6: L'astuce, c'est qu'il faut éviter de voir le timesharing comme un coût. Il faut plutôt voir ça comme un investissement.
8: Vous pouvez la boucler ?
6: Oui, bien sûr. Oh, juste une toute petite dernière chose. Vous êtes en état d'arrestation.
8: Quoi ?
11: Venez,

0: t'atteint pas de plus et je lui tranche la gorge.
1: Dégage, je vous déconseille de le faire. Attaquer un agent fédéral, ça engendre une peine vraiment sévère.
0: Je cumule déjà plusieurs peines à perpétuité, ça changera pas grand-chose.
1: Ok, bien, vous marquez un bon point, mais vous croyez pas qu'on pourrait en parler?
0: Non, bouclez-la. Ah
2: Et là, toi, va par là. Allez-y.
1: Les trois mousquetaires.
2: Il faut faire vite, Pac. Tu perds beaucoup de sang, là. Il faut qu'on te fasse soigner.
1: Avant ça, tu te checkes avec moi.
3: Allez, Jesse. Dépêche, mec. C'était son plan.
1: Ok, ok. Les trois mousquetaires. Oui. Ah, là, ça fait mal, les gars. Je douille, là.

0: Milton Blanc, agents fédéraux.
1: Oh merde, c'est pas vrai.
0: Restez où vous êtes.
2: Et ne lâchez pas votre briquet surtout. Tu vois, c'est excitant.
0: Ouais, ouais, on l'a coincé.
3: Walter Penn, expulsé de toutes les universités où vous vous êtes inscrit. Jamais resté plus de 3 mois dans la même boîte. Très impressionnant comme CV.
4: Je supporte pas les contraintes de notre société, c'est tout.
3: Non, vous êtes un hors-la-loi. Accès au compte de fidélité d'une chaîne de supermarchés, piratage des données de réservation d'une compagnie aérienne, ça fait très Jesse James. Je connais votre genre, Walter. Vous travaillez dur dans l'ombre, en attendant que quelqu'un reconnaisse votre talent.
5: Eh bien, félicitations. Vous avez toute l'attention du gouvernement fédéral.
3: Vous allez être le terroriste américain le plus célèbre du monde.
4: Je suis pas un terroriste.
5: Vous avez piraté les serveurs du service des Marshall et fait tomber un avion pour le compte des ressortissants russes.
3: Tout ça dans le but de faire enlever Alexis Volkov, alias le chimiste, qui est un dangereux criminel de guerre.
5: Vous écoperez de 30 ans si vous êtes chanceux, en haute sécurité, là où vont tous les détenus talentueux.
3: Sauf si vous acceptez de nous aider. Quel est le plan? Quels sont ceux qui se cachent derrière? Et où compte-t-il emmener le chimiste?
5: Et comment ils ont prévu de lui faire quitter l'île?
0: Vous savez, j'ai du mal à comprendre, Milton. Vous aviez un boulot qui était des plus respectables au bureau de poste. Aucun casier judiciaire. Je trouve ça dingue de mettre sa vie en l'air pour allumer un quelconque incendie.
6: Non, il n'y avait rien de quelconque dans le feu que j'ai déclenché. Il était spectaculaire. C'est très restrictif de suggérer que je suis fou de vouloir nettoyer les broussailles de la société.
0: On vous trouve fou à cause des phrases que vous dites. Nettoyer les broussailles de la société.
6: On vit dans un monde qui est à la fois trop grand et trop petit. Trop de réserves et trop de demandes conduisent à un gaspillage.
0: Et donc, mettre le feu est la solution? On dirait un méchant dans Batman.
6: Ça, c'est blessant. Vous êtes peut-être des agents fédéraux, mais ça ne veut pas dire que vous comprenez la décadence de l'esprit humain. Venez passer quelques semaines en unité sécurisée et vous verrez. J'étais très loin d'être le plus dingue à bord de cet avion.
0: On sait, Milton, des tueurs et des braqueurs violents.
6: Non, vous savez rien. Personne du système carcéral n'est au courant. Un grand malade. Un sociopathe qui terrorise tous les autres sociopathes.
0: Le

0: Chimiste, l'expert qui donne dans les armes chimiques.
1: Oh non, le chimique, c'est pas celui dont je vous parle.
0: D'accord. Cette fois, je suis intriguée. Ça sent pas la fumée? Oh, arrête-toi vite, il a mis le feu. Mais comment il a fait? Mais j'en sais rien, mais arrête-toi. Descendez. On échange, tiens.
1: Un peintre doit peindre.
0: Oubliez un peu votre feu, Milton, on s'en fiche.
2: Bah non, pas totalement. Comment on va l'expliquer?
0: Dites-nous qui est ce sociopathe.
1: Il s'appelle Henry West. 5 ans à tirer pour détournement de fonds. Mais en fait, ce gars est un gros tueur en série. Il a 20 victimes à son actif et les fédéraux savent que dalle.
0: Vous vous fichez de nous?
1: Et pour être honnête, je suis assez content que vous m'ayez chopé. Les rues sont pas sûres avec Henry dans la nature.
0: Tu te rends compte?
2: On vient de résoudre 20 meurtres. C'est plutôt cool, non?
0: Ouais, ouais. C'est plutôt cool.
3: D'après notre hacker, c'est ici que le chimiste est censé attendre son hélicoptère.
4: Et vu qu'il ne viendra pas, cette arrestation va être un vrai jeu d'enfant. Il se passe quelque chose.
0: Oui. Allons voir ça.
5: Alexis Volkov, agent fédéraux. Vous êtes cerné. Sortez en mettant les mains en l'air.
4: Il avait l'air d'être effrayé. Mais je doute que ce soit de nous qu'il ait peur.
0: Ok. Ouvrez la porte.
5: Agents fédéraux!
4: Des mains en évidence!
6: Je crois que vous pouvez voir toutes nos mains.

0: Alors c'est quoi le plan maintenant ?
1: J'espérais que vous auriez quelques idées.
2: Vous rigolez ? Aidez-moi !
3: Je vais vous dire ce qui va se passer. Vous tous, vous allez dégager d'ici et nous, on va continuer notre cavale.
1: Non, j'aime pas cette idée. Sam ?
0: Moi non plus.
3: Si jamais j'exerce ne serait-ce qu'une once de pression sur cette ficelle, sa tête explosera aussi vite qu'une pastèque.
2: Il faut le croire, c'est un psychopathe.
3: Oui, là-dessus, il a pas tort.
1: D'accord. Allons-y en douceur. Faites sortir votre unité.
3: Vous devez tous sortir d'ici.
0: C'est pas possible.
3: Vous n'avez aucune idée de ce dont je suis capable.
1: Henry West, c'est ça ? 5 ans pour détournement de fonds.
0: J'aurais jamais cru qu'un col blanc pouvait être aussi violent.
1: Sauf que celui-là a un loisir assez vilain.
0: Du ping-pong ?
1: Il démembre ses cadavres. Au moins 20 victimes à ce qu'on sait.
4: Pas cool, Henry.
3: Sortez tous d'ici ou je le crève.
2: Faites ce qu'il vous dit.
0: C'est un fugitif en cavale, tout comme vous. On s'en fiche.
3: Un fugitif qui a de la valeur. Assez pour avoir une équipe pour le faire évader. Et un hélicoptère qui sera là d'une minute à l'autre.
1: Vous lui dites ?
0: Non, c'est votre île.
1: Oui, je sais, mais vous êtes
3: invité. Bon, qu'ils me disent quoi ?
1: Il n'y a plus d'hélicoptère. Plus de sauvetage. On l'a fait annuler. Il n'y a que nous.
0: Vous êtes foutu, Henry.
3: Ok. Nouveau plan. On va tous crever.
1: Ça va ?
2: Non, ça va pas, j'ai failli y passer.
0: Mais vous êtes en vie.
1: Oui, alors merci.
0: Et vous ? Ça va ?
1: Oui. Ça fonctionne bien d'y aller en douceur.
0: Ouais.
1: Vous nous quittez déjà ?
5: Vous devriez essayer de paraître un peu moins ravi. Mais oui, je dois escorter le chimiste et le ramener sur le continent.
1: Est-ce que Sam vous suit ?
5: À vrai dire, non. Il reste ici, à Hawaï. Il ne vous a rien dit ?
1: Non. Et je voudrais savoir pourquoi vous êtes venus tous les deux, en fin de compte.
5: Même si c'est difficile à imaginer pour vous, agent spécial en chef Tennant, vous êtes très précieuse pour cette agence. Et on veut prendre soin de vous.

0: C'est pour ça que Sam reste.
1: Voyez ça avec lui.
2: Carrément.
3: N'importe quoi.
4: Vient d'avoir le bureau des marshals. Crichton et son équipe sont hors de cause. Et les fugitifs sont tous derrière les barreaux.
5: À l'exception d'Henry West, bien sûr.
4: Et aucun dommage collatéral.
0: Oui, à l'exception d'Henry West.
3: Pardon ? Je suis un dommage collatéral. 4 points de suture et cravate interdite pendant 1 mois.
6: Ce week-end, c'est le bal de fin d'année de mon filleul.
7: Moi, j'ai des questions.
2: Tu les poseras quand on sera au bar. Première tournée pour moi. Alors là, il va falloir qu'on rentre en taxi.
3: Non, attendez, attendez. Écoutez-moi, il y a une soirée piscine. Dans mon immeuble ce soir, c'est barbecue et open bar. Il faut juste apporter à grignoter.
4: Ah, ça m'a l'air chelou ton truc.
2: Je trouve que ça a l'air cool.
4: Et quoi, t'es sûr?
7: J'apporte de quoi grignoter et un dessert, juste pour voir Jessie se déhancher.
5: Ouais, ça roule, allez, on y va.
3: Oui, on y va, trop bien, allez. J'espère que t'aimes la bière maison. J'ai de l'Imperial Stout qui fermente dans un placard.
5: L'Imperial Stout. Oh,
3: tu sais quoi, je viens de me souvenir que j'ai...
5: Non. Tiens.
0: Ahoy. J'ai cru comprendre que vous restiez. Je voulais vous proposer une chambre d'amis, mais... Vous avez ce qu'il faut.
5: C'est l'avantage de vivre sur un bateau. Votre maison va où vous avez envie d'être.
0: Et vous avez envie d'être à Hawaï.
5: Pourquoi pas? C'est magnifique. Et j'apprécie de ralentir la cadence.
0: Vous avez trouvé ça lent aujourd'hui?
5: Tout est relatif. Asseyez-vous.
0: Pour de vrai, Sam. Pourquoi vous êtes là?
5: Les patrons m'ont demandé de donner des cours sur les méthodes non conventionnelles des forces de l'ordre actuelles. Ça s'appelle mettre une branlée et identifier seul à seul.
0: Et en vérité?
5: Vous n'aimez pas le nom? Ou vous craignez que je reste à Hawaï pour vous avoir à l'œil?
0: C'est le cas.
5: Non, je suis pas inquiet sur votre mental. Vous allez bien. Enfin, ça dépend des fois.
0: Je l'attendais, voilà, le petit message caché, plein de sagesse.
5: Vous devriez arrêter de poursuivre les fantômes. Laissez Maggie Shaw où elle est. Vivez le moment présent.
0: C'est ce que vous faites?
5: Chaque heure de chaque journée. Bon, si jamais ça vous tente...
0: Ça va, je sais gérer mon équipe.
5: D'accord. En fait, je voulais vous offrir une bière.
0: En ce cas... On va devoir se tutoyer. Mahalo.
5: À d'autres aventures.

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0: Les marshals ont chopé 4 des fugitifs. Ils ont trouvé le dernier qui attendait à un arrêt de bus. On n'a pas de bol, nous.
1: C'est bien, il faut le reconnaître. 4 criminels retrouvés sur les 11.
0: Mm-hmm. Et aucun d'eux retrouvé par nous. On n'a même pas quitté l'agence.
1: Aucune raison d'aller sur le terrain tant qu'on n'aura pas identifié des lieux potentiels. Il faut faire des recherches.
0: Oui, des recherches. Un joli mot qui veut dire faire du travail barbant.
1: D'accord. Donc, ton travail est barbant.
0: T'en penses quoi, Ernie?
2: J'en pense que vous savez pas lire. La feuille sur la porte.
1: Si, on l'a vu, mais... on a cru à une blague.
2: Et qu'est-ce qu'il y a de drôle?
0: Ici, c'est la cuisine. Si tu veux être au calme, pourquoi ne pas rester dans ta tanière?
2: Parce que c'est rempli de gardes, la scientifique, la salle d'interrogatoire de fugitifs et la salle de crise d'une odeur infecte.
0: Tu bosses sur quoi?
2: Je cherche le hacker.
1: Parce que tu l'as toujours pas retrouvé? Ce qui est totalement légitime et en rien une critique sur tes compétences.
0: Je suis sûre que t'as besoin d'une pause. Genre, tu pourrais nous créer une sorte d'algorithme pour prévoir quand notre incendiaire passera à l'acte?
2: A, un algorithme, c'est pas ça. B, ce serait une perte de temps. C, ne cherchez pas des incendies. Cherchez des lieux avec un potentiel incendie.
0: Le souci, c'est qu'il y a beaucoup trop de lieux possibles où mettre le feu. Donc, Kate a créé une théorie matricielle qui n'est rien d'autre qu'une feuille de calcul.
2: Mais vous ne devriez pas chercher des opportunités. Concentrez-vous sur la préparation. Ça n'a rien de facile, un incendie. Il faut des outils et surtout de l'essence.
1: Oui, c'est ça. Il y a eu un signalement sur la matrice au sujet d'un camion-citerne volé sur un parking tout à l'heure.
0: J'ai vu, il était vide. Et on démarre pas un incendie avec une citerne vide. Non.

0: mais on peut ramener le camion au dépôt pétrolier. Où il y a des milliers de litres de carburant. C'est marrant de chercher.
1: Bien joué. Allez, perdez pas de temps, il faut foncer, et vite. Et remettez ma faille à sa place en refermant la porte derrière vous. Oui, sur la porte, là, merci beaucoup. Voilà, bien. Qu'est-ce qu'il fait le nouveau ?
0: Sam Hanna, c'est pas un nouveau. Il a longtemps été agent spécial au NCIS de Los Angeles.
1: Ah, d'accord. Mais il fait quoi, là, le passé nouveau ?
0: Difficile à dire. Je dirais qu'il est en train de faire une sorte de méditation. La posture wushi qui se fait debout.
1: Il est de Los Angeles, ça, y a pas de doute.
2: Et ces hommes, d'où sont-ils ?
3: Ah, d'après leurs effets personnels et tout leur équipement, je dirais de Russie. Les anciens militaires.
0: Si on en croit leurs tatouages.
4: Et vu qu'ils ont piraté le transfert de prisonniers et évacué la cible en moins de 6 minutes, ils étaient sûrement des forces spéciales.
2: Donc, ceux qui les ont tués étaient aussi qualifiés. Un gang rival, peut-être. Ça veut dire quoi, ces regards ?
4: Qu'ils ne sont pas d'accord avec vous.
3: On se base uniquement sur les blessures. Les coups de feu, les éraflures sur le sol de la cabine.
0: On a affaire qu'à un seul criminel.
3: Et il se trouvait à l'intérieur du bateau.
2: Donc vous suggérez que le chimiste a tué ses propres hommes ?
4: Non, impossible. C'est un scientifique, pas un tueur professionnel.
2: Et ces regards, ils veulent dire quoi ?
4: Que c'est avec moi, cette fois, qu'ils ne sont pas d'accord.
0: Ok, en fait, cette fusillade a été brutale et rapide, mais rien n'indique que c'était un professionnel.
3: Deux ont été poignardés à de multiples reprises, et je suis presque sûr que les deux autres se sont entretués en voulant tirer sur l'assaillant.
0: Le premier est mort sur le coup, mais l'autre a eu le temps d'agoniser. Le tueur a essayé de le démembrer.
2: Essayez ?
0: C'était grossier, mais efficace. Ça ne ressemble pas du tout à notre chimiste.
2: Donc un passager clandestin a tué ses militaires et enlevé le chimiste. Une idée de leur destination ?
0: On va le découvrir. C'est l'heure de la pause syndicale ?
5: J'étudiais le terrain.
4: Ça donne quoi ?
5: Deux séries d'empreintes de pas. Une clean, une avec du sang, qui part du bateau et qui s'arrête juste ici.
4: Il devait avoir un véhicule.
5: Ouais, et ils n'ont pas pris la route.
4: Donc une sorte de tout-terrain.
5: Il devait être assez gros pour transporter 5 personnes. Peut-être un engin militaire.
4: Ils sont partis vers le nord, dans les montagnes. Idéal pour se cacher. Et aussi pour prendre un hélicoptère et s'enfuir de l'île.
5: Ils ont presque une heure d'avance sur nous.
4: Alors pas de temps à perdre.
1: Quelle partie de ne pas entrer, vous n'avez pas capté ?
6: Oh, Swift.
1: Vous êtes le patron, je ne dois pas crier sur vous.
2: Vous ne devez crier sur personne, Ernie.
1: Non, bien sûr, non.
2: Surtout pas sur ceux qui apportent des trésors. L'ordi portable du bateau des tireurs. On dirait qu'il communiquait direct avec votre hacker.
1: Oh, parfait. Je m'y colle tout de suite. Est-ce qu'il y a autre chose ?
2: Non, je me disais que j'allais vous observer travailler, si vous êtes d'accord.
1: Oui, bien sûr. Trop bien.
7: Surtout faites-y si vous voulez voir.
8: On perd notre temps là, sérieux. On peut continuer de faire le tour des magasins, des hôtels et des restos de Waikiki, mais je vois pas comment notre gang de trois pourrait être là sans se faire repérer.
9: Eh bien, détrompe-toi. La sécurité de l'hôtel vient de trouver ça dans une salle de bain. Nos trois fugitifs les ont enlevés façon Clark Kent.
7: Wow. Tu veux dire Superman, non ? Vu qu'ils ont enlevé leur uniforme.
9: Oh mon Dieu ! Bah ouais. Mais c'est vrai, mais ça pourrait être le contraire. Si on imagine okay, le passage...
8: Bon, partons du principe que le gang se balade pas en tenue bleue et rouge.
9: Ah non, ils ont des t-shirts jaunes et des shorts de surf. Ils ont été repérés par les caméras de l'hôtel il y a environ 10 minutes en direction de la salle de conférence.
7: Pourquoi vouloir rester à Waikiki alors qu'ils auraient pu aller n'importe où sur l'île ?
8: Non, ils veulent pas rester sur l'île, ils veulent en partir. Tous les hôtels organisent des mini-croisières à la journée. Les passagers descendent du bateau, ils vont à la piscine, à la plage et à 17h tapante, tout le monde remonte sur le bateau.
9: Alors ça nous laisse 2 heures pour les retrouver.
7: Ça devrait pas être trop difficile avec leur t-shirt jaune et leur... Oh,

0: Allô ?
1: Vous êtes difficilement joignable.
0: Je peux savoir qui c'est ?
1: Je m'appelle Ernie, et j'aurais aimé discuter avec vous de votre opérateur de téléphonie mobile.
0: Mon opérateur de téléphonie ?
1: Non, je plaisante. Je représente la police de l'État
2: et je tiens tout d'abord à vous dire, de la part d'un cyberpunk à un autre, que je vous tire mon chapeau.
1: Je raccroche. Bien essayé, mon ami. Mais je suis déjà entré dans votre système.
2: J'ai trouvé votre numéro grâce aux tireurs russes qui se sont introduits dans l'avion que vous avez fait se crasher.
0: Aucune idée de là où vous voulez en venir.
1: Soyez pas aussi modeste.
2: C'était une prouesse. Réussir un coup pareil tout en restant pratiquement intraçable.
0: Ouais, bien sûr.
1: Ah, ce qui veut dire que vous êtes tout de même un peu traçable.
2: J'ai mis le temps, mais... On peut pas pirater le système d'urgence d'un avion sans utiliser une grosse quantité d'énergie.
0: Si vous le dites.
1: J'ai traqué les signaux d'alimentation de vos serveurs, ce qui m'a donné une localisation générale, mais...
2: Vous êtes malin. Vous installer dans une zone industrielle remplie d'antennes paraboliques et d'antennes relais pour vous cacher, c'était bien vu.
1: On va mettre des heures à fouiller la zone, à moins que...
2: À moins que vous essayiez de vous enfuir.
3: Vient de sortir. Arrestation en cours.
2: Ça, ça nous facilite la tâche.
4: Bienvenue, chers voyageurs. N'hésitez pas à aller vous servir et à vous installer. La présentation va bientôt commencer.
5: Qu'est-ce que c'est que ça?
6: Oh, Kai, tu vis dans une grotte. C'est l'heure du big speech.
5: Le speech de quoi?
6: Du time sharing.
5: Oh. Hey. Table 12, il y a un de nos fugitifs.
7: Bien vu, ouais. Mm. Et là, on a le numéro 2.
5: Ouais, plus qu'une et le gang sera au complet.
7: La voilà.
5: Il faut les embarquer en même temps pour éviter qu'ils prennent des otages.
7: Je crois que Pike va encore improviser.
6: Salut, vous permettez que je m'incruste? Je voudrais pas manquer une minute de cette présentation.
8: Laissez-moi vous raconter ce que chaque visiteur se dit au moment où il arrive sur notre île. C'est le paradis.
6: Ah ouais, c'est tellement vrai.
8: Et ensuite, chaque visiteur pense à l'heure du départ. Pourquoi il faut que je quitte ce paradis? Imaginez que je vous dise que vous pouvez repartir avec un petit bout de ce paradis.
6: Oh, je dirais que j'ai envie d'en entendre plus. J'ai pas raison.
8: Notre petit film va vous exposer pourquoi posséder un petit bout de paradis en timesharing est la solution faite pour vous.
9: Vous rêvez d'avoir une maison loin de chez...
6: Je voulais vous dire, j'ai déjà vu leur vidéo un tas de fois, alors si vous avez des questions... Surtout, n'hésitez pas, je bouge plus de là.
9: Un petit bout de paradis. Le time sharing est une solution très simple et parfaite pour vous.
6: Mais qu'est-ce qu'il fait, Pike? Il va la bassiner jusqu'à ce qu'elle capitule.
9: Tous vos amis vous environnent.
5: Ouais, c'est bien ça, ouais. D'après son message, il continue de tout faire pour la distraire pendant qu'on se rapproche de ses cousins, histoire qu'on les embarque tous en même temps.
6: Ouais. Bien joué, c'est plutôt un bon plan.
5: Ouais, tu lui dis pas que j'ai dit ça.
9: Et de nombreux logements, tous plus beaux les uns que les autres. Alors, nous vous avons convaincu? Pas encore?
6: L'astuce, c'est qu'il faut éviter de voir le timesharing comme un coût. Il faut plutôt voir ça comme un investissement.
10: Vous pouvez la boucler?
6: Oui, bien sûr. Oh, juste une toute petite dernière chose. Vous êtes en état d'arrestation.
10: Quoi?
6: Venez.
11: Lâchez ce couteau! Vous êtes cerné!
10: Faites un pas de plus et je lui tranche la gorge!
6: Dégage, je vous déconseille de le faire. Attaquer un agent fédéral, ça engendre une peine vraiment sévère.
10: Je cumule déjà plusieurs peines à perpétuité, ça changera pas grand-chose.
6: Ok, bien, vous marquez un bon point, mais vous croyez pas qu'on pourrait en parler?
10: Non, bouclez-la!
5: Éloigne-toi, va par là.
6: Allez-y. Les trois mousquetaires!
5: Il faut faire vite, Pike. Tu perds beaucoup de sang, là.
6: Il faut qu'on te fasse soigner. Avant ça, tu te checkes avec moi.
5: Allez, Jesse. Dépêche, mec, c'était son plan.
6: Ok. Les trois mousquetaires! Oui! Ah, là, ça fait mal, les gars. Je douille, là.

0: Milton Blanc, agents fédéraux.
1: Oh merde, c'est pas vrai.
0: Restez où vous êtes.
2: Et ne lâchez pas votre briquet surtout. Tu vois, c'est excitant.
0: Ouais. Ouais, on l'a coincé.
3: Walter Penn. Expulsé de toutes les universités où vous vous êtes inscrit. Jamais resté plus de 3 mois dans la même boîte.

0: Très impressionnant comme CV.
1: Je supporte pas les contraintes de notre société, c'est tout.
0: Non, vous êtes un hors-la-loi. Accès au compte de fidélité d'une chaîne de supermarchés, piratage des données de réservation d'une compagnie aérienne, ça fait très Jesse James. Je connais votre genre, Walter. Vous travaillez dur dans l'ombre, en attendant que quelqu'un reconnaisse votre talent.
2: Eh bien, félicitations. Vous avez toute l'attention du gouvernement fédéral.
0: Vous allez être le terroriste américain le plus célèbre du monde.
1: Je suis pas un terroriste.
2: Vous avez piraté les serveurs du service des Marshall et fait tomber un avion pour le compte des ressortissants russes.
0: Tout ça dans le but de faire enlever Alexis Volkov, alias le chimiste, qui est un dangereux criminel de guerre.
2: Vous écoperez de 30 ans si vous êtes chanceux, en haute sécurité, là où vont tous les détenus talentueux.
0: Sauf si vous acceptez de nous aider. Quel est le plan? Quels sont ceux qui se cachent derrière? Et où comptent-ils emmener le chimiste?
2: Et comment ils ont prévu de lui faire quitter l'île?
3: Vous savez, j'ai du mal à comprendre, Milton. Vous aviez un boulot qui était des plus respectables au bureau de poste. Aucun casier judiciaire. Je trouve ça dingue de mettre sa vie en l'air pour allumer un quelconque incendie.
4: Non, il n'y avait rien de quelconque dans le feu que j'ai déclenché. Il était spectaculaire. C'est très restrictif de suggérer que je suis fou de vouloir nettoyer les broussailles de la société.
3: On vous trouve fou à cause des phrases que vous dites. Nettoyer les broussailles de la société.
4: On vit dans un monde qui est à la fois trop grand et trop petit. Trop de réserves et trop de demandes conduisent à un gaspillage.
3: Et donc, mettre le feu est la solution? On dirait un méchant dans Batman.
4: Ça, c'est blessant. Vous êtes peut-être des agents fédéraux, mais ça veut pas dire que vous comprenez la décadence de l'esprit humain. Venez passer quelques semaines en unité sécurisée et vous verrez. J'étais très loin d'être le plus dingue à bord de cet avion.
3: On sait, Milton, des tueurs et des braqueurs violents.
4: Non, vous savez rien. Personne du système carcéral n'est au courant. Un grand malade. Un sociopathe qui terrorise tous les autres sociopathes.
3: Le chimiste, l'expert qui donne dans les armes chimiques.
4: Oh non, le chimique, c'est pas celui dont je vous parle.
3: D'accord. Cette fois, je suis intriguée. Ça sent pas la fumée? Oh, arrête-toi vite, il a mis le feu. Mais comment il a fait? Mais j'en sais rien, mais arrête-toi! Descendez! On échange, tiens.
4: Un peintre doit peindre.
3: Oubliez un peu votre feu, Milton, on s'en fiche.
5: Bah non, pas totalement. Comment on va l'expliquer?
3: Dites-nous qui est ce sociopathe.
4: Il s'appelle Henry West. 5 ans à tirer pour détournement de fonds. Mais en fait, ce gars est un gros tueur en série. Il a 20 victimes à son actif et les fédéraux savent que dalle.
3: Vous vous fichez de nous?
4: Et pour être honnête, je suis assez content que vous m'ayez chopé. Les rues sont pas sûres avec Henry dans la nature.
3: Tu te rends compte? On vient de résoudre 20 meurtres.
5: C'est plutôt cool, non?
3: Ouais, ouais. C'est plutôt cool.
2: D'après notre hacker, c'est ici que le chimiste est censé attendre son hélicoptère.
6: Et vu qu'il ne viendra pas, cette arrestation va être un vrai jeu d'enfant.
7: Il se passe quelque chose.
2: Ouais. Allons voir ça.
3: Alexis Volkov, agent fédéraux! Vous êtes cerné! Sortez en mettant les mains en l'air!
6: Il avait l'air d'être effrayé. Mais je doute que ce soit de nous qu'il ait peur.
3: Ok. Ouvrez la porte. Agent fédéraux!
8: Des mains en évidence!
9: Je crois que vous pouvez voir toutes nos mains.

0: Alors c'est quoi le plan maintenant ?
1: J'espérais que vous auriez quelques idées.
2: Vous rigolez ? Aidez-moi !
3: Je vais vous dire ce qui va se passer. Vous tous, vous allez dégager d'ici et nous, on va continuer notre cavale.
1: Non, j'aime pas cette idée. Sam ?
0: Moi non plus.
3: Si jamais j'exerce ne serait-ce qu'une once de pression sur cette ficelle, sa tête explosera aussi vite qu'une pastèque.
2: Il faut le croire, c'est un psychopathe.
3: Oui, là-dessus, il a pas tort.
1: D'accord, allons-y.

0: Et en douceur. Faites sortir votre unité.
1: Vous devez tous sortir d'ici.
2: C'est pas possible.
1: Vous n'avez aucune idée de ce dont je suis capable.
0: Henry West, c'est ça? 5 ans pour détournement de fonds.
2: J'aurais jamais cru qu'un col blanc pouvait être aussi violent.
0: Sauf que celui-là a un loisir assez vilain.
2: Du ping-pong?
0: Il démembre ses cadavres. Au moins 20 victimes à ce qu'on sait.
3: Pas cool, Henry.
1: Sortez tous d'ici ou je le crève.
4: Faites ce qu'il vous dit!
2: C'est un fugitif en cavale, tout comme vous. On s'en fiche.
1: Un fugitif qui a de la valeur. Assez pour avoir une équipe pour le faire évader. Et un hélicoptère qui sera là d'une minute à l'autre.
0: Vous lui dites?
2: Non, c'est votre île.
0: Oui, je sais, mais vous êtes
1: invité. Qu'ils me disent quoi?
0: Il n'y a plus d'hélicoptère. Plus de sauvetage. On l'a fait annuler. Il n'y a que nous.
2: Vous êtes foutu, Henry.
1: Ok. Nouveau plan. On va tous crever.
0: Ça va?
1: Non, ça va pas, je vais y passer.
2: Mais vous êtes en vie.
0: Oui, alors merci.
2: Et vous? Ça va?
0: Oui. Ça fonctionne bien d'y aller en douceur.
2: Ouais.
0: Vous nous quittez déjà?
5: Vous devriez essayer de paraître un peu moins ravi. Mais oui. Je dois escorter le chimiste et le ramener sur le continent.
0: Est-ce que Sam vous suit?
5: À vrai dire, non. Il reste ici. À Hawaï. Il ne vous a rien dit?
0: Non. Et je voudrais savoir pourquoi vous êtes venus tous les deux, en fin de compte.
5: Même si c'est difficile à imaginer pour vous, agent spécial en chef d'Enent, vous êtes très précieuse pour cette agence. Et on veut prendre soin de vous.
0: C'est pour ça que Sam reste.
5: Voyez ça avec lui.
0: Carrément.
6: N'importe quoi.
7: Vient d'avoir le bureau des marshals. Crichton et son équipe sont hors de cause. Et les fugitifs sont tous derrière les barreaux.
8: À l'exception d'Henry West, bien sûr.
7: Et aucun dommage collatéral.
9: Oui, à l'exception d'Henry West.
8: Pardon? Je suis un dommage collatéral. 4 points de suture et cravate interdite pendant 1 mois.
10: Ce week-end, c'est le bal de fin d'année de mon filleul.
5: Moi, j'ai des questions.
11: Tu les poseras quand on sera au bar. Première tournée pour moi.
12: Alors là, il va falloir qu'on rentre en taxi.
8: Non, attendez, attendez. Écoutez-moi, il y a une soirée piscine. Dans mon immeuble ce soir, c'est barbuck et open bar. Il faut juste apporter à grignoter.
7: Ah, ça m'a l'air chelou ton truc.
11: Je trouve que ça a l'air cool.
7: Et quoi, t'es sûr?
5: J'apporte de quoi grignoter et un dessert, juste pour voir Jessie se déranger.
8: Ouais, ça roule, allez, on y va. Oui, on y va, trop bien, allez. J'espère que t'aimes la bière maison. J'ai de l'Imperial Stout qui fermente dans un placard.
5: L'Imperial Stout?
8: Tu sais quoi, je viens de me souvenir que j'ai...
5: Non.
13: Tiens.
0: Ahoy. J'ai cru comprendre que vous restiez. Je voulais vous proposer une chambre d'amis, mais... Vous avez ce qu'il faut.
2: C'est l'avantage de vivre sur un bateau. Votre maison va où vous avez envie d'être.
0: Et vous avez envie d'être à Hawaï.
2: Pourquoi pas? C'est magnifique. Et j'apprécie de ralentir la cadence.
0: Vous avez trouvé ça lent aujourd'hui?
2: Tout est relatif. Asseyez-vous.
0: Pour de vrai, Sam. Pourquoi vous êtes là?
2: Les patrons m'ont demandé de donner des cours sur les méthodes non conventionnelles des forces de l'ordre actuelles. Ça s'appelle mettre une branlée et identifier seul à seul.
0: Et en vérité?
2: Vous n'aimez pas le nom? Ou vous craignez que je reste à Hawaï pour vous avoir à l'œil?
0: C'est le cas.
2: Non, je suis pas inquiet sur votre mental. Vous allez bien. Enfin, ça dépend des fois.
0: Je l'attendais, voilà, le petit message caché, plein de sagesse.
2: Vous devriez arrêter de poursuivre les fantômes. Laissez Maggie Shaw où elle est. Vivez le moment présent.
0: C'est ce que vous faites?
2: Chaque heure de chaque journée. Bon, si jamais ça vous tente...
0: Ça va, je sais gérer mon équipe.
2: D'accord. En fait, je voulais vous offrir une bière.
0: Dans ce cas, on va devoir se tutoyer. Mahalo.
2: À d'autres aventures.

ici convoi 19, on a un problème. 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On vient de

0: Ok, donc si je résume, réunion part en prof mardi, goûter pour l'équipe mercredi, appeler le couvreur pour la réparation qu'il aurait dû faire hier. Attends, Jake a perdu son appareil dentaire? Oh, désolé, il faut que je te laisse, je t'aime, à plus.
1: Waouh, t'as la panoplie complète du super papa là-dedans.
0: Le secret, c'est d'avoir un mode de rangement efficace. 3 enfants, 3 sports différents. Tout bien rangé, chacun son compartiment. Mais, ouais, bon, pour l'instant, c'est pas la question. Allons-y. Oh, merci.
1: Début de journée difficile?
0: Ouais, j'ai eu droit au tiercé gagnant des problèmes d'enfants. Ça impliquait un projet de science bousillé, le t-shirt préféré de Gracie, et une visite d'urgence chez le veto.
1: Pixie va bien?
0: Ouais, ça devrait aller. Croisons les doigts.
1: T'as déjà pensé à te prendre une soirée de relâche, histoire d'avoir un peu de temps pour toi?
0: J'avoue que j'y pense, tous les jours. Alors boss, on est là pour quoi?
1: Un braquage parfaitement organisé. Puis la poursuite d'une moto qui s'est finie quand l'un des braqueurs a sauté de la falaise et s'est enfui avec un complice qui l'attendait sur un jet-ski.
0: Un jet-ski?
1: Ouais.
0: Où sont passés les autres suspects?
1: On sait pas. Ils ont fui. Voilà notre seule pièce à conviction.
0: Wow! Et pas n'importe laquelle. Cette bécane, c'est une TNT 300 customisée.
1: Oui, une vraie beauté. Et fabriquée en Italie.
0: Sans compter qu'à poids égal, c'est la meilleure moto bisport du marché. Et certainement la plus chère aussi.
1: Je savais pas que tu t'y connaissais.
0: Ouais, j'étais fondu de motocross dans ma jeunesse et ensuite j'ai eu des enfants et une chatte qui s'appelle Pixie.
1: Ça vaut sûrement mieux. Ça a l'air dangereux.
0: Et marrant. Dangereux et marrant.
1: Quoi, braquer des banques? Ouais, à la fois dangereux et marrant. Pour des criminels. Bon, du côté de l'argent volé, on n'a pas beaucoup de pistes. Les suspects ont embarqué 150 000 dollars destinés aux bases de loisirs pour militaires. Le gars à la moto jaune était un leurre. Il a attiré la police ici pour que les autres puissent s'échapper avec l'argent.
0: Ça veut dire que ces gars sont malins?
1: Et qui savent prédire l'avenir, surtout. Ça fait pas partie de leur dépôt régulier, selon le directeur de la banque.
0: Vous pensez qu'ils avaient un complice à l'intérieur?
1: Je sais pas. Mon équipe interroge tous ceux qui étaient au courant de ce transfert de fonds. Ok, Jessie récupère les images de vidéosurveillance du parking. Et cette moto part à la scientifique. Ces gars sont doués... Mais même les meilleurs font des erreurs.

0: Alors c'est ça ton boulot maintenant? Tu traînes ici en agrafant de la paperasse?
1: Et je collecte parfois des données. J'anime un séminaire interagence ici, dans la base.
0: Oh, c'est cool. C'est sur quoi?
1: Les tactiques non conventionnelles modernes du maintien de l'ordre.
0: C'est vrai?
1: Oui. Pourquoi? Tu n'aimes pas l'intitulé?
0: Si, au contraire, il est génial. Je suis sûr que t'es excellent dans toutes sortes de tactiques conventionnelles, non conventionnelles, à mi-chemin entre les deux. Non, c'est clair.
1: Je crois que t'as des choses à faire.
2: Qu'est-ce qu'il y a, Ernie?
0: Sam t'a dit qu'il animait un séminaire?
2: Oui.
0: Il en parle à tout le monde.
2: Et c'est louche, d'après toi?
0: Je dirais qu'au minimum, c'est bizarre. Le meilleur agent des projets spéciaux vient jusqu'à Hawaï pour donner des cours de tactique.
2: Ouais, c'est aussi ce que je me dis.
0: Tu crois qu'on devrait... Ouais, t'as raison, je vais retourner bosser.
3: Ça va?
1: Ça va.
3: Et la vie sur ton bateau?
1: C'est silencieux et paisible, peut-être même un peu trop.
3: Ouais, ça doit te manquer, le terrain.
1: Pas trop, non. Je bosse sur mon séminaire.
3: Ton séminaire? Ah oui. J'aimerais beaucoup pouvoir y assister. Te voir à l'œuvre.
1: Tu pourras pas, désolé.
3: C'est vrai? Et pourquoi ça?
1: Et il n'y a plus de place.
3: Mince alors. C'est dommage. Bon, ben, n'hésite pas si tu veux utiliser la cafetière, prendre des trombones, des agrafes, sers-toi. Mon open space est ton... open space.
4: J'ai cherché dans toutes les données de ces derniers 18 mois, aucun braquage à moto à signaler. Je crois que je vais devoir remonter plus loin.
0: Ne perds pas ton temps, Samana a une théorie.
4: Il est encore à Hawaï?
0: Il anime un séminaire.
4: Ah, sur quoi?
0: On s'en fiche. Ils pensent qu'ils étaient plus motivés par le fait de voler que par l'argent.
4: Comment ça?
0: L'enjeu, c'est pas la fin, c'est les moyens. J'ai étendu notre recherche à tous les crimes commis avec des moyens qui procurent de l'adrénaline, pas seulement des motos.
4: 50 000 dollars de montres de luxe volées dans un gratte-ciel à Dallas?
0: Oui, les suspects se sont enfuis par le balcon de l'appartement en deltaplane.
4: À la fois dangereux et spectaculaire. T'en trouves d'autres?
0: À Mexico, il y a 2 semaines. Là, les voleurs ont sauté en parachute depuis le toit du musée d'art moderne.
4: Avec des tableaux ou des œuvres d'art?
0: Non, 30 000 dollars pris dans le coffre du musée.
4: Donc Sam a raison, c'est pour l'adrénaline.
0: À condition que ces affaires soient liées.
4: Elles sont forcément liées, on doit juste le prouver.
0: Ça vient de Kai. La scientifique a trouvé un vieil autocollant abîmé sur la moto.
4: On dirait un morceau de code-barre. Tu peux le reconstituer?
0: C'est une étiquette de suivi d'une société qui transporte du matériel pour des concerts et des expos. Ils ont déposé la moto au port de Los Angeles il y a 1 semaine en provenance de Mexico.
4: Où le musée a été cambriolé. Tu vois, tout est lié. Ça doit être nos gars. Tu crois qu'ils disent qui a réceptionné la moto à Hawaï?
0: Elle a été livrée sur un parking extérieur de l'Aloha Stadium.
4: Qui enverrait une moto hors de prix sur un parking de stade?
1: Ça s'appelle l'Hyperdrome Tour.
5: Je crois qu'on a trouvé nos accros à l'adrénaline.
4: C'est quoi exactement un Hyperdrome Tour?
1: L'Hyperdrome Tour, c'est un des plus grands shows itinérants de sport extrême avec les meilleurs pilotes du monde. Je savais pas du tout qu'ils allaient venir à Hawaï.
4: On dirait que t'es un fan.
5: Sur leur site, ils disent qu'ils passent dans 35 villes par an. Il y a des courses de moto, du motocross et un truc qui implique des canards gonflables.
1: Oh, le truc dont tu parles, c'est pas un vrai sport, mais je te raconte pas comment ça déchire.
4: C'est un genre de cirque de cascadeurs?
5: C'est aussi le festival du suspect. Chacun de ces pilotes a les capacités de faire partie des braqueurs, sans parler des employés et des fans.
4: Ok, on se sépare, on se mélange à la foule et on voit quelles infos on arrive à choper. Quoi, vous voulez pas vous séparer?
1: Oh si, ça c'est une excellente idée, seulement je sais pas ce que tu vas arriver à choper comme info en étant habillé comme ça.
5: Le mieux ce serait que tu retournes à la voiture et que tu te changes.
4: Que je change quoi?
5: La totale.
4: C'est bon, j'ai compris.
6: Attention à tous les coureurs.
1: Eh, qu'est-ce que tu fous, mec? Oh, rien, je regardais juste le carburant.

0: L'opérateur de cette 650, c'est un prototype?
1: Ouais, il s'appelle Dégage et mêle-toi de ton cul.
2: Bécane, Dao.
3: Il veut juste admirer les bécanes. Laisse-le se faire plaisir.
1: Et comme tu veux, mais il s'approche plus de ma bécane de trop près, sinon je l'éclate.
3: Faut pas lui en vouloir. C'est juste qu'on nous a volé deux bécanes cette nuit. Depuis, on est un peu à cran.
0: Oh, je suis désolé. C'est naze. Et vous savez qui a fait ça?
3: Aucune idée, mais pour répondre à ta question, c'est un prototype qui affiche 75 chevaux.
0: Excusez-moi, mais vous seriez pas TJ Shaw, le triple champion de motocross?
3: Je suis démasqué.
0: Ah, excellent. Je vous ai vu gagner le Bud Streak National en 2003.
3: Oh, tu viens de te classer dans la catégorie des vieux.
0: Personne faisait le saut de la mort comme vous. Quand j'étais en course, j'avais toujours votre voix dans ma tête. Fais de chaque tour ton premier tour.
3: Toujours garder son élan et sa concentration. Je le dis encore, garçon.
0: Vous êtes coach maintenant?
3: Non, je suis chef mécanicien. Ah. Du coup, je peux bosser sur ces merveilles jour et nuit. Tu cours encore?
0: Non, j'aimerais bien, mais aujourd'hui, avec ma femme, les enfants, le boulot, c'est devenu compliqué.
3: Je m'en rends pas vraiment compte. Moi, je me suis enfui avec le cirque et depuis, je suis jamais rentré.
0: À vous entendre, c'est très... TJ, c'était un honneur.
3: Ouais, pour moi aussi. J'espère que tu pourras rester dans le coin pour les voir en action.
0: J'y compte bien.
3: À plus.
0: Wow, t'y allais fort.
4: Ouais, mais ça a donné des résultats. Il y a des motos qui ont été volées hier soir.
0: Ouais, j'en ai entendu parler. Il y a des indices?
5: Ah, non. Les caméras de sécurité ont été coupées et les vigiles n'étaient pas dans le coin.
0: Ce serait quelqu'un de l'intérieur?
4: Sans doute. J'ai parlé à l'organisateur, il m'a donné le nom de toutes les personnes qui bossent sur la tournée.
0: Mais pendant qu'il y était, il t'a pas offert un job?
5: On a fait une recherche d'antécédents sur tous les employés et les motards de l'hyperdrome.
4: Il y a des candidats pour le vol de moto et le braquage de banque?
5: Ah oui, une trentaine.
4: Ça fait beaucoup de suspects. Il y a un briefing confidentiel qu'on ne m'a pas signalé?
5: Je suis pas au courant.
4: Qui est dans ma salle de briefing? Agent spécial Anna.
6: J'espère que j'ai pas été trop long.
4: Est-ce que tout va bien?
6: Ah oui, j'étais en liaison avec Kenzie Eddix à Los Angeles. J'avais besoin de détails sur une vieille affaire.
4: Laisse-moi deviner, c'est
6: pour... mon séminaire.
4: Ok. Et ça demandait un tel niveau de protection?
6: La sécurité avant tout.
5: Ça en fait des suspects? Ils ont tous un casier. Ça va de la consommation de drogue au vol de voiture en passant par un rodéo dans le marathon de New York. Je crois que le mieux, c'est de tous les convoquer pour interrogatoire.
6: Pas sûr que ça donne de bons résultats.
4: Ouais, c'est pas le genre de gars, se montrer coopératif.
6: Vaudrait mieux les voir sur leur terrain.
4: Un endroit où ils seront bien, où ils pourront baisser la garde.
5: Je les ai entendus dire qu'après les spectacles, ils allaient tous chez Pity sur la plage pour boire un coup.
6: L'endroit idéal. Tu laisses ta plaque, tu payes quelques tournées et tu écoutes ce qui se raconte.
4: Prends Whistler et Jesse et ouvrez les oreilles. Si tu veux te joindre à eux, t'es le bienvenu, te gêne pas.
6: J'aimerais bien, mais...
4: Ouais. Bon, alors c'est quoi le plan? On croise la liste des suspects avec ceux qui sont présents, s'incrustent dans leur conversation, et peut-être qu'on arrivera à récolter quelques empreintes.
6: Ou alors, on fait rien.
4: Comment ça?
6: On fait pas rien, rien. On se contente juste d'observer et d'attendre. Voir ce qui se présente.
4: Mais comment on saura par où commencer?
7: Yo les gens, qui a envie de s'amuser? Allez, tournée générale!
6: Tu vois ce gars? C'est par là qu'on commence.
4: Wow.
6: Putain de classe! Merci.
8: T'as vraiment l'attention qu'elle
9: a. Yo! Le show était dément ce soir. Le public était en délire.
3: Bud Creek 2003. Je pensais bien que c'était toi.
9: TJ.
3: Utah, donne-moi deux.
9: Ah, merci.
6: De rien.
9: La vache, c'est la grosse fiesta.
6: La grosse fiesta, ça se dit encore?
3: J'en sais rien. En tout cas, pour une fois, je parle à un vrai fan de bécane. Ses têtes brûlées vivent que par tranche de 8 secondes qu'il poste sur les réseaux.
9: Comme celui qui paye à boire à tout le monde?
3: Ouais, il a commencé le show il y a quelques mois. Il se croit déjà au niveau de Ricky Carmichael.
9: Ah ben... On croirait qu'il a gagné au loto.
3: Il va certainement dépenser toute sa paye en une soirée. Ces gars ne vivent que dans le présent. Ils pensent pas au lendemain.
9: Ça les amène sûrement à faire des trucs un peu dingues, non?
3: Tu sais comment c'est. On prend des risques de malade, on fait des trucs débiles juste pour faire rire les copains. Alors maintenant, ils s'éclatent, mais dans 20 ans, ils vont le payer cher.
9: Comment ça, le payer cher?
3: Mais ils vont souffrir. Dans leur âme et dans leur corps. Durant 18 ans, j'ai fait des courses de moto. Quand je me suis blessé, j'étais dévasté. J'avais jamais envisagé de faire autre chose. Heureusement pour moi, J'ai la seconde chose que j'aime le plus.
9: Une vie sur la route?
3: Une vie sur le fil, mec. Que demander de plus?
9: Honnêtement, je crois que j'ai toujours pensé au lendemain, même quand j'avais l'orage.
3: Il faudrait que tu mettes un peu de spontanéité dans ta vie.
9: Sans doute, ouais. Peut-être que ce serait bien.
3: Génial! Alors, c'est parti.
2: Hé, hey, Daro! Il vient avec nous.
9: Je viens? Je viens où?
3: Eh bien, Daro a réussi à emprunter 2 speedboats et on va faire la course.
9: Ce soir?
3: Bah ouais.
9: Une course de nuit, c'est dangereux.
3: Écoute, ces bateaux sont les plus rapides du monde. Alors bien sûr que c'est dangereux, sinon ce serait pas marrant. T'en es?
9: Ouais, je suis partant.
3: Super, mec, c'est parti, allez. On va rejoindre les gars.
9: Il va, d'après toi?
4: J'en sais rien, mais la moitié de nos suspects est partie avec lui.
10: Bonjour. Café?
9: Oh, ouais, j'en ai besoin, merci.
10: Alors, raconte.
9: J'ai fait des courses de bateau avec TJ Shaw et Sega toute la nuit. Jusqu'à ce qu'on ait plus d'essence. On a dû se faire remorquer.
11: Oh, je le reconnais, ce regard. T'as passé la nuit dehors à chercher les ennuis, Boone?
9: Non, enfin, c'était juste pour notre enquête.
11: C'est sûr que ton look irait mieux à un imbécile de 20 ans qu'à ceux que tu voulais imiter.
9: Ces gars-là, ils sont incroyables. Sans blague, ils sont allés partout. Un jour, ils surfent au Fidji, ensuite, ils font du snowboard à Niseko, et puis, ils font la fête en Croatie.
10: Je connais ces endroits, j'y suis allé.
11: Moi aussi. Les couchers de soleil à Dubrovnik. Je me trompe?
10: Ah.
9: Pourquoi je suis le seul à jamais être allé nulle part? C'est parce que j'ai eu des enfants jeunes, c'est ça?
11: On a des enfants.
10: Et on est encore jeunes.
9: J'y comprends rien. J'étais là, je m'éclatais, je faisais des courses de bécane, et d'un coup, 18 ans ont passé, et je me retrouve chargé des goûters de l'équipe de Jake.
11: Des journées longues et des années courtes, mon ami. Alors profite d'eux pendant qu'ils sont là.
10: Bon, on peut faire une pause dans la crise de la quarantaine et parler de l'affaire? Est-ce qu'un de ces gars pourrait avoir braqué la banque?
9: Honnêtement, ils pourraient tous. Ils ont les capacités physiques, la mentalité. Il y en a un surtout, Daro, qui a vraiment le profil. Tatouage de prison, énergie du mal alpha.
10: C'est prometteur. T'as trouvé des indices?
9: C'est plus une intuition, mais j'ai eu un coup de fil de son ancien agent de probation et je doute fort que la façon dont ils ont eu les bateaux de cette nuit soit très légale.
11: Ah, d'ailleurs, pendant que tu faisais des courses de vitesse avec tes potes, on a eu une info majeure dans l'affaire. Xavier Duval.
9: Ah tiens, c'est le gars qui distribuait de l'argent hier soir. Il est pas venu avec nous.
11: Non, il s'avère qu'il ne dort pas à l'hôtel avec les autres cascadeurs. Avec Whistler, on l'a suivi jusqu'à un appart hier soir.
12: Il connaît quelqu'un sur l'île?
11: Gina Martinez, administratrice du Crédit fédéral de la Navy.
12: Donc elle sait comment et quand ont lieu les transferts de fonds.
10: Très bien. Kai va avec Whistler parler à Gina Martinez. Jesse?
9: Oui. Je dois avoir mes choix de vie, c'est ça?
10: Non. Va plutôt faire une sieste.
12: Et ça te ferait peut-être du bien de prendre une douche.
13: J'ai vu des vidéos de Xavier sur sa moto, ses cascades aériennes sont impressionnantes. Il doit avoir des nerfs d'acier.
11: Ah ouais, après ça, sauter d'une falaise avec juste un casque de moto, ça paraît tranquille.
13: Et toi, t'as fait des trucs risqués chez les Marines?
11: Ça dépend. Se faire tirer dessus au milieu du désert par des combattants suicidaires pendant 2 déploiements différents, c'est risqué?
13: Oui, très.
11: Toi, t'as déjà fait des sports extrêmes ou risqués?
13: J'ai fait du saut en parachute plusieurs fois.
11: Du saut en parachute?
13: Ouais. Du saut à l'élastique, du deltaplane, et aussi de la plongée en cage avec des requins.
11: Sérieux? Je m'en serais jamais douté.
13: Pourquoi? Je suis marrante? Tu veux dire que j'ai pas l'air marrante?
11: Xavier, à 10h.
13: Gina Martinez?
14: Oui?
13: Agent Fédéraux, nous avons des questions.
11: Hé! Hey, Xavier, arrête! Arrête!

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0: J'ai l'impression de vivre un cauchemar.
1: Eh bien, c'est l'heure de se réveiller. Vous travaillez pour la banque de la Navy qui vient d'être braquée et on vous retrouve avec un des voleurs présumés.
0: Xavier et moi, on s'est vus 2 ou 3 fois.
1: Assez pour que vous lui parliez du transfert de fonds de la Navy.
0: Non. Enfin, peut-être, je sais plus.
1: Gina, c'est pas le moment d'avoir des trous de mémoire. Vous devez réfléchir et répondre avec sincérité.
0: Écoutez, j'ai rencontré ce mec, ok? Apparemment, je lui ai plu, on a pas mal bu ce soir-là, il m'a demandé ce que je faisais. Sur le coup, je me suis dit que c'était peut-être parce que... il s'intéressait vraiment à moi.
1: Pas du tout, Gina.
0: Oh, ma mère va être ravie d'apprendre ça. Elle dit que je suis attirée que par les mauvais garçons et qui je me trouve? Un criminel qui s'est fait renverser par un camion poubelle. Et maintenant, j'ai des ennuis.
1: Pas forcément. Eh, hey, vous pouvez encore retourner la situation.
0: Je ferai tout ce qu'il faudra.
1: On veut savoir où est l'argent.
0: Il m'a jamais parlé d'argent, je vous le jure.
1: Ok. Il faut vraiment que vous m'aidiez. Où est-ce qu'il traînait? Qui il fréquentait? Donnez-moi des détails.
0: Il pouvait être soit à l'hyperdrome, au bar ou chez moi ces derniers jours.
1: Et quand il était au bar, c'était avec qui?
0: Un groupe de mecs. Je connais pas leur nom. Mais je les reconnaîtrais sûrement si vous montriez leurs photos.
1: Ok. Vous aurez des photos. Et Gina, écoutez votre mère. Arrêtez les mauvais garçons. Gina a dit que c'était les hommes avec qui Xavier traînait.
2: J'en reconnais certains du bar et de la liste des suspects.
1: Ok, je vais voir si leurs portables ont borné sur les lieux du casse.
2: C'est des pros, ils ont dû les éteindre pour le braquage.
1: Mais peut-être qu'ils n'y ont pas pensé quand ils ont repéré les lieux.
3: Yo, ça va les meufs?
1: Yo, ça va les meufs?
3: Désolé, c'est pour me mettre dans le bain. Il faut quelqu'un qui parle l'argot.
2: T'es peut-être pas dans le bon bureau pour ça.
1: Il va nous falloir un peu plus d'informations.
3: Ça, c'est le téléphone de Xavier Duval. Je l'examinais quand ce message s'est affiché.
2: C'est quoi le bail? La même d'art? Ça veut dire quoi?
3: Ils ont l'air de confirmer un rendez-vous, mais comme je te disais, il me faut quelqu'un qui parle argot.
2: C'est peut-être un autre casse?
3: Oui, et pour l'instant, ils savent pas que Xavier est mort, alors...
1: On a un avantage sur eux.
2: Alors dis-lui de donner un lieu ou une heure précise.
3: Si c'était aussi facile, je serais pas là. Je peux pas dire « rappelle-moi où on se retrouve ». La formulation doit être précise, sinon il devinera que je suis pas Xavier.
2: Quoi de neuf? C'est où le rancard? Ok, c'est bon. Moi, au moins, j'essaye.
3: Peut-être un truc qui fasse moins années 90.
1: Ok, je propose « yo frère, détail pronto ».
3: Ok, pas mal. Alors, frère ou poteau?
2: Oh, bonne question. Frère, c'est plus intime que
3: poteau. Frère ou peut-être frérot?
1: Non, pas frérot, trop proche.
3: C'est parti pour frère. Yo, frère, les détails pronto. Top!
2: Yo, en plein milieu de la ville.
3: Des tas de banques à braquer dans ce secteur.
1: Prends Jesse et Kai, surveillez-les, peut-être qu'on les prendra sur le fait.
2: Ça marche.
1: Je te tiens.
3: Du nouveau sur l'affaire?
1: Sur une autre affaire. Samana vient de se servir de son badge de visiteur pour accéder à l'ancien bâtiment en face. Bâtiment désert depuis 80 ans.
3: Attends, tu surveilles les allées et venues de Sam?
1: Peut-être bien.
3: C'est intéressant.
1: C'est un visiteur. S'il se perdait, de quoi j'aurais l'air? Et c'est mon droit en tant qu'agent spécial.
3: Et puis, tu penses qu'il prépare un coup?
1: Je le sais, Orny, et je vais le prouver. Cette fois-ci, je te tiens, Sam.
4: Excellent timing, agent spécial Tennant. J'étais en train de dire au groupe que dans nos métiers, on ne sait jamais ce qu'il y a derrière une porte.
1: Jamais, en effet. Oui, c'est... ce qu'on constate tous les jours.
4: Tu peux rester si tu veux. Prends une chaise.
1: Oh non, merci. Ça va aller. Je venais seulement pour... pour te souhaiter bonne chance pour le séminaire et dire aux participants que vous avez le meilleur prof possible. Alors bonne chance. Et... voilà.
5: Il y a des tas de banques et de bijouteries dans le coin. Elles peuvent toutes être visées.
2: J'ai mis la police en alerte au cas où ils tenteraient un coup. On les cueillera.
6: Je sais pas, ces mecs frappent jamais deux fois dans la même ville. Je vois pas pourquoi ils changeraient subitement.
2: Ils font ça pour le frisson? Ils seraient devenus imprudents?
6: Il y a un truc qui colle pas.
7: Allez, voilà.
5: Tiens, voilà Darrow, ton abruti préféré.
8: Salut les gars, ça
5: tu
8: va?
5: Le crois toujours innocent?
6: Darrow est le roi des cons, il n'y a aucun doute là-dessus. J'ai eu son ancien agent de probation, il n'était pas étonné d'apprendre qu'il refait des casses.
2: Regardez-les, ils sont gonflés à bloc. Ça pourrait être eux.
5: 4, 5, 6, il y a 6 mecs. Les nôtres, ils étaient 4.
6: On manque d'infos.
5: Hé, attends, qu'est-ce que tu fais?
6: Je vais y aller. Ils savent pas que Xavier est mort, je vais m'en servir.
2: Je croyais qu'on était là pour les observer. Pour l'instant, on sait même pas ce qu'ils préparent.
6: C'est vrai, mais on va bientôt le savoir.

0: Qu'est-ce que tu fous là?
1: Quoi de neuf, Darrow? Xavier m'a envoyé un message, il m'a dit de venir.
0: Xavier t'a dit de venir?
1: Ouais. Ouais, il se passe quoi?
0: Quoi, il t'a pas dit?
1: Il devait se douter que je serais capable de m'adapter à votre plan, alors on fait quoi? On pique des bateaux?
0: Si Xavier t'a invité, pourquoi il est pas là?
1: C'est trop son style, ça, tu trouves pas? Bon, t'inquiète, hein. Je peux me barrer, y'a pas de soucis.
0: Non. Si Xavier t'a dit de venir, alors faut que tu viennes, d'accord? On y va.
1: J'aime pas ça.
2: Tennant, on a un problème.
1: Ok, vous voulez pas au moins me dire où on va?
0: On t'a pas appris que c'est dangereux de monter dans un van sans savoir où il va?
1: J'ai pas vraiment eu le choix.
0: Laisse-toi aller, frère. Peu de gens ont vécu ce que tu vas vivre.
1: Ça veut dire quoi, exactement?
0: Déjà, il faut qu'on voit si tu survis.
3: Les vannes s'éloignent de nos lulus. Tu veux qu'on les arrête?
2: Comment va Jesse?
4: Il a pas l'air trop stressé.
3: Ouais, je crois qu'il veut savoir jusqu'où ils vont aller.
2: D'accord, on fait ça.
1: On est sortis de la route? Où est-ce qu'on est?
0: C'est le terminus, mon frère. On va voir de quoi t'es capable, mon vieux.
5: Jess! T'es dingue, tu fais du speedboat jusqu'à l'aube et l'après-midi t'es sur la planche.
1: T'as dit qu'il fallait que je sois plus spontané.
5: Respect, mon vieux. Tu fais pas les choses à moitié, hein? Ce que tu vois là, c'est le baiser du diable. De toute l'île, c'est ici qu'il y a le plus de genoux pétés.
1: Bah, c'est super.
5: Ça va être épique, tu vas voir. Tiens, tu sais quoi en faire? Wouhou!
1: Bon. Ok, écoutez bien. Nos suspects sont clairement ici. Il faut que je trouve qui a participé.
6: Et tu vas faire comment pour le savoir?
1: Jesse,

0: Jess, je te jure, tu déchires tout sur ta planche.
1: Je sais pas comment tu fais pour les suivre.
0: Ah, tous les ans, c'est un peu plus dur. Tu sors souvent ?
1: Oh, pas autant que je voudrais. Mais chaque fois que je peux. Le plus souvent avec ma fille. Rien à voir avec ça.
0: Et elle a quel âge ?
1: Elle a presque 18 ans. Elle ira bientôt à la fac.
0: Ah, oh, ça doit être cool de la voir grandir.
1: Ça fout la trouille aussi. T'as pas d'enfant, toi ?
0: Non, j'étais pas fait pour ça. J'ai choisi cette vie, tu sais. Je le regrette pas. Toi, ces petits gars-là, c'est eux, ma famille.
1: Ouais, c'est ça le truc avec la famille, justement. C'est notre boulot de les protéger.
0: Je peux te dire que c'est pas facile avec eux.
1: Surtout quand ils font des trucs qui pourraient très bien les tuer.
0: Tu sais, on est cascadeurs, on a plus ou moins signé pour ça.
1: Je suis pas en train de te parler de l'hyperdrome, TJ. Le crédit coopératif de la Navy a été braqué hier matin par une bande de cascadeurs à moto. Mais... je pense que tu le sais déjà.
0: T'as déjà dit qu'on s'est fait voler des motos.
1: Ouais, par des mecs qui sont sur cette plage.
0: Ils sont pas assez bêtes pour ça.
1: Tu te fous de moi ? Xavier Duval, il était assez bête pour ça. Et je suis prêt à parier que Darrow aussi.
0: Tu sais, Darrow t'a bien cerné. Il était convaincu que t'étais un flic. Je lui dis, mais non, tu délires, ce gars-là c'est juste un fan. Tu t'es bien foutu de moi.
1: TJ, c'est pas un jeu. Je suis un vrai fan. Mais je suis aussi agent fédéral. Alors aide-moi avant que ça tourne mal pour quelqu'un d'autre.
0: Écoute, j'ai rien à voir avec ça. T'as déjà Xavier qui joue les balances, lui.
1: Xavier est mort. Il a été tué en essayant de s'enfuir. Je suis désolé.
0: Ils sont pas méchants, tu sais.
1: C'est pour ça qu'on veut éviter qu'il y ait d'autres accidents. Il faut que tu me dises qui bossait avec Xavier et que tu m'aides à les attraper.
0: J'ai essayé de les raisonner, ces têtes brûlées. J'ai vraiment essayé. Mais on peut pas.

0: pas tout leur apprendre. C'est Darrow que tu cherches, ok? Et il y a Graf. Et Hotzik aussi. Mais c'est peut-être trop tard.
1: Pourquoi tu dis ça?
0: Darrow m'a demandé de venir ici pour te distraire le temps qu'il s'enfuit.
1: Qu'il s'enfuit? Tu veux dire qu'il s'enfuit de l'île?
0: Désolé, mec.
2: Kai et Whistler ont suivi le van où tu étais avec Darrow. Ils l'ont intercepté il y a 2 minutes, mais aucun des suspects n'était dedans.
3: Darrow a dû changer de véhicule et prendre le second van.
4: Grâce au lecteur de plaques de la police,
5: je viens de trouver sa trace sur la route d'accès à Sand Island.
2: C'est juste à côté de la marina.
1: Ils vont tenter de s'enfuir.
2: Où sont Kai et Whistler?
4: De l'autre côté de l'île, ils arriveront jamais à temps.
6: Je peux y aller. Veillez à ce qu'ils ne s'échappent pas avant que la cavalerie arrive.
2: T'es sûr?
6: C'est la moindre des choses, vu l'hospitalité dont tu as fait preuve avec moi.
2: Ok, on envoie une équipe te rejoindre. Et surtout, tu fais attention à toi. Je voudrais pas décevoir les agents qui suivent ton séminaire. Jesse, amène TJ ici. Il faut qu'il nous dise tout ce qu'il sait sur Darrow et sa bande.
7: Apparemment, ça va pas trop être possible.
8: On saute dans le bateau et on se casse d'ici. On sera loin bien avant qu'il pige qu'on s'est tiré. Là, on rigole plus.
6: Changement de programme, les gars. Je vais vous demander de poser vos sacs. Ensuite, vous connaissez la manœuvre.
8: Vous êtes qui, vous? Un flic?
6: Agent fédéral.
8: En attendant, vous êtes seul.
6: Ouais, exact.
8: On est 3 contre vous.
6: Ouais. C'est pas très équilibré. J'ai presque de la peine pour vous.
9: Agents fédéraux, personne ne...
8: Bouge.
10: Ouais, là, je crois qu'ils iront nulle part.
6: Je les avais prévenus.
1: Ah. De toute façon, ils auraient eu une mauvaise surprise. Le fric qu'ils pensaient embarquer n'était que du papier.
10: TJ a un peu de mal avec la notion de frère, on dirait.

0: Regardez dans ce hangar, je vais voir l'autre. Le téléphone de Cho a borné à la tour de contrôle, donc il est ici.
1: Ok.
2: Jesse, t'as localisé TJ?
0: Ouais, je l'ai trouvé, sur l'aire de Traffic West.
2: D'accord, je suis là dans 5 minutes.
0: Non, je crois pas qu'on ait 5 minutes. Je vais l'empêcher de s'enfuir.
2: Sois prudent.

0: tu fais ?
1: Hé hey mec, t'as pas à t'en faire. Ces engins volent quasiment tout seuls.
0: Le jeu est terminé, TJ, on sait que t'es impliqué.
1: Ah ouais, mais je refuse d'aller en prison, alors ?
0: Je crois qu'on a raison quand on dit qu'il faut jamais rencontrer ses idoles. C'est toi qui as monté tout ça, pas vrai ?
1: Tu crois que Darrow aurait pu organiser ses casses ? Jamais de la vie. Ce que j'ai fait, c'est du grand art.
0: Juste pour l'adrénaline, hein ?
1: Le kiff, c'est l'adrénaline. Et le fric, c'est sympa aussi.
0: Arrête, TJ, t'as perdu la partie.
1: Hey, je t'ai prévenu ! Je veux pas aller en prison !
0: Mais enfin, réfléchis ! Qu'est-ce que tu vas faire ? Tu vas me tuer ? Est-ce que tu réalises qu'on est à 10 000 pieds au-dessus du Pacifique ?
1: J'ai toujours un plan de secours. Dans celui-là, j'ai un parachute et un sac de billets. Je vais vivre libre, mec. Malheureusement pour toi, j'ai pris qu'un seul parachute. T'aurais peut-être dû rester tranquille, Jess. Tout le monde n'est pas fait pour les sensations fortes.
0: Je suis mal. Oh putain, je suis mal.
2: DJ Shaw, ici l'agent spécial du NCIS, Jane Tenet.
0: Génial. Hey, boss, c'est toi.
2: D'accord. Jesse, qu'est-ce qui s'est passé?
0: Oh, juste un truc, trois fois rien. TJ a sauté de l'avion en parachute, et maintenant, je suis tout seul face à un tas de leviers et de cadrans qui foutent les jetons.
2: Ok. Ok, t'inquiète, ça va aller.
0: Tu crois? Quand je pense à toutes les fois où j'ai laissé tomber alors que j'avais envie de prendre des leçons de pilotage.
2: Bah voilà, tu vas commencer. Reste calme, Jesse, d'accord? Tu vas réussir.
0: Qu'est-ce t'en sais?
2: Écoute, c'est pas compliqué de voler. J'ai volé dans toute l'Asie du Sud-Est, à peine sorti de l'université.
0: C'est vrai? Attends, tu t'es pas crashé deux fois?
2: Ce que tu ne vas pas faire. Excusez-moi, monsieur?
3: Oui?
2: Vous pouvez faire dégager cette piste et envoyer les secours
3: d'accord.
2: d'urgence?
3: Faites venir une ambulance.
2: Jesse? D'abord, on doit te stabiliser. Il faut que tu cherches l'indicateur d'altitude. Un demi-cercle bleu en haut, comme l'horizon.
0: Ok, je l'ai.
2: Quand tu seras stabilisé, on va te faire faire demi-tour. Maintenant, tu vas éteindre le pilote automatique. C'est un bouton rouge, en haut à droite.
0: Oh, d'un coup, je me dis que c'est une très mauvaise idée.
2: On n'a pas le choix. Tu t'en sors très bien.
0: Ça y est, je crois que j'ai fait demi-tour. En tout cas, je vois la Terre.
2: Oui, je te vois. Bon, écoute-moi. Ces avions sont conçus pour voler quasiment tout seul.
0: Ouais, TJ a dit la même chose.
2: Mais ils ne se posent pas tout seul. Du moins, pas celui dans lequel t'es.
0: C'est pas la partie la plus difficile?
2: C'est celle dont tu dois te préoccuper. Je sais que tu peux y arriver. Je veux que tu ralentisses.
0: Là, je sens bien que je suis dans une canette géante qui va s'écraser au sol.
2: Ça n'arrivera pas. Repère le frein. C'est la moitié supérieure de la pédale qui est au sol.
0: Ok.
2: Lentement et en douceur, tu vas relâcher la pédale d'accélérateur. Tu vas avoir l'impression que la...
0: Cette piste d'atterrissage, elle se rapproche beaucoup trop vite.
2: La piste d'atterrissage se rapproche trop vite, mais ça va aller, d'accord? Respire bien à fond et tu surmontes le stress. Quand tu seras environ à 10 pieds du sol, tu relèveras le nez de l'avion de quelques degrés.
0: À 10 pieds, hein?
2: C'est le moment d'être précis.
0: Je te demande pas ce qui se passe à 9 pieds, j'imagine?
2: Écoute bien, à la seconde où tu sens que les roues touchent le tarmac, tu réduis la puissance et tu appuies sur le frein.
0: Ça fait beaucoup d'instructions.
2: Tu vas y arriver.

0: Hey, comment ça va, Jesse?
1: Je sens encore le sol bouger sous mes pieds. On a des nouvelles de TJ?
0: Non, aucune. Je dirais qu'il se l'est joué D.B. Cooper.
2: Darrow et les autres savent pas où il faut être?
0: Non, il les a roulés aussi.
2: On le reverra. Il est trop accro au risque pour arrêter.
0: Ouais. Bon, et toi alors? Faire atterrir cet avion, ça a dû être excitant.
2: Absolument terrifiant, tu veux dire. J'ai eu ma dose d'adrénaline.
0: Ouais, tu parles, je t'ai vu surfer avec eux. Ça se voyait que tu t'éclatais.
2: C'est vrai que c'était épique. Ça fait un bail qu'ils me tannent pour partir en vacances dans la jungle, faire de l'écotourisme au Costa Rica. Peut-être qu'on devrait. Enfin, quand je serai prêt à reprendre l'avion.
3: Aloha.
4: Jane.
3: Pour ce soir, j'ai apporté mieux que de la bière. À condition que t'aies le temps. Bien sûr.
4: J'ai toujours le temps pour une amie.
3: C'est un Gaïa Nebbiolo. Censé être le meilleur de la décennie.
4: Oh.
3: Je sais que t'es une sorte de nos fils, alors...
4: Ouais, j'apprécie les bons vins rouges.
3: Eh bien, considère que c'est un gage de paix.
4: Parce qu'on était en guerre?
3: Non, mais... J'ai eu des doutes sur les raisons de ta venue sur mon île.
4: Désolé de te décevoir, mais c'est le séminaire qui explique ma venue.
3: En matière de couverture officielle, elle est plutôt bonne.
4: Tu crois encore à une couverture?
3: J'ai passé la moitié de ma vie à bosser à la CIA, Sam. Je sais que c'en est une.
4: J'ai littéralement donné des cours à 12 agents sous tes yeux.
3: J'ai pas dit que t'étais pas super impliqué.
4: D'accord, donc soit c'est une mauvaise couverture, et tu n'y crois pas, soit c'est une super couverture, et tu n'y crois pas.
3: Ce que je crois ou non n'a pas d'importance. Ce qui est important, c'est que... je te fais confiance. Je sais que tu me diras ce que t'es vraiment venu faire ici quand tu pourras.
4: Et si j'allais décanter ce vin que tu nous as apporté?
3: Je ne vois pas de meilleure façon de profiter d'un splendide coucher de soleil.

0: Jamais il se repose, lui.
1: Voyons, Georges, pourquoi j'aurais envie de me reposer alors que mon travail m'offre une vue paradisiaque?
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5: Oh, c'est encore plus beau que sur les cartes postales.
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4: Dans les épisodes précédents.
5: Tu veux bien me présenter à ton ami ?
6: Luke Sullivan de l'Atlanta Star-Standard. On peut aller boire un verre maintenant ?
4: Absolument.
7: La dernière fois que j'ai eu ta mère, elle m'a dit que vous quittiez Atlanta.
8: Elle est partie vivre à la Nouvelle-Orléans.
9: Elle a peur de moi. J'ai tué son mec.
7: Je vais réfléchir et essayer de te trouver une meilleure solution, d'accord?
9: Je te texterai mon nouveau numéro.
7: Il faut de l'air, Michael.
10: Je veux juste te dire que je serai là pour toi.
7: Je sais pas si je serai là. Will et moi, on a fait une liste de tous les enfants dont on se souvient.
11: Percy, le petit pisseux.
12: Will? Percy? Je suis détective privé. Je suis titulaire d'une licence délivrée par l'État de Géorgie.
13: Antonio Miranda, le frère de Lucie. Votre oncle. La famille, c'est sacré.

0: trouvé des bois. C'était le bouhag.
1: Et donc, qu'est-ce que tu peux me dire?
2: Monsieur Antonio Miranda mène une vie plutôt tranquille. Il fréquente un club social pour les portoricains installé ici, près de Five Points. J'ai son téléphone et son email.
1: Oh, tu veux aller te promener, ma fifille? Hey Nico, tu peux sortir Betty, s'il te plaît?
3: Bien sûr. Moi, c'est Nico, au fait.
1: Il va pas rester longtemps.
3: Cool.
2: Vous êtes colocataire?
1: Non, c'est Nico. Et Nico, c'est...
3: Le cœur de la maison. Je suis le majordome de Batman.
2: Vous voulez faire tomber ce mec? Voici ma carte.
1: Merci, Nico.
3: Allez, viens.
1: Ok. Et tu sais pourquoi Antonio a changé son nom de famille?
2: Je peux chercher. Mais je vais te facturer. Mais pourquoi tu me demandes de faire tout ça? Des poubelles? Agent spécial au GBI.
1: Et toi, t'es Percy, le petit pisseux. Le roi des plus cons des détectives. C'est personnel comme affaire. C'est mon oncle.
2: Je vois, la famille biologique. Je suis passé par là, moi aussi. Et parfois, il vaut mieux pas savoir.
1: Ouais. Je sais.
2: Tu te souviens de ce père adoptif, Jack les gros bras?
4: Ah, tu veux m'en foutre une? Vas-y, j'appelle les
5: quoi,
4: flics!
5: Tu vas tuer? C'est moi qui vais te tuer!
4: Si tu me tues, qui va tenir la baraque, hein? C'est un scandale! J'en ai marre!
1: Je m'en souviens, et...
2: Il est mort. Un cancer du poumon.
1: J'étais pas au courant. C'était un beau salaud, quand même.
2: Il a tenu longtemps, il s'est battu jusqu'au bout. J'étais quasiment sûr qu'il allait crever plus tôt.
1: Très bien, bon boulot, Percy.
2: Ah, au fait, t'aimes les fléchettes?
1: Il faut que je bosse, là, maintenant.
2: Ah, oui, ok, d'accord.
6: Super, vous êtes là tous les deux.
7: C'est quoi ça? Tu vas t'infiltrer sous couverture pour démasquer le tueur d'athlète?
1: Elle combat le crime entre deux séances de body fashion.
6: Ah, vachement drôle tout ça. Je me suis pris un clou dans un pneu en allant parcourir. J'ai dû attendre une dépanneuse et ensuite j'ai perdu mes clés. Bref, pour résumer, vous allez tous à Matisse. Il y a eu 3 enlèvements.
1: C'est loin. C'est près de la côte, au sud de Savannah.
7: Le comté des tartes aux pêches, peut-être qu'on va pouvoir voir l'océan.
1: Qu'est-ce qu'on sait?
6: 4 jeunes sont partis faire la fête dans les bois, un seul est revenu.
1: Il y a des témoins?
6: Juste le jeune qui s'est échappé. C'est un bouhag qui a pris ses amis, selon lui.
1: Un quoi?
7: Un esprit qui aspire les âmes.
1: Un peu comme Amanda?
6: Je suis surprise que tu connaisses ce genre de choses, Faith.
7: La culture Galagichi, si, je connais. Mon conseiller spirituel m'en a déjà parlé.
1: T'as un conseiller spirituel, toi?
7: C'est le seul moyen de te supporter tous les jours au boulot.
6: Trouvez-moi ce qui s'est passé et coffrez-moi une vraie personne en chair et en os.
7: Caroline, vous avez trouvé mon double de clé?
8: Polaski, Atkins vient de me filer une affaire et ça, tu vas jamais le croire. Du pudding? T'es sérieuse, là?
9: Ah ouais, pourquoi?
8: La texture, c'est dégueulasse. Est-ce que tu boufferais du ketchup, comme ça, nature?
9: Ouais, si ça avait le goût de pudding. L'affaire, c'est quoi?
8: Ok, là, on a un valet de chambre d'un hôtel chic de Midtown qui détient des infos sur un homicide qui a eu lieu l'année dernière, et maintenant, il veut parler.
9: Et il a attendu un an?
8: Il a attendu la bonne occasion. Il vient de se faire choper pour vente de drogue et il veut passer un accord.
9: Il a eu raison d'attendre.
8: Ouais, et attends voir. La victime est super célèbre, et c'est Margarita Royal.
9: Oh non.
8: Et si...
9: Et c'est qui?
8: Attends, t'as jamais regardé les ex-wives d'Atlanta?
9: Parce que toi, tu regardes ça, peut-être?
8: Bah ouais, tous les dimanches soirs, avec Gina, cette émission, c'est un peu, comment dire, notre zone tampon.
9: Bon, il s'est passé quoi, au juste?
8: D'accord. L'année dernière, Margarita est tombée d'un rooftop. Mais comme c'était hors saison, la vidéosurveillance était éteinte. Et la mort de Margarita a été déclarée accidentelle.
9: Ok.
8: Le monde a pleuré, et le monde est passé à autre chose.
9: Et maintenant, notre valet de chambre dit qu'elle a été assassinée?
8: Ouais, c'est lui qui a été le premier sur les lieux et il dit que les derniers mots de Margarita, ça a été « Cette putain de garce m'a poussé ».
9: Très belle réplique.
8: C'est une très belle réplique. Et tu sais qui va adorer ça? Gina! Merci beaucoup le valet de chambre qui deal de la cam. C'est l'affaire la plus importante de notre VNG.
10: Alex et Nicole ont tous les deux été amis à Chapel Hill et donc on est allés dans les bois pour fêter ça.
7: Alex, c'est votre cousin?
10: Oui. Nicole Walker, c'est sa petite amie et RJ, c'est mon meilleur ami.
1: Vous pouvez nous dire comment l'agression s'est passée?
10: J'ai déjà tout dit au shérif Epley. Le bouhag nous a attaqués. J'ai paniqué et je me suis enfui. Je sais pas ce qui est arrivé aux
1: autres.
10: Et
1: à quoi ressemble exactement ce bouhag?
10: Il fait 2m10. Il est couvert de mousse et il a la peau comme l'écorce d'un arbre.
1: D'accord. Chaîne ou boulot?
10: Mais je mens pas, ok? Mon cousin est peut-être mort.
7: On va tout faire pour le retrouver.
10: J'arrive toujours pas à y croire. J'ai jamais vraiment gobé toutes ces histoires d'enlèvement, mais maintenant...
1: Une minute. Chut. De quoi vous parlez?
11: C'est tout ce que je sais. De 98 à 2016, il y a 5 personnes qui ont disparu à Matisse. Leurs proches ne savent pas ce qui leur est arrivé. Ils s'accrochent peut-être à cette histoire de bouhag pour se faire une raison. Quoi qu'il en soit, Le mythe est bien ancré.
7: C'est qui ces gens qui ont disparu? Ils ont peut-être voulu disparaître de leur propre gré?
11: Oui, c'est possible. C'était surtout des personnes perturbées, mais la culture Gitchi est très présente ici. Dès qu'il se passe quelque chose de bizarre, c'est le Bouhag.
1: Vous pouvez nous dire quoi sur la scène de crime?
11: C'est un cimetière à gueule à Gitchi. On n'a rien trouvé. Vous voulez vérifier par vous-même? Je vous dis où c'est.
1: Tu veux que je fasse des cauchemars?
7: Le Bouhag, c'est comme ça que les gens l'imaginent. Je le trouve magnifique. Donc, Nicole est allée faire pipi derrière cet arbre.
0: Tiens, ma bière.
7: Elle hurle.
12: Qu'est-ce qui se passe?
13: Nicole, ça va?
7: Tout le monde la rejoint.
12: Va bien?
7: Et Bouhag.

0: C'est bon. Tu sais combien de bières Bradley a bu ?
1: Tu crois qu'il ment ?
0: Je crois qu'il est suspect. Combien de fois t'as bossé sur des affaires où le coupable, c'était une sorte d'esprit ?
1: Un peu de respect, s'il te plaît.
0: Pour le Bouhag ?
1: Ce serait bien d'arrêter de taper sur la culture Gullagichi. Ça fait partie de la spiritualité africaine qui a survécu à l'esclavage.
0: On va s'engueuler, là ? Ou je peux parler ?
1: Pas sur ce ton.
0: Je suis désolé d'avoir manqué de respect à la culture Gullagichi. C'était pas mon intention.
1: Merci.
0: Cependant, je crois que la combinaison alcool-obscurité peut vous faire confondre un buisson avec Freddy Krueger.
1: C'est vrai. Bon, on cherche des indices ?
0: Oui. Et en même temps, je vais énumérer les trucs que j'aime chez toi.

0: Ça sent la bière éventée. Et pourtant, pas de bouteille et aucune trace de bagarre. Et je trouve que t'as un joli assortiment de gilets.
1: Je les achète sur un site de produits de luxe. En tout cas, celui qui a fait ça a couvert ses traces.
0: Ta voiture? Bon, c'est vrai, elle est bordélique, mais elle a un certain panache. Si tu veux dire quelque chose de gentil sur moi, surtout n'hésite pas.
1: Non, ça ira. C'est bizarre, on dirait de la fausse herbe. On peut voir les fils.
0: Celui qui a fait ça est malin. Et c'est un humain. Il pensait pouvoir nettoyer toute cette scène de crime, mais il a fait des erreurs. Les erreurs se produisent quand on se précipite et on se précipite quand on a peur. Celui qui a fait ça pense et ressent. Qui peut bien vouloir du mal à ces jeunes? Et pourquoi?
1: C'est quoi ça? Will.
0: Bouhag. C'est RJ, il est en vie.
2: Il était grand et couvert d'herbe.
1: Il s'est passé quoi après l'attaque du Bouhag?
2: On a essayé de se défendre, mais il était trop fort. J'ai dû trébucher sur une racine. Je suis tombé et je me suis cogné la tête assez fort. Je me souviens plus de rien après ça.
0: Celui qui a fait ça a enlevé Alex et Nicole. Pourquoi il vous a pas enlevé, vous?
2: Le Bouhag m'a pas vu, j'avais trébuché. La sorcière m'a pas vu non plus.
0: Attendez, il y a une sorcière maintenant?
2: Erika.
0: Elle s'appelle Erika?
3: Erika Goodwine. Elle est de la communauté des Gitchi. Elle pratique le hoodoo.
1: On va lui rendre visite.
0: Super, une piste humaine. Toi et moi, on a finalement trouvé un accord.
1: Sa maison est pas loin de la scène de crime.
0: Et elle est pas obligée de décorer pour Halloween.
1: Et tu recommences.
4: Vous êtes venu m'arrêter?
0: Pourquoi on vous arrêterait?
4: Je suis la dernière des Gitchi à Matisse. Je suis la racine de tous les maux. J'ai pas raison, shérif Epley?
3: Erika Goodwine, je vous présente les agents Will Trent et Fess Mitchell du GBI.
1: Je suppose que vous avez entendu parler de ces quatre jeunes qui ont été attaqués vendredi soir. Alex Helms et Nicole Walker sont toujours portés disparus.
4: Dommage que ce soit pas les quatre.
0: Pas fan, je comprends. Vous pouvez nous dire ce que vous faisiez au cimetière le lendemain matin?
4: Je nettoyais leur bordel. Ce cimetière, c'est l'endroit où mes ancêtres reposent en paix. J'y vais chaque semaine pour leur rendre hommage et aussi ramasser les vapoteurs de ces vauriens de jeunes.
0: Ils sont pas respectueux. Peut-être qu'ils avaient besoin d'une bonne punition.
1: Vous avez tout un stock d'armes là-dedans?
4: Ce sont des outils. Je suis sculptrice.

0: D'où elles viennent, ces bouteilles vides?
1: Du cimetière. Mais je vous ai déjà dit que je pensais que c'était des trucs à jeter.
2: Vous étiez où vendredi soir?
1: J'étais ici, je travaillais. Et oui, j'étais seule. Et non, personne ne m'a vue.
2: Super.
0: C'est pas terrible comme alibi, ça.
2: Il va falloir qu'on emporte ces bouteilles, ce sont des preuves.
1: Faites attention, j'utilise ces bouteilles pour attraper les esprits du mal.
2: Ok, je prends le risque. Est-ce que ça vous dérangerait de venir au bureau du shérif pour répondre à d'autres questions?
1: Jamais de la vie. Et à moins que vous ayez l'intention de m'arrêter, je vais rester ici pour travailler.
2: Ça vous embête pas si je laisse un agent en face de votre maison?
1: Pas du tout. Et vous, ça vous dérange pas si je vous jette un petit sort à vous tous là, maintenant?
2: Faites comme vous voulez. Vous vous occupez des bouteilles, shérif?
3: Ok, donc, Margarita Royal a monté une boîte qui fabrique de la tequila.
4: Ouais.
3: Dans cet épisode, c'est la fête de la mise en bouteille où elle met Adela à la porte dès qu'elle entre.
4: Mais elles sont amies, elles ont acheté le même 4x4 dans la deuxième saison.
3: Elles étaient amies. Jusqu'à ce que Adela débarque à la fête de Margarita dans une robe verte. C'est la couleur de la jalousie.
4: Je vois. Tout ça, c'est pas la vraie vie. C'est pas leur vraie vie. Il faut qu'on les fasse venir et qu'on voit qui elles sont hors caméra.
3: Aujourd'hui, ça va être une super journée. Gina va vouloir renouveler nos vœux.
5: Le vert, c'est la couleur de l'argent, chérie, d'accord? Il est clair que c'était pas moi, la femme jalouse.
3: Ouais, mais dans l'épisode suivant, vous avez dit que la seule fête à laquelle vous iriez pour Margarita, ce serait son enterrement.
5: Et devinez quelle couleur j'ai porté.
3: Du vert.
4: Une semaine après la mort de Margarita, vous avez changé le nom de votre chienne, Mustang, et vous l'avez appelée Gravité.
5: La gravité, c'est notre ennemi. Et je l'adore. Ça va, ma pipounette? Ben, c'est pas possible, vous avez pas de snack pour les chiens ici?
4: Y a-t-il autre chose que vous pourriez nous dire sur Margarita?
5: Écoutez, Margarita a couché avec mon ex. Je suis tombée de haut tout comme elle quand je l'ai appris. La petite salope.
4: Vous étiez l'assistante de Margarita.
5: Et ensuite, je suis devenue une star.
3: Pourquoi Margarita vous a pas invitée à sa fête de mise en bouteille? Vous l'avez aidée à créer sa marque de tequila, vous avez été à ses côtés à chaque étape.
5: Elle m'a invitée, mais je n'y suis pas allée.
3: Ouais, mais à l'after de la communion du fils d'Adela, elle a dit que...
5: Margarita a dit toutes sortes de choses. Elle a toujours fait comme si je lui étais redevable. Mais en fait, c'était vraiment l'inverse.
4: Et pourquoi elle vous était redevable?
5: Parce que je suis Shanitra X. Je me fais pas d'amis, je me fais du fric.
3: C'est son slogan. C'est génial. Merci beaucoup.
4: Voilà. Elles sont exactement pareilles hors caméra que devant.
3: J'avais jamais vu quelqu'un embrasser un chien sur la bouche.
4: Elles s'y sont peut-être mises toutes ensemble pour la tuer.
3: Je les ai vues faire des activités en équipe dans l'émission. C'est impossible. Attends. J'ai une idée.
6: Des pistes pour ces jeunes qui ont disparu?
2: Moi, j'aurais parié que Bradley était le coupable, sauf qu'RJ a confirmé sa version des événements.
7: Mais on a un autre suspect.
2: C'est une sorcière. Ta radio.
5: Face, tu...
0: J'ai entendu. Elle s'appelle Erika Goodwine.
7: Elle a un mobile et elle a modifié la scène de crime.
2: Et peut-être qu'elle a aussi enlevé le personnel de ce bed and breakfast.
0: On se calme? Tu veux une barre protéinée?
8: Si Erika est derrière tout ça, je sais pas comment elle a fait.
0: Agresser 4 adultes et en enlever 2, c'est pas évident.
5: Elle a peut-être des complices.
8: Il y a eu d'autres disparitions ces dernières années. Je suis en train d'examiner tout ça pour voir si je peux trouver un lien.
5: Ok, tenez-moi au courant. Allô? Vous êtes qui?
9: Amanda Wagner, l'heure est venue de payer.
5: Excusez-moi, vous êtes qui? Bande de crétins. Vos chambres sont au deuxième étage.
2: C'est magnifique. On a chacun notre chambre, cette fois.
5: Mais vous partagez la salle de bain. Ça, c'est la clé. Ne la perdez pas.
2: Là, ça serait difficile. Monsieur Miranda, je suis l'agent spécial Will Trent du bureau d'investigation de l'État de Géorgie. J'ai retrouvé votre trace avec l'aide d'un détective privé.
0: Wow, je vous arrête tout de suite. Le but de cette lettre, c'est de faire croire à votre oncle qu'il va être assigné à comparaître.
7: D'accord, Nico. Tu l'écris.
0: Merci.
8: Je le ferai avec votre papier à lettres.
7: J'ai du papier à lettres?
0: J'en ai commandé. Et il est gaufré.
2: Qui t'a demandé? Je dois raccrocher.
0: Comme ça, t'as un oncle?
2: Excuse-moi?
0: Les murs sont fins, j'ai tout entendu. C'est trop excitant.
2: Qu'est-ce que tu fais là?
0: J'ai fait des recherches sur les autres personnes disparues. 4 morts confirmées. Suicide, bagarre dans un bar, overdose et une tuée par un conducteur bourré.
2: C'est triste.
0: La seule disparition qu'on peut pas expliquer, c'est celle de Kenneth Godard.
8: Il a disparu en 2016. Il était adolescent. Ses baskets ont été retrouvées près d'une falaise, mais pas de corps, pas de piste, rien du tout, il s'est juste volatilisé.

0: La vieille madame Fritzel m'a filé une suite. Avec une très belle douche. Si t'as besoin, enfin...
1: C'est bon à savoir.
0: Bonne nuit.

0: Hey, où est-ce que tu vas?
1: Je dois y aller.
0: T'es pas obligée. Je suis bien comme ça.
1: Moi aussi. C'est quoi ça?
2: Place.
1: Tu crois aux esprits maintenant?
2: Non. Et j'avoue que c'est pas normal.
3: Monsieur, madame, Tuck Merton, du journal du lycée de Matisse. Des choses à dire sur le Blue Hag?
1: Il vient de m'appeler madame ou j'ai rêvé?
2: Eh oui, non, rien à dire.
3: S'il vous plaît, monsieur, je suis en live stream, là.
2: Écoutez, le seul lien qu'il y a entre les jeunes gens qui ont disparu et ces oiseaux, c'est que c'est pas un Blue Hag qui est derrière tout ça. Oui, tout ça. Ça a été causé par l'effet chasse d'eau.
3: Comme pour le WC?
2: Je suis pas en train de parler de toilettes. Un gros oiseau a sûrement attaqué un groupe d'oiseaux plus petits qui a fui dans la direction de ce bed and breakfast. C'était pas de la magie ou un esprit maléfique, ok? Mais juste un phénomène naturel. Shérif?
4: On nous a signalé la disparition d'un bébé, ça vous concerne peut-être?
2: Vous avez lancé une alerte enlèvement?
4: Oh non, non. C'est pas un bébé genre humain. C'est un bébé chèvre. Vous comprenez maintenant?
2: Ouais, je vois. C'est la première chèvre de la ville qui disparaît ou on a un chèvrier killer sur les bras?
4: En fait, c'est peut-être possible. Cameron dit que c'est arrivé plus d'une fois.
2: Elle se trouve où, cette ferme?
4: Montez. Dites-moi, il s'est passé quoi ici?
2: Une chasse d'eau.
4: Comme pour les WC?
2: La scène de crime se trouve où par rapport à ici?
4: C'est un peu plus loin, dans cette direction-là.
2: Le shérif m'a dit que c'était pas la première fois?
5: Ça arrive plusieurs fois par an.
2: Et vous êtes sûr que c'est pas un coyote?
5: Un coyote, ça peut pas faire passer une chèvre par-dessus une clôture, agent spécial Trent. En plus, celui qui a fait ça a laissé une empreinte de pas cette fois-ci.
2: C'est Bigfoot?
5: Non, c'est pas Bigfoot. Croyez-moi.
2: Vous pourriez prendre une photo, shérif? C'est lui. L'herbe du cimetière, c'est la même que celle-là, de la fausse herbe. Celui qui a volé votre chèvre porte une tenue de camouflage. Et il a sûrement enlevé Alex et Nicole aussi.
6: Nicole, c'est ma meilleure amie depuis toujours.
1: Vous avez grandi avec les deux autres garçons?
6: Ouais, avec Alex. Bradley et Hergé sont plus vieux. Bradley a acheté de l'alcool pour nous. Je trouvais ça plutôt cool à l'époque. Mais maintenant que j'y repense, c'était pas terrible.
1: Vous avez un mauvais pressentiment?
6: Je sais pas. Il travaille à la pharmacie, alors on le voit là-bas. C'est le genre de mec qui était très populaire au lycée et puis après plus rien. Je sais que ça l'a choqué qu'Alex sorte avec Nicole.
1: Est-ce que vous connaissez une personne qui aurait pu en vouloir à l'un d'entre eux et leur faire du mal?
6: Vous voulez dire à part la sorcière?
1: Je suppose que vous parlez d'Erica Goodwin.
6: Elle devient complètement folle quand les gens lui manquent de respect. J'espère qu'elle les a pas transformés en oiseaux.
1: Merci, Anna. Si vous vous souvenez d'un détail, n'importe quoi, appelez-moi.
7: Vase, un café? J'ai de la crème à la citrouille, mais je suis presque sûr qu'elle date de l'automne dernier.
1: Non.
7: Ah! T'es pas sûr de ta capacité à faire parler les gens, c'est ça?
1: Dixit, le mec qui m'a avoué ses sentiments dans le lit ce matin.
7: Tout ce que j'ai dit, c'est que j'étais bien.
1: T'as commencé à enquêter sur la personne disparue dont je t'ai parlé?
7: Peut-être bien. Faudrait que je voie tes notes sur RG d'abord.
1: Tu montres les tiennes, je te montre les miennes.
7: Ken Goddard, ses deux parents sont décédés. J'ai parlé à sa professeure et elle m'a dit que c'était un ado gentil, calme. Mais qu'il était souvent absent. Elle pensait qu'il était à l'hôpital et écoute ça, quelques mois avant sa disparition, il a commencé à faire des petits boulots pour Erica Goodwin.
1: J'ai vraiment pas de bol, je pensais pas que c'était elle.
7: Tiens, la professeure m'a filé cette photo. Hé, tu vas où? Tu m'as promis de me montrer tes notes.
1: Je viens de te prouver que je sais faire parler les gens.
8: T'as parlé de l'affaire à Gina?
9: Ouais, j'en ai parlé, mais je sais pas du tout ce qu'elle a. On dirait qu'elle est dans le brouillard, un truc comme ça.

0: Encore ? Allez, vas-y, balance tout. Elle a dit quoi ? Vous avez parlé de
1: quoi ? On n'a pas tout le temps besoin de se parler, tout se raconter. On est là l'un pour l'autre. T'as trouvé quoi sur les finances de Shanitra ?
0: Si tu veux tout savoir, Shanitra a fait faillite l'année dernière. Ça a été la banqueroute pour elle. Et la banque a saisi sa maison et son salon de narguilé.
2: Bienvenue chez nous. C'est votre première fois ici ?
0: Hé, mais regarde-toi.
2: C'est ma première semaine de boulot. Merci.
0: C'est toi qu'il faut remercier. T'as eu ce boulot toute seule.
2: Moi, c'est Crystal. Je vous sers quoi ?
1: On attend encore quelqu'un, en fait.
2: Je vais vous chercher 3 verres d'eau, alors.
0: Et 3 cafés, s'il te plaît.
1: Merci. Crystal.
0: Ouais.
1: C'est la fille qui est avec Lenny.
0: Oui.
1: Je savais pas que vous étiez en contact.
0: On n'est pas en contact. Elle avait juste besoin d'un job.
1: Il est là.
3: Bonjour, ça va ?
1: Ça va et vous ? Lieutenant Polaski, Brain Swan, producteur exécutif des Ex-Wives d'Atlanta.
0: Merci d'être venu. On enquête sur la mort de Margarita Royal.
1: Et on a besoin de tous vos enregistrements, tout ce que vous avez après le décès de Margarita.
3: Je ne savais pas que la mort de Margarita faisait l'objet d'une enquête. Je veux dire, elle est tombée ? Non ? Attendez, je vais avoir des problèmes, c'est ça ?
1: Ça dépend. Vous avez 2 options. Soit vous nous facilitez la vie, soit on fait
3: de la vôtre un enfer. Vous êtes fan de l'émission, je vois.
1: Ah ouais, j'adore. C'est Aviva qui a dit ça à un chauffeur de bus en espagnol. Elle voulait qu'il s'arrête pour des
3: bretzels, oui. Bref, tout ce dont vous avez besoin, je vous le donne et je vais me permettre de parler au nom de toutes les ex-wives d'Atlanta. Rien n'est plus important que la vérité, l'honneur, la justice et surtout le drame.
4: De la mousse, la peau comme l'écorce d'un arbre. Pile ce qu'on dit Bradley et RJ.
5: Notre agresseur portait une tenue de camouflage. L'herbe en plastique retrouvée sur l'enclos des chèvres et au cimetière le confirme.
4: J'ai une idée de qui ça pourrait être. Mais le problème, c'est qu'il est censé être mort depuis 8 ans. Ken Goddard, il est grand, baraqué, c'est lui-là. Et avant de disparaître, il passait beaucoup de temps avec Erica Goodwine.
5: Shérif, c'est quoi la pointure des baskets que Goddard a laissées sur la falaise ?
6: Oui, une seconde. Goddard, oui, 47.
5: Pareil que l'empreinte. Je crois qu'on a trouvé le complice.
4: Ouais, mais pourquoi Ken voudrait faire du mal à ces jeunes ?
5: Pour tout vous dire, j'ai passé du temps hier soir à m'informer sur ce fameux Bouhag, déjà pour ma propre culture, et comprendre ma coéquipière. Le Bouhag est apparu pour expliquer des comportements étranges. Une dépression, c'est le Bouhag. De la paranoïa, c'est le Bouhag qui vous habite. Bouhag, c'est juste le mot pour expliquer ce qui vous hante. Et on a tous quelque chose qui nous hante. Agression sexuelle, maladie mentale, addiction, traumatisme. Tout ça, ce sont de vrais démons. Je crois que Ken Goddard a simulé sa propre mort. Peut-être qu'Erika Goodwine est le Bouhag de Ken. Peut-être qu'elle le contrôlait à l'époque et qu'elle le contrôle toujours maintenant. La seule façon de le prouver, c'est de le retrouver.
7: Tout est si flou. Alex et moi, on est allés au cimetière et on a bu des bières. Et là, c'est le trou noir.
5: Et plus aucun souvenir.
7: J'ai vraiment pas trop envie de me souvenir.
5: Je sais que c'est pas facile.
7: Je vous dis, ça a été le trou noir. Et quand je me suis réveillée, tout était sombre. J'entendais le bruit d'une rivière, je crois.
5: Intéressant.
4: J'ai besoin d'un service. Tu peux intervenir pour accélérer l'obtention d'un mandat concernant le dossier médical de Ken Goddard ? On essaie d'en savoir plus sur lui. On pense qu'il est peut-être encore en vie. Ouais. Désolée, Amanda, je te rappelle. Hé, qu'est-ce que vous faites ici, tous les deux ?
8: On a appris pour Nicole. Elle va bien ?
9: Elle se souvient de ce qui s'est passé ?
4: Les gars, si vous avez envie de l'aider, laissez-la se reposer.
10: Oui, monsieur. On va pouvoir intervenir, bien sûr. Restez en ligne.
4: Au fait, Nicole Walker n'a droit à aucun visiteur, sauf si j'en donne l'autorisation, c'est compris ?
5: Nicole a dit qu'elle entendait le bruit d'une rivière. Peut-être que c'était le bruit de l'autoroute. C'est étonnant qu'elle ait survécu.
4: Elle a eu de la chance. L'infirmière dit que les blessures de Nicole étaient souillées de boue. Elle dit que ça a peut-être aidé à éviter l'infection.
8: D'accord, à tout de suite. Ok.
4: Hé, où est-ce que tu vas ?
5: Il est fâché ?
4: La ferme, essuie-moi.
5: On va où ? Et pourquoi ?
4: Ce mec est venu jusqu'ici pour me voir, et si là il m'a ignoré, c'est forcément qu'il a la piste du siècle. Allez, on y va.
5: D'accord.
4: Il se dirige vers le cimetière. Si on continue à le suivre, il va se rendre compte qu'on le suit, et je vais en prendre plein la tronche. Tu pourras dire que c'était ton idée ?
3: Laisse-moi tranquille !
4: Qu'est-ce qui se passe ?
5: Rien.
4: S'il te plaît, qu'est-ce qui se passe ? Ça va pas, c'est ça ? Tu vois des choses ? Qu'est-ce que tu vois ?
5: J'ai pas envie d'en parler, ok ?
4: Je te rappelle qu'on est coéquipiers. On se doit d'être honnêtes l'un envers l'autre, même s'il y a des trucs dont

0: on n'a pas envie de parler.
1: Je sais pas du tout ce qui se passe, d'accord? Peut-être que je suis en train de devenir dingue. Je vois...
0: Qu'est-ce que tu vois?
1: Moi. Oui, moi. Mais quand j'avais 12 ans. Et mon moi me suit constamment.
0: Il s'est passé quelque chose quand t'avais 12 ans?
1: Mon père adoptif. Il s'appelait Jack. Il a tué sa femme alors que j'étais chez lui.
0: Ça s'est passé devant toi?
1: Ça, je m'en souviens pas. Tous mes souvenirs de cette année-là sont complètement flous.
0: C'est grave ce que t'as vécu. C'est même horrible. T'es pas fou. Moi, je crois... Je crois que ce petit garçon de 12 ans a besoin de ton attention.
2: Mais qu'est-ce que vous foutez là?
0: Ah, t'es là, toi. Salut.
2: RJ m'a dit qu'il voulait me parler. Seul à seul.
1: On est au beau milieu d'une enquête, Luc. Si RJ a quelque chose à dire, on doit savoir ce que c'est.
2: Et donc maintenant, c'est toi qui me harcèles, hein?
0: Attends, c'est toi qui m'as suivi jusqu'ici, il me semble.
1: C'est quand le mariage?
0: Qui a dit qu'on allait se marier?
2: Et qui a dit le contraire?

0: est encore chaud, ça vient de se passer. Vous lui avez parlé quand?
1: Je sais pas, y a même pas une heure.
0: Ça vient de chez Erika Goodwine.
2: Quelqu'un pourrait m'expliquer quand et comment j'aurais tué RJ? C'est évident qu'on a voulu me piéger. Je vous rappelle qu'un de vos agents me surveille depuis que vous êtes arrivé.
0: Dites-nous en plus sur Ken Goddard.
2: Pourquoi vous me parlez de lui?
0: Alex Helm s'est toujours porté disparu. On a trouvé une de vos plumes sur le corps de RJ. Ça sent pas bon pour vous, Erika.
3: On sait que vous avez eu une relation avec Ken.
2: Une relation avec Ken, moi? J'ai offert à Ken un endroit où s'épanouir. On fabriquait des arbres à bouteilles, on faisait des randonnées. Ce garçon méritait tellement mieux que ce que le destin lui a réservé. Et c'est tout ce que je peux vous dire.
3: C'est impossible qu'elle ait pu faire une
4: chose. Yo, réglez-moi ça vite fait, s'il vous plaît. Ça empêche le chardonnay et la barbe à papa ici.
5: On s'en occupe, capitaine.
3: Ouais, on va faire vite. J'en ai marre d'enregistrer.
4: Rien à cirer des détails. Je veux rien savoir. Réglez-moi ça.
2: Je vous l'ai déjà dit, j'ai rien à voir avec la mort de Margarita.
6: Elle a de la chance que je l'ai seulement poussée.
2: C'est tout ce que vous avez? Ce truc, ça peut vouloir dire n'importe quoi.
3: Laissez-moi vous rappeler quand vous avez dit ça. Vous veniez d'avoir une dispute avec Adela. Elle vous avait traité de fauchée, qui continue à se la péter avec son ex-mari de merde. Ça a dû être dur pour vous.
5: Et vous l'avez dit vous-même. Margarita, vous devez tout. Vous avez monté sa boîte de tequila et elle vous a acheté. Comment vous avez dit déjà? Margarita pensait qu'elle pouvait rafler le monopole de la tequila artisanale juste en se basant sur sa renommée. Elle a de la chance que je l'ai seulement poussée. Margarita vous a fait beaucoup de mal, Chanitra. Elle vous a saigné à blanc avec ce procès.
2: C'est vrai, j'ai perdu ma maison. Et tout s'est enchaîné. Le producteur m'a dit que mon style de vie n'était plus assez luxueux. C'est sûr, ils allaient me virer de l'émission. Il était hors de question que je la laisse gagner.
3: Signez vos aveux et on pourra passer un marché.
7: Salut à vous. Ça vous dérange pas si je filme pendant qu'elle avoue?
8: Sortez-le, moi, de là!
2: J'irai pas en prison! J'irai pas en prison! J'irai pas en prison! J'irai pas en prison!
3: Est-ce qu'on pourrait bloquer les sorties?
7: Non.
9: Hey, elle va se fatiguer toute seule.
5: Comme dans la saison 4, dans le spa coréen.
7: C'est notre meilleur épisode.
4: C'est le bordel ici, on dirait.
5: Ça va aller, chef. Allez dans la réserve des fournitures.
0: Je crois qu'elle dit la vérité.
10: Ça va peut-être nous faire avancer. L'hôpital vient d'envoyer le dossier médical de Goddard et le rapport toxicologique de Nicole Walker.
0: Regarde ça.
10: Non, toi, regarde ça.

0: Je vois bien ce que je vois, là.
1: Ouais. Et donc, ça veut dire... Oh, non. J'y vais.
0: Erika, je sais que vous n'avez pas tué RJ, et je pense que Ken est toujours en vie. Je pense aussi qu'il a enlevé Alex. Et j'ai besoin que vous m'aidiez à le retrouver.
1: Oui. D'accord.
0: Ken ? Vous êtes là ? Ken Goddard, allez, montrez-vous, on sait que vous êtes là !
1: Pourquoi RJ a essayé de rencontrer un journaliste avant de se faire assassiner ?
2: J'en sais rien.
1: RJ était pas aussi bête qu'on le pense. Il voulait dire la vérité avant que les choses n'empirent.
3: Hey, y'a un truc là-dedans !
0: Ken ! Je sais pourquoi vous avez disparu. J'ai vu votre dossier médical, les blessures et les fractures. Ce sont vos parents, hein ? Ils vous ont maltraité. C'est pour ça que vous vous êtes coupé du monde. Je suis passé par là, Ken. Je sais ce que c'est de se cacher. Je l'ai fait toute ma vie. Mais vous devez me faire confiance. Sortez de votre grotte, Ken. Montrez-moi qu'Alex est encore en vie.
1: Bradley, je sais ce qui s'est passé.
0: Je sais ce qui s'est passé.
1: Vous étiez jaloux d'Alex et vous vouliez Nicole. On a retrouvé du flunitrazépam dans le sang de Nicole, assez pour l'assommer pendant un moment. Et devinez ce qu'on a retrouvé dans les bouteilles de bière ? Quelle coïncidence. Votre responsable à la pharmacie nous a dit qu'il manquait un flacon de flunitrazépam quand il a fait son inventaire. C'était bien joué de nous orienter vers Erika Goodwine.
0: Bradley a drogué Alex et Nicole. Parce que RJ et lui voulaient violer Nicole. Ce sont eux les monstres, pas vous. Ils n'avaient pas prévu que vous seriez dans le coin cette nuit-là. Alex et Nicole étaient blessés. Et donc vous les avez emmenés pour les soigner. Erika m'a dit qu'elle vous avait appris à soigner vos propres blessures. Alors vous avez soigné Nicole. C'est ça la vérité. Vous pouvez arrêter de vous cacher, Ken.
1: Bradley Bitterlich, vous êtes en état d'arrestation pour le meurtre de RJ Fowler et la tentative de viol sur Nicole Walker.
4: J'ai jamais voulu faire de mal à personne.
0: Je sais. Madame Goodwine ? Je tenais à vous voir avant d'y aller. Vous avez envie de revoir Ken ? Je peux vous mettre en contact avant de partir.
5: Ken s'est très bien débrouillé tout seul pendant toutes ces années. Il me contactera quand il sera prêt.
0: Vous savez, on n'a pas tous la chance d'avoir quelqu'un comme vous.
5: Tenez. Ça vous protégera des esprits maléfiques. Tant que vous ne vous comporterez pas comme un idiot.
6: C'est ce que je pense.
1: Une tarte aux pêches.
6: Pas trop déçu de ne pas être tombé sur un vrai bouhague ?
1: Non, c'est plus facile de passer les menottes à un humain.
6: Donc l'explication était bien rationnelle. Effacez-moi cet air suffisant, vous.
0: Ok, je reprends mon air contrarié alors.
1: On peut y aller maintenant ?
6: Moi j'ai ma tarte aux pêches et je ne sais pas ce que vous faites encore là.
1: Il leur est arrivé quoi du coup à ces oiseaux ?
0: Oh, la seule explication c'est le bouhague. Amuse-toi bien.
1: Eh. Je saurais jamais et je pourrais peut-être jamais comprendre ce que tu as enduré dans ton enfance. Mais peut-être que ce gamin de 12 ans, lui, sait qui tu es.
0: Et je suis qui ?
1: Tu es l'agent spécial Will Trent du GBI. Ton problème, c'est juste une affaire comme une autre. Et t'es pas obligé de la résoudre tout seul.
0: Merci.
1: Ça va, toi ?
2: J'avais déjà vu des cadavres dans ma vie, mais... Là, c'était hard.
1: Ouais, je sais, mais on s'y fait. Tu peux me croire. Bref, j'aurais jamais pu résoudre cette affaire sans toi.
2: Si, t'aurais pu.

0: Ouais, je sais, je disais ça par politesse.
1: C'est quand la dernière fois qu'on t'a préparé un dîner?
0: En fait, Jérémy m'a fait un friand au fromage la semaine dernière.
1: Et c'était comment?
0: Pas terrible. C'était congelé à l'intérieur et cramé à l'extérieur, mais j'ai pas eu le courage de lui dire.
1: Tu sais quoi? Je crois que je peux faire mieux que lui. On pourrait peut-être aller chez toi, tu prends un bain et moi je m'occupe du dîner.
0: Ce serait pas mal.
2: Gina! Tu devineras jamais qui a tué Margarita. Et non, c'est pas Adela. Gina! Ben?

0: J'ai écrit 10 lettres différentes pour votre oncle. Les 10 lui plairaient et ce serait cool qu'une de ces lettres vous plaise aussi.
1: Ok.
0: C'est quoi ça?
1: C'est un cadeau. C'est bon, tu peux y aller.
0: Vous avez rien à craindre. C'est votre oncle, pas un monstre.

0: sur la messagerie vocale du 404 555 0124. Veuillez laisser un message après le bip sonore.
1: Oui, bonsoir, Joe. Ceci est un message pour Antonio Miranda. Je suis l'agent spécial. Je suis le fils de Lucie, votre sœur. Et je m'appelle Will Trent.

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1: Dans les épisodes précédents.
2: Monsieur Antonio Miranda mène une vie plutôt tranquille. Il fréquente un club social pour les portoricains installé ici près de Five Points.
3: Ceci est un message pour Antonio Miranda. Je suis le fils de Lucie, votre sœur.
1: T'as parlé de l'affaire à Gina?
3: Ouais, mais je sais pas du tout ce qu'elle a. On dirait qu'elle est dans le brouillard, un truc comme ça.
1: T'es sûr qu'elle va bien?
4: Je me suis pris un clou dans un pneu, j'ai dû attendre la dépanneuse et ensuite j'ai perdu mes clés. Allô?
5: Amanda Wagner, l'heure est venue de payer.
6: Oh Amanda, t'as vu la petite nouvelle?
7: Je l'ai vue. La pauvre chérie, elle nageait dans son uniforme. Mais pourquoi ils nous font ça?
6: Tu montreras comment faut faire, comme t'as fait avec moi. Épingle la nourrice.
7: Ouais, épingle la nourrice pour la vie. Allez, on se parle plus tard.
8: Hey Wagner, j'ai une question pour toi.
7: Qu'est-ce que tu veux, Bishop?
8: C'est à propos de Mitchell. Elle compte me baratiner avec ses histoires de gosses à chaque fois qu'elle veut pas bosser la nuit, c'est ça?
7: Elle est allée à une réunion parent-prof, connard. C'est ce que les parents font quand ils vous aiment. Ah, oh, c'est vrai. Tu sais pas ce que ça veut dire, toi.
8: Petite peste. Ça doit être cool d'avoir un papa capitaine, hein?
7: Coupe le canal. J'ai une voiture qui zigzague devant moi.
9: Dure soirée, hein?
7: Permis de conduire et carte grise, s'il vous plaît.
9: Ok.

0: Laissez-moi m'assurer que j'ai bien compris. Vous avez pris un clou dans un pneu et vous n'êtes pas passé près d'un chantier de construction.
1: Les gens roulent tout le temps sur des clous, il y a des travaux partout.
0: Et ensuite, vous avez reçu un appel menaçant sur votre portable. Est-ce qu'on a tous reçu cet appel? J'ai pas reçu cet appel, moi. Et toi, Face?
2: J'ai pas reçu cet appel.
0: Et maintenant ça. Au GBI. Aux dernières nouvelles, vous êtes toujours directrice adjointe. Ces menaces vous visent vous, personnellement.
2: Et tu nous le dis que maintenant, j'allais gérer seule.
0: Ah oui, je suis Amanda Wagner. Je fais peur et je peux tout gérer toute seule.
2: J'ai besoin de l'aide de personne. Mais je t'appelle au milieu de la nuit pour que tu viennes relever des empreintes, même si c'est pas ton job.
1: Je supervise des centaines et des centaines de menaces, et ce, tous les jours. Désolée de ne pas vous mettre au courant chaque fois que je me casse un ongle. Prévenez-moi si vous trouvez quelque chose.
0: C'est le gardien de nuit.
1: Je vous écoute.
0: La vidéosurveillance a été déconnectée, mais seulement 6 personnes ont eu accès à cet étage avec leur badge ce soir-là. Et un seul de ses employés était chargé de jeter les ordures et de nettoyer les ascenseurs. Le gardien de nuit.
2: T'es fâché avec Monsieur Garza?
1: Bien sûr que non.
3: Agent Trent, agent Mitchell, j'ai pensé que ceci pourrait vous aider. J'ai appelé ça la boîte des haters.
2: Cool. Des lettres de menace envoyées à Amanda.
0: Et il n'y a qu'une boîte?
3: Oh non, il y en a d'autres, mais on les a archivées.
1: C'est le boulot qui veut ça. Souvent, ça n'a rien de personnel.
2: Là, j'ai beaucoup de trucs qui te visent direct. Monsieur Garza t'a signalé au RH.
0: Vous lui avez fait quoi?
1: Vous êtes ici pour enquêter sur ces foutues menaces et pas sur autre chose.
3: Il a vidé sa poubelle, mais il a oublié de mettre un nouveau sac poubelle, oui.
1: Oui, j'ai peut-être élevé le ton contre ce monsieur une ou deux fois.
0: Juste une ou deux fois.
1: Bref, affaire réglée. C'est le gardien de nuit. Bon boulot.
2: Ok. Bon, Will et moi, on va aller parler à Monsieur Garza.
3: Merci beaucoup.
1: Attendez, je vais venir avec vous. On va quand même pas virer ce pauvre homme pour si peu. Non, je vais lui parler. Je vais m'excuser et tout va s'arranger.
0: Vous m'avez agrafé la main à votre bureau une fois.
2: T'as donné mon hamster à quelqu'un quand j'avais 8 ans. Elle t'a fait des excuses, Will?
0: Non, jamais.
1: C'est pas ma faute si vous avez pas d'humour. On y va?
0: Vous êtes sûr que vous voulez le garder après ce qu'il a fait?
2: Amanda qui décide de pardonner, on aura vraiment tout vu.
1: Vous avez bientôt fini, vous deux. J'ai blessé ce type en lui hurlant dessus pour une histoire stupide de sac poubelle. Je vais lui parler et mettre les choses au clair.
2: C'était quoi ça? Will.
4: GBI, on bouge plus!
2: Tu crois que c'était Garza? Je veux dire, c'est normal qu'il se soit tiré, mais...

0: J'ai jamais vu ce mec courir aussi vite de ma vie. C'était quelqu'un d'autre, quelqu'un qui était pas content de nous voir. Où est Amanda? Amanda!
1: J'ai essayé de le sauver, mais c'était trop tard. Garde ça.
2: Cooper, on se grouille, vite!
3: Papa, j'ai besoin de ton aide.
2: Qu'est-ce que t'as foutu? Attends, comment t'as fait ça? Désolé. Attends. Et voilà. C'est à la mode les casquettes. Allez les Braves, Max, grouille, le petit déj est prêt. Tu veux une fourchette ou une louche? J'ai oublié de lancer le lave-vaisselle.
4: T'es sérieux là?
3: Et
4: tu peux signer ça?
2: Une seconde, Cooper.
3: Et elle est où, maman?
2: Votre mère a décidé d'aller faire un road trip avec des copines ce week-end.
4: On est mardi?
3: Angie!
5: Salut, toi. Allez, les Braves. Quoi de neuf?
2: Qu'est-ce que tu fous là?
5: Regarde ton portable de temps en temps, on a une affaire importante sur les bras.
4: Papa? Et le déjeuner?
2: Oh, ok. Tenez. Tenez.
5: Et voilà.
2: Commandez-vous un Uber Eats ou un truc comme ça.
4: Ils prennent pas le liquide.
2: Bah alors, démerde-toi, ok? Allez, le bus, vite!
5: Ils vont bien?
2: Ouais, et tu tiens la main de ta sœur, Max! Oh, je vais jamais y arriver.
5: Elle est où, Gina? Qu'est-ce qui se passe?
2: Elle s'est tirée.
5: Elle s'est tirée où?
2: Bah, elle a laissé un mot qui explique absolument rien, et à chaque fois que je l'appelle, je tombe sur sa boîte vocale, alors je sais plus, je croyais que tout était arrangé.
5: Les enfants sont au courant?
2: Je leur ai dit qu'elle était avec des copines ce week-end.
5: Tu sais quoi? Prends un jour de congé et essaie de la retrouver. Je vais appeler Franklin pour voir.
2: Que j'essaie de la retrouver? J'ai appelé tout le monde, alors je viens, ok? On va aller bosser. C'est quoi l'affaire?
5: Le gardien de nuit du GBI a été tué.
2: T'as dit que c'était une affaire importante?
5: Bah, disons que l'un des suspects, c'est Amanda Wagner.
2: J'aurais mis ma main à couper que la première personne qu'Amanda allait tuer, ça allait être toi.
0: Qu'est-ce que vous faites là?
6: Ils vont reprendre l'enquête, agent Trent. Eddie Reynolds, directrice du GBI.
0: Attendez. Comment ça, ils vont reprendre l'enquête?
6: Polaski, c'est ça?
5: Oui, madame.
6: Taylor m'a dit tout ce que vous avez enduré pour revenir parmi nous. Et vous, vous êtes Michael Ormood.
7: Enchanté de vous rencontrer, madame. Le GBI se porte déjà mieux.
0: Non, c'est notre affaire.
6: Allons à l'intérieur. Vous nous laissez seuls, s'il vous plaît. Un employé du GBI était retrouvé mort dans les bras de la directrice adjointe. C'est pas elle qui a tué Garza. Je ne crois pas non plus qu'elle l'ait tué, agent Mitchell. Mais on ne le prouvera pas en laissant des agents du GBI fouiller dans les affaires du GBI. C'est la police qui va mener cette enquête criminelle. Le GBI vous apportera tout le soutien dont vous aurez besoin, lieutenant. C'est clair?
7: Pour être sûr, elle a bien dit qu'ils nous apporteraient leur soutien, c'est ça?
6: La ferme, oui. Moi, je vais aller retrouver Amanda, à moins que vous ayez besoin de mon soutien tout de suite.
2: Attends, tu fais
5: non,
2: quoi, là, Trent?
5: Pas avec tes conneries. Donne-lui une minute.
0: Lacération multiple. Contusion. Traumatisme crânien, objet contondant. Garza venait de se faire une bonne tasse de café. Et il a laissé entrer quelqu'un.
5: Il connaissait le mec?
7: Ou la nana?
0: Une dispute a dégénéré. Il a essayé de s'enfuir. Mais l'autre l'a attrapé par derrière et il l'a tué.
7: Le tueur a dû se tirer avec l'objet contendant. On dirait qu'il a été frappé avec un...
0: Un moulin à café. Tous les amateurs de café en ont un. Le sien était ancien et il était lourd. Le socle est là, regardez.
5: Oui,
0: c'est bon, je me tire.
2: Bien.
0: Ouais, c'est ça.
8: Wagner a tué un mec?
7: On va se marrer.
0: Parlez pas d'elle comme ça, et c'est pas votre problème. Bon. Amanda vous a dit qu'elle avait reçu plusieurs menaces?
6: Oui.
0: Oh, bien. Vous avez enfin décidé de coopérer, c'est cool ça.
6: Mais encore une fois,
0: c'est
6: ce n'est pas
0: votre
6: enquête.
0: Oui, je sais. Vous êtes au courant qu'un homme s'est enfui de la scène de crime?
6: Vous l'avez vu sortir de la maison?
0: Non, mais c'est évident qu'il voulait...
6: Donc un homme est parti en courant en voyant les forces de l'ordre arriver. D'après votre expérience, ça arrive souvent, hein, agent Trent?
0: D'après mon expérience, non, à moins qu'il se soit passé quelque chose de grave. Pourquoi vous entravez mon... Enfin, je veux dire, pourquoi vous entravez cette enquête?
6: Ce qui m'intéresse, ce sont les faits. Et mon rôle, c'est de superviser le département pour que cette affaire ne parte pas en vrille.
0: Et moi, mon rôle, c'est de chercher un lien pour être sûr que personne d'autre ne finisse comme lui.
6: Il faut que tu me dises tout, Amanda. Qu'est-ce que tu caches ?
9: J'ai arrêté quelqu'un il y a des années de ça. Pour trafic de drogue. Il s'est avéré que c'était un violeur en série, de la pire espèce. Il s'appelle Chuck Murray, il vient d'être libéré et il me déteste.
6: Assez pour aller aussi loin ?
9: Je sais pas quel lien il pourrait avoir avec Garza, mais... Oui.
6: Je vais envoyer la police chercher Murray. Toi, fais attention à toi.
0: Si vous saviez que Garza était pas derrière tout ça,
9: quelque
0: pourquoi
9: part,
0: vous...
9: j'espérais que c'était Garza. N'importe qui sauf Murray.
0: S'il vous fait aussi peur, pourquoi vous retenez les chiens ? Sérieux ? Ah. Ok. Vous nous avez pas tout dit, je crois. Et vous et moi, on le sait très bien.
9: Ah non, pas toi. Si t'as l'intention de me faire des reproches, j'ai eu mon compte pour aujourd'hui.
10: Chuck est pas là, et même s'il était là, je le laisserai pas vous parler. Vous avez gâché sa vie une fois, il y aura pas de seconde fois.
5: Gâché sa vie ? Comment ça ? Monsieur Murray, qu'est-ce qui s'est passé ?
10: La police d'Atlanta a décidé de faire de lui une cible.
7: C'est-à-dire ?
10: Je connais mon fils et... quand cet officier a débarqué chez moi, pour me dire que Chuck était un dealer, j'ai tout de suite compris que c'était un mensonge.
7: Vous vous souvenez du nom de cet officier ?
10: C'était une femme de petite taille. À peu près de votre taille, d'ailleurs. La différence avec vous, c'est qu'on pouvait voir rien qu'à sa tronche, que c'était une garce. Elle était noire. À l'époque, vous savez, on voyait vraiment pas beaucoup de femmes flics noires. C'est pour ça que je m'en souviens. Elle s'appelait... Waxman. Waxstaff, un truc comme ça.
5: Ok, d'accord. On va... Où est Chuck, là ? On aimerait lui poser deux ou trois questions.
10: Je vais vous demander de partir. Chuck est suivi par son officier de probation. Il bosse dans le bois de chauffage. C'est tout ce que vous devez savoir. Foutez-lui la paix. Au revoir.
5: Vraiment merci pour les infos que vous nous avez données, Monsieur Murray, mais j'ai encore des questions à vous poser. Je vous laisse ma carte.
7: Ta taille, une tronche pas très sympa. Ça ressemble à Amanda Wagner, ça.
5: Si on veut, ce mec vient quand même de décrire toutes les femmes flics que je connais. Ok, on a retrouvé l'ADN d'Amanda dans la maison, sur le corps, dans les fibres du tapis, et ce sont ses cheveux dans la main de Garza.
11: Ça te va ?
5: Amanda a dit que Garza s'était jeté sur elle alors qu'elle essayait de lui faire un massage cardiaque, donc c'est logique que son ADN soit sur lui.
11: Et pour Chuck Murray ?
7: On est toujours à sa recherche, son père est persuadé qu'Amanda l'a piégé en 95.
11: Tous les parents croient que leurs gamins sont des anges. Et Liane, la fille de Garza ?
5: Non.
7: Elle a déménagé récemment, elle a pas encore mis à jour sa carte grise, donc y a pas d'adresse qui ressort dans nos fichiers.
5: Je pensais qu'on allait pouvoir lui parler quand elle serait venue identifier le corps, mais elle a pas non plus répondu aux appels de Pete.
11: Ça ressemble pas à Anne, ça. Son père l'emmenait toujours au match de baseball de la police quand elle était petite. Bref, lâchez pas. En attendant, on va fouiller l'appart d'Amanda.
5: Waouh, ça c'est...
11: Je sais. Mais comme elle le dit elle-même, il faut toujours tout faire dans les règles.
5: D'accord. T'as eu des nouvelles de Gina ?
7: Pas encore. Mais sa sœur m'a dit qu'elle allait m'aider avec les enfants, c'est déjà ça. Cette perquisition, ça va me faire du bien. Je vais enfin voir comment vivent nos élites. Oh, j'en rêve. Quand on fout pas son fric en l'air pour une femme, des enfants, une famille...
5: Ou pour aller dans les bars.
12: Ou aller jouer.
7: Ah, ok.
13: Bon, allez, finissons-en.
5: Et encore une fois, vous deux, vous êtes pas là pour enquêter. Ok ?
12: Moi, je suis de la famille. Et je suis là pour m'assurer que la police casse rien ici.
13: Et moi, je suis pas là du tout.
5: Parfait.
7: Non !
12: T'as trouvé quoi ?
7: Je crois pas que t'aimerais le savoir.
12: T'as rien vu, ok ?
7: Ouais, mais j'ai tout vu.

0: Vous me cachez quoi encore, Amanda ?
1: Ouais, et pas que la nourrice pour l'aide. Monsieur, vous trouvez vos papiers ? Monsieur, si vous n'avez pas de pièce d'identité, je vais devoir vous demander...
2: Vous avez l'air en forme. Vous pensez toujours à moi ? Cette nuit-là, on s'est vraiment rapprochés.
3: Rendez-vous à la police.
2: J'y retournerai bien. En prison, ils ont plein de bouquins là-bas. J'ai beaucoup appris. Je me suis fait plein de potes.
3: Je peux vous y renvoyer.
2: Et si on allait voir les flics, là ? Vous leur dites ce que vous m'avez fait, et je me rends sans faire de vagues. Sinon, je vous fais exactement... Je dis bien exactement ce que vous m'avez fait. À vous de décider.
4: Ah, décroche, Gina.
5: La boîte vocale de votre correspondant est pleine.
4: Oh! C'est quoi ce truc ? Hé, Polanski !
6: Pourquoi tu fous le bordel dans son linge sale ? C'est quoi ça ?
4: J'ai trouvé l'arme du crime.
7: Ça me plaît pas de devoir faire ça, vous le savez. On va retrouver Moret.
6: Je sais. Mais en attendant, tu fais partie des suspects. Et donc, je t'informe officiellement de ta mise à pied. Tu reprendras tes fonctions quand l'enquête sur la mort de Garza sera terminée. Je vais avoir besoin de ton arme et de ton assigne. Continue de coopérer, je te promets que tout va s'arranger rapidement.
3: J'en suis sûre.
8: Planquer l'arme du crime chez elle, c'est pas super intelligent.
9: Vous reconnaîtriez pas un coup monté, même si ça se passait sous vos yeux.
10: Sauf que là, les preuves parlent d'elles-mêmes, et on est au premier rang pour assister à la chute de cette ripoux.
6: Répète ça pour voir.
8: Regarde ça, la tueuse de flics qui a la sortie de la merde.
6: Sérieux?
8: Wagner s'est mouillé pour toi, c'est à ton tour de la remercier.
10: Hé hey, Amanda a tué personne, j'étais là, et vous étiez où?
8: Je suis là, mais
6: dégage! Comment vous
10: faites?
6: Vous êtes blessé, on arrête.
10: Hey, stop, c'est bon!
6: Ça suffit, Worth, O'Hara, allez prendre l'air. Allez, O'Hara, dégage de là, dégage! Toi aussi, Worth.
10: On nous a aussi vandalisé l'ascenseur.
4: Oh, la ferme.
6: Hé, hey, c'est quoi ça?
11: Les clés d'Amanda. La semaine dernière, elle m'a dit qu'elle croyait les avoir perdues.
6: Le jour où elle s'est pris un clou dans un pneu et qu'elle a été en retard.
11: Murray est entré chez elle et a planqué l'arme du crime.
6: C'est possible, oui.
11: Armwood, retourne chez Amanda,
6: il faut le vérifier. C'est mon
11: enquête, Will. Il faut récupérer la vidéosurveillance de l'immeuble.
6: Je gère. On a des infos sur l'adresse actuelle de Liane Garza?
12: Elle enseigne dans un tout nouveau district scolaire, c'est sûrement pour ça qu'elle a déménagé. Ils veulent pas lâcher son adresse sans avoir vu mon insigne, alors je vais filer là-bas.
6: Génial, je te fais signe dès qu'on peut perquisitionner chez Murray.
13: Et en attendant, on fait quoi? On reste là à se tourner les pouces pendant que Murray efface des preuves ou en fabrique d'autres? Will et moi, on fait quoi? On attend sagement que ce type passe à l'acte et tue Amanda?
6: Faye, c'est bon, lâche l'affaire.
13: Ça va aller, Amanda? Tu tiens le coup?
3: Je fais ce que je peux.
11: Vous allez venir chez moi?
3: Non, sûrement pas.
11: Il faut qu'on discute.
13: Madame, il y a une horde de journalistes à l'entrée de votre immeuble.
11: Comme je l'ai dit, chez moi.
3: J'aurais jamais cru que vous étiez un fan de Johnny Cash. Tiens, j'ai cet album. Vous allez me cuisiner, c'est ça votre plan? On en est là, c'est ça? Lancez-vous.
11: Parfait. J'ai ressorti le dossier de l'arrestation de Chuck Murray.
3: J'en étais sûr.
11: Je fais comment pour découvrir la vérité, sinon...
3: C'est peut-être pas à vous de le faire.
11: Ah non, je fais quoi alors? Je laisse Murray violer d'autres femmes, éventuellement les tuer, et s'amuser en même temps à démolir à petit feu votre vie? Qu'est-ce que vous cachez? Très bien. Je continue alors. En 95, vous avez demandé à prendre un congé à la police d'Atlanta. Votre dernière intervention officielle, c'était un contrôle routier, mais vous n'avez pas filé de contravention. Vous vous êtes absenté tout un mois avant de reprendre le boulot. Et pile à ce moment-là, Murray a été arrêté. Pourquoi est-ce qu'il vous cible maintenant?
3: Laissez tomber, ok?
11: Non, je laisse pas tomber. Tout est lié, le contrôle routier, et ensuite votre long break d'un mois, et là, tout ce bazar qui vous arrive maintenant. Dites-moi ce qui se passe vraiment. Je vais continuer à creuser et je finirai par le savoir.
3: J'ai essayé de signaler cette histoire. Ça devait être un contrôle de routine, mais ça a mal tourné. Très vite.
11: C'était Chuck Murray?
3: C'était lui. Il est devenu violent.

0: La première chose que je me suis dite, c'est... Il doit être recherché par la police. Mais c'était pas le cas.
1: Alors la fliquette, tu me montres ce que t'as sous ton uniforme? Tu veux voir ce que j'ai dans mon slip?
2: Arrêtez-vous! S'il vous plaît! S'il vous plaît! J'ai besoin d'aide!
3: J'ai rien trouvé de tout ça. Pourquoi?
0: Parce que je suis flic, Will. La fille du capitaine Doug Wagner. Je visais une promotion que je devais mériter deux fois plus vu qui était mon père.
3: Je comprends pas.
0: Normal que vous ne compreniez pas, je suis flic mais je suis une femme. Je me suis fait ratatiner lors d'un banal contrôle routier par un homme. Il a déchiré mon uniforme, j'ai failli me faire violer. Vous croyez vraiment qu'en 95, j'aurais pu rentrer au poste et tout raconter?
3: Mais le boss, c'était votre père. Pourquoi vous lui en aviez pas parlé?
0: Il m'a dit de garder ça secret. C'est ce que j'ai fait. Je lui en ai voulu, si vous saviez. Et je m'en suis voulu aussi. Mais je voyais pas ce que j'avais comme autre choix. Murray, c'était pas juste un cauchemar, c'était le cauchemar. Il repérait une femme, lui crevait un pneu avec un clou. Il la suivait et attendait le bon moment. Il attendait qu'elle se retrouve en panne pour pouvoir l'agresser et la violer. Je connais trois femmes qui ont subi ce calvaire.
3: Il n'est pas allé en tôle pour agression sexuelle.
0: En effet, non. Quand je suis retournée bosser, j'ai monté un dossier en béton contre lui. Mais une des femmes qu'il a violée avait trop peur pour témoigner et le juge a classé l'affaire sans suite. Murray s'en est sorti. Mais quelques semaines plus tard, la police l'a arrêté pour possession de 28 grammes de coke.
3: Quoi? 28 grammes? C'est exactement la limite qui fait basculer la simple détention à la présomption de trafic de stupéfiants.
0: Ouais. Je sais.
3: Vous avez pas... Vous avez pas fait ça.
0: Et comment que je l'ai fait? J'ai planqué la coke chez lui. J'ai fait intervenir les unités d'élite. Les mecs ont débarqué chez lui et l'ont chopé avec sa cam. L'espèce d'enfoiré. Murray s'est pris 30 ans.
3: C'est de l'inconscience. Créer de fausses preuves? Enfreindre la loi? Il y a une manière correcte et une manière incorrecte de faire les choses.
0: J'assume ce que j'ai fait. Je vis avec ça sur la conscience depuis 30 longues années. 30 ans, Will. Et croyez-moi, ça n'a pas été simple.
3: Et vous arrivez encore à dormir la nuit?
0: Je dors parce que je sais que je l'ai empêché de violer d'autres femmes.

0: Bonjour.
1: Ah, non, c'est hors de question.
0: Y a pas à discuter.
1: Je vais courir pour me vider la tête, pas pour me lancer dans je ne sais quelle discussion avec vous.
0: On n'a pas besoin de parler. En fait, je préfère pas. Je peux pas vous laisser sortir seul.
2: Mitchell, Polaski, je suis pas ton ennemi là.
3: Entendu.
2: C'est pas moi qui ai demandé à m'occuper de cette enquête.
3: Désolée, c'est juste que... c'est Amanda.
2: Je sais. Bon, écoute, Ormoud a réussi à dénicher l'adresse de Liane Garza, la fille du gardien de nuit. J'ai envoyé des flics chez elle pour la récupérer et apparemment, elle a été enlevée.
3: Murray ?
2: C'est le moyen de pression qu'il avait sur Garza. On a fait analyser les empreintes, on aura le mandat pour perquisitionner avant d'arriver là-bas. Je sais que techniquement, t'es pas sur cette affaire.
3: Pas du tout.
2: Mais ça te dirait de pas venir avec moi et de pas jeter un œil à sa maison ?
3: Non, même pas en rêve. Ormoud vient ?
2: Il nous rejoint là-bas.

0: Je peux pas courir avec vous à mes côtés. Je sens d'ici que vous me jugez.
1: Vous gourez, je vous juge pas, j'essaie seulement de vous aider.
0: Je vous ai pas demandé de m'aider. Arrêtez de me coller aux fesses.
1: D'accord. Je suis désolé. Je suis désolé pour ce qu'il vous a fait. Je suis désolé que vous ayez dû vivre ça toute seule. Mais vous n'êtes plus toute seule. Là, maintenant, vous faites seulement votre tête de mule.
0: Il n'y a que vous pour transformer des excuses en insultes.
1: C'est vous qui m'avez appris tout ce que je sais sur ce boulot. Pas de compromis, pas de raccourcis. Mais fabriquer des fausses preuves? Vous plus que n'importe qui, Amanda.
0: Vous pouvez tous me juger et me traiter d'hypocrite, mais... aucun de vous n'a jamais été à ma place, pas même une journée.
1: Vous qui? Mais de qui vous parlez?
0: Des hommes! De vous! De mon père, le capitaine Wagner! Des hommes que j'ai supplantés à la police d'Atlanta et au GBI! Oui, vous tous!
1: Vous pouvez pas me mettre dans le même sac que ces hommes-là.
0: Will!
1: Quoi? C'est le laser d'un fusil. Amanda, ne bougez plus.
0: Mais qu'est-ce que c'est ce bordel? Je suis en
2: train de... Main en l'air! À terre, tout de suite!
1: C'est quoi ce bordel?
2: Main en l'air, j'ai dit! À terre!
1: Qu'est-ce qui se passe?
0: Je suis du GBI, putain de merde!
1: Posez votre arme à terre!
2: Écartez-vous, reculez!
1: C'est Amanda Wagner, la directrice adjointe du GBI! Qui a donné cet ordre?
2: On a reçu un appel disant qu'il y avait une femme qui menaçait des enfants dans un parc.
1: Appelez Eddie Reynolds, la directrice du GBI, c'est une erreur, c'est évident. Ne regardez pas, appelez!
2: Le commandement, on a un 10-5 à signaler.
1: C'est pas elle! Il y a erreur sur la personne!
2: Terminé. Tout est en ordre.
0: Lâchez-moi!

0: all the problems that you didn't have to go, all the exit signs I showed you, but you stayed, you stayed.
1: Vous êtes sûre de vous, Amanda? Murray pourra pas se cacher éternellement. Laissez-moi juste un peu plus de temps. Une conférence de presse pour expier vos péchés? Sérieux? Avec tout mon respect, je trouve ça stupide. Vous êtes pas obligé d'en passer par là.
2: Il m'a pris tellement de choses. Je l'ai laissé faire beaucoup trop longtemps. C'est pour moi que je fais ça, Will. J'aurais jamais cru qu'un jour j'allais devoir choisir ma tenue pour mettre fin à ma carrière.
1: Vous êtes superbe. Le meilleur boss que j'aurais eu niveau fringues.
2: On y va.

0: Tout m'a l'air normal. Il t'est arrivé quoi, Ormwood?
1: Rien de spécial, j'ai eu une petite discussion courtoise avec l'enflure qui a baisé ma femme. Lui non plus, c'est pas où elle est, mais apparemment la sœur de Ginassi.

0: Y a quoi là-dedans, Monsieur Murray?
1: Ça, c'est l'atelier de Chuck.
2: Vous allez sortir et vous mettre face au mur. Faites ce que je vous dis, Monsieur Murray. Sortez et mettez-vous face au mur. Vos mains. Mains en l'air.

0: C'est quoi ce bordel?
1: Liane? C'est le GBI, on va vous sortir de là.
2: Tenez le coup! Enculé!
3: On a retrouvé Liane et elle a dit qu'elle pouvait identifier Murray sans problème. Et les clés d'Amanda se trouvaient dans son atelier slash son abri de kidnappeur.
4: T'avais raison, Will. Il a planqué l'arme du crime chez elle. Maintenant, reste plus qu'à le choper.
0: Merci, Angie. Et voilà, on le tient. Vous êtes plus obligé de faire cette conférence de presse.
5: Si, je suis obligé. Mes motivations n'ont pas changé.
6: Oh non! Will! Will! Oh mon Dieu, Will! Répondez-moi, Will, répondez-moi! Will! Oh non!

0: comment ça va?
1: Ah!

0: cœur, je suis content de te voir.
1: Salut.
0: Salut.
1: Surtout cache ta joie, Max, hein. Les enfants, vous allez monter là-haut et prendre une bonne douche, ok?
2: On n'est pas sale.
0: Alors allez vous salir dehors, je sais pas. Tante Nancy et moi, on doit discuter.
3: J'ai pas vraiment le temps, là, Michael.
0: Deux secondes. Tu sais de quoi je veux discuter. J'ai parlé avec Harris.
3: Juste parler?
0: Où est Gina?
3: Je suis désolée, Michael, mais elle m'a fait promettre de ne rien dire.
0: Je t'ai posé la question hier soir, déjà. Gina, c'est ma femme. Les enfants sont inquiets. Faut que tu me dises ce qui se passe.
3: Gina se fait soigner dans un centre spécialisé en bien-être psychologique.
0: Quoi? Mais pourquoi? Elle est dépressive. Pourquoi tu m'as caché ça? J'aurais pu l'emmener voir un médecin,
3: c'est
0: faire ce qu'il faut.
3: C'est pour ça que je t'ai rien dit.
0: Mais je vois pas en quoi
3: Elle avait besoin de s'éloigner de toi. Ma sœur est en train de vivre une vraie galère qu'elle-même ne comprend pas. Le pire pour elle, ce serait que tu déboules en mode super-héros qui vient la sauver.
0: Mais non, bien sûr, c'est tellement mieux de nous laisser moi et les gosses, hein, sans même nous dire ce qui se passe et qu'on s'imagine le pire.

0: Faith ! Faith, on peut parler ? J'ai été blanchie. J'ai retrouvé mes fonctions.
1: C'est super.
0: Viens dîner chez moi ce soir. Je commanderai des pizzas.
1: J'étais quasiment arrivée chez moi quand je me suis rendu compte que j'avais fait une faute d'orthographe dans la déclaration d'un témoin. Alors je suis revenue. Tout ça pour te dire à quel point ce travail et l'intégrité que ça exige, ça me tient à cœur.
0: Faith, écoute. Je sais que j'ai fait des erreurs. Et je les assume.
1: Mais maintenant, on est tous embarqués là-dedans. T'as même pas eu le courage de dire la vérité. Et maintenant, ça me revient carrément en pleine gueule. Et c'est à moi, à nous tous, de gérer ça. Tout le monde sait ce que t'as fait. Ils vont tous couvrir tes fesses. Mais oh, t'as sauvé ta place. Félicitations. Je parie que ma mère serait super contente de l'apprendre.
2: Eh, hey, ma puce. Pile dans ton petit nid douillet. T'es bien calé?
3: Où est maman? La vérité.
2: Les enfants, votre mère n'était pas vraiment dans son assiette ces derniers temps. Alors, elle a décidé de prendre du recul pour s'occuper d'elle et se sentir mieux. Elle va être absente pendant quelques temps, d'accord?
3: Combien de temps?
4: Elle est en colère contre nous?
2: Non, jamais de la vie. Les enfants, tout ça, c'est des trucs d'adultes, ok? Vous savez, des fois, même nous, on comprend pas tout. Votre maman, elle... Elle a juste besoin de se poser un peu, de prendre soin d'elle, et après, elle reviendra pour qu'on soit tous réunis, d'accord? Ensuite, on prendra soin les uns des autres, parce que c'est comme ça qu'on fonctionne chez nous, ok?
4: Je peux arrêter de mettre ma casquette de baseball pour aller à l'école?
2: Je vais voir ça.
3: Mais elle va revenir à la maison, tu crois?
2: Bien sûr.

0: Will, vous pouvez venir, j'ai des...
1: Betty, viens. Laisse Amanda tranquille. Allez.
0: Oh non, ça va, elle ne me dérange pas. Et... Je tenais à vous dire...
1: Vous devriez mettre ça sur le sèche-linge.
0: J'ai laissé quelques affaires dans la machine et je voulais partir d'ici au plus vite. Écoutez,
1: on n'a pas besoin d'en parler.
0: Will, je...
1: Trent?
2: Antonio? Salut. Non, non. Enfin, si, si, c'est le bon moment. Ça a dû vous faire un choc de recevoir un message pareil de votre soi-disant neveu sorti de nulle part. Bah, ça tombe bien. Oui, j'habite à Atlanta. C'est incroyable. C'est très super. Oui, moi aussi.

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6: Buffalo Grill s'est imposé dans le cœur des Français. Prix accessible, ambiance saloon et cow-boy et carte culte. Tout est prévu pour que chaque repas devienne une sortie plaisir. Mais comment cette chaîne, née il y a plus de 40 ans, est-elle toujours aussi en vogue? Regardez.
7: Ce soir, Thierry a sorti sa tenue de cow-boy.
8: Bonjour tout le monde! Bonjour, bonjour! Ah, ma petite Valérie!
7: Pour aller danser la country,
8: oh, ça faisait longtemps.
7: Dans un lieu qu'avec ses amis, ils n'ont pas choisi au hasard.
9: Prête pour une bonne séance de country? Qui dit Buffalo Grill, il dit Amérique, country, donc tenue country.
7: Le Buffalo Grill de Brétigny-sur-Orge, dans l'Essonne. Pour la petite troupe, c'est un peu comme s'offrir un voyage au pays de l'oncle Sam.
9: Ça va, vous avez passé de bonnes vacances? On est bien prêts à repartir? Ouais.
10: C'est parti.
7: L'endroit rêvé pour pratiquer leur passion.
11: 1, 2, 3 et 4 et 5, 6, 7 et 8 et 1, 2, 3 et 4 et 5.
10: J'aimais les États-Unis, la moto. Moi, j'ai toujours fait beaucoup de moto. Et bon, il y a un petit rapport aussi.
7: Thierry et son groupe viennent dans cette salle deux fois par mois. Elle leur est prêtée gracieusement par le restaurant. L'établissement espère que derrière, ils ne pourront résister à l'appel de la faim et viendront profiter de l'ambiance que ces fans des États-Unis adorent.
10: C'est quand même le style américain, donc bon, c'est les grands espaces, la 66.
7: À la carte aussi, des noms qui fleurent bon l'Amérique.
10: Je vais aller faire un petit tour sur les chicken wings. Avec les burgers, oui, puis ben même les ribs, c'est très américain aussi.
7: Finalement, Thierry craque pour les ribs.
10: Merci.
7: À 19,90€, avec frites à volonté.
10: Ah, ben ça me fait envie. Wow.
7: Amener les États-Unis dans notre assiette, c'est le pari de l'enseigne, désignée à plusieurs reprises chaîne de restaurants préférée des Français. Ils sont un incontournable des zones commerciales, des bords d'autoroute ou des nationales. Des restaurants impossibles à manquer. Toit rouge, orné de cornes de bison et un totem pour accueillir les clients. Dans une ambiance western, on y sert principalement de la viande.
9: Ici, je vais avoir des ribs.
7: Les plus belles pièces sont à partir de 19,90€ avec frites à volonté. Et 9,99€ pour le menu le moins cher, un steak haché frites avec un dessert.
12: On est des fans de côte de bœuf. Et là, franchement, le tarif à 19,90€, c'est l'occasion quand on est à plusieurs. Et lui, il est content.
7: Une formule à succès qui dure depuis 45 ans. C'est un Français qui en est à l'origine. Christian Picard. Dans les années 60, à l'âge de 25 ans, lors d'un voyage en Californie, il découvre les steakhouse, ces restaurants à viande typiquement américains. Au début des années 80, il importe le concept et inaugure son premier établissement dans l'Essonne. C'est un succès. Christian Picard en ouvre à tour de bras. Aujourd'hui, le groupe, qui compte 325 restaurants, réalise 500 millions d'euros de chiffre d'affaires. Face à la concurrence des fast-food comme McDonald's ou d'autres chaînes comme Hippopotamus, Buffalo multiplie les offres pour séduire les familles.
13: Bienvenue. Merci.
7: Comme Mélanie, une super fan. Maman !
9: Oui !
7: Elle s'y rend avec son mari et ses 5 enfants plusieurs fois par mois. Merci. Si la mère de famille peut se le permettre, c'est aussi parce que les tarifs y sont attractifs. C'est la mission de David, le responsable de l'offre.
13: Elle a une belle couleur. Le gras a fondu un petit peu en bouche, donc c'est très intéressant.
7: Dorian lui travaille comme serveur, toujours aux petits soins avec les clients.
14: Bonjour messieurs, dames, bienvenue.
7: Mais vous allez voir aussi comment il n'a pas son pareil pour les faire craquer pour des suppléments.
14: Je peux vous rajouter du cheddar ou cheddar bacon si vous voulez. Allez, c'est parti. Bon, je crois que j'ai fait une erreur.
7: Alors comment l'enseigne parvient-elle à proposer des tarifs attractifs? Quels sont ses secrets pour attirer petits et grands dans ses restaurants?
14: Avant c'était 20. Eh ben, vous avez même les moins 10%.
7: Au nord de Paris, près de Beauvais, il y en a un qui a Buffalo dans le sang. À 40 ans, Julien travaille depuis 10 ans pour l'enseigne.
15: Je suis rentré dans la restauration pour payer mes études. J'ai rencontré un directeur qui m'a transmis vraiment l'amour de l'enseigne. Et c'est vrai que quand je le voyais travailler, je me suis dit, bah, c'est ce métier-là que je veux faire. Ça a l'air de représenter tout ce que j'aime, le dynamisme, le challenge.
7: D'abord serveur, Julien a gravi tous les échelons. Jusqu'à être nommé, il y a un an, directeur de ce restaurant. Deux fois par semaine, il remplit ses frigos.
15: Allez, go. Ok, il est bon. Et le frais?
16: Allez, juste là.
15: La dernière?
16: Ouais.
15: Ok.
7: Dans la livraison du jour, les stars de la carte, les pièces de bœuf.
15: Alors, j'ai reçu du faux filet, de la bavette, du pavé charolais mariné. J'ai énormément. Et puis en dessous, après, j'ai toutes mes côtes de bœuf, mes steaks croix poivre, mes filets de bœuf, mes entrecôtes. Notre spécialité, c'est la grillade. Alors, s'il manque de la viande, les clients ne vont pas comprendre pourquoi.
7: Autre spécialité très attendue par les clients, la fameuse salade gratuite offerte au début du repas.
15: Carole, pour ce midi, on va faire une prévision à 110 couverts. Donc, je te laisse préparer le nombre de salades d'accueil qui va avec.
17: D'accord.
15: Ça marche?
17: Ça marche.
15: Et nos salades d'accueil, elles sont iconiques. Hein. Nos clients viennent aussi pour ça. Donc, faut que quand le premier client arrive, on lui apporte sa salade d'accueil avec un morceau de pain chaud et notre bonne sauce Buffalo.
7: De cette sauce culte, Julien ne dira rien. La recette doit rester secrète. Seule information qu'il accepte de dévoiler, les quantités servies aux clients.
15: C'est une dose de 20 grammes de salade. Et après, on a une cuillère doseuse pour mettre la bonne quantité, voilà. Essaye d'être généreux.
7: Généreux, mais pas trop. Chaque salade ne doit pas coûter à Julien plus de 33 centimes.
15: Tout le monde va bien? Ok. Ce midi, c'est prévu en objectif 110 couverts, d'accord? On va se donner comme objectif un ticket moyen à 21,10 €, ce qui nous ferait un chiffre d'affaires à 2 320 €. C'est bon pour vous?
18: Oui.
15: Ok, allez, bon service à tous. Il n'y a pas de réservation.
19: C'est important de motiver les équipes, là?
15: Oui, bien sûr, oui, c'est important de motiver les équipes, d'avoir un discours clair et pour que le service se déroule au mieux. Bonjour, monsieur, bienvenue. S'il vous plaît.
7: 11h45, les premiers clients arrivent.
15: Ça ira, là, monsieur? Je vais essayer avec Mégane, bon appétit.
7: En semaine, comme ce jour-là, la clientèle de Julien est composée en grande partie de salariés qui viennent pour la pause déjeuner.
20: On est assez adeptes. Le midi, on vient régulièrement manger ici parce que justement, le choix est assez varié et le prix colle avec nos budgets.
21: Le prix, la rapidité de service?
20: Oui, c'est ça, voilà.
7: La rapidité, c'est une règle d'or de l'enseigne. Entre l'entrée et le dessert, il ne doit pas s'écouler plus de 45 minutes.
15: Monsieur, un couvert? Attention. Tu peux apporter les deux pétillants à la 5?
17: Oui, je vais les ramener.
7: Alors Julien, en bon chef d'orchestre, donne le tempo.
15: Je vais vous appeler votre serveur tout de suite. Bon appétit, monsieur.
7: En salle comme en cuisine, où trois grillardins s'activent sous l'œil du patron qui scrute leur performance.
15: Là, on est à peu près entre 5 et 8 minutes pour que les plats sortent. Donc c'est bien, c'est très bien. L'objectif, c'est de ne pas dépasser les 10 minutes à midi semaine, parce que les gens sont plutôt pressés, parce qu'après, ils retournent travailler. Donc là, on est très bien.
7: Mais ce jour-là, même si Julien va tenir le rythme, à la fin du service, il lui manque 37 couverts pour atteindre son objectif.
15: Malheureusement, on n'a fait que 73 couverts. Donc du coup, on a fait un chiffre d'affaires total de 1 761 €. Et on avait dit 2 300. Donc on en est un peu loin.
7: Pour faire le plein, la chaîne mise sur les familles. Elle a mis au point une stratégie pour les séduire et même les rendre accros.

0: En banlieue parisienne, à Évry.
1: Voilà. Attention, le fait pas tomber.
0: Dans cette famille, c'est devenu un rendez-vous incontournable.
1: Allez, vous mangez, après on sortira.
0: Mélanie, aide-soignante, et son mari, fonctionnaire, en sont fans. Ils gagnent à eux deux 4500 euros net par mois et en dépensent 150 en sortie dans un restaurant de l'enseigne.
1: Alors aujourd'hui, c'est dimanche, journée famille, donc on s'est dit pourquoi pas faire un restaurant. Ça peut être pas mal pour les enfants, ça va les sortir un petit peu du quotidien d'école.
0: Rien que prononcer son nom déclenche l'euphorie.
1: On va aller manger au Buffalo. Ah bah oui, ils sont toujours contents, ils aiment tout là-bas, donc
2: Moi, Buffalo, j'aime bien les petits poulets.
1: Allez, installez-vous.
0: Si les enfants adorent, c'est aussi parce qu'à chaque passage au restaurant, ils repartent avec des cadeaux.
1: Alors, on a gardé ça.
0: Mélanie en a plein ses tiroirs.
1: C'est des dessins. Là, c'est une petite trousse avec des crayons. Tenez, prenez un crayon chacun, les enfants.
2: Moi, je prends la barbe d'un
1: assain. À chaque fois, c'est
0: des coloriages, des crayons et toutes sortes de jeux à l'effigie de la marque. De quoi occuper les cinq enfants.
3: Pour l'instant, il gagne aujourd'hui. C'est son jour aujourd'hui. D'habitude, c'est serré. Hein.
1: C'est la première chose qu'on nous donne quand on arrive au restaurant. Et ils ont leur petit sachet comme ça. Du coup, ça les canalise un peu. Ça évite qu'ils courent partout dans le restaurant. Et ils jouent tranquillement en attendant le repas. Et ça, c'est vraiment bien. C'est vraiment très bien.
0: Elle a même décliné son univers en tatouage éphémère.
2: Waouh !
1: Oui ! Allez, on a chacun son repas. Tout le monde mange.
2: C'est quoi ?
1: Tout le monde est tatoué. Voilà.
0: Cerise sur le gâteau, tout est gratuit.
1: Ils adorent. Ils adorent. Bah, de toute façon, il y a plein de choses. Ils ne peuvent que apprécier. Des cartes, des gouttes, toutes sortes, des crayons, des trousses. Et à chaque fois, ça change. À chaque fois, on a des jeux différents.
0: Derrière ces petites attentions se cache une stratégie bien rodée.
1: On va partir. Tout le monde est prêt ?
2: Oui !
1: Allez.
0: Pour gagner le cœur des parents, l'enseigne a compris qu'il fallait faire briller les yeux des enfants.
1: Eh oui, c'est fatigant la vie de bébé. Hein. Vous avez faim, les enfants ?
2: Oui !
1: Allez. Vous avez faim, les enfants ?
2: Oui !
1: Allez.
0: Alors, dès l'arrivée...
4: Bravo, Kylian.
0: La sortie familiale ressemble presque à une visite de parc d'attractions.
1: Super. Des ballons en plus aujourd'hui, c'est nickel. Encore plus de jeux. Voilà, super. Regarde ce qu'il y a dans les sachets.
2: Maman, regarde, on a la même.
1: Ah, ou quoi?
0: Il y a même une mascotte, Biscotto, qui tourne dans les restaurants.
1: C'est super, ça. Trop bien, j'adore. Un canard.
0: Le moment préféré des enfants est le paradis pour Mélanie, qui en prime n'a pas à gérer de chamaillerie. Ces cinq enfants sont tous bien occupés.
5: Bonjour à tous.
1: Bonjour.
5: S'il vous plaît, salade.
1: Merci beaucoup.
5: Attention à vous, madame.
0: Et en plus, aucun temps mort. La salade d'accueil est servie avant même qu'ils ne passent commande.
5: Tenez pour vous, madame.
1: C'est beaucoup, c'est très
5: gentil.
1: On l'a tout de suite, donc du coup, encore une fois, ça canalise les enfants. Ça permet d'attendre aussi la suite du repas. Donc ça, c'est super bien. Ça les habitue aux légumes, alors qu'avant, ils n'aimaient pas les légumes. Et finalement, maintenant, ils mangent parfaitement bien la salade. C'est super. Donc, moi, je suis contente qu'ils la mangent.
0: La famille choisit des menus d'entrée de gamme.
1: Moi, je prends le menu Hold Up, s'il vous plaît.
0: Entre 9,99€ le steak frites avec dessert...
5: Le burger avec les frites, sauce barbecue.
0: Et 15,90€ les chicken wings, légumes, boissons et desserts.
5: Et voilà aussi pour vous, madame.
1: Merci beaucoup.
5: Tenez. Bon appétit.
1: C'est vraiment ce que je choisis tout le temps. Donc il n'est pas cher. Et puis il y a tout ce que j'aime.
0: Des prix accessibles pour Mélanie. Et ce n'est pas terminé.
5: Les deux barbes à papa. La première.
0: En cadeau, des barbes à papa. Et encore un autre. Au moment de payer l'addition.
5: Voilà,
1: ah oui, c'était parfait.
5: Oui.
1: Super, merci.
5: Vous avez beaucoup. Carte.
1: Oui. Et j'ai les cartes famille nombreuses aussi.
5: Nickel, merci.
0: La carte de famille nombreuse offre un avantage loin d'être négligeable.

0: table.
1: Comme on a pris deux menus adultes, les deux enfants bénéficient de leur repas gratuit finalement. Donc ça, c'est parfait. C'est super.
2: Parfait. Très bonne journée encore. Merci d'être venu.
0: Résultat, 52 euros pour 6 repas.
1: Je pense pas que dans un autre restaurant, on s'en sorte aussi bien. Et on a passé quand même 2 heures dans le restaurant, si c'est pas plus. Donc c'est vraiment c'est super, quoi.
3: C'est bon, ma chérie. Allez.
0: Pour ne pas lasser ses clients, l'enseigne a une stratégie. Créer des événements, encore une fois, en cassant les prix. Pour la rentrée, et pendant un mois, elle va proposer une côte de bœuf de 300 grammes à moins de 20 euros. À la veille du lancement, David, le responsable de l'offre, veut tester une dernière fois cette nouvelle pièce de viande dans le restaurant de Valentin.
4: Bonjour Valentin.
5: Comment tu vas David?
4: Ça va et toi?
5: Impeccable.
4: Je te propose qu'on teste et qu'on regarde avec l'équipe de cuisson la côte de bœuf 300 grammes.
5: Ça marche.
0: Pour que son opération commerciale soit totalement réussie, David compte sur le savoir-faire d'un des postes clés dans les restaurants, les grillardins.
5: Je vais te présenter Yamina, David.
4: Bonjour Yamina.
6: Bonjour.
4: Enchanté, c'est David.
7: La carte. Et puis là, tu as...
0: La grillardine. 10 ans que Yamina grille des viandes et la cuisson de la côte de bœuf n'a plus aucun secret pour elle. Sauf que la nouvelle est différente.
7: Le client va choisir qui va faire la différence.
4: On a une épaisseur de 2 cm sur le produit. Donc voilà, il faut être vigilant sur la cuisson.
6: Oui.
4: Mais on a quand même quelque chose qui est gourmand. Allez, je te propose de cuire. Hop.
1: On est habitué, mais c'est vrai que le grammage est plus petit, donc il faut faire plus attention au niveau de cuisson.
0: David parvient à proposer cette côte de bœuf à un tarif alléchant, notamment parce qu'il y a moins de viande que dans celle proposée habituellement. Mais les clients pourraient-ils s'en apercevoir?
4: Ce que je te propose, c'est qu'on va faire celle-ci en saignant.
1: Saignant et celle-là en bleu.
4: En bleu. Et après, on va déguster et on va voir si on ne s'est pas trompé sur la cuisson.
1: D'accord.
0: Cela fait pratiquement un an que l'enseigne travaille sur l'opération côte de bœuf.
4: Bonjour l'équipe. Allez.
0: Alors une partie de la direction s'est déplacée pour voir le résultat. Première impression, les viandes semblent cuites à la perfection. Mais la présentation inquiète Valentin, le patron du restaurant. L'ardoise, certes jolie, n'est pas pratique lors du coup de feu.
5: Ça fait plutôt qualité en fait sur l'ardoise que sur l'assiette. Après, elle est beaucoup plus lourde et imposante. Donc t'en prends moins déjà. Donc si t'arrives à prendre plus d'assiettes, bah, c'est un gain de temps, on va pas se cacher.
0: Mais maintenant, qu'en est-il du goût?
5: Elle est très bonne. Hein. C'est un bon produit.
8: Tendre. Juteux, bien comme il faut.
9: Et en termes de goût, on s'y retrouve vraiment. On est sur un produit qui prend le palais.
4: Bon, on n'a plus qu'à appuyer sur les ventes à partir de lundi prochain.
10: On
4: compte sur vous. Allez, bonne vente alors.
0: La côte de bœuf à moins de 20 euros sera-t-elle le carton de la rentrée? Réponse dans quelques jours. Comment l'enseigne fait-elle pour proposer de tels tarifs? À 40 km de Paris, au laboratoire de production, c'est le casse-tête quotidien de David. Il a pour mission de fixer les prix de tous les plats.
4: Salut Pierre, on peut parler un petit peu sur la prochaine carte?
0: Ces derniers temps, Pierre, son directeur d'achat, n'a pas que des bonnes nouvelles.
11: Tu veux que je te monte les graphiques?
4: Fais-moi bien.
0: Le cours de la viande de bœuf ne cesse de flamber.
11: Ça coûtait, il y a un an, 4,53€ entrée abattoir. Aujourd'hui, ça vaut 6,13€. Elle a pris 35% en un an. Donc autant te dire qu'il va falloir être très bon pour réussir à maintenir des prix
4: attractifs. Notre enjeu à nous, c'est de rester accessible. Et donc, quand on dit accessibilité, ça veut dire qu'il faut qu'on achète donc au bon prix, au bon moment, mais surtout qu'on ne vienne pas à augmenter nos tarifs sur la carte de 20-25%.
11: Tac.
0: Leur inquiétude ce jour-là, l'entrecôte, l'un de leurs best-sellers. Son prix à la carte a été fixé à 21,90€ et pas question de l'augmenter.
12: Oui, bonjour David.
13: Bonjour Pierre.
12: Oui, comment tu vas?
13: Bon, il n'y a pas de cam, c'est jamais vu ça. Je m'étonne.
0: Alors ils se lancent dans des négociations avec l'un de leurs fournisseurs.
13: C'est des hausses de 10 à 12 centimes toutes les semaines.
11: Oui, j'ai vu que tu m'avais demandé 50 centimes sur les entrecôtes notamment. Pour moi, la demande que tu me fais sur l'entrecôte n'est pas forcément légitime. C'est une pièce sur laquelle tu sais je gagne pas ma vie. Donc honnêtement, si tu peux m'accompagner sur l'entrecôte, ça me rendrait vraiment service.
0: Pour maintenir son prix, Les deux hommes vont devoir faire quelques concessions.
13: Tu laisses l'entrecôte et tu mets 20 centimes sur les tranches.
11: Donc on met 20 centimes sur les tranches, 20 centimes sur le filet, et on arrive à rester flat sur les entrecôtes. Je te remercie, David.
9: On se met quasiment à prix coûtant, et on va essayer de gagner de la rentabilité ailleurs, mais sur ce produit-là, nos clients nous attendent et nous comparent à la concurrence. Donc on veut être irréprochable en termes de qualité et en termes de prix.
0: Pour gagner en rentabilité, l'enseigne a mis au point un processus de production redoutable.
4: C'est au second degré.
0: Dans son atelier de découpe,
6: elles sont à gauche,
0: un frigo géant où s'active une quinzaine de bouchers.
6: Bonjour.
0: Et d'où sortent 8 tonnes de viande par jour. À 90% d'origine française. Le reste vient du Royaume-Uni, d'Irlande du Nord ou des Pays-Bas. Toutes les pièces découpées ici iront rejoindre les restaurants avec une règle, aucune perte. Pour y parvenir, le géant de la viande s'est doté de machines dernier cri.
6: La machine va nous permettre de couper le produit de manière régulière et son objectif, c'est d'avoir le minimum de chute. Là, dans le cas présent, on aura des pièces en 146 grammes. Une fois que la machine aura fait son travail, on va avoir une séparation de ce côté-là. Les pièces qui sont dans le bon gabarit vont aller tout droit. Et en revanche, les produits plus petits ou plus grands sont éjectés.
0: Éjectés, mais pas jetés. Ils seront utilisés pour fabriquer des brochettes proposées à la carte des restaurants. Quant à ce faux filet, les trop petits morceaux seront, eux, recyclés pour du silicone carné. Pas de perte. Et pour dépoussiérer son image, l'enseigne s'est lancée dans une grande opération de rénovation de ses restaurants. Comme au Clay-sous-Bois, dans les Yvelines. C'est le premier en Ile-de-France à avoir été transformé. Un chantier piloté par Alexandra, la directrice marketing.
10: Bonjour Marc.
12: Bonjour Alexandra.
10: Comment vas-tu?
12: Bonjour Fanny.
10: Bonjour.
12: Très bien.
0: Marc, le patron du restaurant, a assisté à une petite révolution. Fini les cow-boys et les indiens, place au grand paysage.
10: Dès qu'on arrive, la première chose qu'on voit, c'est en fait le début du voyage sur la route 66. Tout simplement. Et comme notre idée, c'est d'emmener les personnes en voyage dans les grands espaces américains, si on veut exprimer les grands espaces américains, on est obligé d'avoir des grands panneaux.
0: Une invitation à découvrir les grands parcs nationaux, les plages de Floride ou encore Las Vegas, la ville des casinos. Mais qu'en pensent les premiers concernés? Les clients.
14: Le style est resté le même, parce qu'il y a toujours les petites... Je pense que c'est important de garder ce côté un peu cow-boy indien que j'aimais bien retrouver quand j'étais petite.
10: Parce que vous veniez déjà quand vous étiez
14: petite. Quand j'étais petite, je venais, oui.
10: D'accord.
15: Bon, franchement, c'est trop beau, c'est propre. Ça fait du renouveau, quoi.
10: Oui, et vous trouvez que ça ressemble toujours à Buffalo?
15: Ah oui. Oui, ça n'a pas beaucoup changé d'âme, c'est vraiment juste remis au goût du jour. Non, on adore vraiment. On revient à celui-là. Est-ce qu'on en est à côté de la maison, mais on revient à celui-là.
0: Pour l'instant, dans le groupe, 44 restaurants arborent ce nouveau décor. Selon l'enseigne, ils auraient vu leur vente bondir de 20%. Pour conquérir de nouveaux fans, au siège du groupe, Alexandra est toujours à la recherche de nouveautés.
16: Bonjour Alexandra.
10: Salut Fanny. Ça va?
16: Oui. Je viens te montrer la nouvelle vaisselle.
0: Avec Fanny, sa responsable du design, elles ont décidé cette fois-ci de donner un coup de jeune sur les tables des restaurants.
16: Aujourd'hui, nous avons modifié le bol à salade, donc le bol à salade d'accueil historique.
0: Un bol qui, pendant plus de 40 ans, a été blanc. Désormais, il sera décliné en rouge.
10: Donc ça a l'air de rien, mais sur une table de 2, de 4 ou de 6, avoir cette petite pointe de rouge, moi je pense que ça va être bien.
16: Oui.
10: Et alors là, il faut l'imaginer avec un peu de salade, avec ce mélange de maïs, de carottes et de haricots rouges. On mange et finalement, on trouve un message qui ne sera pas le même que celui de son voisin. Voilà, c'est un tout petit clin d'œil qui, nous amuse beaucoup.
0: Autre nouveauté envisagée, une planche apéro. Mais cette fois-ci, elle amuse moins Alexandra. À cause de son poids.
10: Donc ça fait combien?
16: Là, aujourd'hui, on est à plus de 800 grammes et notre objectif, c'est moins de 800 grammes. Travaille sur peut-être enlever
10: la poignée. Moi, j'avoue, je suis toujours partante pour être un peu plus minimaliste.
16: D'accord.
10: dans tous les détails qui peuvent finalement coûter cher et apporter pas grand-chose.

0: à part un peu de confusion visuelle.
1: Donc, moi, j'en la poignée en moins, et on regarde toujours pour avoir quelque chose de visuellement sympa, même quand l'assiette est remplie.
2: Encore quelques ajustements avant que la nouvelle vaisselle soit adoptée dans tous les restaurants. Dans l'Oise, c'est le jour J pour le lancement de la côte de bœuf à moins de 20 euros. Une offre qui va durer pendant un mois.
3: Bon appétit.
2: Dans son restaurant, Valentin, le directeur, croise les doigts. Pour que l'opération cartonne, il a tout prévu.
3: C'est la première chose que nos clients voient. Donc c'est très important que ça soit vu, que ça soit lisible et que ça tape à l'œil. À 19,90€, une côte de bœuf à 300 grammes, je pense qu'on n'est pas très cher, vraiment.
2: Avec cette nouveauté, le groupe compte faire le plein de ses établissements à une période traditionnellement creuse, la rentrée des classes. Alors, pas question de se louper, la bonne affaire s'affiche partout.
3: On a la bâche, on a les flyers, on a les chevalets sur les tables. Et la côte de bœuf, on veut vraiment la mettre en avant.
2: Pour cette journée de lancement, Valentin a prévu une trentaine de pièces.
3: On va préparer les côtes de bœuf.
4: D'accord.
2: Il espère tout vendre dans la journée.
3: Elles sont très belles. Elles ont hâte d'être cuites et d'être servies aux clients, en tout cas.
4: C'est vrai.
5: Et c'est quoi l'objectif de vente?
3: De tout écouler, de tout vendre, voilà, un maximum. Après, je pense que ce midi, si je vends 5-6 pièces avec la rentrée, je pense que ça sera bien. Et le reste ce soir, à la cantine.
2: Pour y parvenir, il a motivé ses serveurs. À eux de faire saliver les clients.
3: Les gens ce midi vont être un peu...
6: Ils vont être pressés
3: pour l'école.
6: Il y a des classes et plus les vacances.
3: On va avoir pas mal d'enfants, je pense, ce midi. Vous n'oubliez pas aujourd'hui, opération côte de bœuf. Vous arrivez avec la salade d'accueil et vous proposez bien l'opération du jour. D'accord? Allez, bon service.
2: Ouais. Il est midi.
3: Ça, c'est pour toi. On y va?
2: Les premiers clients franchissent la porte.
3: J'ai une opération aujourd'hui, messieurs, sur la côte de bœuf, au cas où, si ça vous intéresse.
4: Ça va intéresser, messieurs, je crois.
3: 19,90€, okay. Donc au cas où. N'hésitez pas.
7: Si, alors je vous écoute, madame. Deux.
2: Et les amateurs de viande se laissent tenter.
7: À point.
8: Oui.
7: Avec une pomme four haricots verts, s'il vous plaît.
8: Et en sauce?
7: Sans sauce. Sans sauce. Alors nous, on est des fans de côte de bœuf. Et là, franchement, le tarif à 19,90€, c'est l'occasion quand on est à plusieurs. On est une grande famille, donc on se fait pas souvent plaisir. Donc là, on y va. Et lui, il est content.
2: Les commandes s'enchaînent.
9: Bonjour, messieurs, dames. Bonjour. Voici la petite salade d'accueil. Merci.
10: Moi, je vais prendre une côte de bœuf.
11: Je vais prendre pareil, mais en saignant.
9: J'en ai encore vendu une et une ici aussi.
5: Il fait une bonne nouvelle, là, Valentin?
3: Ah bah oui. Il est midi 8 et j'ai déjà 6 côtes de bœuf de vendues, donc c'est un très beau lancement, du coup.
9: Vous avez la côte de bœuf aujourd'hui à trouver? Vous en voulez? Pas de souci.
2: Pendant ce temps-là, concentration en cuisine pour Yamina, la grillardine.
10: Il faut faire attention, pas trop les ferrer. Faut pas qu'ils aient le goût de la grillade. J'ai dû en faire une dizaine. Une dizaine, ouais, je pense. Mais c'est déjà pas mal pour un midi. Non.
2: Valentin a déjà dépassé ses objectifs, mais il reste sur le qui-vive.
3: Oui. Vous trouvez comment la côte de bœuf?
10: Elle est bonne.
5: Elle est bien.
3: Elle est bonne? Rapport qualité-prix, du coup.
10: Ouais, elle est bien.
3: Elle est bien?
10: Elle n'est pas trop grasse, impeccable.
2: Le jour de lancement, il le sait, une fausse note. Et sa côte de bœuf pourrait rater son entrée.
12: Je suis très satisfait.
10: Oui, il a l'air content.
12: C'est un bon.
10: Il dit plus rien, il mange, c'est bon.
11: Elle est bonne. Elle est tendre. Brouillée comme ça, c'est bon. On devrait tenir le coup jusqu'à ce soir.
2: En fin de service, il fait le bilan.
3: Du coup, Marc-Antoine, ce midi,
13: on est sur 17 côtes de bœuf. Donc on peut dire que l'OP a marché.
3: Très bien.
2: Trois fois plus que ce qu'il espérait.
3: Ça annonce de très belles ventes derrière. Je pense qu'on va partir jusqu'à l'épuisement du stock, donc ne m'inquiète pas.
2: Un démarrage en fanfare pour Valentin. Mais ce n'est pas pour autant qu'il va engranger des bénéfices. La côte de bœuf est vendue presque à prix coûtant. Ce sont sur des petits suppléments que les restaurants margent le plus. Alors pour en vendre un maximum, le groupe mise sur le talent de ses serveurs. À Beauvais, chez Julien, il y en a un qui excelle en la matière.
9: C'est parti.
2: À seulement 23 ans, Dorian fait déjà partie des meilleurs serveurs du restaurant. Un champion qui se prépare toujours minutieusement avant chaque service.
4: Dans la grande poche, je mettrai mon pad, donc avec l'appareil qui permet de prendre les commandes. Ici, le TPE pour pouvoir prendre les encaissements. Là, on a une petite poche spécifique pour mettre le limonadier, qui est le décapsuleur. Moi, j'ai mis mon prénom dessus, comme ça, je suis sûr de ne pas le perdre. Et après, du coup, sur la dernière poche, le briquet pour allumer les bougies en cas de bon anniversaire.
2: Dorian ne se destinait pas à ce métier.
4: Salut Julien, ça va ?
8: Salut Dorian, ça va et toi ?
4: Ça va.
2: Après des études d'ingénieur en mathématiques, il ne trouve pas d'emploi. Il contacte Julien, qui sent tout de suite son potentiel.
8: Dès son arrivée, le premier jour, la première journée, en fin de journée, il est arrivé avec une feuille en me disant « Écoute Julien, voilà tous les points que j'ai notés, que j'ai relevés, qui pourraient permettre à améliorer le service en salle, la fluidité du service et tout. » Et du coup, je me suis dit « Mais Dorian, on va au bureau, on signe un contrat de responsable, indirect. »
2: Le jeune homme, qui gagne 1500 euros net par mois,
4: bonsoir messieurs dames, bienvenue,
2: a une autre qualité que son patron adore.
8: Une table pour 5 ? Oui. Sans réservation, c'est bien ça, hein ? Oui.
2: Il n'a pas son pareil pour proposer toujours plus. Car si les formules bon marché attirent...
4: Bonjour, messieurs, dames, bienvenue.
2: Dorian essaie toujours de faire grimper la note grâce au supplément.
4: Sur les frites, je peux vous rajouter du cheddar ou cheddar bacon, si vous voulez.
10: Non, merci.
2: Une proposition qu'il répète à chaque fois, même quand il vient d'essuyer un refus.
4: Frites ? Ouais, je peux faire pareil, frites cheddar ou frites cheddar bacon, si ça vous tente.
8: Cheddar, ouais.
4: Ouais. C'est un supplément de 50 centimes, ça vous convient ?
8: Oui, c'est bon.
4: Super. Donc une table de 2 et une table de 3.
2: 50 centimes pour le cheddar et 2 euros en plus le cocktail pour enfants que les parents n'avaient pas prévu.
4: Oui, sinon on a notre super cocktail kids avec des bonbons. Le cocktail avec les bonbons dedans ? Allez, c'est parti. Bon, je crois que j'ai fait une heureuse.
10: J'ai vendu du rêve, là.
4: Là, j'ai vendu du rêve. Ok, très bien. J'ai mes petites astuces de vente, j'avoue. On doit travailler ce qu'on appelle le ticket moyen. Donc, c'est essayer de vendre le plus possible de frites cheddar bacon, etc. Donc oui, je le propose toujours, mais vaut mieux dire au client que c'est un supplément, quoi. Parce que des fois, après, il regarde l'addition et ça...
10: Ah, mais vous m'avez pas dit que c'était un supplément.
4: Et un expert serveur, bah, il saura faire toujours ses ventes additionnelles. Enfin, je sais pas, par exemple, si je prends un petit apéritif, je dis, bah, vous voulez une petite entrée, parce que du coup, vous avez pris un apéritif, machin. Tac, et c'est le brownie chocolat. Je peux te laisser prendre les deux desserts qui sont là, s'il te plaît ?
2: Dorian ne touche pas de commission sur ses ventes. Parmi les produits les plus rentables...
4: Et voici la crème brûlée. Hop là, attendez, je vais vous le poser, ouais, c'est gentil, merci.
2: Les desserts. Quand ils ne sont pas compris dans le menu, ils coûtent entre 2 euros et 6,90 euros.
5: Le dessert, il était un peu dans le menu, c'est ça ou...
12: Moi, oui. Moi, non.
14: Moi, oui.
12: Non. Non, parce que t'avais l'entrée.
15: T'avais l'entrée.
14: Bah non, là. Mais ça fait rien, je le mange quand même.
5: Quitte à tenir un peu plus.
14: Oui, oui. Surtout que c'est pas moi qui paye.
2: Bilan pour celle qui paye, 100 euros pour 6.
4: Ah bah si vous avez la carte de fidélité, je vous la prends tout de suite.
2: Mais ces habitués qui possèdent une carte fidélité...
4: Ah bah vous avez même les moins 10%.
2: Bénéficient de 10% de réduction, toutes les 3 visites.
12: Ça fait presque 10 euros en moins, bah écoutez, c'est bon à prendre et puis voilà.
5: Vous êtes satisfaite ?
12: Très, très très très très. Je vois ma petite famille se régaler, donc vrai bonheur. Petite soirée familiale.
2: Des clients heureux et un patron aux anges. Grâce à Dorian, Julien a dépassé ses objectifs.
4: Ah, c'est monsieur qui va payer ?
2: Avec 155 couverts servis dans la soirée. Mais les 325 restaurants du groupe ne connaissent pas tous le même succès. Certains sont même en difficulté. Alors, pour éviter un cauchemar en cuisine, l'enseigne envoie parfois des émissaires pour redresser la barre.
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2: À Avon, en Seine-et-Marne, c'est la mission d'un homme. Kevin, il est un peu le shérif du groupe. Ce jour-là, c'est le siège qu'il envoie dans ce restaurant où le service n'est pas à la hauteur des attentes.
15: Bonjour Morgane.
9: Bonjour.
15: Ça va ?
9: Très bien et toi ?
15: Ouais.
2: À 36 ans, Morgane a été promue directrice de cet établissement il y a un mois et demi seulement.
15: Installe-toi là, j'ai mon sac juste là.
2: Une promotion qui commence très mal. Pour preuve, les avis des clients laissés sur Internet.
15: T'as toujours des signaux faibles sur ton temps d'attente.
9: Ouais.
15: Tu vois là, t'as un avis sur soirée entre filles, très bon moment. Malheureusement, on a beaucoup attendu, mais heureusement, notre serveur Maclim était sympathique, donc je te laisse le féliciter. Ouais. Drôle et gentil, le pauvre courait partout. Je lui ai souhaité un bon courage en partant. À quoi c'est dû ce temps d'attaque ?
9: Malheureusement, en ce moment, j'ai un manque d'effectifs. Donc j'essaye au maximum de m'organiser pour faire en sorte de limiter le temps d'attente.
15: Okay.
9: C'est vrai que pour le coup, sur certains services, on a été un peu juste.
2: Des explications qui laissent de marbre Kevin. Il prend le problème très au sérieux. La rentabilité du restaurant est en jeu.
15: C'est rédhibitoire, c'est des clients mécontents, c'est des clients qui ne consomment pas de dessert, qui ne consomment pas de café et qui ne reviennent pas, surtout.
2: À partir de maintenant, et pendant tout le service...
15: Ouais, c'est parti.
2: Morgane va devoir affronter le regard de Kevin.
9: Bonjour, c'est dame pour deux personnes.
2: Qui ne laisse rien passer.
15: J'ai un œil sur la table qui est dans l'angle là-bas, qui sont là depuis une petite dizaine de minutes et qui n'ont toujours pas eu leur salade d'accueil. Et là, on n'est pas dans le standard de service. À la salade d'accueil, on va être sur 3 minutes maximum avant qu'on l'apporte. Vous voyez, là, Morgane est en train de faire des boissons. Pendant ce temps-là, elle n'est pas en train d'installer nos clients qui sont en train d'attendre dans le sas là.
9: Merci, dame. Bonjour. Pour deux ?
15: Il y a quand même un petit délai d'attente. Et c'est là où on voit l'impact du sous-effectif. Puisqu'ils sont censés être deux sur ce poste. Pendant que Morgane faisait ses boissons, l'autre responsable aura installé les clients.
2: Morgane est sur le grill.
9: Madame.
2: Pourtant, elle fait tout ce qu'elle peut pour tenir la cadence.
9: Ça arrive, ça arrive.
20: C'est quoi ça ?
9: Sa première bière.
2: Mais Kevin est intraitable. La jeune femme vient de commettre une erreur.
15: Avec un plateau, Morgane.
9: C'est la Brooklyn.
2: Tenir les boissons avec les mains, c'est hors la loi pour le shérif.
15: Elle n'avait pas son plateau, vous voyez là encore. Et elle a la tête dans le guidon, donc elle pense à son service et à servir le mieux possible, le plus rapidement possible. Et elle oublie les petits gestes métiers avec le stress de la situation, dont le port du plateau.
2: Mais dans l'équipe, elle n'est pas la seule à subir les foudres de Kevin.
15: Morgane ?
9: Oui ?
15: Qui c'est qui gère la table 15 ?
9: Ah, c'est Giovanni.
15: Giovanni. Giovanni, tu vas à la 15, là ?
21: Quoi ?
15: Tu vas à la 15 ?
21: Ouais.
2: Giovanni débute dans le métier et il n'est pas suffisamment rapide.
15: Parce qu'ils attendent qu'on prenne la commande à la 15, ok ? Ils sont pas là depuis très longtemps, mais ils sont pressés. C'est les clients pressés, donc j'ai vu qu'ils n'avaient pas encore leur salade d'accueil. Ils sont là depuis 5 minutes environ. Donc ils ont un service spécial pour eux. On va accélérer un peu plus pour eux.
2: Les erreurs s'accumulent, et pour éviter que le service ne dérape, Kevin se résout à prêter main forte.
15: Messieurs, dames, bonjour, bienvenue. Allez, c'est bon, venez avec moi.
2: À l'accueil.
15: Je vous ramène les cartes tout de suite. Je vous souhaite un bon appétit.
2: Comme au bar.
15: L'intervention de quelques secondes, quelques minutes, ça a permis de fluidifier le sas. On n'a plus de clients qui attendent et il n'y a plus de boissons qui attendent. C'est là où on voit qu'il y a un manque d'effectifs puisqu'en fait, il va y avoir une deuxième personne qui vous frôle.
22: Ben voilà, bonne continuation.
9: Merci à vous. À bientôt.
2: Une fois la tempête passée, c'est l'heure du bilan.
15: Bon, c'est un petit débrief, Morgane ?
9: Ouais, bien sûr.
15: Ça a été ? Comment ça s'est passé ?
9: Là on finit à 73 couverts. Donc
15: okay, un
9: petit peu en deçà de ce que j'avais prévu.
15: Voilà. Et ton ticket moyen ?
9: Au niveau du ticket moyen, on est pas mal du tout, on finit à 22,67.
15: Ok, c'est un beau ticket moyen, bravo, félicitations.
9: Ce que je me suis.
2: Mais selon Kevin, il lui reste du travail à accomplir.
15: Il y a un moment, il faut, pour que ça dure dans le temps, il va falloir qu'elle forme ses équipes. Déjà, effectivement, il va falloir qu'elle recrute. ce qui lui manque.
2: Rien d'insurmontable pour Morgane.
15: Bon courage pour la fin de service.
9: Merci.
2: Qui va rester sous la surveillance du groupe, toujours attentif aux chiffres d'affaires de chacun de ses restaurants. À Beauvais, pour booster sa fréquentation, Julien lui a trouvé la formule magique.
9: Julien, on peut prendre la télé, s'il te plaît.
2: Une fois par semaine, il organise une soirée karaoké. L'entrée est gratuite.
8: On a des gens qui réservent pour ça. Ça nous a fait gagner le jeudi soir 15-20 couverts, des fois un peu plus. C'est plutôt une réussite.
9: Il fonctionne pas ? Il est branché ?
8: On fait pareil toutes les semaines, en fait, à chaque fois.
9: Mauvais contact ?
8: À chaque fois, ouais, je pense que c'est un mauvais contact. Mais à chaque fois,
2: sur certaines prises, tout est fait maison, pas de technicien. Et Julien apporte son propre matériel.
8: Ça, c'est bon, lui.
9: Et ça, ça va là.
2: Quant à l'animation, il n'a pas eu à embaucher. Il peut compter sur Megan, sa pétillante adjointe.
0: Donc au final, ça ne vous coûte pas grand-chose, ce karaoké.
9: Juste de l'investissement et de la joie de vivre.
8: Voilà, on a pris des micros de qualité pour que les gens aient une vraie expérience de karaoké, pas que ça fasse amateur. Et là, en fait, du coup, on a investi dans des micros sans fil et ils sont géniaux. Ils sont super.
2: Des micros professionnels, mais des chanteurs.
9: Allez, t'es prêt ?
2: Encore un peu amateur.
8: On l'a fait ?
9: Allez, c'est bon, alors, je suis prête.
8: Allez.
20: Il m'entraîne au bout de la nuit qui s'est...

0: Du micro, parfait, ça fonctionne bien. Hop, on va éteindre les lumières pour montrer comment ça fait joli.
1: Tout est maintenant prêt. À 19h, la soirée peut démarrer. Et pour l'instant, comme d'habitude...
0: Voilà votre table.
2: Merci.
0: Hop, je vous en prie. Ce soir, on fait la côte de bœuf 300 grammes à 19,90 avec frites et sauce à volonté, en plus de notre carte. Hop, merci. Bonne soirée, messieurs, dames.
1: La priorité des clients, ce sont les pièces de viande. Mais les habitués sont déjà là, affamés bien sûr et surtout prêts à donner de la voix, comme Catherine.
3: Tu me fais tourner la tête, moi déjà moi c'est toi.
1: Une fidèle de la soirée karaoké.
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1: Chaque semaine, sous le regard transi d'amour de son mari Daniel, elle met le feu.
4: Ah mais moi j'adore ça. J'adore ça, c'est ma passion, ça.
5: Ça coûte
4: compte. Des fois, j'en sens 5, des fois, j'en sens, ça dépend.
1: Mais ce soir, Catherine va devoir lâcher le micro. Car pour que tous les clients adhèrent au concept...
4: J'ai plus de voix de main.
1: Mégane doit faire participer un maximum de personnes. Alors, pas le choix. Elle sillonne la salle à la recherche de nouveaux talents.
6: Après, vous venez chanter avec moi ?
1: Mais il est parfois difficile de sauter le pas.
6: C'est vous qui choisissez la musique, hein ?
7: Ouais.
6: Ok, je vous laisse réfléchir.
7: Oui, je vais réfléchir.
6: Et j'irai vous chercher après, d'accord ?
1: À force de persévérance, Mégane finit par trouver les bons arguments.
6: Est-ce que tu veux qu'on aille chanter Libéré, délivré ?
8: Ouais.
6: Ok ?
1: Une fois la timidité vaincue...
8: Libéré, délivré, c'est décidé, je m'en vais.
1: L'ambiance monte d'un cran. Et plus les clients se lâchent... Plus ils consomment.
9: Bravo !
1: Ce qui fait les affaires de Julien. Pas mécontent de sa trouvaille pour animer son restaurant en pleine semaine.
0: Alors ce soir, on s'est vraiment amusé. On a vu que nos clients se sont amusés. Je pense qu'ils vont se rappeler de cette soirée en rentrant et demain et les prochains jours.
1: Les derniers irréductibles sont restés jusque tard. En 2026, l'enseigne a encore prévu d'ouvrir deux nouveaux restaurants.
10: Monsieur, un coup de guitar, là, comme ça, là. Voilà.
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0: Bienvenue si vous nous rejoignez. Tout à l'heure, nous vous proposerons un reportage sur le littoral français peu à peu grignoté par l'érosion. Mais avant, parlons vacances. Avec 100 millions de visiteurs, la France est la première destination touristique au monde. Mais 80% de ces vacanciers se concentrent sur 20% de notre territoire, à Nice, Marseille, Chamonix ou Étretat. Et les habitants commencent à se rebeller contre les conséquences de cette surfréquentation. Voici Tourisme, nos paradis perdus, un grand reportage signé Oriane Baudin et Naomi Moschini.
1: Étretat, petit village de Normandie de 1200 habitants, connu pour ses falaises mythiques et ses hordes de touristes, prêts à tout pour repartir avec la photo parfaite par tous les temps.
2: J'ai entendu parler de cet endroit grâce à Instagram, c'est pour ça que je suis venue.
3: Beaucoup d'amis m'ont conseillé de venir ici et j'ai vu plein de vidéos sur cet endroit sur YouTube.
1: Un succès amplifié par les réseaux sociaux, qui irrite de plus en plus d'habitants, dont Chaï et son cousin Félix.
4: Étretat, c'est vraiment un village qui suffoque. À cause de cette surfréquentation, du surtourisme. Et l'idée, ce serait qu'on respire un peu plus ici.
1: Le surtourisme ne pèse pas seulement sur les habitants. Il menace aussi ce qu'Étretat a de plus précieux, ses falaises, rongées par l'afflux massif de visiteurs. Avec plus de 100 millions de touristes chaque année, la France est le pays le plus visité au monde. Problème ? 80% du tourisme se concentre sur seulement 20% du territoire.
5: Welcome on board the petit train de la Vendée.
1: Résultat, certaines régions étouffent. Et pour les résidents, la cohabitation devient de plus en plus difficile.
6: Ça y est, ça attaque les soirées niçoises.
1: Olivia et Nathalie vivent à Nice et assistent depuis plusieurs années à la transformation du centre-ville.
7: Les Niçois en général l'appellent un peu la rue de la soif.
1: Terrasses et bars y fleurissent pour satisfaire une clientèle de plus en plus jeune. Mais ce tourisme festif gâche la vie des habitants historiques, qui n'aspirent qu'à une chose, la tranquillité.
8: On en arrive à une forme de détresse psychologique, parce qu'en fait, il n'y a rien de pire que la privation de sommeil.
1: Dans la capitale mondiale de l'alpinisme, Chamonix, la surfréquentation touristique a un prix. Habitants et saisonniers ne peuvent plus se loger.
9: C'est beaucoup plus important pour Chamonix de loger les touristes. Ça, c'est certain.
1: Olivier, lui, a décidé de tirer la sonnette d'alarme.
10: En logement Airbnb, il y a celui-ci, il y a celui-ci.
1: Le nombre de meublés de tourisme a quasiment doublé en 4 ans, aboutissant à une crise sans précédent.
10: Tout ça, y a beaucoup de saisonniers qui n'ont pas trouvé de logement. Ils n'ont pas le choix.
1: À Marseille, plus grand port de croisière de France, les paquebots sont devenus des voisins trop encombrants pour les habitants. Chaque jour, ces villes flottantes accostent puis repartent, apportant avec elles leur flot de touristes, mais aussi de pollution.
11: On vit ici depuis toujours. On n'avait qu'à descendre la colline et on était tout le temps dans l'eau.
1: Avec Guillaume, ancien commandant de bord, et ses amis du collectif Stop Croisière, ils ont un rêve, retrouver leur quiétude d'antan. C'est aussi ce qu'espère Chaï et de nombreux riverains à Étretat.
4: Il y a des moments, à Étretat, sur des pics de fréquentation, on peut avoir 15 000 personnes par jour. Donc on marche au coude à coude dans la rue.
1: Et un nouveau projet cristallise leur colère. Un méga parking qui pourrait attirer des milliers de touristes supplémentaires. Chacun à sa manière, ces habitants déterminés ont décidé de tout faire pour protéger leur territoire du surtourisme. Il est minuit passé dans le Vieux-Nice et les oiseaux de nuit sont de sortie. Ils ont moins de 30 ans et parlent anglais, allemand, italien ou espagnol.
6: Ça y est, la saison touristique est lancée. Les terrasses sont de nouveau pleines.
1: C'est aussi l'heure à laquelle Olivia et Nathalie commencent leur ronde. Ces deux mères de famille niçoises n'en peuvent plus des fêtes incessantes.
6: Franchement, je ne sais pas comment les gens ici font pour dormir.
12: Incroyable.
6: Ouais. Incroyable.
12: Tu as la musique à l'intérieur, mais les portes ouvertes, mais en fait, ça fait vachement bruit.
6: Les portes et les fenêtres, elles sont ouvertes, en fait.
12: Bon, et si tu veux, on mesure, j'ai un sonomètre. Voilà.
6: Bah, il te l'a calculé, regarde. Moyenne, ouais, 90, non, max, 117. Et tu vois, regarde, il est minuit 20. Et là, on est éloigné.
12: On est loin.
6: On est éloigné. Hein.
1: Selon la loi, le volume sonore dans la rue à partir de 22h ne doit pas dépasser les 75 décibels.
6: Ah bah tiens, une des rares habitantes. Le dernier des Mohicans.
1: Dans cet immeuble, Anne-Laure, une institutrice niçoise d'origine, est la seule qui n'a pas déménagé. Tous ses voisins sont partis, excédés par le bruit.
13: Olivia, enchantée.
14: Bonsoir. Vous voulez voir un vrai pub-crawling de début de saison,
15: Voilà, regardez, vous avez un groupe avec un gars. Everybody, we take a picture. Et là, ils sont en train de rentrer dans le bar. Donc, ils sont moins alcoolisés que quand ils vont sortir du bar.
14: Ce sont des gens qui s'inscrivent sur une plateforme et ils payent un forfait et ils font une tour de bar. Et donc, dans leur forfait, ils ont un verre dans chacun des bars. Et puis après, s'ils veulent consommer plus et ils consomment plus, et ben ils payent. Voilà.
15: Ça, c'est un des pub crawling.
14: La fin, attention.
15: Ouais! Ah, c'est fou.
12: C'est incroyable.
15: Ah, c'est fou.
12: Celui-ci que tu nous as montré, c'est celui qui est promu par l'Office du Tourisme. C'est vraiment sur leur première page. Le soir, vous voulez visiter Nice et hop, ils ont le lien vers cette page-là.
1: Face à cette incitation à la fête pour attirer une clientèle anglo-saxonne férue de ses tournées de bars, les riverains épuisés ont décidé de s'unir pour contre-attaquer. Dès le lendemain...
6: Salut Nathalie.
16: Ah, hello.
6: Comment ça va?
16: Ça va et toi?
6: Bien.
16: Ouais. Non, je suis contente de te voir.
6: Moi aussi.
1: Après une énième nuit trop courte, Olivia retrouve Nathalie qui vit ici.
12: Les Niçois en général l'appellent un peu la rue de la soif. C'était avant, mais de toute façon, on va aller rencontrer Sandra, là, qui habite rue Bonaparte. Elle avait mis d'ailleurs des banderoles à sa fenêtre parce que vraiment, elle n'en pouvait plus.
1: Cet immeuble jaune au volet vert, où Napoléon Bonaparte a séjourné, a donné son nom à la rue. Ici, ces 10 dernières années, la pharmacie, la quincaillerie, la boucherie ont disparu, remplacées par des terrasses et des bars. On en compte 20 sur 180 mètres, avec souvent beaucoup de musique.
6: Salut Sandra,
16: ça va?
6: Ça va? On te suit.
17: Bon, alors la couleur est annoncée. Voilà, pour une rue paisible. Avec le numéro de la police. Ça, c'est quelque chose que j'ai déposé l'an passé en me disant c'est pas possible, quoi. Il faut absolument qu'on arrive à réagir collectivement.
1: Rien que le mois dernier, 31 signalements pour nuisances sonores ont été faits par Sandra et ses voisins.
17: Bonjour Michel.
18: Bonjour.
17: Je passe vous voir pour que vous nous disiez un petit peu ce que ça donne.
18: Nous avons frappé à toutes les portes et on n'a jamais été écouté.
1: Un jour de juin 2024, cette habitante de 86 ans a fini par craquer.
18: Passé minuit, j'ai été dans ma cuisine, j'ai saisi un seau et puis je suis allée à la fenêtre. Et là, évidemment, j'ai jeté un seau, je crois même en avoir jeté deux.
17: Le bruit récurrent

0: laisser travailler les gens et vous laisser dormir, mais avec un juste milieu, pas refaire une église, quoi.
1: Je vais pas, moi, faire le policier.
2: Ah non, non, non, c'est pas ferme. Un rôle.
1: Après, regardez-moi, après, chacun est libre dans son commerce de faire ce qu'il a envie.
3: Le patron du bar d'en face a choisi d'installer un limiteur de bruit.
1: Oui, ça, c'est le limiteur. Et grâce à ça, c'est vrai qu'il n'y a pas de nuisance extérieure. Tout est insonorisé.
4: Si jamais, par mégarde, on dépasse les décibels autorisés, le limiteur coupe directement la musique.
3: Si certains font figure de bons élèves, pour l'instant, les nuisances sonores perdurent dans le quartier. Nathalie, Olivia et d'autres riverains vont donc bientôt devoir passer à l'offensive. Le surtourisme ne touche pas que le littoral. Avec sa vue sur le Mont Blanc, Chamonix est une carte postale grandeur nature. Chaque année, cette ville de 8000 habitants voit déferler plus de 2 millions de visiteurs. Et les logements pour les accueillir se louent à la chaîne. Un va-et-vient incessant, dont se passerait bien Olivier, qui vit ici depuis 21 ans.
5: Vu comme ils regardent un peu partout, ceux-là, ils sont pas de Chamonix. À chaque saison d'hiver et d'été, ça devient dans mon immeuble des hôtels improvisés. Des fois, je rentre du travail, l'accès à l'immeuble, il y a 3-4 valises devant la porte, pardon, excusez-moi. Le soir, quand il y a 4, 5, 7, 8 personnes, des fois dans 18 mètres carrés, le bruit, parce qu'ils arrivent aussi avec leur enceinte portable, donc ils mettent leur musique.
3: Olivier loue un 2 pièces dans cet immeuble pour 800 euros par mois. Mais aujourd'hui, il est l'un des derniers résidents à l'année.
5: En logement Airbnb, il y a celui-ci, il y a celui-ci, celui-ci. Et après, il y a encore 2 autres portes là.
3: Pour gagner sa vie, Olivier est gardien de parking. Mais sur son temps libre, il traque les boîtes à clés qui prolifèrent un peu partout. Elles permettent aux vacanciers d'accéder au logement sans intermédiaire et à n'importe quelle heure.
5: Il y en avait 5-6 il y a 6 mois et là on est à plus de 32 ou 34. C'est une invasion des locations touristiques de courte durée.
3: La raison est simple. Ces meublés de tourisme sont très rentables. Certains propriétaires gagnent jusqu'à 3 fois plus qu'avec une location à l'année.
5: Je pense qu'on doit être à 300-400 euros la nuit puisque c'est un bâtiment historique avec vue sur le Mont Blanc et le massif.
3: Olivier ne se contente pas de compter les boîtes à clés.
5: 2, 4, 6, 7, 8, 9, 40, 42, 44.
3: Il a décidé de devenir lanceur d'alerte. Il a créé une page Facebook qu'il alimente chaque jour de photos et de messages, dans l'espoir de freiner l'invasion des plateformes touristiques.
5: Donc là, par exemple, j'ai mis une photo de tous les Airbnb dans le centre de Chamonix. Donc un point égale un appartement.
3: Airbnb, Booking, Abritel, la liste des sites qui proposent des locations saisonnières est longue. Les touristes peuvent y réserver un logement, souvent proposé à des tarifs prohibitifs pour les résidents permanents.
6: Bonjour, vous payez combien pour une nuit ?
7: Je ne sais pas.
6: Vous ne savez pas ?
8: Vous pouvez regarder sur Airbnb.
6: Je m'intéresse au Airbnb, car le problème pour les gens qui vivent à Chamonix, les gens qui sont nés ici, c'est qu'ils ne peuvent plus louer et se loger. Et le prix pour acheter est très cher.
7: Ok, super.
6: Au revoir. Passez de bonnes vacances.
3: La ville perdrait plus d'une centaine d'habitants chaque année. Face à cette crise du logement, Olivier s'est donc donné une mission, recueillir la parole des habitants pour provoquer une prise de conscience dans toute la vallée. Grâce à un appel à témoins sur sa page Facebook, il a rendez-vous avec Vanessa.
9: Ça va ?
10: Enchantée.
9: La forme.
10: Ça va et vous ?
9: Ouais.
3: Cette ancienne élue municipale a failli se retrouver sans toit du jour au lendemain lorsque son propriétaire a décidé, il y a un an, de récupérer l'appartement dans lequel elle résidait.
10: J'ai failli être à la rue, parce que après plus d'un an de recherche, je ne trouvais pas d'appartement. C'est très dur. Vous voyez, j'ai encore les larmes qui me montent facilement, parce qu'on ne sait pas comment on va sortir de cette situation. C'est juste parce qu'on ne trouve pas un appartement. Donc c'est compliqué à vivre, très, très, très compliqué.
3: Grâce à un appel au secours dans un journal local, Vanessa a fini par trouver un logement à Sallanches, à 30 km de Chamonix.

0: mais elle vit toujours avec une épée de Damoclès au-dessus de la tête.
1: C'est un stress au quotidien, ouais. Parce qu'on n'a aucune sécurité, en fait. Et comme on sait, c'est un stress au quotidien, et comme on sait que c'est très compliqué de se loger ici, on se dit, mais s'ils ne me gardent pas dans l'appartement, qu'est-ce que je vais devenir? Comment ça va encore se passer?
0: Comme Vanessa, en raison des prix qui explosent, de nombreux locaux n'ont pas d'autre choix que de quitter Chamonix. Pourtant, l'essor des locations touristiques ne fait pas que des malheureux. Certains en ont même fait leur métier.
2: Couette à ranger, poubelle à sortir. Ce logement, il appartient à un homme d'après 70 ans. C'est quelqu'un qui vient régulièrement en vacances ici, qui a toute sa famille qui vient en vacances ici, sa fille. Donc voilà, c'est quelqu'un qui a envie de profiter de son bien, tout en louant pour payer les charges minimum. Mais voilà, qui veut profiter de son bien, c'est pour ça qu'il n'est pas en location à l'année.
0: Théo est concierge. Il gère une quarantaine de biens de location de courte durée et veille à ce qu'ils soient parfaits avant l'arrivée des vacanciers, comme ce 3 pièces, affiché à 200 euros la nuit.
2: À partir de dimanche, là, il y a 5 arrivées dimanche. Lundi, on en a 3, mardi 2, mercredi 5.
0: Alors même que la conciergerie de Théo prospère grâce au tourisme de masse, il a dû lui aussi quitter Chamonix, faute d'y trouver un logement.
2: C'est le tourisme qui fait vivre Chamonix, c'est le Mont-Blanc, c'est l'Aiguille du Midi, c'est le ski, c'est enfin, le marathon du Mont-Blanc, c'est tous les événements qu'il y a à Chamonix qui font vivre Chamonix. J'en suis victime, mais d'un côté, je travaille aussi pour ça. Mais je sais que ça me fait vivre. Et c'est ça qu'il faut se dire, en fait, c'est que même si c'est compliqué, ça fait vivre énormément de personnes ici.
0: Le tourisme représente plus d'1 milliard d'euros d'activité économique annuelle dans la vallée de Chamonix. Mais des Alpes à la côte normande, l'envers de la carte postale n'est pas toujours très reluisant. Ce modeste village de pêcheurs niché dans un décor de rêve a inspiré les artistes comme Monet ou Matisse, avant de devenir l'un des lieux les plus visités en France. Chaï, 32 ans, connaît Étretat dans ses moindres recoins. Elle y est née, y a grandi, et elle a vu sa ville se transformer au fil du temps. Alors, quand la saison touristique bat son plein, la jeune femme prend le large avec son ami Ramsès, propriétaire d'un club de voile. Objectif, échapper à la foule et admirer les falaises au calme.
3: C'est hyper émouvant de regarder la falaise. Moi, tous les matins, je pourrais pleurer en la regardant. Tous les jours, je me dis que j'ai une chance inouïe d'habiter là, quoi. Et c'est juste... Ça m'émerveille depuis 32 ans. Tous les jours de ma vie.
4: Chaque lumière, chaque nuage peut apporter un nombre différent et du coup une ambiance bien différente à chaque fois, à chaque moment de la journée est vraiment différent.
0: Ce petit paradis de 1200 habitants et seulement 4 km² étouffe. Du mois de mai à septembre, près de 1,5 million de visiteurs s'y rendent, avec des pics de 15 000 personnes certains jours. Une surfréquentation qui cause de nombreux dégâts.
3: Ouais, regarde, c'est bien dégueulasse cette plage.
4: Là, oui, on voit bien, hein, c'est les gros déchets des bidons, je pense. On est assez loin, on voit que les gros déchets, mais si on pouvait descendre et se rapprocher et fouiller un peu dans les cailloux, les galets, on pourrait voir du microplastique.
3: Mais c'est vrai que ce panorama de la falaise avec les déchets, c'est pas ce que Monet peignait, par exemple. C'est vrai que c'est un peu... c'est assez triste de voir que l'environnement est dégradé. Moi, ça me fait mal au cœur.
0: Si certains touristes laissent leurs déchets, d'autres repartent avec des souvenirs auxquels la ville est particulièrement attachée, les galets.
5: Salut.
3: Ça va?
5: Et toi?
3: Ouais.
0: Depuis 5 ans, Chaï et son amie d'enfance Cosmo, elle aussi originaire d'Étretat, en ont fait leur combat. En été, 400 kilos de galets disparaissent chaque jour. Un phénomène qui accélère l'érosion du littoral et des falaises, qui recule de plus de 10 cm par an.
3: C'est un élément essentiel de notre patrimoine à Étretat puisqu'il protège le village des tempêtes. C'est un capital qui fait que de décroître. Et le fait que des gens les emportent en guise de souvenir, ça participe aussi au fait que le village n'est plus protégé.
5: On se fait un petit mot Insta ?
3: Vas-y.
0: Alors, les deux habitantes lancent régulièrement des appels pour inciter les vacanciers à renvoyer les galets par la poste.
5: En revanche, est-ce qu'on crée un poste, un
3: concours? Oui, après l'été.
5: Si vous avez ramené des galets chez vous, vous ne le savez pas, mais vous avez peut-être...

0: En fait, nous, il y a l'environnement. Si ça vous dit, voilà une adresse à laquelle vous pouvez les renvoyer.
1: Peut-être qu'on peut faire un pic de rappel pour les gens qui partent en juillet, donc fin juillet ou début août, quoi, et septembre après.
0: Ça peut être pas mal, ouais. Ça. Ok, cool.
2: Mais visiblement, certains touristes n'ont pas eu l'information. Pourtant, selon un arrêté municipal de 2009, ils risquent 90 euros d'amende. Même si dans les faits, les verbalisations sont rares.
0: Bonjour. Vous parlez français? English?
3: Je peux vous dire quelque chose? Ces galets nous protègent des inondations. À Etretat, si tout le monde ramasse les galets, on n'en aura plus. Vous voyez là-bas? On n'a plus que du sable. C'est parce que nous avons 2 millions de touristes chaque année, donc s'il vous plaît, ne les prenez pas, je suis désolée.
0: En fait, on ne peut pas rejeter la faute sur les touristes parce qu'un touriste qui n'est pas informé, on ne peut pas lui reprocher d'avoir ce geste qui semble tout à fait anodin. Donc ça veut dire qu'on a encore beaucoup de travail à faire.
2: Un combat sans fin. D'autant que la surfréquentation pourrait encore empirer. Car un projet de méga-parking est à l'étude à la sortie du village. À Marseille, ce sont les bateaux de croisière qui sont devenus l'un des symboles du tourisme de masse.
4: Alors là, on peut dire qu'on est gâtés ce matin.
5: Et là, la fumée, elle est bien noire.
6: C'est hallucinant. C'est hallucinant.
2: Depuis leur quartier de Mouropiane et de l'Estac juste à côté, ces Marseillais scrutent l'horizon. Ou du moins, ce qu'ils en distinguent.
5: Déjà, à votre avis, il fait combien de longueur?
7: Allez, 100 mètres.
8: On m'assoit. 250.
7: 300.
5: Ah oui. Ah, on est plus là, ouais. 323 mètres. 2066 cabines et 19 ponts, messieurs, dames.
2: Chaque année, près de 700 de ces paquebots de croisière accostent à Marseille et déversent leur flot de touristes dans la ville. C'en est trop pour les riverains du port, comme Michel.
6: Il n'y a pas très très longtemps, j'avais mes petites filles à la maison, ou à la terrasse. Est arrivé un bateau comme ça, la sono à fond. Ah oui. C'était midi, tout le monde devait faire la danse des canards autour de la piscine. J'ai dû appeler le port, j'ai dit maintenant ça suffit.
9: Ah ouais.
6: Ça suffit, il faut nous respecter un peu à un moment.
2: Depuis les années 90, ses habitants ont vu le port se métamorphoser. Jusqu'à accueillir 6 bateaux de croisière en même temps. Sans compter le chantier de réparation de ces monstres des mers.
6: C'est la démesure.
2: Rien à voir avec les souvenirs de Michel et Jean-Pierre.
4: On vit ici depuis toujours. Et on n'avait qu'à descendre la colline et on était tout le temps dans l'eau. Tout le temps, tout le temps, tout le temps.
2: Michel est bien décidé à ne plus se laisser faire.
6: Je vais vous montrer donc là de chez moi la pollution et l'impact de ces bateaux là sur notre quotidien.
2: Aujourd'hui, elle a donc convié les membres du collectif Stop Croisière dans sa maison avec vue sur le port pour leur permettre de constater concrètement la pollution.
6: Je fais souvent l'expérience de nettoyer ma fenêtre. Là, je ne l'ai pas fait depuis 2 jours. Ça, c'est de la suie. Ça vient des bateaux. Je pense qu'on le respire, évidemment. Voilà.
9: Et c'est pendant les manœuvres que les navires fument beaucoup, là. Et forcément, ça, il y a des résidus de combustion qui ne sont pas brûlés et qui viennent se déposer chez tous les voisins. Ça,
2: c'est ancien commandant de bord de ferry, Guillaume connaît bien les effets pervers de cette surfréquentation maritime. Et aujourd'hui, il est déterminé à aider les habitants qui subissent depuis trop longtemps.
10: Tout de suite, à Chamonix, Olivier va tenter d'aider une saisonnière menacée de se retrouver à la rue, car les loyers ont explosé.
11: Donc en 2 ans, effectivement, j'ai 8 logements et il y a quand même des mois entiers où j'ai dû squatter chez des amis.
12: C'est les saisonniers qui font vivre la station parce qu'ils viennent travailler. Mais s'il n'y a pas de locaux qui travaillent, on aura quoi? Des boîtiers à clé pour aller manger au restaurant, des QR codes pour commander, parce que tout sera automatique.
2: Du lundi au vendredi.
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2: 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Marseille, le plus grand port de croisière de France. Rien qu'en ce samedi matin, 4 paquebots se sont déjà succédés, aux grandes dames des habitants de Mouropiane, mais aussi des quartiers du littoral. Ce qui les inquiète, les fumées rejetées quotidiennement par ces géants des mers.
15: Et voilà. Des capteurs qui ont été installés dans le quartier, qui nous donnent la pollution en temps réel, qu'on peut retrouver sur l'ordinateur.
2: Et les données enregistrées par ce capteur sont éloquentes. La pollution de l'air dans le quartier est 3 fois supérieure aux normes de l'OMS.
16: Et donc ça, c'est l'entrée d'un bateau, le pic là.
17: Ouais.
16: C'est ça, le bateau qui vient de rentrer à l'instant.
2: Des chiffres alarmants. D'autant que d'après une étude scientifique de 2025, commanditée par la ville de Marseille, la pollution est responsable de plus de 700 décès prématurés par an. En cause, le trafic routier, mais aussi le transport maritime, auquel participent les bateaux de croisière.
6: T'arrives à enlever ça ?
2: Jean-Pierre, qui habite ici depuis son enfance, est convaincu que c'est cela qui lui a coûté la santé.
4: Ça, c'est tout le cardio. Problème toujours à cause des pollutions, mes artères qui se bouchent. Ça, c'est cancer des amygdales. Ça, c'est encore tout ce qu'il fallait faire pour se rendre compte des dégâts. Radio, écho, scan, radio, scan, rachis, scan. Les lombaires et tout ça, les coloscopies, les échos. Vraiment, voilà.
2: Dans ce quartier, plusieurs habitants, comme lui, ont développé de l'asthme, des bronchites chroniques, des maladies cardiovasculaires, mais aussi des cancers.
4: Du jour au lendemain, dans une période...
6: Comme une épidémie en 2014-2015.
4: Moi, j'y suis arrivé quand même à m'en sortir. Mais je pense à tous mes amis, quoi, qui ne sont plus là. À cause de ça. À cause des bateaux, de la fumée, de cette pollution qui est... Ouais, c'est ça.
2: Difficile d'établir un lien direct entre les maladies touchant les habitants de ces quartiers et les bateaux de croisière, toujours plus nombreux. Mais pour Guillaume, l'ancien commandant de bord, une partie de l'explication se trouve en mer.
18: Celui-là, visiblement, il utilise soit du fioul lourd, soit du gasoil.
2: Depuis 15 ans, il dénonce sans relâche ces carburants ultra-polluants qui rejettent des gaz d'échappement, que les armateurs ont tenté de limiter à l'aide de laveurs de fumée.
18: On lave les gaz d'échappement au moyen de tonnes d'eau de mer et on rejette les effluents directement à la mer.
19: C'est vraiment un transfert de pollution de l'air vers la mer.
2: Même si les constructeurs ont multiplié les innovations technologiques pour réduire jusqu'à 30% des émissions de CO2 et 90% des émissions de soufre, ce n'est pas suffisant pour le duo.
19: Alors là, on est sur un bateau au GNL. Le GNL, c'est le gaz naturel liquéfié.
18: Le GNL est considéré comme étant un carburant vert et donc qui n'émettrait pas de pollution. Sauf que le GNL, ça n'émet que des particules ultra fines et ce sont des particules extrêmement dangereuses pour la santé de tout le monde.
2: Et cette année, pour le petit collectif, c'est un combat décisif qui s'annonce. Dans le port de Marseille, un nouveau terminal entièrement dédié aux bateaux de croisière de luxe doit voir le jour. 80 000 habitants, en plus des 100 000 déjà touchés, pourraient être exposés aux nuisances. À Nice, la mobilisation continue contre le surtourisme festif. Ce jour-là, Nathalie, Olivia et Sandra tractent devant une école, régulièrement menacée de fermeture de classe.
17: Excusez-moi.
20: Oui.
17: Vous êtes riverain du Vieux-Nice ?
20: Oui.
17: Oui. On lutte contre les nuisances sonores, oui, plutôt nocturnes. Là, vous avez toutes les démarches si vous êtes vous-même impacté et si vous en pouvez plus.
2: Selon elle, le tourisme festif génère plus que des nuisances sonores. Il chasse des élèves et des familles qui déménagent, exaspérés par les nuits sans sommeil et par l'insécurité croissante.
21: Est-ce que tu bois du café ?
17: Bah oui.
2: Dans son quartier de l'Hôtel des Postes, cela fait un an qu'Olivia se bat contre une boîte de nuit située en bas de chez elle.
21: Donc, je te montre de ma fenêtre ici. Tu vois déjà très bien.
17: Ah oui, d'accord. La boîte, elle est juste derrière l'échafaudage.
21: Exactement.
17: Elle est vraiment collée, quoi.
21: Ouais. Et le point de deal, donc tu peux le voir, hein, là, dans le hall d'immeuble, en fait. Hein.
2: La drogue, mais aussi les bagarres liées à ces fêtes permanentes, faisaient partie du quotidien d'Olivia et sa famille.
21: Je vais te montrer un petit peu ce qui pouvait se passer. Donc, ça représente très bien. Donc, ça, c'était l'été dernier. C'est très parlant de ce qui se passe la nuit à 5h du matin à la sortie de boîte de nuit. Ils étaient complètement éméchés. Et nous, on sait aussi, hein, parce que tu vois, j'ai des vidéos où on voit l'année dernière, en fait, on a même un point de vente de protoxyde qui s'est installé. Et donc, tu les vois, voilà, préparer des ballons. Et ils attendent, en fait, les clients à la sortie. Ça m'est arrivé plusieurs fois d'aller à l'école. Mes enfants voient les ballons rouler. Et ma plus petite, je la vois me dire « Tiens, maman, regarde, il y a un ballon. » Et moi, de lui dire « Non, surtout, tu touches pas. » C'est un vrai fléau.
2: Après des courriers à la mairie, la police, la préfecture, Olivia a obtenu une fermeture administrative temporaire de cette boîte de nuit, puis une conciliation qui a permis de faire cesser ses nuisances. Pour cela, elle a fait appel à un avocat. Nathalie veut aussi explorer cette piste pour son quartier Bonaparte, aux multiples restaurants et bars de nuit.
21: L'idée, c'est peut-être de voir avec toi si, dans le cas du dossier Bonaparte, peut vous être utile, parce que c'est vrai que nous, ça a débloqué une situation qui était complètement figée.
20: La première chose à faire, c'est constituer un dossier solide, à savoir récolter des preuves. Vous avez un modèle qui est prévu comme ça, vous le remplissez. Vous transmettez à un voisin l'auteur de l'attestation, vous lui demandez de décrire précisément les troubles qu'il subit.
21: D'accord.
20: Et en général, bon, faut que vous arriviez à démontrer qu'en fait, c'est le même trouble qui est subi par vous, oui, et par cet établissement.
21: Ah, d'accord. Voilà. Et ça ne peut pas être un ensemble d'établissements.
20: Si vous voulez faire une action individuelle, c'est beaucoup mieux. S'ils obtiennent une fermeture administrative, c'est une perte sèche de chiffre d'affaires. Oui. Et de cette manière-là, c'est eux qui peuvent perdre le sommeil.
2: La voie judiciaire pourrait aboutir, mais elle serait longue et coûteuse. En attendant, les touristes affluent, par avion notamment. L'aéroport de Nice vient même d'inaugurer une extension permettant d'accueillir 6 millions de passagers supplémentaires chaque année.
22: Ça vous dit qu'on s'installe par ici, là ?
2: Bon. Pour Olivia et Nathalie, il y a urgence à agir.
21: Oui.
2: Elles ont donné rendez-vous à d'autres habitants sur une plage de la célèbre promenade des Anglais.
17: Personne ici n'est contre le tourisme. Oui. En revanche, contre l'excès. Et en fait, c'est ce point de bascule qui nous fait arriver au surtourisme, où là, en fait, même pour les touristes eux-mêmes, ça ne sera pas vivable.
2: Peu à peu, l'idée d'une action commence à émerger.
23: Peut-être une grande banderole, quelque chose qui soit très visible dans un endroit central, un peu connu des Niçois.
24: Enfin, je sais pas qu'est-ce que vous en pensez, parce qu'une banderole, il faut un message dessus.
2: Dans le plus grand secret, ils se préparent à afficher leur colère aux yeux de tous avec un objectif. Convaincre la nouvelle municipalité après des années de politique pro-touriste. Dans la vallée de Chamonix, où l'immobilier atteint près de 15 000 euros le mètre carré à l'achat, Olivier ne se contente pas de recenser les boîtes à clés. Il traque aussi les camping-cars.
12: Donc là, on va arriver à un peu un paradoxe, c'est-à-dire des chalets magnifiques d'un côté et un petit peu camping improvisé de gens qui n'ont pas de logement et qui logent dans des camions. Tout ça, y a beaucoup de saisonniers qui n'ont pas trouvé de logement ou qui ne veulent pas payer très cher un logement parce qu'ils n'ont pas des grosses payes.
2: Dans ces campings sauvages, certains bricolent des sanitaires et des systèmes de chauffage au gaz, souvent dangereux.
12: Moi, ça me fait peur dans le sens où si un jour mon propriétaire dit « je loue plus, je vends », je peux me retrouver dans un camping-car. Voilà, parce que j'aime Chamonix, je suis là depuis 25 ans, et puis je travaille à Chamonix.
2: Pour éviter aux travailleurs saisonniers d'en arriver là, Olivier fait ce qu'il peut pour les aider.
12: Bonjour Olivier.
0: Enchanté.
2: Comme aujourd'hui, avec Herminie, originaire de la Loire et arrivée à Chamonix il y a 2 ans. Cette jeune femme, qui travaille en ce moment pour l'Office du tourisme et qui gagne un salaire de 1 500 euros, enchaîne les contrats de saison et surtout les galères de logement.
11: Donc en 2 ans, effectivement, j'ai 8 logements, et dont il y a quand même des mois entiers où j'ai dû squatter chez des amis.
12: Là, c'est un contrat à l'année, là, c'est une location à l'année.
11: Non, le problème, en revanche, c'est effectivement que je dois partir début mai, quoi.
12: Ah oui, voilà. Donc tu dois à nouveau rechercher un logement.
11: C'est ça. Je suis prête à partir. C'est-à-dire que si vous regardez, mes sacs ne sont pas défaits. Jamais. De jamais savoir, en fait, où je serai dans 2 mois, c'est épuisant, en fait. Donc c'est vraiment l'impact que ça a eu sur moi, je dirais. C'est le plus gros impact, c'est vraiment l'impact psychologique.
12: C'est les saisonniers qui font vivre la station parce qu'ils viennent travailler. C'est sûr que s'il n'y a pas de touristes, il n'y a pas de travail. Mais s'il n'y a pas de locaux qui travaillent, on aura quoi? Des boîtiers à clé pour aller manger au restaurant, des QR codes pour commander, parce que tout sera automatique. Au revoir.
2: Olivier va relayer la recherche de la saisonnière sur son groupe Facebook. Mais Herminie le sait bien, il faudra plus que de la bonne volonté pour trouver une solution de logement pérenne. Alors la jeune femme court inlassablement les agences immobilières.
0: Bonjour.
1: Bonjour. Dites-moi.
11: Eh bien, je cherche idéalement un logement à partir du mois de mai ou du mois de juin.
1: D'accord. Et vous cherchez pour la saison, à l'année?
11: Ce serait idéalement à l'année, mais je suis ouverte à tout.
1: Ok, asseyez-vous, je vous
11: en prie. Merci.
2: Isabelle Dureux est agent immobilier depuis plus de 30 ans.
1: Chamonix,
2: par engagement, elle ne représente que des propriétaires qui louent leurs biens à des locaux ou à des saisonniers.
1: Vous cherchez quoi, idéalement, pour l'instant?
11: Alors, ça va plutôt être en fonction du budget, plus D'accord. que de ce que c'est.
1: Okay.
11: Parce que moi, pour l'instant, je gagne très peu. Mm-hmm. Donc, ce serait dans un maximum de 700 euros ou 800, toutes charges comprises.
1: Malheureusement, si vous regardez, ils sont un peu tous loués. Alors, ce que je vous propose, peut-être, c'est que vous me donniez vos coordonnées.
11: Oui, bien sûr.
1: D'accord.
2: Un nouveau coup dur pour Herminie, en fait, qui n'aura pas d'autre choix que quitter Chamonix et retourner chez ses parents si elle ne trouve pas de solution pour se loger.
11: Merci beaucoup, Isabelle. Passez une bonne journée.
1: Bonne journée.
2: Louer à l'année ou profiter de la manne touristique? La question divise les habitants, parfois même jusque dans les familles. Nicolas et Cécile recherchent un logement. Leur profil est idéal. Ils sont en CDI, gagnent 4000 euros net à 2 et sont du coin.
3: Coucou!
5: Ça va?
3: Oui, et toi?
5: Salut, fiston. Tu vas bien?
3: Oui, et toi?
2: Ils rêveraient de vivre dans ce 4 pièces confortable. Problème, il n'est pas disponible. Linda, la mère de Nicolas, le loue à la nuitée sur une plateforme touristique pour 200 euros.
5: T'en es où dans tes recherches d'appartements, de location d'appartements?
22: Je pense que tu connais la musique. Hein.
5: Je sais, mais peut-être t'as trouvé quelque chose, non?
22: Non. Sinon, tu veux pas nous louer ton appart?
5: Je sais que tu me l'as demandé plein de fois.
1: C'est tellement bien ça.
5: Vous êtes mignons tous les deux, là. Tu sais très bien que j'ai réfléchi plein de fois. Et que
22: je sais, faut faire des calculs, mais...
5: C'est trop compliqué.
22: Hein. Ouais.
5: Bien sûr que mon cœur de maman dit oui. Si j'écoutais que mon cœur, je te dirais oui.
22: Oui.
5: Bien sûr.
22: On prend.
5: Mais ma raison et surtout mon portefeuille.
22: Oui, je comprends.
5: Me dis non.
22: Je comprends. Oui.
5: Voilà. Après, je suis pas fermée.
22: En gros, tu prends ce qui te rapporte et la marge que tu te fais dessus et combien ça ferait par mois? Et peut-être ce sera trop cher pour nous.
5: C'est un calcul à faire.
2: Un vrai dilemme. Pour loger son fils, Linda devrait renoncer à un complément de revenus de 10 à 20 000 euros par an, indispensable pour cette réceptionniste qui économise pour sa retraite. Pour l'instant, Nicolas et Cécile vivent dans une passoire thermique de 50 mètres carrés qu'ils louent pour plus de 2 000 euros. Cette situation va bientôt les pousser à prendre une décision radicale. Céder ou ne pas céder à la pression touristique. À Étretat, pour l'instant, les habitants continuent de garder le cap. La résistance s'organise contre un nouveau projet de parking privé. Chaï a rendez-vous avec l'un des principaux concernés.
0: Salut.
7: Salut.
0: Ça va, Gaël?
7: Ça va très bien.
2: Cet agent immobilier qui vit ici avec sa femme et ses deux enfants pourrait bientôt se retrouver avec plus de 800 voitures au bout de son jardin.
8: Quand j'étais petit, je jouais dans le champ, je faisais du cheval dans le champ. C'est
7: un endroit de balade, hein. Détroitain. Hein.
8: C'est vrai que les gens font des balades ici.
2: Les propriétaires de ce terrain agricole, situé sur la commune du Tilleul, à l'entrée d'Étretat, ont décidé de créer un méga parking de 5 hectares. Ils sont soutenus par la communauté urbaine et le syndicat mixte Grand Site, qui y voient le moyen de résoudre les nombreux problèmes de stationnement rencontrés pendant la saison estivale. Mais ce projet pourrait aussi ramener des milliers de touristes supplémentaires.
8: En fait, ça peut aggraver le surtourisme à Étretat ici parce qu'on rajoute encore une masse de visiteurs dans un contexte où on ne peut plus accueillir. En fait, il y a des moments, Étretat, sur des pics de fréquentation, on peut avoir 15 000 personnes par jour. Donc on marche au coude à coude dans la rue. C'est quelque chose qu'on ne va pas supporter et qui peut faire exploser la ville, en fait.
7: Même sans parler des flux qui vont être énormes sur un parking centralisé de cette manière, on a aussi une pollution visuelle, on a une pollution en termes de bruit, on va avoir une pollution énorme de transports, de cars qui vont faire tourner leur climatisation, qui vont venir, qui vont polluer. On a tout un tas de voitures qui vont venir là toute la journée, être en permanence sur 814 places. C'est énorme.
2: Comme Gaël, plusieurs dizaines de riverains sont directement touchés par ce projet de méga parking.
7: Comment tu vas, Jean-Marc ? Ça va et toi ? Il faut bien comprendre que ce projet il prend tout le monde en otage et que les tensions sont en train de monter un petit peu de partout, entre les professionnels, les investisseurs et les habitants, et c'est pas du tout ce qui doit ressortir de ça.
9: Et ben moi, quand je sors de mon chemin, j'ai aucune visibilité. On se demande ce que ça va pouvoir donner avec un parking de cars, des bus. Enfin, on ne va plus pouvoir rentrer chez nous, on ne va plus pouvoir être tranquille. De la cuisine, on a ce champ comme paysage, on a des animaux, on a des choses comme ça. On va avoir un machin avec des voitures, des gens qui vont venir se balader, les va-et-vient, les poubelles. Enfin, il n'y a rien d'aménagé. Le tourisme ne doit pas se faire contre les habitants. Le tourisme doit se faire avec les habitants.
2: Des risques de nuisance, mais aussi de lourdes conséquences environnementales, allant de la pollution des sols à la destruction de la faune et de la flore. Chaï et Gaël veulent donc tout faire pour empêcher ce projet de voir le jour.
7: Donc aujourd'hui, on a réussi à récolter 6160 euros uniquement, donc particuliers et associations qui ont versé sur cette cagnotte, pour donc 83 participants.
2: Ils ont convaincu d'autres habitants de se réunir en collectif et de se cotiser pour engager un avocat afin de bloquer la construction du parking.
8: C'est vrai qu'on est face à un géant, quoi. C'est un peu David contre Goliath. On a la communauté urbaine, on a le Grand Site, et puis il y a aussi évidemment les exploitants, gestionnaires du parking, propriétaires du terrain, qui ont autant intérêt que nous à ce que ça se fasse, en l'occurrence, ce parking. Et nous, on doit se liguer entre habitants.
2: Le syndicat mixte de l'opération Grand Site, chargé de la supervision du projet, n'a pas souhaité s'exprimer. Intérêts des habitants ou intérêts économiques. En matière de tourisme, l'équation n'est pas facile.
10: Imagine si jamais ils font la gare maritime pour les paquebots de luxe au J4, il y aura la verrue de la gare maritime et deux paquebots accostés ici et ici,
25: ouais.
10: En plein centre-ville, devant le quartier typique du Panier.
25: Ça fait pas rêver. J'espère qu'on va pas en arriver là.
10: Espérons.
2: À Marseille, Sophie et Guillaume contemplent avec inquiétude le futur terminal du port qui n'en finit plus de se développer pour accueillir les 2,5 millions de visiteurs.
26: Vous venez d'un bateau de croisière ?
27: Oui, on est originaire d'Afrique du Sud. Vous allez visiter quoi à Marseille ?
26: Je ne sais plus. Il y a tellement d'arrêts que je ne me souviens plus. Désolé.
25: Ok. Alors, on a vu 2-3 groupes de croisiéristes qui passent. Et en fait, à chaque fois, ils restent 10 minutes, ils prennent une photo, ils repartent. C'est souvent des tours organisés, ils ont un peu leur quartier. À Marseille, c'est souvent le Panier, le Parc Longchamp, la Bonne Mère, je pense.
2: Ce couple d'Américains vient juste de débarquer. Les croisières, ils connaissent. C'est leur 30e aujourd'hui.
26: On vient des États-Unis, Miami, en Floride. Bon, l'escale en bateau, c'est court. On a juste 6 heures pour connaître Marseille.
2: ces visites au pack course. Les commerçants en bénéficient-ils vraiment?
25: Je pense qu'il y en a pas mal dans cette petite ruche.
10: Ouais.
2: Depuis 2 ans, le duo tente de mesurer l'impact de ces croisières sur l'économie locale.
4: Mon chiffre d'affaires ne dépend pas forcément des bateaux qui sont présents à Marseille.
25: D'accord.
4: Parce que généralement, quand vous avez des groupes de touristes, ils sont avec des guides. Et pour moi, c'est plus les touristes lambda.
6: Ah ouais, non, mais ils regardent rien du tout, quoi. Mais qu'ils soient à Marseille, à Barcelone ou à Gênes.
10: Ouais. Mais c'est le...
6: Ils sont hallucinants.
2: Au total, plus de 20 commerçants du quartier du Panier ont répondu à leur enquête.
25: Ils parlent beaucoup d'accords qu'il y aurait avec les guides, en fait. Donc, ils ne s'arrêtent pas, sauf accord avec les guides. Là, il y a un restaurateur qui dit « Les croisiéristes ne vont jamais dans les restaurants, ils mangent des sandwichs et des glaces, les bateaux sont all-inclusive. »
2: À part quelques exceptions, il y a peu de retombées économiques. Certains se plaignent même de ces visiteurs envahissants.
13: Quand c'est des groupes de 25 croisiéristes, ça crée des nuisances. Ah, là, c'est les Italiens, là, c'est les Américains.
25: Okay.
13: Donc oui, on peut distinguer la langue de... Voilà, on sait,
25: okay.
13: Sans même avoir mis le nez par la fenêtre.
2: Face à ce ras-le-bol, Guillaume, Sophie et les autres membres de leur collectif marseillais Stop Croisière ont mené plusieurs opérations de blocage des navires. Toujours adeptes des images chocs, ils ont décidé pour leur prochaine action de s'associer à une photographe belge.
14: Bonjour Natacha.
2: Qui immortalise, partout dans le monde, le surtourisme et ses excès.
15: Et voilà, je peux vous montrer ce que j'ai déjà fait ici en France. Donc ici, là, on est au lac Blanc, face au Mont Blanc, à Chamonix. C'est une photo qui a été prise sur l'espace d'une heure et demie. Donc, enfin, c'est plusieurs photos, en fait, qui ont été superposées. Et en fait, ça donne un aperçu de la fréquentation réelle à cet endroit-là. Et donc, j'ai essayé pour cette série aussi de me concentrer sur des sites plutôt naturels. Ouais. Donc là, on ne s'imagine pas avoir un tourisme de masse.
10: Pour nous, d'avoir une image comme ça, comme elle va faire, ça pourrait être super intéressant pour nous. Pour la diffuser, s'il y a moyen.
15: Voilà, donc là, on est dans les photos que j'ai réalisées ici.
2: Dans quelques semaines, avec une photo de ces monstres des mers, Guillaume et Sophie tenteront d'apporter une riposte percutante et originale à l'industrie des croisières qui leur gâche la vie.
16: Tout de suite, à Nice, Olivia et Nathalie vont passer à l'action avec une opération coup de poing.
18: Allez, c'est parti.
16: Sous les yeux de touristes médusés.
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2: À Chamonix, au pied du Mont Blanc, le surtourisme semble l'avoir emporté. Herminie, la jeune saisonnière, s'apprête à déménager pour la 9e fois en 2 ans à cause de la crise du logement. Alors que son bail arrive à échéance, la jeune femme a fini par trouver une solution. Elle va s'installer avec son compagnon qu'elle a rencontré 2 mois plus tôt.
33: C'est vraiment un soulagement, parce que là, je sais que cette fois-ci, en plus, je ne ferai pas la technique que je fais d'habitude, c'est-à-dire de mettre des affaires dans une armoire et de jamais les déballer. En fait, je sais que je vais vraiment déballer mes affaires, pouvoir me poser.
2: Par chance, son compagnon a déjà un logement. Herminie devra néanmoins verser 500 euros par mois. Mais elle le sait, cette solution, entièrement liée à sa relation de couple, reste fragile.
33: Ça fait objectivement pas longtemps que je suis avec mon copain. Je peux pas me permettre en fait, de me dire « Ah bon, bah maintenant c'est bon, tout est fini », alors que peut-être que dans 6 mois, 1 an, ce sera à nouveau la même chose en fait. Mais je l'aime beaucoup et il n'y a pas de souci et je pense que ça va très bien se passer. Mais voilà, j'ai toujours effectivement une petite voix dans ma tête qui me dit « Attention à ce qui peut se passer, attention à telle éventualité, attention à ci, à ça ». Et du coup, bah voilà, je l'ignore le plus possible, mais je peux pas non plus l'évaporer complètement de ma tête, quoi.
2: À Saint-Gervais-les-Bains, C'est aussi un nouveau départ pour Cécile et Nicolas. La mère du jeune homme a finalement préféré conserver son appartement pour le louer sur des plateformes touristiques. Le couple n'a donc pas eu d'autre choix que de quitter Chamonix, sa ville natale, pour aller s'installer à 25 km de là.
0: On est vraiment au centre de Saint-Gervais. Et en fait, on s'en rend tellement pas compte parce qu'il n'y a pas un bruit et que c'est hyper calme, mais on est en centre-ville et on paye un prix que, par exemple, à Chamonix, ce serait le double.
2: Cette maison de 3 étages leur coûte 1 600 euros, charges comprises.
0: Chamonix va, là, vu comme c'est parti, ça va devenir un truc 100% touristique.
1: C'est dommage pour cette ville qui est magnifique, on peut pleinement y vivre confortablement, on peut être bien, mais les résidents sont poussés plus loin.
2: Le couple peut souffler, mais pour combien de temps? Car à Saint-Gervais aussi, la pression touristique s'intensifie. Et de plus en plus de logements sont convertis en résidences de vacances, au détriment des habitants. C'est en juin, alors que la saison bat son plein à Nice, que Nathalie et Olivia ont choisi de dénoncer ouvertement le tourisme festif.
21: Bon, on va voir si tout le monde est arrivé.
3: J'espère qu'il y aura du monde.
21: Ah oui.
3: Ouais, a priori, ça a pas mal répondu.
21: Allez, on se dépêche. Je crois qu'on est un peu en retard.
3: Oui.
2: L'opération se prépare depuis des semaines dans ce lieu très stratégique. Située sur la colline du château, la tour Belanda est prisée des touristes. Elle est aussi visible depuis toute la baie des Anges.
21: Donc moi, je descends, je parle à la presse. Comme ça, on explique pourquoi on s'associe tous dans cette action.
3: Mm-hmm. OK. Ouais, super. Toi, moi, je reste là.
21: Tu restes là.
3: Ouais.
21: Et toi, Sandra?
5: Moi, j'évite que ça... Enfin, je suis un petit peu plus bas pour tenir en dessous.
21: OK.
2: Aucune d'entre elles n'a l'habitude de ces actions coup de poing, non autorisées.
3: Moi, je reste au milieu. OK.
2: Tout doit aller très vite.
3: C'est bon? Allez, c'est parti. Ah, c'est lourd.
21: Ah bon, bah là, on est vraiment dans le lieu le plus vanté de Nice, donc ça galère un peu. J'espère que ça va fonctionner, mais ça a l'air d'être bon. Je vois que ça tire la banderole en bas.
2: Sous le regard des touristes et des médias, le message des habitants se dévoile.
18: Une 15aine de militants viennent d'accrocher une banderole avec marqué « Stop au surtourisme ».
2: Aujourd'hui, les 3 amis ont alerté le plus grand nombre. Tant qu'elles ne retrouveront pas des nuits tranquilles, le combat continuera.
5: Pourvu que ça marche, pourvu que ça aide, c'est surtout ça.
21: Pourvu qu'on soit entendu.
5: Oui.
21: Ah oui. Entendu et surtout supporté, écouter. Finalement. Écouter, supporter et qu'il y ait des actions concrètes qui soient faites. On a quand même un espoir. On se dit que finalement, il y a eu un changement de mairie et puis c'est le moment. On fait un petit selfie. Allez, les collectifs.
2: Le groupe de Niçois a finalement été reçu par la nouvelle équipe municipale. Elle a promis un grand plan anti-bruit et le recrutement de 400 à 600 policiers municipaux pour veiller à la tranquillité des riverains. À Étretat, les recours des habitants ont réussi à freiner le projet de méga-parking, mais pas encore à l'arrêter. En attendant, Chaï et Cosmo poursuivent leur mission.
11: Salut, ça va ?
2: Protéger les galets de la plage.
11: On aimerait, comme plusieurs commerçants d'Étretat le font, et on aimerait que ça se généralise, mettre en place dans la plupart des commerces un petit panier avec un petit panneau qui explique aux gens que c'est cool de relâcher les galets qu'ils ont ramassés dans le cas où ils en ont ramassé.
12: On espère que ça attire l'attention des visiteurs et qu'ils réalisent effectivement l'impact que ça génère de prendre un galet.
14: C'est une bonne action, surtout pour les Étretatais et Étretataises, comprendre aussi l'impact que ça peut jouer si on retirait tous les galets d'Étretat. Et honnêtement, c'est très très bien.
2: Mise en place dans la plupart des commerces du village, cette initiative porte déjà ses fruits.
11: Donc juste ici. Oh, trop cool, en plus il y a notre petit panneau. Et là, vous l'avez vidé il y a combien de temps la dernière fois?
17: Là, c'était il y a 3 jours.
12: Là, en 3 jours, si on a autant de galets, ça veut dire qu'il y a un réel besoin et le message passe. Ça, c'est une petite victoire, ouais, c'est super.
11: À tout de suite, merci beaucoup.
12: Merci.
2: Il ne reste plus qu'à remettre ces pierres précieuses sur la plage, brièvement désertée par les touristes pour cause de mauvais temps. Ici, les galets pourront retrouver leur place et leur rôle de bouclier naturel face aux vagues.
11: Tu me dis quand t'es prête ?
12: Je suis prête.
11: Alors, c'est parti. 1, 2, 3. Et ben voilà.
2: Faire des touristes les alliés de la protection du site. Et si c'était ça, la solution?
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2: À Marseille, c'est en chanson que les opposants aux croisières ont choisi de

0: de s'exprimer pour empêcher ce qu'il considère comme une catastrophe sur cette esplanade du G4.
1: Nous sommes aujourd'hui ici pour parler de ce J4 qui veut être confisqué par le port de Marseille, qui veut en faire un terminal de croisière de luxe. Et nous, on a des meilleures idées à proposer pour profiter de cet espace.
0: Stand d'information, questionnaire, mais aussi jeux pour les enfants.
2: C'est une bataille navale des bateaux de croisière qui malheureusement sont en train de couler.
0: Gwen, Guillaume, Sophie et leur collectif invitent les Marseillais à prendre conscience de ce qui les attend si les bateaux continuent à envahir leur ville.
3: On a reçu l'image de Natacha Demailleux.
4: Ah, la photographe.
3: Vous voulez la voir ?
4: Ben ouais, carrément.
3: Allez, un volontaire pour dérouler ?
4: Ouais. Wow.
0: Et le travail de la photographe belge va les y aider.
4: Le cata qui est ridicule à côté du gros.
3: C'est un time-lapse sur 48 heures.
4: En fait, ça fout un peu le vertige quand même. Attends. Comme ça, là ?
5: Ouais.
4: Ok, bah, c'est pas mal.
0: Venu de ses quartiers nord, Michel n'a pas longtemps hésité à se joindre à la fête. Elle est bien placée pour connaître les nuisances engendrées par ces bateaux.
6: J'espère que ce terminal ne verra jamais le jour et qu'on va trouver des choses à faire plus intelligentes pour la population, pour les enfants, pour la ville en général.
0: Nostalgique, Michel et Guillaume vont voir la digue de leur enfance, autrefois ouverte aux pêcheurs et promeneurs.
6: Je dis toujours à mes enfants, si vous aviez eu l'enfance que j'ai eue en habitant Mauropiane, vous n'en partiriez jamais. Jamais. Là, qu'est-ce que tu veux faire derrière des barreaux comme ça là ?
0: Le port prévoit de passer de 80 escales à une centaine dès l'an prochain et promet pour sa part de continuer à électrifier les quais pour limiter la pollution générée par les paquebots à l'arrêt. Aujourd'hui, les habitants, eux, revendiquent cet accès à la mer qui leur appartient et célèbrent le Marseille qu'ils ont connu.
6: C'est sympa, hein ?
0: Le Marseille qu'ils aiment et ne veulent pas voir disparaître.
3: Faudrait que ça soit comme ça tout le temps. Hein, et quand il y aura le terminal croisière, ce sera plus possible.
6: Et tu crois que les bateaux de luxe, là, ils vont écouter ça sans...
4: Ils ne vont pas être là.
0: Après avoir fait échouer deux appels d'offres pour ce nouveau terminal, le collectif anti-croisière ne désarme pas, avec un espoir que ce projet finisse comme ses nageurs à l'eau.
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